0: envoyer des photos. Moi, ça, j'ai envie d'avoir un portable mais pour faire des jeux, pour faire plein de choses.
1: Bah, moi, j'ai un téléphone rose, mais il est pour enfants. Il y a des jeux, des vidéos, de la musique. Pour envoyer des messages, on peut envoyer des photos et je peux jouer à mes jeux. Et même, j'ai envie d'avoir un portable pour de vrai, comme ma mère, vu que ma mère, elle a un jeu de Disney et un jeu pour construire des manèges.
2: Moi, j'ai trop envie d'en avoir un.
3: Pour faire quoi ?
2: Je sais pas.
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5: Caroline Oscari, cadre de production audiovisuelle et accessoirement présidente de l'association Le Vrac, café de Champnétrie.
6: Les Limousins sont formidables. Stéphane Pigato.
5: Une enfance plutôt classique, mais avec un bagage d'immigration, d'un côté l'Italie et de l'autre la Croatie.
7: Votre première envie dans la vie, c'était d'être traductrice internationale. Est-ce que c'est ce côté fille d'immigré qui vous a donné cette envie d'être traductrice ?
5: C'est effectivement ce bagage fait d'immigration qui m'a ouvert les yeux sur le monde. Et puis, en bonne belge que je suis, j'ai évidemment lu Tintin. Et ça m'a confirmé dans l'idée d'ailleurs, de voyage.
7: Premier voyage, entre guillemets, premier départ aux États-Unis pour apprendre l'anglais.
5: Voilà, donc à 17 ans. Un regard à la fois critique et admiratif de ce que sont les États-Unis. J'ai fait le tour des États-Unis. Voilà.
7: Et comme ça ne vous suffisait pas et que vous êtes pour le rapprochement des peuples, Caroline, vous avez décidé de faire la même chose cette fois-ci, mais en Russie.
5: J'ai entamé des études de philologie slavistique à l'Université libre de Bruxelles à l'époque, à l'issue desquelles j'aurais dû me rendre effectivement à Moscou. Et puis ben, l'histoire en a décidé autrement, puisqu'en 1991, je ne peux pas partir en URSS et donc je suis obligée de revoir mes plans.
7: Alors qu'est-ce qui se passe à ce moment-là dans la tête de la jeune Caroline ?
5: Je décide de quitter la Belgique pour une formation plus professionnalisante, information et communication, et j'atterris à Bordeaux.
7: Et là, vous travaillez dans l'audiovisuel ?
5: À l'issue de mes études en information et communication, je suis recrutée à France Télévisions, donc sur le site de Bordeaux, France 3. Puis, ben, un jour, j'en ai eu marre de la ville. Ça faisait très longtemps qu'on rêvait de vivre autre chose et de redonner du sens à nos vies. J'ai été mutée, effectivement, à la station de Limoges.
7: Aujourd'hui, donc, à Champnétrie, avec Le Vrac.
5: Voilà.
7: Cette épicerie, enfin, plus qu'une épicerie, un vrai lieu de vie au centre du village. Comment vous est venue l'idée et l'envie d'ouvrir ce lieu ici à Champnétrie ?
5: Alors, c'est effectivement l'aboutissement, on va dire, le couronnement de toute une vie d'engagement et de désir de solidarité, de main tendue vers l'autre, qui date effectivement de mon adolescence. J'ai été très soucieuse très vite des injustices et des inégalités territoriales. J'ai souhaité effectivement donner à Champnétrie un lieu de vie, un lieu de rencontre, un lieu où tout un chacun pouvait s'exprimer librement, un lieu de vie, un lieu de joie.
7: Si on se replonge un petit peu dans le temps et qu'on rencontre la jeune Caroline de 18 ans, des envies de voyage à travers le monde plein les yeux, qu'est-ce qu'elle penserait de la un peu plus vieille Caroline d'aujourd'hui qui vit en Limousin?
5: J'étais en plus très citadine, voilà, très avide des bars, des cafés, des théâtres, du cinéma. Je me dis qu'on peut aussi voyager en rencontrant toutes ces riches personnalités locales qui font aussi la richesse du territoire. Je pense que c'est vraiment l'aboutissement d'un cheminement, de réflexion, de désir, de goût, de... Non, je ne changerai rien. Je pense qu'il y a une forme de cohérence entre ce que j'étais à 18 ans et ce que je suis aujourd'hui.
7: Champnétrie jusqu'au bout, quoi.
5: Champnétrie à fond.
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8: Bonjour, Serge Papagali.
9: Oh, monsieur Thomas, que faites-vous là? Bah, si, en fait, c'est votre boulot, vous
8: ah
9: êtes
8: bah
9: là.
8: Oui,
9: vous
8: on
9: êtes
8: est là.
9: Là. Vous êtes là depuis, je pense, depuis minuit, vous avez pas quitté.
8: Au moins ça.
9: Dauphinoise, bien le bonjour également. Alors aujourd'hui, allons chez les Dolomoises et les Dolomois dans la bonne ville, donc, de Dolomieux. Il doit y avoir des amoureux parce que c'est la Saint-Valentin aujourd'hui.
8: Oui.
9: Il y a des amoureux pendant tout le Dauphiné. On est tous amoureux. Ça tombe bien parce que ce soir, moi, j'y joue, justement, à Dolomieux. Ben oui, oui. Donc, moi, j'y suis vraiment en chair et en os. Plus en chair qu'en os, d'ailleurs, on fait autre chose. Ben, Dolomieux, la commune natale de... Alors, prenez des notes. Prenez
8: oui.
9: des notes, les gars. La commune natale de Déodat Grattet de Dolomieux.
8: Rien que ça.
9: Déjà, un gars qui se prénomme Déodat... Chapeau bas. Je crois même que la Saint-Déodat n'existe pas, à mon avis. Bon, c'est vous dire, hein, moi. Mais bravo à ce géologue célèbre qui a découvert la Dolomie et laissé son nom au massif des Dolomites en Italie. Ben, je suis sûr que vous n'êtes même pas quatre à le savoir, ça. Ben, maintenant, vous serez des millions, parce que vous êtes des millions à nous écouter. Bon. C'est ça aussi, ici, Isère, le savoir à portée d'oreille, bien sûr. Je continue. La Dolomie est une roche sédimentaire carbonatée. Bon, d'accord, j'arrête. J'en vois deux qui roupillent, monsieur Thomas. Non, il rigole, ça va, bon. N'empêche, ça fait plaisir de savoir que le nom Dolomieu a un rapport avec les Dolomites dauphinoises, celle-là, bien sûr. Nous sommes bien sûr...
3: Quand même.
9: Ah ben oui, quand même. Nous sommes sur les terres froides iséroises. Les fameuses terres froides, vous savez, qui n'existent pas vraiment. En fait, puisque personne n'accepte de reconnaître qu'il habite bien dans cette terre pas chaude. Moi, j'y ai tourné beaucoup, mais là, la réponse est toujours « Non, mais les terres froides, non !»
3: C'est plus loin.
9: Ça commence plus loin. Après le ruisseau. Mais je m'en fiche, moi j'aime bien tous les dauphinois, même celles et ceux qui sont au pôle Nord. Attention, j'ai pas dit le Groenland, hein, parce que oh là là...
3: Oula, oui, attention.
9: Oh là là,
3: en ce moment...
9: Ah, ouais. Laissons tomber, si Trump s'intéresse aux dauphinés, on est foutus. Non. Pas d'iceberg à Dolomieu. Mais en revanche, dans le secteur de l'étang, un ruisseau qui s'appelle le Pissou. Ah bon, ça va, ouais, mais ça va prêter à rire, bien sûr, on va éviter de se
3: moquer.
9: Ne nous moquons pas. Le Pissou passe donc à côté de Dolomieu, et on y trouve, écoutez-moi bien, une espèce protégée. Mais oui, madame, mais oui, monsieur, l'écrevisse à pattes blanches, qui peut donc aller où elle veut, puisqu'elle peut la montrer.
3: Eh ben oui.
9: Sa patte blanche. Elle en a même plusieurs, quand elle peut aller où elle veut, en fait. Tout ça se passe en Dauphiné, et dans le Pissou, qui n'est pas un très, très grand comme ruisseau, hein. C'est juste, un petit Pissou.
3: Oh
9: non,
3: là
9: mais
3: là.
9: J'ai pas pu. Non, mais je me suis dit, je la fais pas, puis j'ai dit, si, il faut que je la casse, parce que c'est
3: un ruisseau. Vous allez la garder pour ce soir, celle-là, Serge.
9: Un petit Pissou, mais ce soir, je vais peut-être le refaire. Tiens, pendant que j'y pense, en parenthèse, demain, 15 février, après notre départ, hein, aura lieu une vente au boudin dans les Halles. Aucun rapport avec notre venue, parce que c'est un pur hasard. C'est pour ça que j'ai bien précisé. Après notre départ, hein. Bon, j'embrasse tous les Dolomois et les Dolomois, même celles et ceux qui ne viendront pas nous voir ce soir. Moi, je suis comme ça, moi. Moi, j'embrasse tout le Dauphin. Finnois, tous les dauphinois qui existent, parce que dans le coin, bien sûr, vous le savez,
10: on n'est pas des quand même.
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1: Vous avez mis votre verre d'eau.
2: Je regardais un peu, il y a un petit jardin. Ça, c'est petit jardin. Les gens, ils ont accès, je vous remercie beaucoup.
1: Les gens ont accès à la piscine, à la petite terrasse. Et en fait, le jardin, comme le jardin est souvent occupé par deux mes enfants.
2: Deux petites personnes.
1: Ils vont un peu moins dans le jardin.
2: C'est ça le principe de la chambre d'hôte d'Égypte, c'est que vous partagez votre espace perso, où là vous habitez ailleurs, et ça c'est vraiment vos gîtes.
1: On habite, nous, juste à côté.
2: D'accord.
1: Normalement, la distinction entre les gîtes et les chambres d'hôtes, les gîtes, c'est peut être complètement indépendant d'une habitation personnelle, alors que chambre d'hôte, on est légalement obligé d'habiter sur place. D'être ici et de proposer le petit déjeuner.
2: D'accord.
1: Alors nous, on a fait une configuration. Les chambres d'hôtes un peu à l'ancienne, il y avait souvent l'espace salon, cuisine, petit déjeuner était partagé. Nous, pour la tranquillité des hôtes avec nos deux enfants, on a volontairement fait un accès distinct de notre maison.
2: Oui.
1: On a chacun une porte d'entrée, ce qui permet aux hôtes de profiter. On a mis la cuisine à disposition.
2: Oui, c'est ça que j'avais vu.
1: Donc en fait, même si on est chambre d'hôte, voilà, si les gens veulent manger un bout, grignoter un morceau, n'importe quand, ils ont accès à la cuisine et ils peuvent profiter. Ils ont un accès indépendant si jamais ils arrivent à 16h30 dès que je suis partie chercher mes enfants à l'école. Il y a le digicode, ils peuvent rentrer dans la maison.
2: Ouais.
1: On a voulu faire quelque chose de à la fois confortable, à la fois je suis ici et à la fois je peux être complètement discrète.
2: Oui, c'est ça.
1: Parce qu'en fait, ça dépend vraiment de la personnalité des personnes aussi. Bon, y a des personnes qui pensent parfois réserver un hôtel en fait. Et arrive ici. Ah ok, vous habitez à côté, donc ils voient ça comme quelque chose de très positif parce qu'ils savent que je suis disponible.
2: Oui.
1: Mais en même temps, je sens qu'ils souhaitent être tranquilles.
2: Oui.
1: Et après, des personnes, pour le coup, lorsqu'ils réservent par des plateformes comme Gîte de France, s'attendent à ce que je sois là pour les accueillir.
2: Aye.
1: Et quand je leur dis qu'il y a un digicode, du coup, c'est une surprise inverse dans le sens où, ah ok, vous êtes là et en même temps, on peut être autonome. Donc, essayer de satisfaire tout le monde.
2: C'est pas évident, c'est un vrai truc de sentir chaque personne, effectivement, le besoin de distance et le besoin de présence.
1: Exactement.
0: La Maison de l'Or est labellisée Gîte de France 3 épis, ce qui l'oblige à respecter un certain cahier des charges.
1: Mais de toute façon, dans tous les cas, c'est parfait, vous inquiétez pas. C'était très bien, merci, c'est bon.
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3: Si vous portez le nom de famille Salin, restez à l'écoute. Mais avant cela, je vais vous parler d'un bretonnisme bien connu qui est le lagen.
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3: Moi, je suis dans le lagen. Bon, voilà une expression typique dans le français local. C'est inspiré par notre belle langue bretonne. On l'entend souvent aujourd'hui, en particulier les lendemains de fête. Quand on est un peu dans le brouillard, on a tendance à dire « ouais, je suis dans le lagen ». Alors ce mot a pourtant une signification un petit peu différente en breton. En breton, arlagen, c'est en général de la boue bien collante, impossible à cultiver, dans laquelle on a difficulté à marcher, voire on s'enfonce un peu. Mais pas que ça, ça désigne donc les fondrières, les mares d'eau boueuse. Donc Béa et lagen, être dans le lagen, c'est devenu une expression permettant de dire que l'on est dans un état qui n'est pas des plus sympathiques. Vous saurez maintenant que lagen, c'est pas la gueule de bois, mais c'est de la boue en langue bretonne, à lagen.
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3: Et j'en arrive maintenant à un nom de famille très commun. Vous en connaissez peut-être, hein, peut-être qu'il y en a dans votre entourage, ou peut-être le portez-vous vous-même. C'est Salin. Alors, déjà en breton, on prononce Salahune. Pas Salin, mais Salahune. Comme le célèbre ermite de la forêt de Landévennec, ou encore du Folgoat, près de l'Esnevin. Salahune, Arfol. Salin, dit le fou. Salin est donc un nom ou un prénom, et son origine remonte à loin, très loin, et vient aussi de très loin. C'est avec l'évangélisation de l'Armorique que ce nom est sûrement arrivé, car Salin, ou Salahune, n'est rien d'autre que l'adaptation bretonne du prénom Salomon, Salomon, fils de David, roi d'Israël. Donc, un nom de famille biblique aujourd'hui, Salomon, devenu Salahune en breton, mais aussi Salou ou encore Salik. C'est la même origine pour ces noms de famille. Salin ou Salomon, si vous voulez, fut d'ailleurs le nom d'un autre roi, mais de Bretagne, cette fois-ci au 9e siècle. Donc un nom de famille plus que royal. Les Salins pourront à l'avenir se vanter d'avoir un nom de famille prestigieux. Je vous dis à demain, même heure, même radio, en m'en. Ici, ils veulent juste canoir-croisse.
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2: Désolé de vous décevoir, si des Marseillais écoutent la radio, vous avez le droit de rester. Voilà, Jules Pernaud, ce nom ne vous dit sans doute pas grand-chose, vous explique. Nous sommes en 1915, dans le quartier de la rue des Teinturiers, à Avignon. Jules-François Pernaud, 89 ans, est furax. L'État vient publier une loi interdisant l'absinthe. Problème, l'usine de Jules-François Pernaud produit une liqueur qui a justement un succès fou à base d'absinthe. Le fiston Jules-Félix Pernaud, oui, ils ont quasiment le même nom, âgé lui de 43 ans, décide alors de contourner cette loi et de lancer une nouvelle boisson, l'anis Pernaud. Nous sommes en 1918. Une boisson constituée à partir d'une essence proche de l'absinthe, sauf que là, c'est de l'anis. 6 ans plus tard, le succès est fou. Il est tellement important que les usines déménagent à Montfavet et puis la firme quitte le Vaucluse pour la région parisienne. Alors jusque-là, tout allait bien pour les Pernaud, mais Paul Ricard est arrivé. En 1932, le Marseillais Ricard fait son entrée sur le marché et obtient le droit de vendre sa boisson, anisée à 40 degrés, soit 10 degrés de plus que la bouteille Pernaud. Et puis le génie de Paul Ricard, c'est aussi le marketing. Hein. Le nom générique à sa boisson sera Pastis, tiré de pastisson. Voilà, ça veut dire mélange en provençal. Et puis il y rajoutera aussi une promesse inédite, le vrai pastis de Marseille. C'est pour ça qu'on pense en fait que le pastis vient de Marseille. Bref, c'est une boisson qui fait penser au sud, aux vacances et à la Provence. Alors je vous passe des années et des années de guerre. Il faudra attendre 1975 pour justement enterrer l'âge de guerre entre Pernaud et Ricard, avec la fusion et la création du Pernaud Ricard, aujourd'hui leader mondial dans les spiritueux. Allez, sans rancune, c'est bien connu, l'apéro rassemble. Je compte sur vous, hein, avec modération.
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2: Ici, on fête la Saint-Vincent, la grande fête des vignerons en Bourgogne. Elle est honorée officiellement le 22 janvier. Dans notre région, la tradition veut que tous les ans, les festivités changent de village. Mais qui était ce fameux Saint-Vincent ? Bonjour Sandra Amani.
3: Bonjour Charlotte.
2: Vous avez enquêté sur ce sujet si mystérieux. Et vous avez écrit un conte intitulé « La légende de Saint-Vincent », une histoire de votre ouvrage « Légende du vignoble » édité aux éditions de l'Escargot Savant. Chapitre 1, le sacre de Saint-Vincent, 3e siècle après notre ère.
3: Nous voici en Espagne, plus exactement à Huesca, petit village au pied des Pyrénées. Ici vit Vincent, un jeune homme dévoué qui s'est pris d'amour pour le christianisme. Une religion toute récente et avec encore peu de croyants. Vincent a un ami qui lui est cher, c'est Valère, l'évêque de Saragosse.
4: Me voici bien vieux à présent et j'ai beaucoup de mal à m'exprimer en public. Mon cher Vincent, le brillant orateur que vous êtes sera chargé de me suppléer dans cette tâche difficile. Êtes-vous d'accord ?
2: Monseigneur, je suis honoré de devenir votre diacre. Je me réjouis d'avance à l'idée de mes voyages à travers l'Europe. J'ai hâte d'aller faire connaître notre Dieu à tous les païens. J'irai jusqu'en Gaule s'il le faut. Chapitre 2, l'Empire romain.
3: Au 3e siècle de notre ère, l'empereur romain Dioclétien entame des persécutions contre les chrétiens. La nouvelle religion prend de telles proportions que l'ordre public est bouleversé. Vincent et l'évêque sont arrêtés, puis conduits, enchaînés, auprès de Dacien, le gouverneur qui représente Rome en Espagne.
5: Évêque Valère, avouez vite toutes vos fautes, sinon vous le regretterez amèrement.
3: Mes fautes ? Quelles fautes ? Je ne vois pas de quoi vous parlez.
5: Ne vous moquez pas de moi. Avouez immédiatement les sacrilèges que vous et votre diacre avez commis contre notre empereur.
3: Vincent, voyant la grande détresse du pauvre évêque, ne parvient pas à se contenir.
5: Cessez donc de tourmenter ce pauvre homme. Moi, je vais tout vous avouer. Oui, je ne crois qu'en un seul Dieu. Oui, vos idoles me semblent ridicules. Garde, torturez ce jeune insolent. Pressez-le comme le raisin, rôtissez-le comme ces poulets que l'on immole sur les autels de nos divinités. Peu importe comment, mais montrez-lui que son Dieu ne lui sera d'aucun secours face à nos lois.
3: Les Romains se saisissent de Vincent, le ligotent nu sur un chevalet. Des ongles de fer lui déchirent le corps. On le brûle de toutes parts, on le torture nuit et jour.
2: Comment les souffrances de Vincent en Espagne vont-ils le transformer en saint en Bourgogne ?
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2: Ah, la Saint-Vincent tournante ! Une fête que nous célébrons chaque année dans les villages viticoles de Bourgogne. Mais qui était Saint-Vincent ? Voilà sa légende, racontée par Sandra Amani, auteure de « Légende du vignoble », éditée chez l'Escargot Savant.
3: Nous sommes le 22 janvier 304, le jour de la mort de Vincent. Il n'a pas survécu aux nombreuses tortures des Romains. Le corps brûlé et disloqué, on l'a ensuite accroché à une pierre de meule et jeté à la mer, à plus de 200 km de Saragosse. Mais quelques jours plus tard, son corps est ramené par les vagues sur le rivage. Des chrétiens le ramassent et l'enterrent dignement. Au cours des années 304 et 305, plus d'un millier de chrétiens périssent sous la torture. La gloire de Vincent s'étend dans toute l'Espagne et parvient jusqu'en Gaule. Bientôt, Vincent devient Saint-Vincent. Sa fête est célébrée le 22 janvier.
2: Chapitre 3, le mystère de Saint-Vincent.
3: Bienvenue en Bourgogne. Ici, la vigne fait vivre bon nombre de paysans depuis déjà des centaines d'années. Dans les villages où celle-ci foisonne, c'est chaque année la fameuse Saint-Vincent. Dans les terroirs, on décore les maisons de bannières et de fleurs multicolores qui donnent à l'hiver des couleurs estivales. Une famille de vignerons dirige la société d'entraide locale. Une grande procession a lieu suivie d'une messe. Pendant la procession, la statue de Saint-Vincent, détenue par la famille qui régit la société, est remise à celle qui organisera la fête l'année suivante. Après la messe, un grand festin est organisé, le repas de cochon. On goûte le vin sans modération, on intronise des vignerons méritants que l'on nomme chevaliers du Tastevin. On rit, on chante, on danse même lorsque tombe le soir.
2: Attendez, Sandra, cette histoire actuelle des festivités de Saint-Vincent, on la connaît cette histoire. Dites-moi plutôt pourquoi Saint-Vincent est devenu patron des vignerons.
3: En réalité, nul ne le sait. Peut-être parce que le mot vin se trouve dans le prénom du saint, vous voyez ?
2: Oui.
3: Ou parce qu'on a utilisé une roue de pressoir pour le torturer. Ça, c'est aussi une hypothèse qui a été présentée.
2: D'accord.
3: Ou parce que les diacres à l'autel versent du vin dans le calice.
2: Donc, on ne sait pas vraiment pourquoi Vincent, le jeune diacre torturé par les Romains en Espagne, est devenu si important pour les vignerons de Bourgogne.
3: C'est là le plus grand des mystères. Chaque village bourguignon raconte effectivement sa propre légende. Quelle que soit la raison, on a aujourd'hui la preuve que Saint-Vincent n'a absolument pas souffert pour rien, puisque chaque 22 janvier sonne pour lui une nouvelle heure de gloire.
2: Et rappelez-vous, même s'il peut faire terriblement froid le jour de la grande fête des vignerons,
6: à la Saint-Vincent, l'hiver perd ses dents, on les retrouve pour longtemps.
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7: Clarisse, 51 ans, de Remorantin. Je suis coach en men training. C'est de la recherche de personnes disparues avec les chiens. On va donner une odeur de référence à un chien, l'odeur d'un humain, et il doit partir le chercher.
8: Mais c'est un sport, c'est un exercice ?
7: Il y en a qui le pratiquent en sport, hein. Il y en a qui le pratiquent pour ensuite faire du réel, moi je le pratique pour faire du réel, et après il y a des gens qui viennent simplement passer une bonne journée avec d'autres gens, et avec leur chien.
8: Quand vous dites réel, c'est-à-dire ?
7: C'est-à-dire que je fais partie d'une association, on peut être appelé par la police, on peut être appelé par les familles aussi.
8: Pour trouver des gens ?
7: Tout à fait.
8: En tout cas pour les chercher.
7: Exactement.
8: Et alors vous cherchez avec quel chien ?
7: Alors moi j'ai une Alano espagnole.
8: Et elle s'appelle comment ?
7: Macaille.
8: Et est-ce qu'elle était prédisposée justement à bien renifler, à utiliser sa truffe ?
7: J'ai pris ce chien-là parce que c'est un chien de chasse espagnol. Tous les chiens ont de l'odorat. Premier sens qui se développe chez eux, c'est le sens de l'odorat pour pouvoir trouver la mamelle. Après, il y a des chiens qui vont avoir plus de difficultés. Ceux qui sont très brachycéphales, le nez très écrasé. Parce que
8: petit bulldog, non ?
7: Voilà, c'est pas qu'ils ont moins d'odorat. Le problème, c'est qu'ils vont être moins capables de travailler sur des longues distances.
8: Ils ont le cou trop petit.
7: Non. Le chien est toujours tenu en longe. Cette longe, c'est un cordon ombilical. Donc si votre chien, il sent que vous n'êtes pas motivé à aller jusqu'au bout de la piste, il n'ira pas jusqu'au bout de la piste.
8: Quand vous dites la piste, c'est-à-dire que le chien doit retrouver une odeur.
7: En fait, il doit suivre le tracé qu'un autre humain a fait. Donc on lui donne l'odeur de cet autre humain et il doit suivre tout le tracé.
8: L'humain s'est frotté à des endroits stratégiques ?
7: Non, il a marché. En fait, là, vous voyez, vous et moi, tous les deux, on est en train de mélanger toutes nos odeurs. Okay. Et oui, l'air de rien, c'est pas...
8: J'ai mis du déo.
7: On mélange nos odeurs et on est en train de faire ce qu'on appelle un pool d'odeurs. C'est-à-dire que notre odeur, au fur et à mesure, là, elle grandit sur la place.
8: Alors nous, on le sent pas, mais le chien, oui.
7: Tout à fait.
8: Ah ouais.
7: Il est capable de parfaitement faire la distinction entre vous et moi, même si on est côte à côte.
8: Ça fait combien de temps que vous faites du man trailing ?
7: Ça fait un peu plus de 10 ans.
8: Et qu'est-ce qui vous a motivé au départ ?
7: J'avais un chien qui était sensible sur les humains, qui avait eu une mauvaise expérience dont je n'étais pas au courant. Du coup, il avait un peu peur de l'humain. J'ai commencé cette discipline pour qu'il ait un petit peu plus confiance en l'humain, en se disant, c'est sympa, en fait, l'humain me donne une récompense même quand je le connais pas.
8: Mais un chien fifou et tout, ça peut lui faire du bien de faire ça ?
7: Oui, parce que ça va le canaliser. Et ça apprend aussi beaucoup au maître à rester concentré sur son chien. Aussi, ça leur apprend à lâcher prise. On a pour habitude de contrôler notre chien tout le temps. Sauf que là, en fait, on contrôle pas parce que c'est pas nous qui savons où est l'odeur, c'est le chien qui sait.

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1: La dernière fois que vous y êtes allé, je suis sûr que vous aviez un kawé fluo et un petit goûter dans un sac en plastique préparé par maman. Avec plus de 80 oiseaux de proie et 30 espèces différentes, et surtout un spectacle où le seul effet spécial, c'est la nature elle-même, aujourd'hui, je teste pour vous la volerie des aigles. Nous sommes dans les ruines du château de Kilsheim. C'est juste sous le Haut-Königsbourg. Et je grimpe les derniers mètres à pied vers la volerie, où je suis déjà accueilli par Eric Renaud, le directeur du site, et une équipe de soigneurs passionnés, et quelques cris que j'entends au loin, assez impressionnants, d'oiseaux qui ont l'air quand même assez gros. Et on commence par les coulisses, derrière la zone qui est accessible au public. Et Alexandre, qui est soigneur, est équipé d'un gant en cuir sur tout le bras, et surtout, il est d'un calme absolu. Et je crois que c'est nécessaire. Et autour de nous, plein d'oiseaux. Et chacun d'entre eux est identifié, suivi, observé quotidiennement. Et j'apprends d'ailleurs que les oiseaux ne sont jamais forcés à voler. Ah non, non, non. Ils participent volontairement grâce à un entraînement basé sur la confiance et le renforcement positif. On les encourage, puis on leur donne des petites gâteries pour les remercier quand même. Et c'est ainsi qu'Alexandre me propose évidemment de tenir le gant. Oui, alors pas pour sortir la tarte du four, mais pour tenir, non pas un pigeon non plus, mais bel et bien un aigle, oui, qui passe tranquillement du gant d'Alex et au mien, voilà. Battement d'aile XXL, je sens les plumes sur ma face, oui, parce qu'il fait son petit point, le petit bonhomme. Et heureusement que je suis accompagné, Et étonnamment, je n'ai pas eu trop peur, parce que le regard de l'aigle est si perçant que j'étais quelque peu fasciné. Même si mon bras, lui, l'était un peu moins. La volerie des aigles, c'est la première volerie créée en France. C'était en 1968. Et à l'époque, elle avait été créée surtout pour changer l'image qu'on avait des rapaces, qui ont été longtemps persécutés. Allez, hop, le spectacle commence. Je m'installe dans les gradins et je constate que pas de musique spectaculaire. Juste une voix, des explications sur la vie et les comportements des rapaces. Et soudain... lointain dans le ciel au-dessus de nous, un vautour apparaît au-dessus des remparts, silence total. Et même les enfants arrêtent de parler, ça c'est pas mal. Le soigneur explique que certains oiseaux dépassent même les 2 mètres d'envergure. Et c'est grand 2 mètres, Et il demande au public de rester bien immobile pour faire un passage encore plus près de nos têtes. Alors j'applique, je reste immobile, sauf que ma tête, elle continue de regarder l'oiseau au-dessus de nous, un peu comme au tennis. Mauvais réflexe. Et j'entends mon voisin qui me chuchote, faut pas bouger. Ah oui, en effet, parce que plusieurs rapaces s'élancent, chouettes, aigles, pigargues, et on en prend plein les yeux. En tout cas, moi, j'ai retenu une chose, c'est qu'ici, c'est pas les humains qui regardent un show d'oiseaux, c'est plutôt l'inverse, c'est les oiseaux qui nous observent en train d'essayer de rester calme. Et ça, c'est tout un spectacle.
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2: Révolutionner un domaine, ça tient à pas grand-chose. Et le destin de l'Isérois dont on va parler en est peut-être le meilleur exemple. Adolphe Pégou vient au monde le 13 juin 1889 à Montferrat, à côté du lac de Paladru, dans une famille d'agriculteurs.
3: Paysans, c'est dégueulasse!
2: Mais labourer des champs, s'occuper des semailles, c'est pas le projet pour Adolphe. Dès qu'il a 18 ans, bye bye la ferme, bonjour la grande muette, il s'engage dans l'armée et c'est là qu'il va faire une découverte qui va changer sa vie, le pilotage aérien. Revenu à la vie civile, Adolphe Pégou ne chôme pas. En moins d'un mois, il passe du statut de débutant à l'obtention du brevet de pilote.
4: Vous avez fait à 4G un piqué inversé avec un MiG-28.
2: D'ailleurs, un mois, c'est encore le temps qu'il lui faudra pour être embauché comme pilote d'essai par Louis Blériot, l'une des références de cet univers à l'époque.
5: Waouh ! Tout le monde se calme !
2: Mais Adolphe ne va pas s'arrêter là. C'est un enchaînement de premières qui va faire sa légende. Parce que le 19 août 1913, première, il est le premier pilote à sauter en parachute.
6: Hey Adolphe, on pensait t'attacher un gros drap dans le dos pour que tu sautes d'un avion qui pourtant fonctionne très bien en plein vol. Qu'est-ce que t'en penses ?
2: Et alors que la descente se fait tranquillement, il observe son avion qui descend tout seul. Sans personne aux commandes, Pégou voit son appareil faire des figures qu'il n'a jamais vues de sa vie. Sa première pensée, c'est de se dire
5: « C'est de toute beauté !»
2: Et la seconde, mais des manœuvres comme ça, ça pourrait permettre à un pilote de se sortir de situations désespérées. Une réflexion qu'il va mettre en application un mois plus tard, c'est décidément une constante, en réalisant le premier vol tête en bas de l'histoire. 400 mètres, la margoulette inversée, et devant son patron Louis Blériot.
7: Quelle histoire ça aussi.
2: Le 21 septembre 1913, moins d'un mois après cette performance, le bougre accélère. Adolphe Pégou réalise cette fois tout un programme de figures acrobatiques qui se termine par le désormais célèbre loupé.
8: Attends que je t'explique mon idée, enfin.
2: Adolphe Pégou est-il le premier à l'avoir réalisé? Les historiens n'arrivent pas à trancher entre lui et le russe Piotr Nesterov, mais ça n'empêchera pas la légende de l'Isérois de naître à ce moment.
9: Impeccable, non?
2: Toute la presse relate sa démonstration. Il est demandé de partout, en Europe, en Russie, même en Allemagne, où on n'est normalement pas très fan des Français à l'époque. Cette star de la voltige se produit devant parfois des dizaines de milliers de personnes. Et alors que les États-Unis réclament aussi de voir Adolphe dans leurs cieux, la Première Guerre mondiale éclate. Adolphe Pégou est affecté au 2e groupe d'aviation de Reims et rapidement, le professionnel des acrobaties aériennes utilise son savoir-faire pour s'imposer dans les airs. Premier pilote à remporter 5 combats aériens de l'histoire, Adolphe Pégou devient donc le premier as de l'histoire de l'armée française.
10: Il est Verboten aussi.
2: Pégou, pionnier jusqu'au bout. Sa légende prendra fin le 31 août 1915. Il rencontre dans le ciel Otto Kandulski, l'un de ses anciens élèves et pilotes allemands, là-bas dans les airs, pas loin de Belfort. L'aviateur germain et son mitrailleur lui rendront hommage quelques jours plus tard en déposant une couronne de fleurs ornée de l'inscription « À Pégou, mort en héros pour sa patrie ». Ses inventions ne furent pas suffisantes pour lui sauver la vie. Adolphe Pégou, le pionnier de la voltige aérienne, est un Isérois, illustre Isérois.
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11: Bonjour, je m'appelle Julien Ferrandez, président du foot de l'AS Saint-Germain-Chantérac depuis 7 ans maintenant. J'habite à Saint-Germain-du-Salambre. Je travaille à Saint-Germain-du-Salambre. J'ai la chance de travailler là où je joue au foot. Du coup, je suis cantonnier. Donc je m'occupe du terrain, je m'occupe des infrastructures du stade, donc encore plus de plaisir à être président d'un club.
12: Bonjour Julien, qu'est-ce qui vous a fait entrer dans ce club? Est-ce que c'est la fonction de président ou c'est d'abord le fait de jouer au foot?
11: Non, le club, je l'ai connu avant d'être président. Je suis rentré au club en 2002 et c'était un copain à moi qui m'a dit « Viens, on va jouer à Saint-Germain, tu verras, c'est un super club ». Et effectivement, je suis tombé amoureux du club, des joueurs, de l'entente, des dirigeants surtout, parce qu'il en faut, et des supporters qui nous supportent tous les dimanches.
12: Jouer quel poste sur le terrain, Julien?
11: Alors j'ai 3 postes. C'est soit 9, parce que c'est moi qui veux. Le coach me fait jouer 5, parce que c'est lui qui veut. Et je dépanne dans les buts, parce que plus jeune, j'ai joué gardien.
12: On peut dire que vous êtes un joueur polyvalent, en fait, Julien. Comment on fait une victoire au sein de l'AS Saint-Germain-Chantérac?
11: On l'a faite avec un chant dans les vestiaires qui est un peu spécial parce que c'est un chant communiste. Alors me demandez pas pourquoi. Quand je suis arrivé, il a fallu que j'apprenne les paroles. La lutte finale. Non, après, bah, c'est se retrouver après la douche pour fêter ça avec les dirigeants, les femmes de joueurs, les enfants de joueurs dans le clubhouse.
12: Votre club, il rassemble une équipe, 28 joueurs. Vous jouez en District 4. Il n'y a pas de division en dessous. Du coup, président, c'est quoi les objectifs pour cette saison?
11: Effectivement, on est au plus bas, mais on est un club qui est en reconstruction depuis 2-3 ans. Le après-Covid nous a un peu fait mal et qui a fait mal au football tout court, de toute façon, je pense. Comme objectif, c'est maintenir un club de foot dans ces deux petits villages qui est Saint-Germain et Chantérac. C'est un club de copains. Il y a des gens qui viennent, qui restent un an à cause du boulot, à cause des études. Et en fait, ils sont dégoûtés de partir parce qu'ils voient qu'on est vraiment un club qui se prend pas la tête. On n'est pas là que pour gagner. On est là pour jouer au foot et essayer de se faire plaisir.
12: C'est quoi les couleurs du club de l'AS Saint-Germain-Chantérac?
11: C'est la couleur verte comme l'AS Saint-Étienne. Je suis trop jeune pour avoir connu les grandes gloires de Saint-Étienne. Moi, c'est mon club de cœur, c'était les Girondins de Bordeaux. Après, quand je suis arrivé dans ce club, les anciens qui jouaient encore, eux étaient fans de l'AS Saint-Étienne.
12: Ouais, combien de buts inscrits depuis le début de la saison? Quand vous jouez neuf, pas quand vous jouez gardien de but.
11: Alors pour avoir fait 2-3 matchs en neuf contre les grosses équipes, je suis qu'à 2 buts en 7-8 matchs.
12: C'est pas mal. On se rapproche de Kylian Mbappé. Merci beaucoup, Julien.
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1: Et Olivier, ce matin, on retourne à l'école primaire aujourd'hui. Et oui, et pour y trouver du gaga. Mais blé, je voudrais aujourd'hui vous parler du mémoire de Judith Boucher, réalisé l'an dernier à l'Université Jean Monnet de Saint-Etienne, et qui s'intéresse à une question rarement étudiée. Comment le parler stéphanois, le gaga, circule encore aujourd'hui dans les écoles primaires, et dans quelle mesure le parler des enseignants influence le parler des élèves? Son travail porte sur toutes les classes de l'école primaire, en milieu urbain comme en milieu rural. Judith a formulé trois hypothèses. Premièrement, le gaga serait peu utilisé par les enseignants en situation d'enseignement. Deuxièmement, lorsque les enseignants l'utilisent, les élèves auraient tendance à le reprendre. Et troisièmement, le gaga serait plus présent dans les écoles rurales que dans les écoles urbaines. Pour répondre à ces questions, elle a observé des classes, mené des entretiens avec les enseignants et avec les élèves, et elle a mené des observations dans les temps informels à l'école. Son analyse porte à la fois sur le vocabulaire gaga et sur des structures spécifiques comme le pronom neutre Y, employé comme complément direct, j'y ai fait. L'inversion des pronoms personnels après un impératif, donne-moi-le au lieu de donne-le-moi, ce qui nous vient du patois, hein, puisque Pierre Duplay écrivait déjà en 1896, à l'inverse du français, quand un verbe à l'impératif a deux pronoms pour complément, l'un direct, l'autre indirect, c'est ce dernier qui s'énonce en premier. Exemple en patois, by my lou. Et puis aussi la formation d'adjectifs à partir de participes passés. Il est trempe de chaud, ses joues sont enfles, la relâche est arrête. Donc qu'en est-il des résultats du travail de Judith? Les observations révèlent une situation un peu plus nuancée que ce qu'elle attendait. Très surprenant, 54% des enseignants utilisent au moins une fois un régionalisme en cours au cours des séances observées. Un élève sur 6 emploie spontanément un mot ou une expression gaga lors des entretiens. Et dans les classes, un régionalisme apparaît dans 20% des situations que Judith observe. Il semblerait donc que le gaga soit encore bien présent dans nos écoles. Mais quels sont les mots, les expressions, les tournures qui ressortent le plus, ou plutôt qui ressortent le mieux? Un peu de patience les amis, la suite c'est pour bientôt.
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5: Je rêvais d'avoir une maison à la campagne. Cette maison, c'est comme si j'y étais née. C'est ma maison de famille.
7: Ma maison s'appelle l'Ostao de la Mar.
9: C'est une maison un peu envoûtante.
10: Eh bien, vous voyez, des livres et trois fenêtres qui me donnent le paysage du pays, comme si c'était trois tableaux.
13: Ils ont vécu ici.
14: Thibaut Gaudry.
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13: Yves Montand est un enfant de Marseille. Débarqué d'Italie avec sa famille pour fuir le fascisme quand il a 2 ans, il va y grandir et y faire ses premiers pas au Music Hall. Puis il la quitte pour Paris où sa carrière commence à décoller, notamment auprès d'Edith Piaf. Et où il noue des amitiés, comme avec Jacques Prévert, qui va lui faire découvrir en 1948 un charmant village qui va changer sa vie.
16: Je chantais dans la région et puis il y avait Jacques Prévert qui habitait la maison là au coin. J'étais arrivé ici et j'étais monté parce que mon ami le guitariste Henri Crolla, si on allait dire bonjour à Jacques, il disait oui, il est. Alors on est monté ici, j'ai vu Jacques, j'ai vu l'endroit et puis je suis tombé amoureux de l'endroit et puis je suis revenu dès que je pouvais, tous les ans. J'étais très discret, j'étais à peine connu.
13: Et il ne va pas tomber amoureux que de Saint-Paul. Le 19 août 1949, il est à la Colombe d'Or, une auberge avec quelques chambres, qui est un repère d'artistes. Et Prévert, encore lui, va servir d'entrebetteur entre un homme et une femme qui vont devenir un couple mythique.
17: Ça s'est passé à Saint-Paul-de-Lens, au mois d'août, en 1949. Simone était là, et puis moi j'étais dans le tournée. Et puis j'ai déjeuné là, elle a déjeuné là. Et puis il y avait du soleil, puis il y avait Jacques Prévert, et puis il y avait des copains. Et puis voilà, quoi, on ne sait pas comment ce genre de choses-là commencent, mais elles ont commencé et c'était une belle histoire. Quoi.
13: Une belle histoire qui durera toute une vie. Ils ont 28 ans. En 4 jours, Simone, mariée, plaque tout pour le Marseillais. Et désormais, ils vont construire une partie de leur vie ici, restant fidèles à la Colombe d'Or, où ils se marient même 2 ans plus tard. Prévert est encore là, il est le témoin de Simone, tandis que Marcel Pagnol est celui de Montand.
16: Puis en 49, j'ai rencontré Simone ici, qui elle avait acheté par contre une petite maison dans le village, après son premier film. Puis elle a servi cette maison pendant très longtemps. Puis on descendait au bar de la Colombe pour boire l'apéritif, pour voir Jacques et les amis, et puis il y avait toujours quelqu'un, et puis on restait là, et puis on mangeait là, puis on montait pas la maison. Alors un beau jour, on a mis la clé sous la porte, on donnait ça aux enfants, ou à des amis qui descendaient dans le midi, et nous on descendait toujours ici.
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13: La Colombe d'Or et Saint-Paul, où l'on se retrouve pour les vacances avec les copains, beaucoup d'artistes, dans ce village qui attire notamment les plus grands peintres, Picasso, Chagall, Matisse et d'autres.
16: C'est pourquoi je viens souvent ici à la Colombe d'Or, à Saint-Paul-de-Vence, et d'abord pour la famille Roux, qui sont des gens tellement merveilleux. Puis au mois de juin, ou au mois de mai, c'est agréable, il n'y a pas trop de monde, et c'est encore bien. Mais c'était une époque assez formidable, avec Picasso, Braque, Prévert, qui était là aussi, et Giacometti, quand il a débarqué.
14: J'ai dit, bon, attends de jouer, parce que je pars.
13: Mais les copains, ce sont aussi les habitants du village, avec qui Montand joue aux cartes au Café de la Place, ou à la pétanque.
16: Et j'aime bien jouer ici au boule, parce que c'est un sport qui délasse bien, qui est très fatigant. Si on veut bien y jouer, c'est très très difficile. Ça ne paraît pas, surtout si on joue à la Provençale.
13: C'est à Saint-Paul-de-Vence également qu'il rencontrera la dernière femme de sa vie, Carole Amiel, et qu'il achètera en 1984 un petit restaurant qu'il transforme en maison, juste en face de la Colombe d'Or.

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1: Un circuit court à Vals-les-Bains aujourd'hui avec Geoffrey Guillermin, créateur de bijoux uniques et magnifiques, vraiment. Geoffrey a lancé en Ardèche sa marque Gautreau en 2018.
2: J'étais cuisinier, j'ai passé toute ma vingtaine à travailler dans des cuisines, à monter dans les échelons et à voyager, à travailler à l'étranger. Je me suis installé en Écosse, une autre fois en Allemagne, je suis revenu en France. Et je savais qu'au fond de moi, il y avait quelque chose avec les mains, quelque chose à faire. Puis un jour, j'ai commencé à acheter des outils pour sculpter le bois. J'ai vu que j'avais une certaine facilité, enfin que ça me parlait, quoi, et que j'arrivais à faire des choses qui me plaisaient. Et petit à petit, j'ai pris plus de temps à côté de mon travail pour maîtriser un peu cette partie-là. Et puis, quand j'ai découvert, grâce à la résine, on pouvait créer un petit monde à l'intérieur, j'ai commencé à sérieusement penser à créer une marque de bijoux et je me suis lancé comme ça.
1: Et alors, ce bois dont parle Geoffrey est vraiment au cœur de chaque création. Ce n'est pas un simple décor. Chaque fibre est une empreinte, chaque vénure un relief. Et avec ces bois choisis pour leur caractère, leur histoire et leur singularité, Geoffrey crée différentes collections de pendentifs et de boucles d'oreilles.
2: Donc, il y a une collection qui est faite avec ces deux matières exclusivement. Donc, on n'en voit pas trop. Mais c'est une technique qui est super intéressante parce que ça permet de faire des mélanges de couleurs. Moi, j'utilise pas mal d'essences de bois exotiques, des bois rares, mais aussi des bois locaux comme le buis, l'olivier, le cadre aussi dans le futur. Ça permet d'utiliser pas mal d'essences. Ensuite, on a la possibilité de colorer la résine et garder cette transparence. Moi, c'est ce que j'aime bien. Je veux pouvoir voir le bois à l'intérieur. En lui rajoutant de la couleur à la résine, on peut du coup donner un thème. Et ensuite, une fois qu'on a ces deux matières assemblées, c'est sans limite d'une certaine manière, il y a une collection qui est basée sur cette technique-là. La collection entre ciel et terre, donc il y a plein de sous-collections dans celle-là. Donc la nuit d'Islande, le rêve de Dolly, le Zahir. C'est la collection bois, résine et opale de laboratoire. Une alternative à la pierre d'opale qui est super intéressante pour ce que je fais. C'est ça qui va donner cet effet d'un peu d'aurore boréale dans les bijoux ou alors le côté nacré. On a l'impression que le bijou bouge, on a l'impression que les aurores bougent à l'intérieur du bijou à cause de la lumière qui réfléchit à l'intérieur. Et j'adore ça, ça fait voyager d'une certaine manière. Et ensuite, on a la collection bois éternel qui est faite exclusivement avec des bois stabilisés. On voit pas trop en bijouterie, mais qui est utilisée notamment dans la coutellerie d'art. Ça consiste à imprégner le bois d'une teinte et d'une résine ultra liquide. Et le stabiliser, ça veut dire que ça va rester bloqué à l'intérieur et solidifier le bois. Donc, ça le rend imputrescible et ça lui donne des couleurs. C'est incroyable, des mélanges de couleurs. C'est folle, on n'a pas l'impression que c'est du bois quand on les regarde, ces bijoux. On croit souvent que c'est des pierres, justement. Sauf que c'est beaucoup plus léger. Utiliser des simples morceaux de bois qui ont, a priori, pas grand-chose qu'on pourrait jeter par-dessus l'épaule. Et puis, en fait, en faire quelque chose où on y voit un monde et puis ça inspire à l'imaginaire, ça fait rêver. Je m'en rends compte avec pas mal de clients lorsqu'ils voient les pièces devant eux, ce que ça leur évoque. Par exemple, dans les nuits d'Islande, il y a des gens qui m'ont écrit récemment en me disant « Oui, on a fait 7 voyages en Islande. » Ça tombe à pic de tomber sur des bijoux comme ça qui nous rappellent ce voyage. Les mille et une nuits qui me rappellent un voyage dans le désert du Maroc. Et là, en fait, c'est un bijou où on voit comme des dunes avec un ciel de nuit à l'intérieur. Et puis pour d'autres, ça peut aller jusqu'à faire imaginer des mondes sous-marins ou d'autres choses. C'est un peu à chacun son interprétation, j'ai envie de dire.
1: Alors forcément, c'est très visuel, donc je vous invite vraiment à aller faire un tour directement sur le site de Geoffrey Guillermin. Le nom de sa marque, c'est Gautreau. Comme d'habitude, je vous mets toutes les infos qu'il vous faut sur ici.fr, rubrique circuit court.
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0: pause avec On jettera nos montres.
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3: Et sur votre radio ici à 20h, qu'est-ce qui se passe? Ben, décibels, évidemment, toute l'actualité musicale avec ce soir un phénomène, oui, on peut le dire évidemment, quand les vues se comptent en millions, voire en milliards d'ailleurs, quand TikTok et Instagram deviennent complètement dingues d'une autrice qui en plus sait chanter. Oui, oui, c'est un phénomène, mais pas que. C'est un talent à découvrir. Elle s'appelle Manon Lisa.

0: Et là, vous dites, ah, mais oui, Manon Lisa, évidemment. Eh bien, elle est ce soir dans Décibels. On va parler, évidemment, de son compte Instagram et de ses réécritures de chansons que vous connaissez bien et que les artistes adorent eux-mêmes. J'en veux pour preuve Youssoupha ou encore Grand Corps Malade, qui était ravi d'être réinterprété par Manon Lisa. Mais là, elle est en train de préparer ses chansons à elle, Le Petit Pêcheur. C'est le début d'une belle aventure qu'on va découvrir ce soir dans Décibels.
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0: Et dans ce Décibels du 10 juin, nous allons rendre hommage au moment de la chanson anniversaire au grand Ray Charles qui nous avait quitté un 10 juin en 2004. Au rayon coup de cœur et découverte du jour, Jean Felsine, chanteur et guitariste du groupe Mustang, désormais dissous, il est en solo et il prépare un album qui sortira à la rentrée. On en a déjà un extrait, on va vous le faire découvrir tout à l'heure. Je pense que vous allez aimer. Le blind test de ce soir a pour thème la chance. Alors, si ça vous inspire la chance en chanson, il faut nous appeler dès maintenant pour jouer avec nous tout à l'heure. C'est Alexandra qui vous attend au standard et le numéro c'est le 0810 055 056 0810 055 056. Et puis la bonne nouvelle aussi du jour qu'on partagera tout à l'heure, c'est Lio en tournée. Ça faisait longtemps que c'était pas arrivé. Lisa, bonsoir.
3: Bonsoir.
0: Je dis votre nom avec sourire et gourmandise parce que moi, ça fait bien longtemps que je suis abonnée à votre compte Instagram.
3: Merci, ça me fait super plaisir.
0: Et que je vous suis et que j'admire votre plume et votre voix. Je ne sais pas ce que je préfère.
3: C'est trop gentil.
0: Qu'est-ce que vous préférez, vous, chez vous ? Votre plume, votre capacité à être aussi percutante en peu de mots, hein, puisqu'évidemment, on est sur des formats chansons, voire même petit bout de chanson, ou alors votre voix qui est quand même super belle et posée.
3: Je sais pas, c'est un peu difficile de se faire un retour super positif à soi-même.
0: Je vous fais pas un cadeau en vous posant la question.
3: Je peux vous parler juste de ma démarche, j'essaie qu'elle soit sincère et authentique et après les gens prennent et reçoivent ce qu'ils et elles veulent.
0: C'est vrai. Ceci dit, les réseaux, et notamment à notre époque, c'est pas comme quand les réseaux démarraient. Là voilà, en 2026, les gens ont du flair, du pif, et reconnaissent évidemment l'authenticité, et je pense que c'est pour ça que vous nous avez embarqué tout de suite. Alors au départ, pour moi et pour ceux qui étaient comme ça sur Instagram, Manon Lisa, c'était cette fille qui, face caméra, utilisait les instrumentaux de chansons qu'on connaissait, qu'on adorait, mais en y ajoutant ses paroles à elle. Exemple avec « Le temps est bon », version Manon Lisa.
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1: Manon Lisa, oh là là. Voilà, ça donne un bon exemple, je pense, de votre travail. C'est un compte Instagram et TikTok également. 1 milliard de vues à travers le monde pour donc ces réécritures, on dit ça?
2: Je dis réécriture,
1: ouais,
2: oui.
1: Réécriture oui, de chansons. Ouais. Est-ce que vous vous souvenez comment cette idée, à la fois géniale et culottée, vous est venue?
2: Ça m'est venu parce... En fait, je suis devenue maman en 2023.
1: Félicitations.
2: Merci beaucoup. Et je me suis un petit peu pris la claque de la maternité. En tout cas, c'est comme ça que je l'appelle. Ça a rebattu les cartes pour moi. Je voyais plus l'écriture de la même manière. Et surtout, quand je me suis figuré que mon fils allait grandir dans le monde tel qu'il est et tel qu'il pourrait basculer, je me suis dit que c'était chouette si je pouvais essayer de porter des messages à mon humble niveau et essayer de faire bouger les lignes, en fait. Et ouais, ça a été ça, ma source de motivation.
1: D'accord. Donc, ça explique le ton, on va dire, pas forcément toujours militant, mais en tout cas contestataire. Manon Lisa, c'est souvent quand vous n'êtes pas d'accord avec un truc que l'inspiration vient, on peut le dire comme
2: ma
1: ça.
2: Ma psy me dit que je suis en attitude réactionnelle.
1: On embrasse votre psy, parce que visiblement, vous allez bien, parce que je vois, vous souriez, vous êtes épanouie. Et en même temps, il y a encore suffisamment de colère en vous pour aller au charbon. Et
2: ça, oui, il y a de l'engagement, oui, ça c'est
1: ouais,
2: sûr.
1: Ouais, ouais, ouais. Ça c'est top. Mais alors avant, ça veut dire avant de devenir maman, vous écriviez, mais peut-être de manière moins engagée. Vous chantiez déjà avant aussi?
2: Oui, alors moi j'ai commencé la musique par la scène. J'ai eu un groupe de rock quand j'étais adolescente. Donc j'ai connu les voyages en van pour aller faire 20 minutes de première partie.
1: Ah là là.
2: Donc voilà, c'était trop bien cette période. Et puis de fil en aiguille, la vie a fait que j'ai été amenée à écrire pour d'autres artistes. Et j'ai fait ça pendant une période. J'ai adoré ce moment-là de ma vie, de me fondre dans l'univers et me mettre au service du répertoire d'autres artistes.
1: Il y en a qui vous ont particulièrement marqué ou
2: Je pense à... J'avais entendu dire que Céline Dion, donc il y a quelques années, cherchait des chansons pour son prochain album et j'ai envoyé une chanson un peu comme une bouteille à la mer. Et quelques jours plus tard, je reçois un coup de fil de sa manageuse française qui me dit Céline a écouté et elle aime bien, elle aimerait bien poser la chanson. Incroyable. Donc ça, c'était complètement fou, je ne m'y attendais pas. Et ça m'a donné l'occasion, par la suite, sur ce même album, de mettre en musique deux textes de Grand Corps Malade.
1: Ouais.
2: Donc ça a fini avec trois chansons sur l'album de Céline. Donc ça, ouais, c'était un grand moment pour moi parce que je suis tellement fan depuis toujours.
1: Ah voilà. Et Manon Lisa est sans doute une des rares personnes en France à savoir qu'elle aura des places pour aller voir Céline Dion en concert à la Défense Arena. Du coup,
2: alors,
1: normalement, elle va vous inviter.
2: Alors j'ai eu la chance d'être invitée, vous savez, à sa soirée au Trocadéro,
1: oui, ouais,
2: où elle a annoncé ses dates, ouais, et tout. Donc on m'a remis une petite enveloppe noire que j'ai ouverte et on m'a dit nous avons le plaisir de vous inviter à une des dates de Céline Dion. Et on vous recontactera pour savoir quelle date. Et petit message à la prod, appelez-moi quand vous voulez pour savoir quelle date, parce que je ne sais toujours pas. Et voilà, trop hâte de savoir pour être sûre que c'est gravé dans le marbre. Et je sais que, enfin, pour énormément de personnes, la majeure partie des, enfin, c'est difficile d'avoir des places. Donc je pense à ces personnes qui ont galéré ou qui galèrent encore pour avoir des places. Et c'est très dur. Je sais que ça génère beaucoup de frustration. Donc voilà, je me sens vraiment chanceuse, quoi, et je mesure cette chance-là.
1: Ah ouais, mais voilà, c'est ça, avoir du talent. Il y a aussi des à côté fort sympathiques dont ces
2: places. Attendez, ils m'ont pas encore appelé.
1: Oui, non, mais si. On va en parler. On va dire, allez où, Manon Lisa? Manon, donc, d'abord votre groupe de rock, ensuite autrice de chansons ou compositrice d'ailleurs. À quel moment donc vous dites je vais quand même faire des choses solo? Est-ce que ça correspond au moment où vous êtes devenue maman, ce partage sur Instagram, etc., de vos chansons, ou est-ce que ça avait même commencé un petit peu avant?
2: Ça avait commencé un petit peu avant. Pendant que j'écrivais encore pour d'autres artistes, je pense que j'étais un petit peu arrivée à la fin de cette période-là. Ça m'animait peut-être un petit peu moins d'écrire pour d'autres. Et puis j'avais envie peut-être aussi de prendre la parole. Donc j'avais ouvert mon compte Instagram, mais c'était un petit peu anecdotique, ouais, que c'était à côté. Puis j'avais pas trop le temps en plus de faire faire des vidéos pour mon compte Insta. C'était vraiment pas la prio. Et puis, comme je vous le disais tout à l'heure, en devenant maman, il se trouve que j'ai traversé une dépression du postpartum, qui m'a fait perdre vraiment mes repères. Je savais plus qui j'étais, où j'allais, et surtout est né en moi ce besoin, cette envie d'essayer d'être utile. Donc, et j'avais pas l'impression de l'être à travers mes textes, à travers mes chansons. Donc, je me suis dit, je vais faire autre chose, je vais arrêter la musique. Donc, en janvier 2025, j'ai dit à mes plus proches amis, que je voulais arrêter la musique. Et c'est ce que j'ai fait pendant quelques semaines, je pensais à ce que j'allais pouvoir faire d'utile en fait à l'autre. Je voulais être dans la matière, je voulais être utile. Je peux pas mieux dire que ça. Et puis quelques semaines se sont écoulées et je suis retombée sur une chanson de Youssoupha qui s'appelle Dieu est grande.
1: Sublime chanson pour sa fille.
3: Imani.
2: Oui, Imani. Donc il s'adresse à sa fille. Et je me suis dit, tiens, est-ce qu'il n'y aurait pas une possibilité pour moi de m'adresser à mon fils et de lui dire comment, selon moi, il pourrait être un vrai allié pour les femmes, pour la cause féministe, et comment, je me suis posé la question, comment je peux l'aider à devenir un homme épanoui dans son masculin, avec tout ce que ça comporte et toute la rondeur aussi que ça peut avoir et l'authenticité que ça peut avoir sans être enfermé dans quelque chose de viriliste, etc. Comment j'allais l'éduquer. Et voilà, c'est ce qui a donné lieu à ma première réécriture que j'ai postée en mars 2025.
1: Un an plus tard, et des poussières, mais bon, soyons dingos et arrondissons. Un an plus tard, il y a 1 milliard de vues à travers le monde pour votre travail, Manon. Vous êtes incontournable et vous préparez votre premier album à vous, solo, avec vos chansons. La première, c'est Le Petit Pêcheur. On va l'écouter, si ça vous va.
2: Avec plaisir.
1: Exactement, Le Petit Pêcheur. Alors là encore, on a compris, Manon Lisa ne se met pas devant un micro pour ne rien dire. On est donc sur une ambiance conte, fable, philosophique. On peut
2: dire ça. Oui, c'est vrai, c'est inspiré d'une fable, oui, ouais. Absolument.
1: Et normalement, ça devrait vous plaire.
2: Sauf si vous êtes très très capitaliste.
1: Bisous.

0: était pas mal hein, sur cette plage au bord du port avec le petit pêcheur. Manon Lisa, ce petit pêcheur, donc, est le premier extrait de votre projet à vous. Perso, ça y est, vous sautez le pas. Comment a-t-il été accueilli par votre public? Vous avez une grande communauté, hein, près d'un million de personnes qui vous suivent, qui aiment vos réécritures. Comment ont-ils accueilli votre premier titre original?
1: Déjà, je voudrais vous remercier, Émilie, parce que vous avez été la première à passer le titre à la radio dans cette émission, me semble-t-il.
0: Et le jour où il est sorti, c'était en février.
1: Oui, c'est ça.
0: Ah oui, mais j'ai
1: donc,
0: trouvé ça
1: je voulais vous remercier déjà. Merci de tout mon cœur. Je suis super touchée d'être ici avec vous ce soir, aussi pour cette raison-là. Donc merci beaucoup, ça compte beaucoup pour moi. En fait, suite à ma première réécriture dont je parlais tout à l'heure, je me suis reconnectée à cette joie d'écrire et ça m'a donné envie d'écrire plein d'autres, de faire d'autres réécritures sur plein de thèmes engagés, féministes, qui me tenaient à cœur et qui me permettaient de porter des messages importants pour moi. Et parmi toutes ces réécritures, il y a eu ce petit pêcheur qui est arrivé, qui est inspiré d'une fable que mon père me racontait quand j'étais enfant. Mon père, c'était un humaniste, c'était un instituteur qui enseignait sa vision du monde à ses élèves et qui m'a transmis aussi cette vision-là, qui est celle d'essayer parfois de faire un pas de côté par rapport à la société productiviste qu'on voudrait nous imposer à chaque instant et de pas forcément être... Il m'a enseigné de pas toujours être dans le faire et d'essayer de contacter l'être qui on est vraiment et parfois ça suffit de juste être soi et de pas être dans quelque chose qu'on fait forcément, voilà.
0: Ouais.
1: Et donc c'est de ça que parle cette chanson-là. Et cette chanson, elle a trouvé un écho assez rapidement sur les réseaux et un tel écho. Elle a même voyagé dans le monde et
0: oui,
1: tout.
0: Hein.
1: Je sais que les personnes qui sont pas forcément francophones prennent plaisir à écouter cette chanson-là parce que je sais pas les sonorités françaises leur plaisent quoi sur cette chanson. Et donc je me suis dit, il faut absolument que je sorte cette chanson sur les plateformes de streaming et c'est ce que j'ai fait en février.
0: Voilà, il y en a une autre qui est sortie, qui s'appelle Seul Ensemble, on l'écoutera tout à l'heure. Mais là, donc, pour celles et ceux qui avaient raté les réécritures les plus emblématique de Manon Lisa, celle qui vous allez faire une manif dans votre cuisine, je vous annonce, là vous nous écoutez, vous êtes en train de dîner tranquillement, ça part en manif.
2: Ok, simple,

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0: basique. Réécriture d'Orelsan. Manon Lisa, est-ce que vous pensez que les mots sont des armes?
1: Le mot arme, c'est vrai qu'il est, dur. Des armes.
0: Parce que les mots sont les armes des non-violents, alors.
1: D'accord, oui. Oui, ça me va. Ouais. Je pense que les mots peuvent servir à faire passer des messages. Ouais. Oui, en ça, oui, peut-être que c'est une forme de ça aide au combat, ouais. C'est clair.
0: Parce que c'est vrai que depuis tous ces chanteurs et ces chanteuses antimilitaristes qu'on adore des années 60, anti-guerre du Vietnam aux États-Unis, des Bob Dylan, des John Baez qui se battaient aussi contre la ségrégation, etc. La musique, elle a essayé de changer les choses. Je sais pas si elle a réussi à changer les choses, mais si les mots sont des armes ou les armes des non-violents, peut-être en tout cas ça fait évoluer les mentalités. J'imagine que c'est ce que vous espérez quand vous écrivez ce genre de texte.
1: Oui, clairement. Essayer de faire bouger les lignes à mon humble échelle. Je pense que l'art, d'une manière générale, c'est forcément un pas de côté. C'est ce que je disais tout à l'heure par rapport à la société productiviste. Donc, même si les choix des mots ne sont pas forcément engagés, ce qui n'est pas mon cas, moi, c'est vrai que mes thèmes sont engagés. Mais rien que le fait de faire de l'art, peu importe la forme exacte, ou d'en écouter, ou d'aller à un spectacle, c'est déjà en fait convoquer en soi une rébellion finalement.
0: Manon Lisa réécrit le bilan, ça va vous faire plaisir. Il y a quelques jours, on était avec les Nègres Marrons.

0: Manon Lisa, cette réécriture du bilan, je l'ai déjà dit tout à l'heure, mais quelle plume, bon sang, c'est percutant, à chaque fois ça tape juste, vous n'êtes pas donneuse de leçons, c'est ça qui est, cette ligne toute fine sur laquelle vous marchez, mais avec brio, c'est-à-dire que vous faites passer des messages, mais on se dit pas, ah ça y est, on va encore se faire engueuler par Manon Lisa. Enfin,
1: non, j'essaie de pas faire ça du tout.
0: C'est fort. Expliquez-moi comment vous les fabriquez, ces réécritures-là.
1: Bah en fait, je pense que je repense à ce que vous me disiez tout à l'heure. Est-ce que les mots sont des armes ? Je pense qu'en fait, les mots, c'est des ponts. Ça sert à aller chercher l'autre, finalement. Ça sert à créer du lien. Parfois, les réécritures que je fais peuvent soit générer, je sais pas moi, du mécontentement en face, ou en tout cas une réaction. Parfois ça émeut, parfois oui, ça fait réagir. Et je pense que c'est ça que je cherche, parce que ça peut créer une discussion, ouvrir le dialogue, c'est ça qui est important.
0: Mais c'est super intéressant ce que vous êtes en train de me dire. Ça veut dire qu'en fait, c'est pas pour moi que vous écrivez. Parce que moi, je suis d'accord avec vous. Donc évidemment, je suis du tout cuit. En fait, vous n'avez pas peur que des oreilles pas habituées à ce genre de discours tombent sur vos chansons. En fait, ça vous ferait même plaisir.
1: Bien sûr, je pense que c'est important d'aller chercher des oreilles qui sont pas d'accord avec
0: Quel
1: soi.
0: Quel courage. Oui, oui, bah bravo. Moi, je supporte pas, mais je vous admire pour ça.
1: Après, ouais. Je suis pas mécontente non plus de me sentir soutenue par oui, des oreilles qui sont d'accord avec oui. moi. Et j'ai l'impression aussi de porter la voix de là dans la chanson qu'on vient d'entendre, la réécriture qu'on vient d'entendre
0: des militantes,
1: beaucoup de militantes. Voilà, ouais. Ça, oui, ça me parle aussi. Je suis très contente en fait de faire partie de la lutte.
0: C'est beau. Manon Lisa est l'invitée de Décibel. On va faire une micro pause. Enfin, nous, on part en manif, mais on revient. À tout de suite.
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0: En réécoutant vos réécritures, Manon Lisa, vous qui cartonnez sur les réseaux avec ces chansons qui font une petite minute, on va dire, et sur des instrumentaux qu'on connaît, des instrumentaux extrêmement tubesques, on se dit qu'en fait, tous ces textes, ils pourraient être dans votre album. Peut-être il faudrait composer des musiques originales pour vous, mais ça aussi, vous savez faire. Est-ce que ça va être le cas ? Est-ce que sur votre premier album, qui est en préparation en ce moment, on va retrouver certains de vos textes, ces fameuses réécritures qui vous ont rendu célèbre sur les réseaux?
1: Je compte sortir un EP de ces réécritures-là, de certaines de ces réécritures. Ça va sortir en septembre.
0: Okay.
1: Et après, première moitié de l'année 2027, merci. et ben là, ce sera un album de chansons originales.
0: Et là, on retrouvera Le Petit Pêcheur, par exemple.
1: Oui, ah, absolument.
0: Voilà. Ah oui, non, parce qu'on adore Le Petit Pêcheur. Alors, si je peux lever le doigt et dire, s'il vous plaît, madame, sur l'EP, c'est possible de mettre bye-bye ?

0: et ce sera déjà bien.
1: Bye bye. Alors, être aussi efficace et faire passer les messages en une minute, on se dit du coup, pour vous, le format 3 minutes, le format chanson, c'est l'autoroute ou est-ce que c'est des exercices différents?
2: Je pense que ça... Non, j'ai l'habitude aussi d'écrire des chansons au format 3 ouais. minutes. Je pense que j'ai trouvé que le plus difficile, c'était de dire plein de choses en une minute.
1: Ouais.
2: Après, faire des... Ça va bien se passer, c'est ça que je veux dire. Je vais réussir à faire des chansons.
1: C'est en train de se passer?
2: Je suis en studio, ouais. Je suis tout le temps en studio, de toute manière. Donc ouais, je suis en train okay. de faire cet album-là.
1: Et est-ce que vous faites cavalière seule ou est-ce que vous avez une équipe avec vous? Est-ce que vous avez eu envie de travailler avec des compositeurs, des compositrices, producteurs, productrices? Et ça ressemble à quoi l'équipe de Manon Lisa, premier album pour 2027?
2: On est deux. Avec mon binôme de cœur de toujours qui s'appelle Silvio Lisbonne et on est en train de composer ensemble l'album, donc je pars de textes et puis ensemble on les ajuste et puis on fait tous les arrangements ensemble aussi.
1: Ouais. Et est-ce que vous avez envie d'être très très proche de l'actualité, de vos combats, de votre féminisme, de votre militantisme, ou est-ce que vous vous autorisez aussi à parler d'autres choses?
2: Alors l'actualité telle qu'elle est, telle qu'elle va être les prochains mois, je ne doute pas qu'elle va me donner des choses à dire. Je vais pas manquer de sujets et aussi je vais continuer de décrire sur des thèmes un peu plus intimes, intimistes, parce que j'aime ces chansons-là aussi. J'ai l'impression que plus on touche à l'intime, plus ça vient toucher l'universel. Je sais pas, je pense à ma chanson Violette qui parle de PMA, de ce combat-là, de ces personnes qui sont en attente d'être enceintes. Voilà, pour être passée par ce combat-là, par ce parcours. Je trouve que j'en ai fait une chanson et, ouais. et je parle de quelque chose de très intime et j'ai senti que lorsque je l'ai sorti, ça a touché les gens. Donc non, je vais continuer à faire ce type de chanson, ouais.
1: Ouais, et puis il y a le fameux Petit Pêcheur, évidemment, qui est aussi une preuve que, sans parler d'actu brûlante, cette fable qui est sans doute millénaire, hein, je sais pas de quand
2: l'Antiquité,
1: elle date,
2: il me semble.
1: Ouais, voilà. Elle peut s'appliquer à toutes et à tous et tout le temps. Salut.

0: au calme.
1: Il y a un petit côté philo, en fait, aussi. Vous aimiez la philo au lycée?
2: J'aimais la philo, mais j'aimais pas ma prof.
1: Pas de bol.
2: Qui ne m'aimait pas non plus. Donc, ça s'est pas aussi bien passé que ça aurait pu se passer. J'aimais bien sur le papier, mais elle, je sais pas, j'aimais pas trop. Mais c'est pas grave, ça arrive. Non, on peut pas aimer tout le monde.
1: C'est vrai. C'est vrai. Et qu'est-ce qui vous nourrit alors? Parce qu'on a bien compris que ce qui vous inspirait, voilà, c'était des choses vraiment qui vous tenaient à cœur. Mais qu'est-ce qui vous nourrit, surtout que vous avez l'air d'être une éponge à ce qui se passe autour de nous et que ce qui se passe n'est pas extrêmement réjouissant. J'en veux pour preuve encore cette semaine et toutes ces militantes féministes qui ont voulu aller manifester sous les fenêtres du ministre de la Justice qui les a envoyées de l'autre côté de la Seine, parce que c'était c'était embêtant, toutes ces femmes qui crient comme ça sous ces fenêtres pour demander justice. Donc l'actualité, elle est dure. Est-ce que vous avez des endroits pour vous nourrir? Vous parliez de votre amour de l'art tout à l'heure. Est-ce que c'est les bouquins? Est-ce que c'est les chansons d'autres artistes? Les films? Qu'est-ce qui vous nourrit?
2: Tout me nourrit. Ouais. La vie de tous les jours. Être avec mon fils, ça me ressource énormément. Ouais. J'aime la peinture. Ça me nourrit. Ça nourrit vraiment mon âme. Ça me ressource beaucoup. La nature aussi. J'aime marcher en montagne. J'aime la mer. Voilà.
1: Donc il y aura un peu peut-être tout ça aussi dans l'album.
2: Peut-être que ça va induire le côté poétique de l'album, mais ouais. Les mots et la forme et les textes seront engagés. Ça dira quelque chose de précis à chaque fois. Voilà.
1: Dans le refrain du Petit Pêcheur aussi, on vous entend chanter, alors que jusqu'à présent, on vous a beaucoup entendu, je sais pas comment définir, slammer, rapper, parce que vous avez quand même un flow de rappeuse.
2: C'est gentil.
1: Et là encore, j'essaye de gratter des infos, hein, sur 2027, mais vous pouvez m'envoyer balader, mais là, vous allez chanter à plein poumon ou vous allez garder ce format-là qui vous va hyper bien, évidemment.
2: Ça va rester du slam avec des refrains chantés, mais chanter à plein poumon, ce n'est pas dans mon ADN vocal. Disons, ça restera doux dans la forme et je l'espère impactant dans le fond.
1: Elle s'appelle Manon Lisa. Une première date de concert a été annoncée. Vous serez Manon le 10 novembre à Paris, aux Étoiles.
2: Oui, on a annoncé ça il y a une semaine et c'est déjà quasiment complet. J'ai été hyper surprise et heureuse. Oh. Donc c'est trop bien. Je suis très heureuse.
1: C'est comme pour Céline. Il faut rajouter des dates, Manon.
2: On va voir ça, ce serait trop bien.
1: Allez, 10 novembre aux Étoiles, Manon Lisa. Je parlais tout à l'heure de la chanson Seul Ensemble, qui est la plus récente, en fait, hein, la dernière sortie. Hein. Oui, c'est ça. C'est la petite sœur du Petit Pêcheur. Alors, on se dit au revoir en l'écoutant et en vous souhaitant une belle et longue route.
2: Merci beaucoup, Émilie. Merci d'avoir reçu.
1: Merci, à bientôt. À Manon bientôt. Lisa était dans Décibels.
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1: Quel talent ! Elle s'appelle Manon Lisa. Je vous recommande évidemment de vous abonner à son compte Instagram parce que vous avez un paquet de petites chansons comme ça d'une minute à rattraper si vous ne la connaissiez pas encore. Et puis donc la bonne nouvelle, c'est un EP, un mini-album à la rentrée et un album, un vrai, en 2027.
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1: Et tiens, voilà aussi une chanteuse engagée. On l'a vu cette semaine au premier rang de la manif parisienne qui demandait à la justice d'arrêter de classer sans suite les plaintes pour viol des femmes et des enfants. L'IO a aussi annoncé, ça c'était il y a quelques semaines, mais voilà, je vous en parle ce soir, j'aurais pu en parler il y a quelques semaines. Elle a annoncé une tournée, sa première depuis longtemps d'ailleurs. Bah oui, l'IO, elle a fait beaucoup de galas, elle a aussi participé à quelques plateaux de festivals, vous savez, un petit peu nostalgique, années 80, etc. Là, c'est sa tournée à elle, c'est une drôle de bonnes nouvelles. Ça va commencer le 14 décembre à Lille, au théâtre Sébastopol. L'IO qui sera aussi le 17 décembre à Paris, à l'Olympia. Et puis, en 2027, elle jouera à Montpellier, Aix-en-Provence, au Palais des Congrès du Futuroscope, Poitiers, rendez-vous aussi à Nantes, rendez-vous à Saint-Grégoire, pas très loin de Rennes, et puis Bordeaux, et puis Toulouse, et puis Biarritz, et Lyon, et Bourges, et Metz, et Dole. Dites donc, ça n'arrête plus. Il y aura aussi Strasbourg, il y aura aussi Guy Pava en Bretagne, Arras, Amiens et Reims. Une belle tournée partout en France pour l'IO en 2026-2027. Les billetteries sont ouvertes. Tardez pas si vous voulez pas la rater, parce que je crois qu'il y a plein de gens qui ont très envie de la voir sur scène. Et tiens, moi j'avais envie de réécouter une chanson de l'IO qui est incroyable et dont le clip est un véritable petit film. Si vous ne l'aviez pas vu dans les années 80, il va falloir me rattraper ça. Ça s'appelle « Fallait pas commencer ». Et même les paroles, hein, c'est un vrai film. Il se passe des trucs, il y a des rebondissements. Et je crois pas que ça finisse très bien pour le gars à la fin.

0: Modèle, quatrième album de Lio à 40 ans. Ah oui, il est sorti en 1986. Et dessus, il y a cette chanson incroyable. Fallait pas commencer. Aussi, les brunes comptent pas pour des prunes. Ou encore, je casse tout ce que je touche. C'est un grand album de Lio. Et je suis sûre qu'il y en aura de larges extraits sur sa tournée qui commence donc cet automne.
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0: Mais dites donc, il est 9h-20, il est grand temps de jouer au Blind Test. Je vous présente nos candidates du soir pour jouer avec nous. Il y a... Oh ! Tiens ! Elisabeth, ça faisait longtemps !
2: Coucou, coucou, Émilie chérie, Émilie Jolie de 1977.
0: Ah oui, c'est vrai, Émilie Jolie, c'était en 1977, mais non.
2: Oui, c'est la naissance de ma fille Magali.
0: Ah, ça faisait longtemps qu'on n'avait pas parlé de ta fille, Elisabeth, j'aime bien. Elisabeth, je l'adore. Attends, oui. Mais non, Émilie Jolie, c'est pas en 77.
2: Si, c'est l'année de ma naissance.
0: C'est vrai.
2: Si, c'est vrai, je t'assure.
0: C'est pas 79. Bon.
2: Oh, bah alors, à deux ans près, alors.
0: Oui, voilà. Et Muriel est là, coucou Muriel.
3: Coucou.
0: Comment ça va?
3: Ça va.
0: Bon, je suis ravie de jouer avec vous, mesdames.
3: Je suis très bavarde, alors bon, je vais essayer.
2: Oui.
0: Elisabeth, c'est notre habituée du Blind Test, c'est notre rayon de soleil.
3: Oui.
0: Mais en fait, il y a des fois, on se dit, elle appelle pas pour jouer, elle appelle pour discuter comme à l'arrêt de bus. Tu vois, on est là, on est assise, le bus arrive dans 10 minutes. Eh ben, on papote. Eh ben, voilà. Alors du coup, Elisabeth, franchement, depuis les débuts de Décibel, on sait toute sa vie. On connaît sa fille Magali, évidemment.
3: Oui.
0: Elisabeth, et ton mari aussi.
2: Alors, le mari est décédé il y a 4 ans.
0: Oh, pardon, Elisabeth. Alors, non. Mais attends, mais c'est qui le monsieur dont tu me parles? T'as un amoureux, alors?
2: Eh bien, si j'en avais un, il m'a laissé tomber comme une grosse donc il y a 2 ans, 1 an et demi.
0: Oh.
2: Donc, non.
0: Ah, mais lui, on le déteste. On va lui envoyer la chanson de Lio.
2: Et en plus, tu sais pas que c'est son anniversaire demain?
0: À ton mari qui est plus là ou à ton amoureux qui t'a largué?
2: À la personne, Maxime. Ah. Qui
0: Maxime.
2: M'a laissé tomber sans me donner d'explication.
0: Attends, voilà, c'est un truc simplement. De fou. Elisabeth, je te raconte un truc. Mon amoureux du CE1, il s'appelait Maxime, il était extrêmement cruel. Est-ce qu'il n'y a pas un problème avec ce prénom?
2: Alors, exactement, il n'est pas du tout facile.
0: Ah, voilà.
2: Il a un caractère difficile. Et pourtant, on s'entendait bien sur tous les points de vue. Et je veux te dire, très danse, puisque j'aime la danse, tu le sais.
0: Ah.
2: Et on s'entendait très, très, très bien tous les deux. Et puis sur tous les sujets.
0: Mais alors, attends, je vérifie avec Muriel si elle a croisé un Maxime sur son parcours. Muriel, qu'est-ce qu'on pense des Maximes?
3: Alors moi, j'en ai pas connu du tout.
0: Non. Oh, moi, il était beau. Alors bon, j'étais en CE1, vous me direz. Mais c'était le fils du coiffeur. Et alors, il avait des beaux cheveux bruns bouclés.
3: Il avait forcément une belle
0: chevelure. Il était incroyable. Et il était magnifique.
3: Allez, on va jouer.
0: Oui, t'as raison. On va jouer. Bon, Elisabeth, on va te trouver un amoureux. Oui. T'es toujours dans le coin de Saint-Étienne.
2: Ah ben non, Elisabeth, je suis dans le Doubs à Mandeure.
0: Ah, pardon.
2: Sochaux, Montbéliard.
0: Ah mais oui, Montbéliard, excuse-moi, je me suis trompée. Bon, alors,
2: Sochaux,
0: on cherche un gars sympa autour de Montbéliard qui ne s'appelle pas Maxime.
2: Oui.
0: On est désolé, mais chat échaudé craint l'eau froide. Éventuellement, si vous vous appelez Maxence, ça passera.
2: Oui.
0: Mais les Maximes, vraiment, abstenez-vous. Et vous appelez donc Alexandra au standard qui fera un casting pour Elisabeth. Je pense qu'il faut qu'on fasse une présélection. Non, il faut qu'on fasse une présélection, Elisabeth. Tu ne sais pas les choisir. Les bons hommes. Ah, Muriel aussi. Ah, tu cherches dans quelle région, Muriel?
3: Moi, je suis en Touraine.
0: En Touraine. Bon, voilà. Et on a un critère, on a un petit
3: alors,
0: truc.
3: Alors, moi, qu'il ait de l'humour et puis surtout qu'il soit gentil et bienveillant.
0: Alors, ça va le faire aussi. Donc, messieurs, vous vous reconnaissez? Ou mesdames, vous reconnaissez votre frère, votre voisin, votre collègue sympathique? Appelez le standard 0810 055 056 parce qu'on cherche des gars sympas pour Muriel et Elisabeth quand même, pour pas passer les vacances en célibataire. Voilà.
2: C'est sympa comme tout. Alors
0: écoute,
2: là, si vraiment on a des appels, moi, je te fais un cadeau.
0: Mais bien sûr, vous allez avoir des appels. Qu'est-ce que vous croyez? Vous êtes des meufs en or. Après, il va falloir choisir.
2: Merci.
0: Donc c'est pour ça, Alexandra va faire une petite présélection, parce que je vous fais pas confiance là sur le choix des hommes, Muriel et Elisabeth. Donc, on va faire une petite présélection, un écrémage, comme on dit dans les magasins de lait. Et... Et ensuite, on vous enverra des profils. Voilà. Ceci dit, effectivement, il faut qu'on joue au blind test. Ça tombe très bien en plus, puisque le thème du blind test ce soir, c'est la chance. Alors, est-ce que vous allez avoir de la chance, mes petites dames? De toute façon, vous avez gagné, vous l'avez compris. Quand on participe au blind test, on gagne automatiquement un bouquin sur Jim Morrison, le chanteur des Doors, et c'est quelques mois qu'il a passé à Paris, et un autre sur Radiohead et le chanteur Thom Yorke.
3: Voilà. Ah, j'adore ce groupe, c'est génial.
0: Voilà, donc ça, c'est les cadeaux de ce soir. Muriel, elle est très Radiohead, et Elisabeth, elle est plus The Doors, donc c'est parfait.
2: Oui. Tout à fait, oui, c'est très bien. Bien choisi, bon choix. Alors, allons-y.
0: Allons-y, première chanson qui parle de chance. Dites-moi, les filles, qui chante ça? Et n'oubliez pas de me donner votre prénom avant de donner la réponse. Sinon, c'est de la triche et après, je m'emmène les pinceaux.
3: Muriel.
0: Muriel.
3: Goldman.
0: Oui.

0: Jean-Jacques Goldman, premier point pour Muriel. On continue. Bon, ça, c'est pas sa chanson la plus connue, mais quand vous allez entendre sa voix à ce chanteur.
1: Alors, je dirais, c'est pas Elisabeth, Elvis Presley.
0: Non, c'est un français.
1: Johnny, non,
0: enfin, Muriel. Comment, Muriel?
1: Johnny.
0: Oui, c'est Johnny.

0: Chance de Johnny Hallyday.
1: Je ne la connais pas.
0: Oh bah oui. Mais c'est normal, Elisabeth, c'est vraiment pas une de ses plus connues. C'était, tu sais, au début des années 60,
1: oui,
0: je pense.
1: Pas vraiment, hein. Non, pas du tout.
0: Ouais, non, c'est 62 ou 63. Et en fait, c'est quand Johnny chantait principalement des adaptations de tubes américains
1: ou anglais.
0: Voilà, exactement.
1: Oui, c'est ça.
0: Exactement.
1: Comme beaucoup hein, d'autres chanteurs aussi. Hein.
0: C'est vrai, tu as raison. Oui. Après, ils se sont mis à faire leur propre
1: oui,
0: chanson.
1: Oui, Claude François, Franck Alamand. Oui. Oui, et d'autres, et bien d'autres.
0: Et plein d'autres. Bah tiens, je te mets un point pour Clo-Clo, un point pour Franck Alamo. Piche, hey, ma biche.
1: Tu sais que je l'ai vu à Valentinier, hein, Franck Alamo.
0: Ah.
1: J'ai trois dédicaces de lui.
0: Trois ?
1: À la foire de Valentinier.
0: Mais quelle gourmande !
1: Ah, oui.
0: Pourquoi t'en as demandé trois ?
1: Eh bien, écoute, parce que le premier, je l'ai vu en 1963 à la foire de Valentinier. Et mon papa, qui était comme moi très fan des chanteurs et des autographes, nous sommes allés dans ses loges, dans sa loge.
0: Madame.
1: Il a bu du whisky avec mon papa.
0: Oh.
1: Et on a eu, en 1963, donc j'avais 10 ans exactement, et on a eu des autographes signés pour ma sœur Maryse qui est décédée maintenant, et pour moi en couleur, habillée en jaune et rouge, si je me souviens bien.
0: Trop
1: et
0: beau.
1: Il a donné une baguette de son batteur à mon papa.
0: Ah, oh, très beau souvenir, Franck Alamo.
1: Oui.
0: Ben voilà,
1: oui.
0: Donc je te mets un point pour Franck Alamo.
1: Ah,
0: et comme ça, on est à égalité de partout, Elisabeth et Muriel. Et comme le suspense est à son comble, je vous propose de passer la dernière chanson du Blind Test. Après Jean-Jacques Goldman et Johnny Hallyday, qui chante la chance? Vous allez me le dire, mesdames.
2: Muriel.
0: Gainsbourg,
2: non ?
0: Ouais !
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0: Chanson triste et nécessaire de Serge Gainsbourg, Les enfants de la chance. Et Muriel qui est une machine ce soir.
1: Je félicite Muriel. Hein.
0: Ah bah oui, ce soir.
1: Bien, très bien joué, Muriel.
0: C'est vrai, je suis
2: d'accord. J'écoute de la musique tout le temps, j'adore ça. Alors bon.
0: Oh, bah là, vraiment, Muriel était imbattable, inarrêtable.
1: Ouais, alors moi j'écoute aussi, mais là tu vois, non, ben, ça m'est pas revenu. Et comme tu m'as dit, Émilie, tu n'as peut-être pas tort.
0: Quoi?
1: Le troisième trimestre, la fin du trimestre.
0: On se relâche au troisième trimestre. Attention,
1: exactement.
0: Le conseil de classe est la semaine prochaine, Elisabeth. Attention.
1: Oh, tu me mettras 10 sur 10 ou 20 sur 20 quand même.
0: Évidemment. Évidemment, compte sur moi. 10 sur 10, 20 sur 20, et on passe tous en classe supérieure. Muriel et Elisabeth, diplômées de Décibel. Et pour la chance, il y a quand même la chanson de Daft Punk, Get Lucky. Daft Punk qui savent s'entourer, puisque c'est Pharrell Williams qui chante, et Nile Rodgers de Chic qui joue de la guitare. Et de la chance, donc on en a, Get Lucky, sur ici. 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

0: voit chez vous danser comme des petits fous. Joli déhanché, mesdames, messieurs. Et merci d'avoir choisi ici pour passer votre mercredi soir. Daft Punk était dans vos oreilles.
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0: Il est l'un des meilleurs auteurs français. C'est aussi un super guitariste et un chanteur à la voix de velours. Jean Felsine, officier jusqu'à présent dans le groupe Mustang, parfois. Avec son ex, Joe Wedding, ils avaient un duo, Joe Wedding et Jean Felsine. Et puis, il sortait aussi des trucs en solo. Bon, là, il a annoncé la vraie fin du groupe Mustang. C'est donc en solo qu'il nous revient, Jean Felsine. Son album Cinéma Permanent sortira le 18 septembre prochain. On a un premier extrait qui s'appelle Je sais, mais qui, je pense, va vous plaire parce qu'il fait un genre de bilan de ses premières années d'artiste, tous les endroits où il est passé, ce qu'il a semé et récolté, ou pas, Jean Felsine.
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0: Il s'appelle Jean Felzinek, un Z, et il sera en concert après-demain à Paris au Pop-Up. Rendez-vous le 20 juin à Marseille et à Toulon. Ouais, deux concerts le même jour. Et puis à Angers au Shabada le 3 octobre. Le nouvel album solo de Jean Felzin, Cinéma Permanent, sortira le 18 septembre.
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0: C'est l'anniversaire de la mort de Ray Charles qui nous a quittés il y a 22 ans, le 10 juin 2004. Ray Charles, son surnom, c'était Genius, le génie. Et tout est dans le surnom et dans cette chanson, Hit the Road.

0: merveille, ce genius Ray Charles était dans Décibel. Merci les amis de nous avoir écoutés, c'était bien.
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3: Bonjour la France, j'espère que tu vas bien. La France, même si ça s'est un petit peu refroidi et qu'on a que l'impression que c'est l'automne, s'il te plaît. Comment ça va Éric Bastien ? Ouais, c'est ça.
4: Il paraît qu'il y a un dôme de chaleur, enfin un dôme. En tous les cas, il va faire chaud ce week-end.
3: Ah bah...
4: Ça remonte.
3: Eh bah on espère.
4: 30 degrés, on va dire.
3: Alors, je vous rappelle que toute la semaine, nos candidats s'affrontent pour se sélectionner pour la finale de vendredi. Je vous rappelle les petits cadeaux, les petits amis. Alors, le premier prix, c'est un séjour pour deux personnes à l'occasion de la 65e édition du Mondial La Marseillaise à Pétanque. Alors, vous allez partir à Marseille. Vous avez deux nuits à l'élégant hôtel Villa M de Marseille. C'est un petit 4 étoiles, c'est pas mal. Vous aurez plein de cadeaux, hein, des jeux de triplets, des sacs, des polos. Surtout 100 euros de carburant pour rejoindre Marseille. Et si vous ne gagnez pas ça, vous gagnez quoi, mon petit chou ?
4: Marseille, bébé, Valérie, tu
3: oui,
4: le sais. Marseille, bébé, Joule en force.
3: Tu le sais, bah oui.
4: Malongo, bébé, bah oui. Joe Malongo, originaire de Marseille, bien sûr.
3: Bien sûr.
4: Qui a installé ses bureaux dans les Calanques. Depuis Cassis, comme ça, il fabrique son café.
3: Ah oui.
4: Et chaque jour, 32 dosettes sortent de l'usine, 6 verres en verre.
3: Ah évidemment. Ouais,
4: rien
3: d'accord.
4: Que pour vous, c'est le cadeau à gagner vendredi pour les perdants, donc il n'y a jamais de perdants.
3: Ok, et eh ben écoutez, ce qu'on va faire, c'est qu'on va accueillir nos deux candidats du jour, Loïc et Claudine. Bonjour les amis.
4: Bonjour.
5: Bonjour.
3: Alors, comment ça va ?
5: Ça va pas trop mal.
3: Alors, Loïc, tu joues avec Issy Touraine.
5: Voilà, tout à fait.
3: Tu as 67 ans.
5: Voilà.
3: Tu habites à Saint-Laurent en Gâtine.
5: Oui, tout à fait.
3: Tu es un petit gâté, mon gâté.
5: Comment ?
3: Tu es un gâté, donc.
5: Ah, je suis un gâté, oui, je suis un gâtiné, ouais.
3: Tu es un gâtiné, néné. Alors, tu es marié avec Armel et... Vous avez un enfant qui est un ours, hein, qui est Mayana, oui. Un Terre-Neuve.
4: Ah oui.
5: Voilà.
3: Bah voilà. Alors, combien elle pèse ? Parce que c'est gros, les Terre-Neuves. Hein.
5: 75 kilos.
3: Bien sûr.
4: Bah, c'est mon poids.
3: C'est...
5: Oh, ça m'étonnerait.
3: Voilà.
4: Oh, le salon.
3: Merci, merci. Dis donc, bah, dis donc, Loïc, il a raison. Ouais. Tout le monde sait que...
4: Hein, de toute façon, on va se faire une pesée tous les matins.
3: Voilà, on va faire une pesée. Alors, ouais. Tout le monde t'appelle Lolo, bien évidemment.
5: Oui. Et toi, tu m'appelles même Lolo Lilic.
3: Ah bah, Lolo Lilic.
5: Tu t'en rappelles pas, il y a un an et demi ?
3: Eh ben non, je m'en rappelle pas, je suis vieille, j'ai perdu la tête. Mais où, comment, pourquoi, raconte.
5: Eh ben, tout simplement, c'était la première émission de ce nouveau jeu, au taquet.
4: Non !
3: Oh là là, Lolo Lilic !
4: T'as fait la première émission ?
3: Oui. Mon Dieu !
5: La cocotte Staub.
3: Oh, mais oui !
4: C'est la toute première semaine.
3: Oh là là. Mais comment ça va, mon petit Lolo Lilic ?
4: C'est énorme.
5: Eh ben écoute, ça va pas trop mal.
3: Bon, alors t'es retraité et t'étais conducteur de tram à Tours, c'est ça ?
5: Oui, c'est ça, oui, tout à fait.
3: Pop. Et alors, c'était bien, le tram ? Comment c'est, le tram ?
5: Ah oui, je préférais le tram qu'au bus.
3: Ah ouais ? C'est plus sympa.
5: Bah oui, parce que on est en sécurité dans la cabine.
3: Ah oui, c'est vrai.
5: Parce que maintenant, dans les bus, c'est chaud.
3: Oui, c'est vrai, c'est pas faux. Ah. Mais alors, t'as pas fait que ça, parce que t'as eu plein de métiers, toi. Hein. T'as fait un CAP de menuiserie, t'as fait les compagnons du devoir à Marseille, donc tu connais Marseille.
5: Ah bah oui.
3: Et voilà. T'as été routier, t'as travaillé le béton, dis donc. T'as fait beaucoup de choses quand même, hein.
5: Ah bah oui, il faut se divertir dans la vie. Hein.
3: Bah oui. D'ailleurs, dis donc, t'as tellement bien travaillé dans les compagnons du devoir qu'il paraît que tu bricoles pas mal.
5: Oui, je bricolais, on va dire. Oui. Hein, maintenant, j'ai élevé le pied. Hein. Ouais.
3: Oui, mais enfin, t'as fabriqué quand même des armoires, t'as fabriqué un portail, tout ce qui touche au bois.
5: Ah oui, tout ce qui touche au bois. Même un casse-tête chinois.
3: Oh, bah, parce qu'en plus, Loïc, quand il était petit, il voulait être menuisier. Voilà.
5: Ouais.
3: Et voilà.
5: Tout à fait.
3: Très beau métier, menuisier. Hein, c'est magnifique.
5: Ah bah.
3: Hein.
5: On travaille pas un être vivant, non.
3: Bon, c'est
5: le bois est vivant.
3: Ah ouais, c'est magnifique le bois.
5: Et ça bouge tout le temps. Okay.
3: Eh ben ça c'est bien. Alors tu vas me marquer tout de suite le premier point avec la première question, vrai ou faux, avec une petite chanson. Tiens.
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3: Alors, on va parler de coiffure.
5: Coiffure.
3: Ouais. Il paraît que en ce moment, hein, il y a un coiffeur toulousain qui fait le buzz sur les réseaux parce qu'il ressemble à Gilles Lelouch. Alors, est-ce que c'est vrai qu'actuellement, il y a un coiffeur toulousain qui fait le buzz sur les réseaux parce qu'il ressemble à Gilles Lelouch? Vrai ou faux? Top chrono, 5 secondes.
5: Écoute, Valou, je vais dire vrai.
3: Alors, c'est non, c'est faux parce qu'en fait, il ressemble à Pierre Ninet.
4: Mais alors, comme deux gouttes d'eau.
3: Comme deux gouttes d'eau, tire à voir.
4: Génial.
3: Et oui, et vraiment, on dirait que c'est Pierre Ninet. Tout le monde a pensé que c'était Pierre Ninet qui faisait une blague.
4: C'est fou, ça.
3: C'est pas grave, il y aura d'autres questions.
4: C'est dingue, Loïc, la casserole stove, la boucle est bouclée. C'est la première émission.
3: Oh là là.
4: C'est fou, ça. Claudine est avec nous, avec ici Sud-Lorraine. Claudine qui a 69 ans, qui habite à Frouard, dans Meurthe-et-Moselle. Comment on appelle les habitants de Frouard? Claudine.
7: Les Froardais.
4: Claudine, qui a deux enfants, Céline et Guillaume, oui. Je ne me suis pas trompé dans les prénoms?
7: Non, pas du tout.
4: Ouais. Et tu les as eu jeunes, tes enfants, toi, Claudine, hein?
7: Très jeune.
4: Et oui, parce que...
7: Pas très jeune, jeune.
4: Bah, je vois que Céline a 47 ans, donc t'avais quoi, 20 ans, 21 ans, quelque chose comme ça.
7: 22, quand t'as...
4: Ouais,
7: 22.
4: C'est ça, 22. Bon, et j'imagine que...
7: C'est-à-dire, ma maman, elle m'a eu assez tardivement, donc voilà.
4: Ah, t'as fait l'inverse, quoi.
7: C'est pas toujours évident.
4: Bah, alors j'imagine que Guillaume et Céline t'ont laissé des petits-enfants, il y en a combien?
7: Trois petits-enfants.
4: Oh, voilà. Comment ils s'appellent? On va les citer.
7: Un petit Louis qui a 17 ans, une petite Noémie qui a 14 ans et une petite Alice qui a 11 ans.
4: Oui, donc on est sur de l'ado et puis une toute plus jeune, quoi, voilà, avec Alice.
7: Voilà.
4: Alors toi aussi, t'as un petit chien que t'as décidé d'appeler comme un moteur de recherche. Comment il s'appelle?
7: Voilà, Yahoo.
4: C'est rigolo.
7: Yahoo.
4: Mais pourquoi
7: un
4: Yahoo
7: petit Michel, un petit... Bah parce qu'on cherchait, en fait c'est mon petit neveu qui m'a, mon neveu puisque maintenant il est grand, et voilà, notre petit voisin avait un petit chien qui s'appelait Google, donc on l'a appelé Yahoo.
4: Excellent. Tu es retraitée, Claudine, mais tu continues à travailler, et j'apprends que tu te lèves tous les jours à 2h du matin, mais pour faire quoi?
7: Pour distribuer le journal quotidien, l'Est républicain.
4: Mais c'est génial, voilà. Tous les jours, 2h du matin, tu te lèves pour aller distribuer le journal. Mais quelle force incroyable. Alors que tu pourrais être tranquille à la maison.
7: Mais pas très chaud, hein.
4: Bah oui, mais...
7: 9 degrés,
4: Mais oui, mais tu pourrais être tranquille chez toi. Bah oui, tu te lèves à 2h. Franchement, Claudine, t'as été une championne. C'est plaisir. T'as été fonctionnaire de justice toute ta carrière. Et on parlait de coiffure. Tu voulais être coiffeuse.
8: Chez le coiffeur, je suis allé.
7: Voilà.
8: Après, je soignais ma crinière. Le patron, sans plus de manière, me toisa à peine installé.
4: Claudine, bienvenue dans l'aventure. On va jouer avec un tout premier point qui arrive à présent. Et un extrait, écoute bien.
9: Skippy.
4: On se souvient tous. En Australie, Claudine, il y a deux fois plus de kangourous que d'habitants. En Australie, il y aurait deux fois plus de kangourous que d'habitants. 5 secondes, top chrono, vrai ou faux?
7: Allez,
4: Claudine.
7: Allez, je dirais vrai.
4: Ah, bah, t'as raison, oui, c'est vrai. La population de kangourous, c'est fou. 50 millions d'animaux pour 25 millions d'habitants. Comme quoi, ça se multiplie, hein, les kangourous.
3: Comme quoi, si tu emmerdes trop les kangourous, eh ben, t'es pas dans
4: le... Ils prennent le power, hein.
3: Alors, nous allons partir sur la route du souvenir, 1986. Ah là là là là.
4: Je t'ai toujours pas né, hein.
3: Alors, c'est un groupe qui s'appelait Europe. Et ça, vous pouvez ne pas... C'est impossible que vous ayez oublié ce truc qu'on nous a martelé. The Final Countdown. Vous écoutez ici, on vous aime, à tout de suite.

0: tadadam, Michel Taupin, j'ai rendez-vous avec mon destin.
1: Vous êtes résistante, vous.
0: Oh là, pfff. Allez, jingle.
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1: C'était dans Papy fait de la résistance.
0: Exactement.
1: Michel Taupin. Ouais.
0: Michel Taupin, c'est réglé comme du papier à musique. J'ai rendez-vous avec mon destin.
1: Oui.
0: Alors, Loïc n'a pas de point, Claudine a un point. Loïc, alors dis donc, ça tomberait bien que tu sois sélectionné et que tu gagnes parce que tu joues à la pétanque.
3: Oui, tout à fait. D'ailleurs, je t'attends toujours pour faire le concours.
0: Bah, c'est vrai, bah, écoute, peut-être j'irai à Marseille. Alors, et en plus, t'aimerais bien y aller parce que tu connais quelques grands joueurs qui y seront.
3: Ah bah oui, tout à fait, oui, j'en connais quelques-uns, oui. Comme Monsieur Philippe Quintet, Dylan Rocher, Suchot, Robineau, Rizzi, Foyot, Lacroix, Fagino.
0: Ah oui, enfin, Monsieur connaît bien le sujet.
3: Oui, je crois, oui.
0: Alors, il paraît même que t'as collectionné des coupes, hein, parce que t'as gagné plein de championnats, et en 93, t'as même participé aux 24 heures du Mans de pétanque.
3: Voilà, tout à fait. Oh, en 93, ouais.
0: Eh ben, dis donc.
3: Et un dur week-end. Hein.
0: Ah ben, dis donc. Et ça dure quand même les 24 heures du Mans de la pétanque.
3: Ouais.
0: T'as pas intérêt, tu tires ou tu pointes, hein?
3: Moi, je suis milieu.
0: T'es milieu? Oh oui, d'accord.
3: Ouais, je suis milieu. Ouais. Je suis un peu les deux.
0: Eh ben, c'est pas mal.
3: Ouais.
0: Eh ben oui, ça serait bien que t'ailles là-bas, alors.

0: Dallas, et ma voix a été écrasée par vos cris.
1: Ah là là là.
2: Je sens qu'il y a un petit traumatisme à régler.
1: Bien, bon, on va essayer de tout faire pour que tu gagnes.
0: Il y a un traumatisme. Là.
1: Alors, écoute.
0: Remis, hein.
1: Alors, écoute bien. Concentre-toi bien pour marquer le point, là.
0: D'accord.
1: Alors, tiens, une petite ambiance.
2: T'as vu les progrès que j'ai fait au piano quand
1: même. Ah là là, bah oui, c'est incroyable. C'est le générique d'apostrophe.
2: Ah oui.
1: Alors, écoute bien cette question. Dans le monde de l'édition, on considère qu'un livre a bien été corrigé lorsqu'il contient moins de 7 fautes. Est-ce que dans le monde de l'édition, un livre, on le considère qu'il a été très bien corrigé lorsqu'il contient moins de 7 fautes? Top chrono, 5 secondes.
0: Vrai.
1: Oui, c'est vrai, évidemment. Bon, alors l'objectif, c'est quand même 0 faute, mais le livre peut sortir, on considère qu'il a été corrigé s'il y a moins de 7 fautes. Bravo, premier point.
2: Claudine qui a déjà un point avec ici Sud-Lorraine, qui habite à Frouard en Meurthe-et-Moselle, qui est retraitée, qui se lève à 2h du matin tous les jours, et ça, bravo, pour distribuer le journal L'Est Républicain. Bah alors, je vois que t'es une retraitée très active, parce que tu ploufes, tu vas à la piscine tous les jours.
3: Oui.
2: Waouh. Mais piscine pour patauger.
3: Un peu moins en ce moment, mais ouais. Oui, j'allais à la piscine tous les jours.
2: Mais combien, voilà. Tu fais combien de longueurs?
3: Bah, 25.
1: Oh là là,
3: longueurs.
2: Et c'est une piscine de, c'est 25 mètres ou 50 mètres? C'est une grande piscine?
3: Non, 25 mètres.
2: Ouais. Ah, mais et 20 longueurs de 25 mètres, je ferai pas le calcul, mais ça fait quand même.
1: Bah, ça fait pas mal,
2: ça fait beaucoup trop. Et nous, on arrive au plongeoir avec Valérie, on s'arrête là.
1: Non, moi je fais des longueurs.
2: Ah bon?
1: Bah oui, j'ai pas le choix, hein. je suis vieille.
2: Combien, vous êtes résistante, on le sait.
1: Moi, j'ai une piscine de 50 mètres et je fais 15 longueurs et j'estime que c'est beaucoup déjà.
2: Chez vous, vous avez une piscine de 50 mètres?
1: Mais non, la piscine municipale, fou, vous êtes fou. Hein.
2: Alors, elle aime aller avec ses neveux et sa sœur au match de foot aussi, Claudine. Et tu soutiens quelle équipe?
3: L'AS Nancy-Lorraine. Allez, Nancy.
2: Voilà le petit cadeau pour toi. L'hymne de l'AS Nancy-Lorraine. On salue évidemment l'équipe. Notre Claudine qui répare, qui débouche, qui vérifie les niveaux de sa voiture, qui bricole. Mais t'es manuel, tu sais faire plein de trucs, toi. Hein.
3: Oui, voilà. Bah, quand on est un peu toute seule, faut qu'on se débrouille, quoi.
2: Ouais, pas toute seule, il y a les enfants, les petits-enfants, mais je comprends.
3: Oui, ils n'habitent pas tout près. Hein.
2: Ah, ils sont un petit peu plus loin. Ah. Ok.
3: Voilà.
2: Allez, jouons à présent, Claudine, et on parlera dans un instant de ce bœuf bourguignon et de ce veau maringot que tu es en train de nous préparer, parce que tu sais cuisiner, toi. Ça, c'est l'hymne du Dami d'Hollande.
1: Ah non, l'hymne de Dami d'Hollande a déjà été créé par Nicolas.
2: C'est vrai. Un camion contenant 12 tonnes de Kit Kat, c'est le truc chocolaté là, c'est volatilisé dans la nature. Vrai ou faux? Top chrono, 5 secondes. Un camion avec 12 tonnes de Kit Kat, bah, a disparu. Vrai ou faux? Vite!
3: Elle a dit vrai.
2: On le prend, Valérie?
1: Ouais,
2: 5 secondes, hein, faut essayer de respecter les 5 secondes. Oui, c'est vrai, c'était récemment d'ailleurs, c'était au mois de mars. Un camion qui transportait donc 12 tonnes de barres Kit Kat, ça fait 413 000 chocolats. Ça a disparu entre l'Italie et la Pologne. Il est où ce chocolat? Non mais il est où?
1: Bah il est chez toi.
2: Oui.
1: Alors, Loïc 1, Claudine 2, et là tout de suite. Oh, je cours tout seul. Et je cours toujours tout seul. C'est William Scheller, vous écoutez ici, on vous aime, à tout de suite.

0: cours tout seul. J'ai couru après la piscine pour aller faire des longueurs, mais puis, au final, elle était fermée. C'est vraiment dommage.
1: C'est dommage.
0: C'est William Scheller.
1: Et voilà. Alors.
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1: Ici, nous sommes avec Loïc qui a un point, Claudine qui a deux points, et là, la possibilité de marquer deux points grâce au quiz musical. Et Loïc, tu vas inaugurer un jeu musical.
0: Ça va, c'est une nouveauté.
1: C'est la première fois qu'on le fait, donc tu vois, là...
0: Ça nous fait plaisir que ce soit Loïc.
1: Et ça nous fait plaisir que ça soit toi. Hein,
3: Bien sûr.
1: Bon, je sais que tu avais un trèfle à quatre feuilles dans le temps, mais que tu l'as perdu. On va essayer de penser que tu l'as, hein, d'accord ?
3: Voilà.
1: Bon, alors, écoute bien.
0: Oui, là,
1: nous allons te passer un extrait d'une chanson, mais... elle ne passe pas à la bonne vitesse.
0: Eh oui.
1: Donc...
0: elle déraille.
1: Elle déraille, ou elle s'accélère, ou elle ralentit. En tout cas, elle n'est pas à la bonne vitesse. Donc, il y en aura deux. Mais la première, tu l'écoutes bien, et c'est à toi de la reconnaître. Écoute bien, premier extrait. Alors, est-ce que c'est Claude François ou pas? Alors, c'est lui, il a dit Claude François. Est-ce que c'est Claude François? Est-ce que ce n'est pas Claude François? Allez, on écoute. Oui, tu parles à l'air. Parc sur le Nil, voile sur les filles. C'est un premier point pour toi, Loïc.
0: Oh, c'est facile.
3: Oui.
1: C'est facile. Hey, tu arrêtes.
0: Parce qu'on écoute quand même un peu la version normale.
1: Oui,
0: ça, c'est pas normal.
1: Bon, mais écoute, c'est vous qui préparez les quiz, débrouillez-vous. Un
0: c'est
1: petit
0: pas
1: peu.
0: Moi qui les ai fabriqués.
1: Bon, parce que je demande à quelqu'un de faire mes bingos. Non, alors. Bon. Alors écoute bien la deuxième chanson. C'est pareil, on est sur le disque des rails.
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3: Dalida.
1: Il venait d'avoir 18 ans. Alors, est-ce que c'est la belle Dalida? On écoute la version originale.
4: 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Bien sûr que c'est elle.
1: Eh bien, ça te fait deux points. Tu en avais un. Tu en as trois maintenant. Bravo.
0: Claudine qui a déjà deux points. Claudine, ah, ma Claudine.
5: C'était facile, lui. Hein.
0: Ah ouais, je suis d'accord avec toi, Claudine. Ce sera sans doute peut-être le cas pour toi aussi.
1: Claudine, on a pris ta réponse alors que le chrono s'est arrêté.
0: C'est moi aussi.
5: D'accord.
1: Oui.
0: Allez, Claudine.
5: Vous ne dites rien.
0: Avant de jouer, dis-moi un petit peu quand même la cuisine. Parce qu'on s'en est dit un petit mot. On a faim, tu sais, à cette heure-ci. Toi.
1: On a faim.
0: Bah oui, on a tous. Bah t'as pas faim?
1: Pas encore.
0: Avec les 50 longueurs que tu viens de faire, là, à la piscine. Alors si, tu nous fais du bœuf bourguignon, tu nous fais quoi? Du veau maringot ou de la choucroute? Parce qu'elle est bonne chez toi.
5: Ah, la choucroute, elle est bonne chez moi, oui.
0: Eh ben, qu'est-ce qu'on fait à midi alors? Qu'est-ce que tu nous prépares quoi dans tes spécialités?
5: À midi,
0: oui,
5: à 13h. Ben, rien du tout. Voilà, je vous attendais donc. Je prépare à manger.
0: Bon, donc il n'y a rien à manger. Super. Enfin, je sais que tu sais faire de bons éclairs, des gâteaux marbrés, les bœufs bourguignons, et que tu as même donné envie de cuisiner à ton filleul Benoît, qui est devenu par la suite, bravo, cuisinier de l'ambassade des États-Unis et d'Angleterre. Bravo, neveu.
1: Bravo.
0: Wow.
5: Le filleul.
0: Alors, extraordinaire, le filleul. Hein. Tu peux être fier de toi.
5: Ouais.
0: Allez, voici ton quiz. L'extrait d'une chanson, tu l'as compris, qui déraille, qui ne se joue pas à la bonne vitesse. Tends bien l'oreille. Ça devrait être facile pour toi. Tu vas être contente.
4: La bohème.
5: Ah, c'est Charles Aznavour, la bohème.
4: Ça va.
5: On a 20 ans. Charles Aznavour, la bohème.
0: Ah, moi je vais jusqu'au bout quand même, je félicite les techniciens qui ont fait ce petit travail. Ouais, je dis tu vas être contente parce que c'est un de tes chanteurs préférés, c'est Charles Aznavour.
5: Ah, oui.

0: Être heureux.
1: Ah bah ça fait un point de plus, Claudine, on est à 3.
2: Oui.
1: Ah, on entend un de plus. Un de plus.
3: Un de plus.
1: Ouais, alors comme c'est la première fois qu'on fait ce jeu-là, je vous ai fait vraiment du fastoche. Mais si je le refais très bientôt, je vais compliquer. Ça sera plus compliqué à
2: oui,
1: nous.
2: Bon,
1: non, mais
2: ça
1: je
2: va.
1: Vous le dis tout de suite. Hein. Allez, on écoute.
4: Allez, venez, Milord, vous asseoir à madame. Milord.
5: Ici, c'est pour
1: on envoie le chrono 10 secondes, oui. C'est drôle ce truc-là.
2: Oui.
1: Alors, qui chante?
3: Edith Piaf, Milord.
1: Alors, pas du tout. Pas du tout, Milord. Franchement, c'est de Lara Fabian, Milord, tout le monde le sait.
2: Ouais, bien sûr.
1: Hein, Claudine, bien sûr, bien sûr, bravo.
5: Allez, venez, Milord.
1: Ah, bah, j'ai bien aimé, moi, ce jeu.
2: Moi, j'adore. Alors, ça nous fait 3 pour Loïc.

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2: Je vous le rappelle, nous sommes avec Louis qui a 3, Claudine qui a 4, qui tente de se qualifier pour la finale de vendredi pour tenter de remporter un séjour pour 2 personnes à l'occasion de la 65e édition du Mondial, la Marseillaise à Pétanque. Et puis avec un très beau séjour, 2 nuits à l'hôtel Villa M à Marseille, un établissement 4 étoiles. Plein de cadeaux, des jeux de triplettes, des sacs, des polos, 100 euros de carburant pour y aller. Et si vous ne gagnez pas le voyage à Marseille, vous gagnez la machine à café Malongo avec ses 32 dosettes et ses 6 verres en verre. On reprend la compétition. Alors, Loïc, il paraît comme ça qu'on a une petite anecdote bien rigolote. Il paraît que quand tu étais livreur d'engrais, tu t'es occupé d'une livraison spéciale. Qu'est-ce que c'était cette livraison spéciale chez Madame Catherine Deneuve ?
3: Eh bien, tout simplement, un géranium de 2,50 m à 3 m.
2: Ah oui, d'accord.
3: Ouais. Et c'est son ex-mari, Roger Vadim, qui a voulu lui offrir, sûrement pour se faire pardonner de quelque chose.
2: Oui, j'imagine.
3: Et quand je suis arrivé devant chez elle, elle l'a refusé.
2: Ah ! Elle a refusé le géranium.
3: Refusé le géranium de 3 mètres de haut.
2: Oh mon Dieu. Et alors, du coup, qu'est-ce que t'en as fait de ce pauvre géranium ?
3: Eh ben, j'ai téléphoné à mon patron pour lui dire, voilà, j'ai un petit souci. Madame Catherine Deneuve refuse le cadeau. Qu'est-ce que je vais pas le trimballer toute la semaine dans mon camion ? Le pauvre, il va souffrir. Donc, il a téléphoné à une grande surface, pas trop loin de Paris, et j'ai livré le géranium. Et quand j'ai ouvert la porte du camion, beaucoup de gens me regardaient.
2: Ah bah oui, tu m'étonnes, 3 mètres de haut pour un géranium, c'est beaucoup quand même.
3: Oui, surtout que c'était une bouture de l'année.
2: Ah oui,
3: c'est pas un géranium qu'à 10 ans.
2: Ah d'accord, ok, bon.
3: L'engrais des records du monde, Algo Flash.
2: Algo Flash.
3: Comme ça, ça y fait.
2: Alors, tu as 3, est-ce que tu vas marquer 3 points de plus? On va le savoir tout de suite, c'est la question à choix multiples. Je te pose la question, je te propose des réponses et tu auras... À mon top chrono, 10 secondes pour répondre. Tiens, une petite ambiance.
4: Ah oui.
2: Le générique de Caméra Café. Alors, quel ustensile de bureau a été breveté le 10 juin 1943 ? Quel ustensile de bureau a été breveté le 10 juin 1943 ? Le trombone ? La graffeuse ? Le stylo à billes ou les fesses d'Éric Bastien.
4: Oh non.
2: Alors, c'est quoi l'ustensile de bureau breveté le 10 juin 43? Trombone, agrafeuse, stylo billes, le postérieur d'Éric Bastien, top chrono, 10 secondes.
3: Stylo billes.
2: Le stylo billes, est-ce que c'est une bonne réponse? Eh bien, oui, c'est une bonne réponse. L'inventeur Laszlo Biro, qui est hongrois, a déposé un brevet en Argentine. C'était quand même beaucoup plus pratique que le stylo plume. Et du coup, bravo, mais plus tard, il s'est fait piquer un peu le truc. Enfin, il l'a popularisé, c'est Marcel Bic qui a popularisé le célèbre Bic. Bravo.
4: Il s'appelle Marcel Bic.
2: Marcel Bic. Ouais, allez, 3 points de plus, tu as 6, Loïc.
4: Claudine, vous saviez ? Valérie, tu savais quoi ?
2: Non.
4: Claudine fait partie d'une chorale.
2: Ah !
4: Eh oui, Claudine ! Alors, elle est où, cette chorale ? Je veux tout savoir.
5: Alors, maintenant, elle n'existe plus, mais elle était à Froire. Et puis, après, je suis allée à une autre chorale qui était sur Fléville.
4: Mais alors, moi, je lis, c'est énorme. Tu as fait partie des 2000 choristes qui accompagnaient notamment...
5: Ah, les 2000 choristes.
4: Eh oui ! Alors, raconte, tu as accompagné les concerts de qui ?
5: Eh ben, c'était plusieurs chanteurs, donc il y avait 2000 choristes sur scène et, et j'ai fait plusieurs années. J'ai vu Patrick Fiori, j'ai vu Yannick Noah, il y avait plein de vedettes.
4: Ah, et du coup, tu faisais partie des choristes, mais c'est extraordinaire. T'as envie
5: de... Moi, je faisais partie des choristes.
4: J'ai bien compris. Mais
5: Avec le chef d'orchestre, c'était le chef de chorale, plutôt, c'était Jacques Hilox.
4: Ok.
5: Qui est de Metz.
4: Tu veux pousser une petite chansonnette ou je veux pas te forcer, hein? T'as envie d'un petit quelque chose pour nous ou pas?
5: Non, pas trop.
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5: Mais là, je suis pas trop.
4: Ah, écoute, on aura essayé. Par contre, tu danses démonstration. Allons-y avec du twist. Eh oui, parce que Claudine, elle danse une fois par mois avec des orchestres. Le rock, la valse, le sirtaki et le twist. C'est vrai?
5: C'est vrai.
4: Bah, c'est génial, ça, dis donc. Et t'as quel niveau? Genre danser avec les stars ou tu te situes comment?
5: Quel niveau j'ai?
4: Bah oui, on danse. Tu te vois bien sur un parquet.
5: Je danse, j'ai pas trop de niveau, mais bon, on n'est pas. C'est avec des amis, donc une fois par mois, on va manger. Puis des fois un peu plus, parce qu'on se retrouve à certains endroits pour danser.
4: Bon, j'ai bien compris que c'est avec ce groupe de copains en plus que tu fais des voyages. Claudine, nous allons tout de suite te poser la question à choix multiples. On parlait tout à l'heure des petits plats que tu nous préparais, du veau maringo, que tu sais faire, du bœuf bourguignon. On va parler de fromage.
6: Fromage râpé, le rap du fromage, fromage râpé.
4: En circonstance, bien sûr, la bonne raclette ce soir qu'on fait chez toi, Valérie, puisqu'il
5: bien
4: fait
5: sûr,
4: moins 14 degrés. La quincoyotte, enfin fromage,
5: oui.
4: La quincoyotte, c'est pas dans ta région, mais c'est pas très loin non plus. Oui, c'est vrai. Et l'un des fromages français les moins riches, mais en quoi? Ça vient de la Franche-Comté. Hein. Il est les moins riches en calcium, fromage qui contient donc moins de calcium, de protéines, de matière grasse ou de matière molle. Top chrono, 10 secondes. La quincoyotte est un fromage français, les moins riches en quoi? Matière grasse, matière molle, protéines ou calcium?
5: Allez, vite. Calcium.
4: Allez, le calcium. Eh bien, c'était la matière grasse.
5: Ah merde.
4: Et oui, c'est l'un des fromages les moins caloriques en fait. Tu peux en manger, bon, pas excès non plus, mais ça, c'est trois fois rien.
2: J'ai un peu beaucoup quand
4: 4
2: même.
4: 4 à 8% de matière grasse. Voilà, ça se met sur les pommes de terre, entre autres. C'est très bon et ça vient de la Franche-Comté.
2: Et c'est l'un des fromages les plus légers, mon cher ami.
4: Oui,
2: moi, j'adore la quincoyotte.
4: C'est vrai, mais ça vaut pas le Saint-Nectaire.
2: Non, rien ne vaut le Saint-Nectaire, mon chéri. Alors, ça nous fait 6 pour Loïc, 4 pour Claudine. Et là, tout de suite, on va partir avec Indochine. Parce que moi, j'ai demandé à la Lune, j'ai demandé plein de trucs à la Lune.
4: C'est vrai, quoi donc?
2: Des trucs qu'on ne peut pas dire, sinon ça ne se réalise pas. D'accord. On vous aime, à tout de suite.
4: On fait tous un peu alors.

0: Oh là là.
1: On a tous demandé à la Lune, hein. Merci Indochine. Qu'est-ce qu'on lui voulait demander? Qu'est-ce que t'as demandé du coup?
0: Des trucs qui ne te regardent
1: pas. On peut rien savoir.
0: On peut rien savoir.
1: Si pas
0: on
1: dit... un livre à cœur ouvert.
0: Mais
1: toi.
0: Non, si on dit son vœu, il se réalise pas.
1: Ah d'accord, ok.
0: Allez, jingle.
1: Bah moi mon vœu, c'est d'avoir un candidat qui gagne.
2: C'est pas un nom qui dit ça. On est au taquet.
0: Nous sommes au taquet avec Loïc qui a 6, Claudine qui a 4. Alors, mon petit Loïc, il paraît que tu adorerais déjeuner avec lui.
3: Ah.
1: Avec un chien.
3: Des amis en béton.
1: Avec Florent Pagny, quoi.
0: Il aimerait déjeuner avec Florent Pagny. Il paraît que tu vas le voir à Poitiers en octobre, c'est ça?
4: Oui, c'est ça, Valérie.
0: Et tu l'as déjà vu en concert?
4: Oui, à Tours. Oui. Avant qu'il y arrive la bêtise.
0: Ah là là là là.
4: Ouais, ouais.
0: Aïe, aïe, aïe. Bon, alors, on a entendu vaguement le jingle de 30 millions d'amis. Pourquoi? Parce qu'il paraît que si t'étais un animal, toi, tu voudrais être un gros chien.
4: Ouais.
0: Voilà, un chien. Mais alors, un chien comme ton ours, là, un Terre-Neuve ou autre chose?
4: Oh, un Terre-Neuve, un Spitz, par exemple.
0: Ah, ouais.
4: Hein, on en garde un en ce moment.
0: Oh là là. Ah oui, d'accord, oui. Tu gardes un... Bon, d'accord, écoute.
4: Ah oui, on garde les chiens.
0: Tu gardes les chiens? Oui, il paraît que tu gardes le chien d'un basketteur professionnel.
4: Oui, tout à fait.
0: Alors, c'est quoi comme race, son petit chien?
4: Alors, c'est un Spitz.
0: Ah, voilà. Parce qu'il paraît que depuis longtemps, tu le gardes, parce que c'est un basketteur professionnel qui jouait à Tours. Dès qu'il avait des matchs ou pour les vacances, pof, c'est toi qui gardais le chien.
4: Hein, et maintenant, il joue à Chaland, eh ben, il nous l'a amené avant de partir en vacances.
0: Bah écoute, j'ai envie de dire...
4: C'est un Seychellien, donc il est parti en vacances 2 mois là-bas et il a fait le trajet pour nous les amener.
0: Et alors, est-ce qu'ils s'entendent bien avec Mayana?
4: Oh bah tout à fait.
0: Comme la roue en foire.
4: Non, ils s'entendent très très bien. Hein.
0: Ah bah oui.
4: Et on garde même une Labrador là, jusqu'au week-end.
0: Oh, pas du tout.
4: Et donc là, on a 3 animaux.
0: Eh ben bravo, moi j'aime bien les gens qui aiment les animaux, c'est des gens chouettes.
4: Ouais. Ah. Comment va monsieur?
0: Monsieur va très bien.
1: Oh, le souvenir.
0: Et tu sais que j'ai un nouveau chien, un nouveau cocker qui s'appelle Alfred.
4: Alfred?
0: Oui.
4: Ah, d'accord. Okay.
1: Il a quand même de la mémoire, Loïc. Hein,
0: mais bien sûr qu'il a de la mémoire.
4: Ah, bah, bien sûr.
0: Les gens qui aiment les chiens ont de la mémoire, monsieur.
4: Ouais.
0: Exactement. Alors, mon chat, on va essayer de marquer 5 points de plus.
4: Non, mon chien.
0: Non, je vais pas dire mon chien. Mon petit chou à la crème. Tu vas essayer de marquer 5 points de plus avec la question cash. Tiens, je te mets une petite chanson. Alors, Philippe Laville qui chante tennis. Moi, j'aime quand ma réalisatrice me trouve des chansons comme ça. Alors, écoute bien. Quel tennisman français vient de faire ses adieux à Roland-Garros? Quel tennisman français vient de faire ses adieux à Roland-Garros? Top chrono, 10 secondes.
4: Mon fils, mon chien, mon chat,
1: on n'en peut plus.
0: Ma bataille.
1: Oui, bien sûr.
0: C'est mon fils, ma bataille.
1: Ah,
0: oui, c'est Gaël, mon fils. Il a 39 ans et il a disputé son dernier Roland-Garros. Il a été battu au premier tour par Hugo Gaston. Et voilà, bravo, ça te fait 5 points de plus, tu as 11.
1: Là, Valérie, j'ai dû très très lourd. Mais en termes de Pierre Richard, en termes de niveau, de level, là, je tiens quelqu'un. C'est Claudine.
0: Claudine,
1: je vais raconter un peu. À Claudine, un jour, elle part avec ses copains en voyage en Corse. Voilà. Alors, je sais pas pourquoi, mais Claudine veut se faire filmer les pieds dans l'eau.
0: Ah oui?
1: Alors, Claudine, elle descend sur la rampe pour que les bateaux puissent descendre dans l'eau. N'est-ce pas, Claudine? Évidemment, tu as glissé.
5: Oui.
1: Et tu t'es retrouvée complètement dans l'eau.
5: Voilà. Tout habillé, le sac, le téléphone, il y avait juste ma casquette qui flottait sur l'eau.
0: Ah bah c'est intéressant.
1: Alors, ça peut paraître rigolo, mais c'était rien à côté de ce qui est arrivé.
0: Ah.
1: Ça fait 15 jours qu'elle était mutée à la prison pour sa vie, par rapport à tout ce qu'elle faisait, parce qu'elle travaillait dans la justice. Bon, un jour, elle boit un petit thé, rien de plus normal, elle avale de travers. Bon, déjà...
0: On n'aime pas ça,
1: Elle s'étouffe. Première chose, elle se lève pour ne pas cracher sur le bureau parce que elle reste humaine et courtoise.
0: Oui.
1: Voilà. Mais elle s'asphyxie.
0: Ah ben oui.
1: Elle finit par tomber sur le coin de la porte.
0: Oh là là.
1: Elle va à l'hôpital. Traumatisme, nez cassé et les yeux au beurre noir, chérie.
0: Ah oui, on est sur une personne.
1: Je vous ai dit qu'on était sur du livre.
0: Ah oui, non mais les fausses routes, c'est dangereux, hein.
5: Ah oui, les fausses routes, c'est dangereux. Faut faire attention.
0: Oui. Moi, j'en fais de temps en temps et je peux te dire que à chaque fois, je manque de mourir.
5: faut lever la tête, regarder la mouche.
0: Ouais, bah, j'essaye de faire ce que je peux pour pas crever, surtout.
1: Magnifique, en tous les cas, le niveau, là, en termes de classement, t'es pas mal, là, Claudine.
0: Ah bah oui.
1: En tête de Pierre Richard, là, voilà. On y va ?
0: Allez.
1: On joue avec cette, non pas ultime question, mais une question qui vaut cher, là. C'est l'avant-dernière, elle vaut 5 points, question cash.
3: Ça paye comme jamais.
0: Oh, ça paye comme jamais.
3: Loulou et Boudin.
0: Et Chanel.
1: Quel vêtement, Claudine ? Écoute bien les 10 secondes, hein, je te répète bien, c'est au niveau du chrono. Hein. Quel vêtement popularisé dans l'imaginaire collectif par les ouvriers et les déménageurs porte aussi un prénom masculin ? Top chrono, 10 secondes. Porté par des ouvriers, des déménageurs. Et ça porte un prénom masculin. Un vêtement.
5: Un Marcel ?
1: Oui, madame, c'est le Marcel, le célèbre débardeur qui doit son nom aux établissements.
0: Regarde,
1: Marcel.
0: Regarde donc qui c'est qu'on a un là.
1: Ah, bah oui, en plus, t'as un Marcel, la Valérie.
0: Je ne mets que ça.
1: Une bonneterie de Rouen l'a popularisé au XXe siècle, c'est devenu culte, hein, le Marcel.
0: Exactement. Donc ça fait 9 pour Claudine, 11 pour Loïc.
1: Un Marcel et une paire de Birkenstock. Là, on est pas mal.
0: Stock.
1: Oui, on est bien pour l'été.
0: Voilà. Et donc, bah, il restera le bingo pour les départager. Mais là, tout de suite, on va écouter Manon Lisa, le petit pêcheur. Vous écoutez ici, on vous aime. À tout de suite.

0: On adore. Manon Lisa, le petit pêcheur, vous avez entendu cette chanson la première fois sur votre radio ici. Et c'est depuis, figurez-vous, un carton sur les réseaux sociaux. Un clip qui comptabilise, Valérie, plus d'un million de vues sur YouTube. Et notez que Manon Lisa eh bien, sera l'invitée de votre émission Décibel avec Émilie Massoyer ce soir à 20h.
1: Émilie, que j'embrasse.
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1: Et ici, nous sommes avec Loïc qui est en tête avec 11 points et Claudine qui en a 9. Loïc qui joue, je vous le rappelle, avec Ici Touraine, qui habite à Saint-Laurent en Gâtine. Un petit gâté, mon gâté. Alors, nous sommes avec Loïc et tiens, je vais te mettre cette chanteuse. Tu vas me dire si ça te rappelle des souvenirs.
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1: Avec ta chérie Armel, vous avez rencontré Zaz lors d'un concert que vous aviez gagné avec Ici Touraine.
4: Voilà, tout à fait. Oui. On a eu cette chance-là de gagner le concert déjà. Et on a été invité avant le concert pour rencontrer Zaz. Et dès qu'elle nous a vus, elle nous a embrassés. Et on a pu parler ensemble. Et c'est une fille vraiment formidable.
1: Ah bah oui, du dos, c'est sympa. Elle vous accueille bien, Zaz.
4: Ah bah oui.
1: On adore.
4: D'ailleurs, le journaliste de France Bleu Touraine, Alain Joly, il est venu me voir après. Et il nous a demandé, mais il me dit, vous la connaissez?
1: Ah bah, non, mais bon, elle est sympa quand même.
0: Elle est de là-bas, elle, en plus.
4: Super sympa.
0: Elle est de Tours, elle.
4: Très gentille.
1: Je sais pas si elle est de Tours.
0: Je crois que si.
1: Zaz est de Tours.
4: Elle est née à Tours.
1: Ah bah voilà.
4: À la clinique du parc, je peux même vous dire où elle est née.
0: Oh, à 14h23. Tout le monde s'en souvient.
1: Alors.
4: Et elle est née un 1er mai.
1: Oh, le jour de la fête du travail.
0: Ça fait un peu psychopathe quand même ton truc, hein. T'as l'air d'être fan.
1: Non, c'est un fan. Les fans, ils savent tout.
0: Oui.
1: Alors, pour t'encourager à gagner le bingo, je vais te mettre une chanson que tu adores de Florent Pagny.
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1: Oh, ah là là, Florent Pagny, on adore. Moi, j'adore Florent. Alors, le bingo, il est très simple, mon chat. À mon top chrono, tu vas avoir 10 secondes pour me dire toutes les choses qu'on trouve dans une pharmacie, mais pas les médicaments. Tu me dis pas Doliprane, aspirine ou je sais pas quoi.
0: Pas de marque.
1: Non, pas de marque de médicaments. Je veux toutes les autres choses qu'on peut acheter dans une pharmacie. Tout ce qui se trouve dans une pharmacie, à part des médicaments. Voilà, on y va, top chrono, c'est parti.
4: Alors, dentifrice, savon, produit d'entretien, produit de beauté. Biberon, coton, pansement, brosse à dents.
1: Bon, c'est pas mal, ça fait 7, c'est très bien. Il y avait aussi des petits ciseaux, il y avait des crèmes solaires, des crèmes hydratantes, des couches, des serviettes hygiéniques, une couverture de survie, un thermomètre. Mais tu m'as donné 7 choses et c'est très bien, bravo.
0: Claudine, merci d'avoir été avec nous, c'est pas fini, on va voir ce que tu vas faire pour ton bingo. Je rappelle que tu es avec nous à Froire, en Meurthe-et-Moselle, avec Ici Sud-Lorraine. Tu t'es montré plutôt calme pendant cette émission et pourtant... Il paraît que tu te mets vite en colère, Claudine, hein. On l'a pas remarqué là. Donc ça va, il est tendu.
6: Je reste calme. Ouais. Je me concentre.
0: Oui, j'ai bien l'impression. Alors, tu es calme, surtout quand tu vas voir Charles Aznavour en concert. C'est la chanson pour t'encourager. T'étais au premier rang de son concert et t'étais subjuguée par lui.
6: Ouais. C'était quelqu'un, et j'avais l'impression qu'il chantait que pour moi déjà.
0: Oh,
6: Il arrive à un moment donné, il chante une chanson, puis il a une pochette, une petite pochette, et puis il me tendait sa pochette. Je me disais, mais qu'est-ce qu'il fait? Et il y avait plein de gens qui étaient en bas qui attendaient la pochette.
0: Ouais.
6: Et comme je n'ai pas bougé de mon siège, je ne savais pas ce que c'était, mais ma sœur qui était derrière. Vous croyez qu'elle m'aurait poussé parce qu'elle l'avait déjà vu.
0: Ah, je sens que tu t'énerves là.
1: T'énerve pas, Claudine, t'énerve pas. C'est mauvais pour l'attention.
0: Non, t'as pas eu la pochette, quoi. Voilà, alors que t'étais.
6: J'ai pas eu la pochette de Charles Aznavour.
0: T'étais un bol de sangria du truc, quoi.
1: Non, t'étais à ça du bol de sangria.
0: Bah oui,
1: si tu veux faire la vanne, fais-la bien.
0: Excusez-moi, c'est toujours Jean-Michel à peu près, vous savez. Ben voilà, mais oui, ça m'énerve tout ça. Ça m'énerve.
1: Allez.
0: Ah non, on n'a pas eu la pochette, ça nous énerve. Allez, voici ton... Mais oui, ça nous énerve. Mais oui. Je pense que je t'ai mis dans de bonnes conditions un peu vénère, là. Score à battre, 7. C'est le bingo, il vaut 10 points. Hein. Donc, si tu fais 8, t'encaisses 10 points, tu reviens vendredi, très clairement. Alors que t'as pas été en tête pendant l'émission. On te demande un maximum de choses. Encore une fois, aucune marque, s'il te plaît. Pas de marque, juste en fait des objets. Hein, tu l'auras compris. Maximum de choses que l'on trouve dans un bureau de tabac. Qu'est-ce qu'on trouve dans un bureau de tabac sans marque? Merci. 10 secondes, top chrono.
6: Des cigarettes, des jeux, des grilles de jeux, des livres, des jouets, des...
0: Ouais,
1: bon, de toute façon, ça fait trois. Hein. Même
0: ça
1: si
0: suffira
1: on
0: pas, mais on pense plus à des allumettes, des briquets, des feuilles à rouler, même des timbres fiscaux, des vaporettes aujourd'hui, des bonbons ou encore des chewing-gums. Ah ouais.
1: Bien, et bien c'est pas. Bravo quand même Claudine, tu as très bien joué.
0: Oui, bravo Claudine.
1: Mais c'est notre petit Loïc qui se qualifie pour la finale de vendredi. Donc Loïc, si tu veux partir à Marseille, hein, ça sera vendredi mon chat.
4: Ok, il n'y a pas de souci, ma petite Valou.
1: Eh ben super, à vendredi mon chaton. Claudine, bravo.
0: Bravo Claudine.
1: Je remercie Mathilde à la Réal. Je remercie Maître Coupez au savoir, Océane à la technique, Sadika au standard, Maître Bastien,
0: oui,
1: Jean-Michel à peu près à la vanne.
0: Totalement.
1: Et voilà, je vous embrasse tous un par un. Je vous souhaite de passer une excellente journée. On se retrouve demain pour Au Taquet.
0: Et vive le Dami d'Hollande.
1: Et vive le Dami d'Hollande les gars. Dis donc, il n'est pas un peu l'heure d'aller se coucher ?
0: Oui, parce que là, on vient de passer un bon moment avec le best-of d'Au Taquet. Faut quand même qu'on récupère pour tout à l'heure, là. Hein.
1: Et puis surtout, c'est l'heure que Johan Guérin nous informe.
0: Il est là, Johan Guérin ?
1: Mais oui !
0: Le grand Johan Guérin ?
1: Bien sûr !
0: Il arrive tout de suite avec ici, dès 5h.

0: compagnie pour vous souhaiter la bienvenue.
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0: Bonjour, très beau réveil. On est content après le match des Bleus hier soir, premier match de Coupe du Monde pour l'équipe de France. Info, musique, bonne humeur, ça c'est le programme du réveil avec l'équipe des Lefto, Emeline, Emma, Saveria, Mélodie et Aude Razo. Bonjour Aude.
3: Bonjour Johan Guérin, bonjour à tous. On est tous sourires et je vous propose d'écouter la joie et la prudence aussi de Kylian Mbappé après cette victoire et son record désormais meilleur buteur de l'histoire des Bleus.
0: On y revient dans le journal ce matin dans Paris et les économies. Focus sur votre carte bancaire avant les vacances. Elle peut vous aider à vous retirer de nombreux frais lors de vos réservations de voitures, de logements ou même de train. Les bons conseils dans 5 minutes. 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
0: Mercredi 17 juin, très bon réveil, bienvenue, il est 5h. Premier match et première victoire pour l'équipe de France au Mondial de foot.
3: On a transpiré, Johan, on a pesté, on s'est rongé les ongles. Première mi-temps très compliquée pour nos Bleus face au Sénégal. Et puis la délivrance, doublée de Kylian Mbappé, but de Bradley Barcola, score final 3-1. Et ses supporters absolument ravis. On est à Dunkerque.
4: Ça a été un très beau match. On a confiance en l'équipe de France qui encore une fois nous a montré qu'elle peut réussir quelle que soit l'équipe en face d'elle.
5: Franchement, c'est une bonne entrée en Coupe du Monde. Encore une fois, Mbappé, ça prouve que pendant les Coupes du Monde, il est présent. Non, ça fait plaisir, franchement. Ouais, je pense qu'on va gagner les 3 matchs. On va finir premier du groupe, je pense.
6: Bah, franchement, au début, c'était un peu laborieux, mais la deuxième mi-temps, elle nous a tous rassurés. On a des individualités de dingue.
7: Champion du monde.
6: Mbappé, Olise, Doué, Cherki.
4: Mbappé sous Coupe du Monde, on adore. Vraiment, on est confiant et jusqu'au bout. Merci qui ? Merci qui ?
3: Merci Kiki. Kylian Mbappé qui avec son doublé, je le disais, est désormais le meilleur buteur de l'histoire de l'équipe de France. Et oui, 58 buts, il dépasse Olivier Giroud. Mais pas d'euphorie, il reste prudent le capitaine.
8: Je pense pas qu'on soit totalement lancé, mais c'est toujours important de bien commencer les compétitions. Ça donne un peu plus de tranquillité, même si on n'est jamais tranquille dans une Coupe du Monde. Mais on a vu les autres équipes, c'est compliqué de commencer par une victoire. Toutes les équipes savent que la Coupe du Monde c'est unique, donc tout le monde veut gagner, donner une bonne image de son pays. Donc on a vu qu'aujourd'hui c'était pas un match évident, mais on sait qu'à tout moment on peut marquer et faire la différence, donc ça aide.
9: Vous n'avez pas été ménagé cette saison, notamment par la presse. Ce soir c'est un petit peu une revanche personnelle, j'imagine qu'il y a un soulagement.
8: Non, il n'y a pas de revanche. Si je commence à jouer pour tous les gens qui me critiquent et les faire taire, je pense que je devrais jouer jusqu'à 80 ans. Donc non, je joue pour marquer l'histoire de mon pays et de faire en sorte que mon équipe soit en finale et gagne la Coupe du Monde. Le reste, ça fera toujours partie de mon personnage et de ma carrière en tant que joueur.
3: Et un autre record vient d'être battu, figurez-vous, cette nuit dans ce mondial. L'Argentin Lionel Messi devient le premier footballeur de l'histoire à disputer 6 Coupes du Monde. L'Argentine, championne du monde en titre, qui l'emporte 3-0 face à l'Algérie. Le match vient de se terminer et qui a marqué les 3 buts ? Je vous le donne en 1000.
0: Messi.
3: Lionel Messi.
0: Ouais.
3: On retient aussi dans ce mondial, dans le groupe des Bleus, cette fois la victoire de la Norvège face à l'Irak, 4-1. La Norvège qui prend les rênes de la poule avec la France.
0: Allez, retour en France avec cette canicule qui se profile et qui inquiète.
3: Et cette annonce importante, l'oral de français, le grand oral du bac, pourront être reportés localement si besoin, si la chaleur est trop importante, Anne-Laure Danier.
10: Si la température devient suffocante dans un centre d'examen, les épreuves pourront être reportées de quelques heures ou de quelques jours. L'élève sera alors informé et convoqué ultérieurement. Cela concerne les épreuves orales du bac français qui démarrent en début de semaine prochaine et les grands oraux du baccalauréat. Certaines écoles, des collèges et des lycées pourraient aussi fermer leurs portes, notamment l'après-midi, si ce sont des bouilloires thermiques. Mais ça sera en dernier recours, insiste le ministre de l'Éducation nationale. Ce sont les maires, les préfets et les chefs d'établissement qui prendront ces décisions localement. L'an dernier, plus de 2000 établissements scolaires avaient été fermés à quelques jours des grandes vacances à cause de la vague de chaleur du mois de juillet.
3: Et on pense à nos ados qui sont cette semaine en pleine épreuve de spécialité, alors que la chaleur, oui, commence à grimper. Dimanche, on pourrait atteindre les 40 degrés par endroit dans le Poitou-Charentes, le centre-Val de Loire, l'Île-de-France ou encore la vallée du Rhône. Un nouveau procès se profile pour le tueur en série Francis Holm. La date n'est pas encore connue, mais Francis Saulm sera jugé pour le meurtre de Jean-Joseph Clément en 1989 dans le Vaucluse. Ce réparateur en machine agricole avait été retrouvé le crâne fracassé par une pierre. Francis Saulm avait d'abord bénéficié d'un non-lieu avant que l'instruction ne soit rouverte. Le Sénat valide le projet de loi pour permettre aux boulangers et aux fleuristes de faire travailler leurs salariés le 1er mai. Le texte part maintenant à l'Assemblée. La CGT dénonce l'acharnement du gouvernement contre le 1er mai et une obstination scandaleuse des parlementaires.
0: Bon, Aude, c'est mercredi, vous nous emmenez au cinéma ?
3: Oui, pour se rafraîchir un peu, profiter de la clim, oui, et à condition que ce soit vous qui payez, bien sûr, Johan. Pourquoi pas, effectivement, une petite sortie cinéma. Toy Story 5 sort aujourd'hui dans les salles obscures. Et oui, c'est déjà le cinquième chapitre de Toy Story avec toujours, je vous rassure, Buzz l'éclair et Woody le shérif et un petit nouveau qui vient sérieusement les concurrencer, j'ai nommé les écrans, les tablettes qu'on met entre les mains des enfants. Buzz, Woody et toute la bande ne peuvent pas laisser passer ça, ça va chauffer, je peux vous le dire. Ça chauffe aussi côté météo, la chaleur s'installe, on le
0: disait. Exactement, avec les maximales qui vont gagner quelques degrés par rapport à hier. On attend par exemple dans le sud entre 32 et 36 degrés, entre 23 et 30 degrés cet après-midi sur les bords de mer, et entre 29 et 35 degrés ailleurs sur la moitié nord du pays. C'est un franc soleil qui s'impose pour cette journée, après la dissipation d'un nuage bas matinaux sur les Hauts-de-France, la pointe bretonne, le littoral varois et l'Aude. Comme les jours précédents, des cumulus se développent sur les reliefs du sud, donnant quelques averses sur les Pyrénées, les Alpes du Sud ainsi que sur le relief corse, voire un orage sur l'est de la chaîne pyrénéenne. Et puis, côté Mercure ce matin, déjà de la chaleur à Nantes, Rouen et Reims. On a 15 degrés à Paris, Lille et Châteauroux, 16. 17 à Strasbourg, Brest, Bordeaux et Clermont-Ferrand. 19 à Toulouse, 21 degrés à Marseille.
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0: 5h06, bon réveil. Après la victoire des Bleus hier face au Sénégal, ça donne envie de danser de bon matin. On se lance dans la danse du mondial de foot, tous avec les Bleus. Et au son des Bee Gees, s'il vous plaît, you should be dancing. Très bon réveil.

0: ça fait du bien, ça. You should be dancing avec les Bee Gees. 5h10, très bon réveil.
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0: Bon, sortez vos agendas pour cet été, ça peut vous intéresser. Le Daily Telegraph, un journal anglais, vient de publier son guide de l'attractivité des départements français. Et les Britanniques ont tranché. Leur grand favori, c'est le Sud et c'est la ruralité. 5 départements décrochent la note parfaite de 10 sur 10. Il y a la Dordogne, l'Hérault, la Lozère, le Vaucluse et les Pyrénées-Atlantiques. En fait, ce qui fait vibrer nos voisins anglais, ce sont les paysages sans béton, la bonne bouffe, c'est vrai que franchement, on est servi chez nous en France. Et le patrimoine, loin de la foule. À l'inverse, carton rouge pour la Seine-Saint-Denis qui termine dernière avec un petit 4 sur 10, plombé notamment par son urbanisation. Conséquence directe, attendez-vous à une ruée sur les locations, à une flambée des prix de l'immobilier dans les zones primées. En tout cas, cet été, quelque chose me dit que le Sud va encore un peu plus parler anglais. 5h11 dans l'actualité ce mercredi, Aude.
3: Faut-il autoriser les chiens dans les supermarchés? Les chiens, figurez-vous, sont les bienvenus dans un supermarché des Vosges et ça fait parler. On y sera dans quelques minutes.
0: Côté musique, on se réveille au son de Marine. Escroc avec Marine, on l'écoute dans 5 minutes. Mais avant, par ici les économies.
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0: Bonjour Valère Coréard.
5: Bonjour Johan, bonjour Aude.
3: Bonjour.
0: Chaque jour avec vous, un bon plan pour notre pouvoir d'achat aujourd'hui. Vous vouliez nous parler carte bancaire avant les vacances.
5: On pense à réserver l'hôtel, vérifier les passeports, faire la valise, mais on oublie souvent un élément essentiel, sa carte bancaire. Alors premier réflexe, regardez la date d'expiration. Ça paraît évident, mais chaque année, des vacanciers découvrent que leur carte expire pendant leur séjour. Si c'est le cas, contactez votre banque suffisamment tôt pour obtenir un renouvellement anticipé. Ensuite, vérifiez les plafonds de paiement et de retrait entre les péages, les locations de voitures, les restos, les dépenses de vacances. On peut atteindre très vite les limites prévues. Une augmentation temporaire peut souvent être demandée directement depuis l'application bancaire. Et c'est gratuit. Autre point important, les frais à l'étranger. Selon les banques et les cartes, chaque retrait ou paiement hors zone euro peut être facturé. Alors avant de partir, prenez quelques minutes, consultez votre grille tarifaire, ça peut éviter plusieurs dizaines d'euros de frais sur le séjour.
3: Et côté assurance, Valérie, est-ce qu'il y a aussi des choses à vérifier ?
5: Absolument, beaucoup de Français ignorent que leur carte bancaire inclut parfois des garanties voyage, hein, assistance médicale, rapatriement, assurance location de voiture ou encore indemnisation en cas de retard de transport. Tout dépend du type de carte que vous détenez. Encore faut-il connaître les conditions. Dans la plupart des cas, il faut avoir payé tout ou partie du voyage avec la carte concernée pour bénéficier des garanties. Puis dernier conseil, activez les notifications sur votre smartphone et vérifiez que votre numéro de téléphone est bien à jour auprès de votre banque. En cas de paiement suspect, vous serez alerté alors immédiatement. En résumé, date de validité, plafond, frais à l'étranger, assurance, notification, 5 minutes de vérification avant le départ peuvent vous éviter de gros tracas une fois sur la plage. Si vous avez déjà eu une mauvaise surprise avec votre carte bancaire pendant les vacances, pensez à m'écrire parce qu'à la fin, ça aide tout le monde. Par ici, leséconomies@radiofrance.com.
0: Merci Valère et évidemment, on vous met tous les liens pratiques sur ici.fr et l'application ici, page par ici, les économies.
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0: Aude, 5h14, question ce matin, faut-il autoriser les chiens dans les supermarchés ?
3: Question qui se pose notamment en ces jours de grosse chaleur avec ces pauvres toutous qui suffoquent dans la voiture en attendant qu'on ait fini nos courses. Notre reporter ici au CN du Puy nous emmène à Mirecourt, c'est dans les Vosges où les chiens sont acceptés depuis quelques jours à l'Intermarché. C'est une première chez Intermarché.
8: C'est Lucien, alias Lulu.
9: La mascotte du magasin, c'est le chien du PDG.
8: Nadège Lecomte, la directrice.
9: On est des grands amoureux des animaux.
8: Et Lulu n'est plus seule dans les rayons, car ici, les chiens sont maintenant acceptés. Depuis les grosses chaleurs du mois de mai,
9: on a eu des...

0: il y ait moins d'animaux qui restent dans les voitures. C'était surtout ça au départ.
1: Des conditions ont quand même été posées.
0: Les petits chiens dans les caddies, parce qu'on ne peut pas les laisser à terre justement par rapport aux règles d'hygiène, parce que si vous avez malheureusement un chien qui commence à lever la patte, ça va partir dans tous les sens. Donc on essaye quand même de cadrer la chose. Justement, vu que ce n'est pas courant, on a mis en place un process de désinfection des caddies.
1: D'ici cet été, le magasin veut ouvrir une salle gratuite et réservée aux chiens, avec jouets, nourriture et eau.
2: Bon, faut-il autoriser les chiens dans les magasins? En fait, il n'y a pas de règle, hein, c'est l'enseigne qui décide, et ça fait donc plusieurs années que les toutous ont le droit, par exemple, de rentrer chez Decathlon, chez Jiffy, chez Truffaut, à condition d'être tenus en laisse, bien sûr. Évidemment, ça pose davantage de questions, vous l'avez entendu, pour les supermarchés et pour les boucheries, les boulangeries, pour des raisons d'hygiène.
3: Mais c'est vrai que c'est pas facile pour les toutous d'attendre dans la voiture en pleine canicule.
2: Oh,
3: 5h17, ce matin, découvrez un parcours hors du commun. Lucie, 25 ans, rêve de devenir danseuse, même si son handicap de naissance la cloue dans un fauteuil roulant. Elle se présente au casting d'une émission de talent, mais le refus du jury réduit ses espoirs en poussière. Elle va pas s'arrêter là. C'est la fiction à retrouver ce soir sur France 2. On en parle dans les coulisses télé, mais avant, place à Louis Chédid. Ainsi soit-il. Moteur.

Chédid, ainsi soit-il, avec les pales de l'hélico, c'est pas mal pour faire du frais de bon matin. 5h20, l'éphéméride de ce 17 juin. Bonne fête au Hervé, on souhaite un bon anniversaire aujourd'hui à la joueuse de tennis Venus Williams qui a 46 ans. Et puis 64 ans pour une brune qui compte pas pour des prunes. Qui a 64 ans aujourd'hui, et puis 74 ans, tiens, ça c'est pour Fabienne Thibault, pour qui on a une pensée, et puis 81 ans pour la légende Eddie Merckx. Deux dates symboliques: 1789, naissance de l'Assemblée nationale en pleine crise des États généraux, les députés.

0: du tiers-état, rejoint par quelques membres du clergé, se déclare Assemblée nationale. C'est le premier acte révolutionnaire majeur qui transfère la souveraineté du roi à la nation. Et puis, 17 juin 1885, le navire français Isère accoste dans le port de New York avec à son bord les pièces détachées de la statue de la liberté offerte par le peuple français pour célébrer le centenaire de la déclaration d'indépendance américaine, statue que l'on doit à Auguste Bartholdi.
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0: Nous retrouvons Patrice Gascoigne avec ses coulisses télé. Aujourd'hui, Patrice, vous nous parlez du téléfilm proposé ce soir par France 2, directement inspiré d'une histoire vraie.
2: Quand vous avez un handicap qui vous cloue dans un fauteuil, que vous participez à un casting pour devenir danseuse, vous pouvez être confronté à ce type de réponse.
3: On tenait à vous dire qu'on avait vraiment tous énormément apprécié votre prestation. Ça manquait peut-être un peu de danse, mais c'est vraiment très impressionnant, Lucie, vraiment.
4: Pourquoi vous m'avez pas prise? C'est impressionnant.
5: Bon, c'est un peu délicat, mais dans l'émission, là, on a déjà sélectionné un aveugle hier. Donc voilà, on avait peur que ça fasse beaucoup.
2: Cette Lucie qui rêve depuis toujours de devenir danseuse, qui vient d'être rejetée d'un casting de talent pour la télévision, c'est le personnage principal de la fiction Danse ta vie à voir ce soir sur France 2. Le scénario a été écrit d'après l'histoire vraie de la comédienne et danseuse Magali Sabi. C'est d'ailleurs elle qui prête ses traits à cette héroïne qu'est Lucie. Lucie qui se retrouve dans un centre de rééducation où elle rencontre un danseur étoile qui accepte de la former. Mais parviendra-t-elle à réaliser son rêve? Je vous laisse le plaisir de découvrir la réponse en regardant Danse ta vie. En attendant, j'ai demandé à Magali Sabi, même si c'est pour jouer sa propre histoire, comment s'est passée l'expérience devant la caméra?
6: L'expérience de jouer devant la caméra s'est très bien passée. Alors, faut dire qu'en tant que danseuse professionnelle, j'ai une conscience du plateau, donc je pense que ça a facilité les choses. Pour moi, il était important en amont, et même si la personnalité de Lucie est très proche de la mienne, il était important de connaître ses envies, ses passions. Et puis on a eu un gros travail aussi en amont autour des chorégraphies, ce qui fait que quand je suis arrivée sur le tournage, je suis arrivée de manière apaisée.
2: Magali Sabi, histoire de nous dévoiler les coulisses du tournage, comment a été tournée la scène où le personnage de Lucie tombe dans les escaliers avec son fauteuil roulant? C'est quand même pas vous qui avez pris ce risque, non?
6: Alors non, je n'ai pas réalisé la chute, ça a été le travail magnifique d'une cascadeuse. Alors tout simplement, on fait une première prise, on filme Lucie qui avance devant les escaliers. On filme son visage, son état du moment, et on fait une deuxième prise de dos où on filme la cascadeuse qui porte les mêmes vêtements que Lucie et la même couleur de cheveux et qui s'apprête à réaliser la chute.
2: Les secrets de tournage de Danse ta vie par Magali Sabi ce soir sur France 2. À demain pour d'autres secrets dans les coulisses télé.
0: Merci Patrice Gascoigne. 5h24, si vous avez déjà mis les pieds à Lille, vous êtes sûrement tombé sur les boulets de Lille, les boulets de canon incrustés dans les façades des bâtiments historiques. On revient d'ailleurs sur cette histoire et cette particularité avec Stéphane Bern. Mais avant, tiens, une habitante des Hauts-de-France qui est fière de sa région, c'est Marine. Et ben on l'écoute avec son titre Escroc. Bon réveil.

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1: On aime bien cet artiste, on la soutient, Marine, avec son titre Escroc, 5h27, un peu d'histoire maintenant avant l'actu. Stéphane Bern ce matin en voyage au temps où des soldats autrichiens contribuaient, malgré eux, au patrimoine lillois.
2: Dans le vieux Lille, certaines décorations sur les façades ne sont pas de simples ornements. Ce sont des souvenirs d'une guerre victorieuse. En 1792, en pleine Révolution française, l'Assemblée législative déclare la guerre à l'archiduc d'Autriche. Rapidement, ses troupes vont avancer vers le nord de la France et finir par assiéger Lille. Les soldats encerclent la ville, les canons tonnent et plus de 30 000 boulets s'abattent sur les maisons et les rues. Une fois n'est pas coutume, ce sont des boulets qui pleuvent sur Lille, ce qui change un peu de la météo habituelle. Des toits vont être éventrés, des façades détruites, le quartier Saint-Sauveur ravagé. Saint-Sauveur qui, pour le coup, n'a jamais aussi mal porté son nom. Et pourtant, Lille résiste.
3: Que tu existes.
2: Les habitants et les soldats tiennent bon face au bombardement. Au bout de 10 jours, les troupes impériales lèvent le siège. La résistance des Lillois est admirable.
4: Je vais bien, tout va bien. Je suis gai, tout me plaît.
2: Les dégâts sont considérables, mais on tient à garder une trace de cette résistance victorieuse. Alors, sur plusieurs façades, on décide d'intégrer des boulets de canon autrichiens directement dans la pierre, comme autant de cicatrices visibles. Ce que les agents immobiliers locaux appellent aussi un petit cachet historique, donc 1000 euros de plus au mètre carré.
5: Il faut vraiment susciter leur curiosité, parce que là, je leur vends pas une maison d'architecte, mais de l'authenticité à 1000%.
2: Ces projectiles d'artillerie, destinés à tout détruire sur leur passage, sont transformés en autant d'éléments décoratifs pour donner du relief aux mêmes façades. On les remarque à peine, sauf quand on connaît leur histoire. Aujourd'hui, on paye cher pour donner du cachet à une façade. À Lille, on a opté pour la version siège militaire, pour un diagnostic énergétique déplorable.
1: Merci beaucoup Stéphane Bern pour ce voyage dans le temps à retrouver sur ici.fr et sur l'application ici. C'est vrai, allez faire un petit tour à Lille parce que c'est magnifique côté architecture. 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Nous sommes le mercredi 17 juin, il est 5h30, toute l'actualité en France et dans le monde. C'est le 90 secondes qui vous est tout de suite présenté par Audrazo.
6: L'équipe de France a tremblé, mais l'équipe de France a gagné hier soir pour son premier match au Mondial de foot. 3-1 face au Sénégal, doublé de Kylian Mbappé et record. Kylian Mbappé devient le meilleur buteur de l'histoire des Bleus.
7: Je suis très content de pouvoir rentrer un peu plus dans l'histoire de mon pays. C'est toujours quelque chose que j'ai voulu faire. J'ai toujours placé ça au-dessus de tout.
6: Pas d'euphorie chez Kylian Mbappé. Le chemin, dit-il, sera très long pour atteindre la finale de ce Mondial. Autre match, autre record. L'Argentine, championne du monde en titre, l'a emporté cette nuit face à l'Algérie 3-0, triplé de Lionel Messi. Il devient le premier footballeur de l'histoire à disputer 6 Coupes du Monde. Conséquence de la canicule qui se profile, l'oral du bac de français et le grand oral du bac pourront être reportés localement si la température est trop importante. Les écoles, collèges et lycées pourront aussi fermer, mais ce sera en dernier recours, précise le ministre de l'Éducation. Un enfant de 8 ans est mort noyé hier après-midi dans l'Eure, dans une piscine. Le garçon participait à une séance de natation scolaire encadrée par plusieurs maîtres nageurs. Les circonstances de cette noyade ne sont pas encore connues à ce stade. À suivre, aujourd'hui, la venue de Donald Trump au château de Versailles. Le président américain doit dîner avec Emmanuel Macron pour célébrer les 250 ans de l'indépendance des États-Unis. Dernier jour du G7 aujourd'hui à Évian, consacré notamment à la sécurisation de l'intelligence artificielle.
1: À l'info du jour, c'est donc la fête après la victoire des Bleus 3-1. Contre le Sénégal.
6: Vous n'avez pas suivi le match, vous êtes couché tôt ou alors vous l'avez regardé tranquillement depuis votre canapé. Je vous propose de le revivre en ambiance avec les supporters. On est dans le Cotentin à Corentin-les-Marais. Écran géant, fan zone et le micro ici de Sarah Saltiel-Rago. Les supporters sont venus avec maillots et accessoires dans cette fan zone de 40 ans.
0: On espère que c'est la France qui va gagner quand même.
8: On est à fond pour la France là.
0: Bah oui, je vois, vous avez le collier, les maillots.
8: C'est la première fois qu'on vient voir un match sur grand écran. Et c'est génial.
6: Côté sportif, celui qu'on surnomme dans le petit groupe, le coach François, est très optimiste.
9: Mais oui, là c'est facile contre le Sénégal.
0: Si facile que ça, c'est quand même une bonne équipe.
9: Non, on a la meilleure équipe du monde. On va leur laisser un but, mais ça va être facile derrière.
6: Paris lancé donc, Marseillaise. Et le match démarre, de quoi faire retomber enthousiasme, peu d'occasions, quelques frayeurs, même résultat à la mi-temps, zéro partout. Laurent et Eric regardent l'écran, bras croisés, sourcils français.
10: Mais la première mi-temps, elle est fade, hein, parce que l'équipe de France, elle n'est pas au rendez-vous, puisque les Sénégalais ont tiré plus au but que les Français.
11: On a l'impression qu'ils sont à l'entraînement, un peu mou.
6: Mais en seconde période, Kylian Mbappé délivre la France, Barcola enchaîne, le Sénégal marque, mais le capitaine des Bleus en remet un troisième. Alors au coup de sifflet final, ce sont des supporters métamorphosés que l'on retrouve.
12: La deuxième partie incroyable forcément, ça démarre bien.
13: Pour moi Mbappé, c'est un joueur de sélection, il veut prouver en sélection, il le fait, il va le faire toute la Coupe du Monde, donc la troisième étoile c'est pour nous. Hein.
0: C'est sûr.
13: Sûr.
12: Complètement.
6: Alors le chemin est encore long quand même, hein. Déjà, prochain match pour les Bleus, lundi contre l'Irak.
1: Oui.
6: Allez les Bleus, et pour le France-Irak de lundi, deuxième match de poule, donc de ce mondial, il faudra veiller tard parce que le match, notez bien, est à 23h, bon, heure française.
1: Vous nous ferez le récapitulatif.
6: Absolument
1: évidemment.
6: Pas, j'irai dormir et vous me donnerez le résultat, Johan, le lendemain matin.
1: Et pourquoi pas, tiens, un nouveau but aussi du capitaine et recordman Kylian Mbappé. On croise les doigts évidemment. 5h33, la météo avec un franc soleil qui s'impose pour cette journée après la dissipation des nuages bas matinaux sur les Hauts-de-France. La pointe bretonne, le littoral varois et l'Aude. Comme les jours précédents, il y a des cumulus qui vont se développer aussi sur les reliefs du sud du pays, donnant quelques averses sur les Pyrénées, les Alpes du Sud ainsi que le relief corse, voire un orage sur l'est de la chaîne pyrénéenne. Côté température ce matin, à Nantes, Rouen et Reims, on a relevé 15 degrés, à Paris 16, à Brest, Bordeaux et Clermont-Ferrand 17, 19 à Toulouse, 21 à Marseille. Il y a aussi vos messages sur la page Facebook ici, 15 degrés relevés en Alsace, à Villers, nous dit Philippe, même température près de Lille, merci Marie-André. On a 16 à Tours, on salue Claude. 19 près de Saint-Jean-de-Luz. On est dans le sud-ouest avec cette info de Marie-Pierre. Et puis, même température, tiens, 19 à Saint-Martin-de-Vinou. C'est en Isère, près de Grenoble. On salue Alexandre. Pour les maximales, on va gagner quelques degrés par rapport à hier. Des températures qui seront très chaudes dans le sud, entre 32 et 36 degrés. On attend 23 à 30 sur les bords de mer et entre 29 et 35 degrés ailleurs, sur notamment la moitié nord du pays.
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1: 5h34, merci de démarrer cette journée avec la grande famille ici. Profitez de la fraîcheur matinale parce que ça va grimper, vous l'avez compris aujourd'hui. Pensez à bien vous hydrater. Pour la musique, on s'occupe de tout avec Daniel Balavoine. Bon mardi.

0: Aimer est plus fort que d'être aimé. Joli message qu'on vous délivre ce matin avec Daniel Balavoine, 5h38. Soyez les bienvenus.
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0: Le matin, on est là pour vous alerter face aux arnaques du moment dans votre rendez-vous, c'est pas vrai?
3: Des faux acheteurs, attention, sévissent sur Le Bon Coin, Facebook, Vinted et autres. Ils font semblant d'être intéressés par le joli maillot de bain que vous vendez, Johan, mais ils veulent surtout siphonner votre compte en banque.
0: On en parle dans un instant. Côté musique, je vois arriver Eddie Mitchell et Coldplay. Le groupe mené par Chris Martin, Coldplay, arrive. Le temps de retrouver Brigitte qui est dans le département de la Dordogne. Bonjour Brigitte.
4: Bonjour tout le monde, bonjour l'équipe.
3: Bonjour.
0: Comment ça va Brigitte ce matin?
4: Très bien, je n'ai pas dormi mais ça va.
0: Formidable. Eh ben comme ça on va être plusieurs à ne pas avoir très bien dormi cette nuit Brigitte. Qu'est-ce qui s'est passé?
4: C'est parce que j'avais pas sommeil et puis j'ai fait de la peinture sur un panier en bois. Voilà, je fais beaucoup d'activités.
0: Qu'est-ce que vous faites d'ailleurs? Alors, il y a la peinture, il y en a d'autres?
4: Sur des toiles, mm-hmm. Je pose le carrelage, je bouche les trous, je mets des pierres, je fais le sable avec la pierre pour que ce soit sorti à la cheminée.
0: Ouais.
4: Voilà, je m'occupe. Je retape les meubles, je mets du carrelage dessus, voilà. Voilà.
0: Mais vous êtes une touche à tout, Brigitte, ça tombe bien, on a des petits travaux. Alors, chez Aude et chez moi, on va faire appel à vous, à vos services, Brigitte.
4: Eh bien, qui sait, je sais pas où vous êtes.
0: Bon, on est en région parisienne, mais franchement, on vous paye le billet, et comme ça, on va passer un super moment.
4: J'ai été à Paris, j'étais à Courbevoie.
0: Ouais.
4: Je vais voir 12 ans avec les bonnes sœurs.
0: ça vous laisse des super souvenirs, visiblement.
4: Vous savez ce que je faisais? On avait la avec ma copine qui donnait sur le trottoir et ils attrapaient les jambes. On attrapait les jambes des chats, j'avais 12 ans. Voilà, non, j'avais 12 ans, j'étais plus jeune. C'est après quand je suis allée travailler à Montmorency, j'étais plus vieille. Après, j'étais plus vieille, j'avais 10 ans.
0: J'adore votre façon de raconter ce matin, Brigitte. Elle est unique, elle est exceptionnelle. Dites-nous, Brigitte, qu'est-ce que vous nous conseillez de découvrir là près de chez vous en Dordogne? Alors, même s'il fait chaud, un petit coin justement pour se rafraîchir peut-être?
4: Ben, les grottes, mais prenez un kawé et un pull parce que ça caille. Hein. Oui. Vous marchez et tout, après vous pouvez faire du bateau, de la barque quoi.
0: Ouais.
4: Et le gouffre de Padirac, c'est très beau à voir. Il y a les grottes des Aisies où il y a l'homme de Cro-Magnon.
0: Ah oui.
4: Alors, si vous avez de la chance, et s'il n'y est pas l'homme de Cro-Magnon, c'est parce qu'il est descendu pisser.
0: Ah bah parfait. En plus, voilà, Brigitte, elle est guide aussi, c'est formidable. On va passer les vacances avec vous. Brigitte, nous, on vous offre ce matin un exemplaire du guide de voyage Michelin qui fête ses 100 ans. On vous embrasse bien fort, Brigitte, et merci pour le sourire ce matin.
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0: C'est pas vrai, le rendez-vous anti-arnaque. Aude, ce matin, on s'adresse à ceux qui vendent des vêtements ou des objets sur Facebook ou Le Bon Coin.
3: Oui, parce qu'un nouveau piège est apparu pour nous piquer de l'argent. Pas mal d'internautes racontent leurs mésaventures dernièrement. Cette femme, par exemple, elle vend des couches pour bébés sur la marketplace de Facebook, plateforme très utilisée. Un certain Clément la contacte, il est intéressé, il propose de payer tout de suite et de passer chez elle ensuite pour récupérer les couches. J'ai l'habitude, dit-il, de payer en avance. Il veut payer avec Wero. Alors Wero, W-E-R-O, tendez l'oreille si vous ne connaissez pas, parce que ce système est de plus en plus utilisé justement par ceux qui achètent ou vendent ici ou là sur Internet. En fait, c'est un système de paiement instantané qui permet d'envoyer de l'argent directement via un simple numéro de téléphone sans avoir à donner son RIB. C'est très rapide et c'est très pratique.
0: Donc, rien d'alarmant jusqu'ici, mais Aude, notre vendeuse, est quand même en train de se faire piéger.
3: Oui, parce que l'acheteur, en fait, est un gros menteur. Notre vendeuse de couches donne son numéro de téléphone, ça c'est normal, et elle reçoit un texto. On lui demande de cliquer sur un lien pour récupérer les 20 euros. Stop, pause, retenez bien, Wero n'envoie jamais de SMS ou de mail à ses utilisateurs pour valider une transaction, jamais. Tout se passe via l'application Wero ou via votre appli bancaire. Là, le lien dans le texto renvoie en fait vers un faux site qui essaye de piquer à sa victime des données confidentielles, des données bancaires notamment. Pour sécuriser vos transactions sur Internet, restez sur les plateformes de vente, n'en sortez pas et si vous le pouvez, demandez de l'argent liquide que l'acheteur vous remettra en main propre quand il viendra chercher l'article.
0: Merci beaucoup Aude, et si vous souhaitez nous alerter, on vous a mis une adresse email qui est à votre service, ici.arnaque avec un s@radiofrance.com. Vous êtes nombreux d'ailleurs à nous écrire. Chronique à partager, retrouvée sur ici.fr, page C'est pas vrai. 5h44, voici Coldplay, Feels Like I'm Falling In Love.

0: 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Tiens, ce matin, on revient sur le premier match de l'équipe de France dans ce mondial de foot France-Sénégal. On débrief avec le journal L'Équipe. Soyez avec nous. Rendez-vous dans moins de 2 minutes. 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Bonjour.
1: Bonjour, bonjour. C'est vrai que ça commence. C'est vrai que on a énormément crié. Bonjour Clément Suleda.
2: Bonjour France, bonjour tout le monde.
1: On l'a gagné. Mais moi
2: ça m'a réveillé. Parce que moi je suis allée me coucher après la première mi-temps. Premier match des Bleus face au Sénégal en Coupe du Monde. 0-0. Je me réveille 3h du matin, on a gagné 3-1.
1: Voilà.
2: Bon, incroyable.
1: Fallait pas dormir.
2: Il y avait de l'ambiance dans les rues de Toulouse, on y était. Est-ce que le couvre-feu a été respecté pour les mineurs de moins de 16 ans? On va tout vous dire dans un instant.
1: Merci Clémence. Bonjour Alexandra Lagarde.
3: Bonjour France, bonjour tout le monde.
1: À la une de ce mercredi matin également, la chaleur.
3: Et oui, il va faire chaud, plus chaud qu'hier encore, jusqu'à 35 degrés à l'ombre dans le midi toulousain cet après-midi. Vigilance jaune pour le moment, mais ça commence à taper avec des conséquences sur notre corps d'abord et puis sur nos trains aussi, comme à chaque fois, l'intercité, la polte des 10 de trains annulés parce que quand il fait trop chaud, il n'y a pas de clim et donc du coup pas de train.
1: D'accord. Voilà. À Toulouse, Kevin, lui, il est passionné de danse traditionnelle. On va danser avec Kevin.
3: On danse
1: comme ça. Hop. Et avec Sébastien Bretonneau, vous le savez, quand il y a danse, il y a Sébastien Bretonneau. Oui. Sébastien a rencontré Kevin. Petite vadrouille à suivre tout à l'heure à 6h20. Et ce matin, très très beau cadeau.
3: Oui.
1: Attention.
3: Oh là là.
1: Préparez-vous. Il y a une place pour la demi-finale pour aller voir le Stade Toulousain à Marseille. Je vous en dirai un peu plus tout à l'heure. Le pack est à gagner avant. Allez, on va dire avant 9h. Encore du soleil, de la chaleur aujourd'hui. Actuellement, 20 degrés à Toulouse, 35 cet après-midi. On n'est pas à l'abri de quelques orages vers les Pyrénées. En fin d'après-midi, nous dit Météo France.
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0: 5h49, la une de la presse spéciale Coupe du Monde. Ce matin, on rappelle ce score 3-1 hier soir pour la France face au Sénégal.
5: Et la photo de Kylian Mbappé s'affiche en une ce matin du journal L'Équipe avec ce titre bien trouvé, Captain America.
0: C'est vrai que ça lui va plutôt bien, lui qui a signé un doublé hier soir. On débrief avec Pierre Prenu, rédacteur en chef adjoint à L'Équipe. Bonjour Pierre.
6: Bonjour Johan, bonjour à tous.
0: Merci d'être avec nous ce matin. Déjà, qu'est-ce que vous retenez de cette entrée en matière des Bleus?
6: Qu'est-ce qu'on retient? On retient qu'on a eu un petit peu peur au début et puis que tout s'est décanté derrière. Donc on retient surtout qu'on a un génie et un buteur efficace et que ça pourrait suffire à nous emmener loin déjà.
0: Ouais, Mbappé justement, est-ce qu'il va faire briller les Bleus dans ce mondial à nouveau après ces difficultés? J'ai même envie de dire malgré ces difficultés récentes en club. On le rappelle, Kylian Mbappé qui est meilleur buteur de l'histoire de l'équipe de France maintenant.
6: Et ça y est, il a dépassé Olivier Giroud hier. Son prochain objectif sera de rattraper Miroslav Klose, qui est le meilleur buteur de l'histoire de la Coupe du Monde, à égalité avec Messi depuis quelques minutes. Et tout ça, ça pourrait arriver lors de sa 100e sélection contre l'Irak, le prochain match. Donc Kylian Mbappé, c'est un homme de grands événements, visiblement, et j'ai l'impression que celui-là, il voudra pas le rater. Et qu'ensuite, ça pourrait durer. Donc les difficultés de la saison d'Mbappé sont pour l'instant derrière lui. Il faudra voir si l'équipe de France n'a pas les mêmes soucis qu'a connu le Real en termes d'équilibre. Mais pour l'instant, dans l'histoire de Kylian Mbappé et de la Coupe du Monde, en général, il a plutôt aidé les Bleus qu'il leur a porté préjudice.
0: Ouais. Bon, en tout cas, le spectacle, c'est vrai, s'est retrouvé après la mi-temps. Sur quel point est-ce qu'on doit faire attention? Quel point on doit améliorer?
6: L'expression collective, parce que effectivement en première mi-temps, l'équipe de France a eu l'air d'être une équipe assez neutre malgré ses immenses talents. Et puis il va falloir aussi que son gardien la rassure, Mike Maignan, qui était il y a encore quelques mois un des meilleurs gardiens du monde et qui sur un match comme celui d'hier soir n'a pas totalement rassuré, un peu coupable sur le but. Il a refait douter l'équipe de France derrière. Il a failli se marquer un but contre son camp. On ne gagne pas une Coupe du Monde avec un gardien qui n'est pas en pleine forme. Il faudra aussi que l'équipe de France se rassure de ce côté-là.
0: Ça, c'est clair. Et problème de précision, on l'a notamment vu sur la première mi-temps.
6: Oui, après l'avantage avec cette équipe de France, c'est que elle aura suffisamment de cartouches et suffisamment de talent pour se remettre de son manque de précision. Mais effectivement, il va falloir régler deux, trois choses collectivement dans l'expression générale. Mais les individualités ont montré hier que même quand c'est moyen, ça peut suffire. Alors si en plus l'équipe de France se monte en qualité au fil des matchs, la concurrence peut avoir un peu peur.
0: Bon, est-ce qu'on peut dire aussi que pour Didier Deschamps, hier, c'était un match de plus de gestion que de démonstration au final ?
6: Alors, c'est souvent ça avec Didier Deschamps dans les grandes compétitions. Mais il faut se méfier parce qu'en fait, la France a quand même une poule un peu plus dense que d'autres qu'on a vues jusqu'ici. Donc la victoire contre le Sénégal, c'était pas du tout acquis. La victoire contre la Norvège, ce n'est pas acquis. Et après, au gré du classement, on peut se retrouver dans des parties de tableau moins agréables. Alors qu'en terminant premier, on peut partir du principe que 16e, voire 8e, ça doit rouler.
0: C'est vrai.
6: Donc il n'y a pas vraiment de match tranquille, même si c'est... Même si c'est long et que tout le reste paraît loin.
0: C'est ça, en tout cas, prochain match, ce sera lundi prochain, France-Irak. Pierre Prignaud, merci pour ce décryptage ce matin.
6: Merci à vous, bonne journée.
0: Rédacteur en chef adjoint à l'équipe, la une ce matin du journal Captain Américain avec la photo de Kylian Mbappé. C'est à la une des kiosques, tous les matchs. Évidemment, on les débriefera le lendemain matin sur votre radio ici avec le journal L'Équipe. 5h54, après le foot, parlons musique avec nos vieux tubes de l'été qui ont le vent en poupe auprès des ados notamment. C'est vrai que ça fait plaisir. On voit ça avec Muriel Jordan, mais avant, c'est le grand Eddie Mitchell.

0: 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Tu peux préparer le café noir. Eddie Mitchell, 5h56, c'est Tendance, votre rendez-vous entre info et humour avec Muriel Jordan. Et on s'offre une cure de nostalgie car les années 80 et 90 sont plus que jamais tendance et surtout l'été, Muriel.
1: Oui, à cette période de l'année, moi j'aime bien me plonger dans les vieux tubes de l'été vu que dimanche, justement, ce sera le début officiel de l'été. Ah, j'aime bien tester sur les jeunes les chansons qui ont fait nos périodes estivales il y a 30 ou 40 ans. Si vous entendez ça, vous pensez forcément aux tubes de l'été, ces titres qui traversent les générations, qui fédèrent tout le monde, comme la Macarena, gros succès de l'été 96, avec cette chorégraphie qu'on ne se lasse pas de refaire aux mariages et aux anniversaires. Mais avec les plateformes de streaming et les réseaux sociaux, il n'y a plus vraiment de tubes de l'été. Il y a plein de hits, mais plus vraiment un qui se démarque. Une communauté aura sans doute son tube de l'été, oui, mais ce ne sera pas forcément celui d'une autre communauté. Mais je me pose tout de même cette question. Que penseraient les jeunes d'aujourd'hui de nos tubes d'été qui ont eu tant de succès? Si je leur fais écouter quelques morceaux, est-ce que je vais passer pour une ringarde? Micro et enceinte portable en bandoulière, je pars faire écouter à 19-20 ans quelques morceaux qui, forcément, vous diront quelque chose. Qu'est-ce que t'en penses de ce tube de l'été?
2: Je pense de ce tube de l'été que c'est pas forcément la chose que j'écoute dans mes écouteurs, mais c'est trop cool pour danser en soirée, c'est trop bien.
3: Pour moi, c'est le Francky Vincent, mais soft.
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1: Je sens que ça vous rappelle des souvenirs. Et ça me fait penser à un truc.
5: Tu vois, le monde se divise en deux catégories.
1: Il y a ceux qui ont connu les années 80 et ceux qui auraient bien voulu.
6: Donc Muriel, si je comprends bien, ça veut dire qu'on peut faire écouter du Zouk Machine ou la Macarena à nos ados, à nos neveux, à nos nièces, sans passer pour des gros ringards.
1: Oui, et il y a quelques semaines, souvenez-vous, j'avais fait ce même test avec du Barbie Girl et du Didier Barbelivien et ça passait crème. Allez, cette fois poursuivons avec ce classique.
7: J'adore cette chanson. Mais c'est les chansons qui ont un bon rythme, ça te fait penser au soleil. Et c'est pour ça que ça marche si bien. Tous les ans c'est la même chose, hein, clairement. T'as la formule, et ben là, c'est t'as tout.
8: Moi je kiffe, j'adore.
9: Ouais, moi aussi.
10: Moi je connais pas.
11: La lambada.
12: Non.
1: Allez, on enchaîne avec ce titre sorti l'été 1990, 500 000 exemplaires vendus.
2: C'est le lavabo. Je connais Beau le lavabo de la gaffe. C'est incroyable. Et il a quand même fait numéro 1 du top 50 pendant super longtemps. Et ça, c'est bravo. Avec du recul, je pense que c'était visionnaire de réussir à choper les codes des musiques qui marchent déjà à l'époque pour faire une caricature et que la musique marche premier degré.
1: Voilà, vous pouvez vous rassurer au moment de balancer vos prochaines playlists au barbecue. Nos vieux tubes de l'été restent tendance. La nostalgie a le vent en poupe et reste une valeur refuge quand notre monde actuel nous plaît moins. Faut-il s'en réjouir? Eh ben, je vous laisse cogiter et on s'en reparle, je sais pas moi, dans 20 ans.
0: Muriel, sont complexes. Et tiens, sur votre radio ici, on a un tube, nous, info, musique, bonne humeur. Et c'est celui que vous propose l'équipe d'ici matin. Très bon mercredi.
13: Un bon mercredi commence avec votre radio locale ici, Occitanie. Vous l'avez dit, effectivement, Johan. Actu locale, musique, bonne humeur. Avec l'équipe d'ici matin. C'est Clément Suleda qui présentera l'info ce matin.
14: Oui, qu'est-ce qui se passe?
13: Avec Alexandra Lagarde, on est ravis de vous retrouver.
14: Oh bah oui,
13: oui, Sam,
14: aussi.
13: Pour le son de cette émission. Vous, les messages, nous, ici en studio, on commence une belle matinée.
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13: Salut les leftos, nous sommes le mercredi 17 juin 2026, il est tout juste 6h. L'info d'ici, Clémence Suleda.
14: Les clameurs et les applaudissements ont retenti dans tout Toulouse et le midi toulousain hier. L'équipe de France a battu le Sénégal pour son premier match en Coupe du Monde. 3-1, but de Bradley Barcola et surtout doublé de Kylian Mbappé qui, à 27 ans, devient le meilleur buteur de l'histoire de l'équipe de France avec 58 réalisations au total. Mbappé qui a impressionné les supporters toulousains rencontrés devant un bar boulevard de Strasbourg.
16: C'était bien, ils ont bien joué, Mbappé c'est le meilleur, voilà.
17: Hein. Vraiment, je ne m'attendais pas du tout à avoir 3-1 à la fin, ça leur ressemble vraiment. Moi, j'ai vu la finale de Coupe du Monde en 2018, en fait j'ai envie de le revoir cette année comme j'ai vécu ça il y a quelques années en arrière.
18: Il y a l'Irak à jouer en deuxième match, il devrait passer, et Dédé il sait gérer le troisième match, donc logiquement phase finale, après phase finale tout peut se jouer, mais la sortie des poules ça devrait se faire.
14: Ouais, alors on l'espère, hein. En attendant, il reste quand même à Dédé, Didier Deschamps, des matchs de poule. Les Bleus affrontent l'Irak lundi à 23h. L'Irak battu 4-1 hier soir par la Norvège, l'autre équipe de la poule des Bleus.
13: Et malgré le couvre-feu, on a pu constater qu'il y avait quand même des mineurs de moins de 16 ans seuls dans les rues de Toulouse hier soir.
14: Oui, notre journaliste Marek Keta en a rencontré, qui n'était pas forcément là pour le match d'ailleurs, et qui disent « Nos parents nous font confiance, des parents qui sont venus les récupérer en voiture ». Les policiers qu'on a par ailleurs interviewés n'ont pas fait de contrôle avant la fin du match, ils ont attendu. Oui, on patrouille, mais on n'a pas les moyens de contrôler tout le monde, nous raconte un syndicat. Notre reportage en longueur sur ce couvre-feu à 6h30.
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14: Une offre de reprise déposée par le PDG de Fibre Excellence. Et sera-t-elle jugée assez solide? C'est la seule sur la table et le tribunal de commerce de Toulouse l'examine aujourd'hui. Ce dossier pour sauver la cellulose, l'usine de pâte à papier de Saint-Gaudens. Problème, le ministre de l'Industrie a émis des réserves sur cette offre de reprise la semaine dernière devant les députés. 670 emplois, dont 300, plus de 300 à Saint-Gaudens, sont menacés. Alors forcément, les habitants de la sous-préfecture sont très inquiets sur l'avenir de tout le bassin, Clotilde Jupon.
8: Et ça, Anastasia le constate tous les jours pendant sa tournée, son vélo jaune siglé La Poste à côté d'elle.
9: Ah oui, ça parle beaucoup de ça, hein. C'est tendu.
8: Sur la place centrale, dans l'un des seuls bars encore ouverts, même son de cloche, Anaïs, l'une des serveuses.
10: Tout ce qu'il y a dans la tête de tout le monde, de toute façon, voilà, on entend beaucoup parler de cette inquiétude.
8: Devant le restaurant, Océane passe d'un pas pressé. Cette jeune employée dans les assurances est très inquiète pour l'avenir de Fibre Excellence.
11: Là, elle tourne plus. J'ai du mal vraiment à revoir l'usine que l'ouvrir.
8: Isabelle, elle, veut y croire. Pas le choix de toute façon.
12: Mais si on supprime 300 emplois plus 5000 emplois induits, Saint-Gaudens c'est mort. Je pense que la ville ne survivra pas.
8: Déjà que la situation de la ville n'est pas très brillante, regrettent Isaïe et Ahmed qui tiennent un garage.
19: Tous les bars ils ferment, tous les restaurateurs ils ferment parce qu'il n'y a plus personne, les gens ils partent quoi.
8: Et c'est la crainte des quelques commerçants encore ouverts dans le centre-ville. Angélique tient un salon de coiffure dans la rue principale.
9: C'est sûr que oui, je pense que malheureusement, on sera de toute façon tous plus ou moins touchés. Les gens, s'ils n'ont pas trop le moral, ils dépensent pas trop d'argent.
8: Mais pour le moment, les affaires sont encore bonnes, se rassure Angélique. Les gens ont toujours besoin de se faire couper les cheveux.
14: Reportage à retrouver sur l'appli ICI. Et le tribunal de commerce de Saint-Gaudens devrait donner sa décision d'ici plusieurs jours. 54 000 agents et peut-être bientôt plus du tout de médecins de travail dans l'Académie de Toulouse. Le rectorat veut se séparer de la seule médecin qui est en poste depuis 2024, selon le syndicat Force Ouvrière qui la défend. Et qui nous dit qu'elle a reçu le 9 avril une lettre lui annonçant le lancement d'une procédure de licenciement. Alors FO organise une manifestation tout à l'heure à 13h devant le rectorat de Toulouse. Annick Kamalé est la coordinatrice académique de FO qui suit le dossier depuis le mois de mars. D'après elle, le rectorat reproche tout simplement à la médecin de faire son travail.
11: Il lui reproche de faire des préconisations sans tenir compte des moyens qui vont devoir être mis en place derrière. Sauf que elle, c'est une médecin. Donc elle est là pour donner un avis médical. C'est comme quand vous allez chez votre médecin. Le médecin, il vous fait une ordonnance, il vous donne une liste de médicaments. Il vous demande pas si vous allez avoir les moyens de les payer. Il appelle pas la pharmacie pour savoir s'il y a le stock. En fait, il vous donne la liste et c'est à vous d'aller chercher vos médicaments. Bah là, la médecin du travail, c'est la même chose. Elle fait des préconisations. Elle dit voilà ce qu'il faudrait pour que l'agent puisse continuer à travailler dans de bonnes conditions. Donc c'est vraiment pour que l'agent reste en poste. Et ensuite, c'est au rectorat de prendre ses responsabilités et de mettre en œuvre les préconisations et de mettre les moyens qu'il faut.
14: Et le rectorat que nous avons contacté n'a pas répondu à nos sollicitations.
13: 35 à Toulouse, 37 degrés à Castres. On suffoque aujourd'hui.
14: Et ça sera sans doute pire demain, selon Météo France. La chaleur qui est une vraie question pour les organisateurs d'événements sportifs, comme la route d'Occitanie, qui démarre demain avec une première étape entre Bram et Saint-Paul-Calque-de-Joux. 3 jours de courses cyclistes pour le peloton et du monde, beaucoup de monde au bord des routes. En 2022, une étape avait été en partie annulée dans le Tarn à cause de la chaleur. Alors pour l'instant, pas d'annulation en vue, mais Romain Cobin, le responsable sportif, reste vigilant.
8: Pour le moment, on n'a pas d'alerte plus que ça, mais ce qui ne nous empêche pas de nous préparer. On est en train de mettre en place un peu un plan de prévention. On rachète de l'eau pour nos suiveurs. On va faire donc agir sur le sportif avec ses zones de ravitaillement plus souples. On renforce cela avec un véhicule de médical en plus sur la course, dans le cas où il faudrait faire des évacuations. question. Après, oui, on sait que quand il fait chaud, ben, il peut y avoir davantage de malaise. Chacun doit faire sa part du boulot. C'est ce qu'on essaie un peu de porter avec les villes qui nous accueillent et qui, pareil, vont sans doute adapter un peu les choses. Peut-être qu'on reverra un peu nos plans de départ et d'arrivée pour favoriser des endroits à l'ombre pour le public. Plutôt que mettre le podium sous des arbres et le public en face, aller mettre le podium en face et le public sous les arbres. Voilà, tout ce genre de choses qui relèvent du bon sens.
14: Et la protection civile en Haute-Garonne va faire des maraudes hein, pour cette chaleur. Sachez aussi que les épreuves orales de français ainsi que le grand oral du bac prévu à partir de la semaine prochaine pourraient être reportées localement de quelques heures ou de quelques jours, a annoncé le ministre de l'Éducation nationale. Ce sera du cas par cas. Et attention, la SNCF supprime, à cause de la chaleur toujours et de problèmes de clim, des intercités sur la Polt entre Paris et Toulouse. Ça concerne 7 trains demain et autant vendredi. Et puis, aider à sauver le cloître de Condon, 5 jours après l'incendie qui a ravagé ce site du XVIe siècle, la Fondation du patrimoine et la préfecture du Gers lancent une grande souscription nationale. Vous pouvez dès à présent donner, on vous a mis le lien sur ici.fr. Je vous rappelle qu'énormément de livres ont brûlé dans cet incendie.
13: Du chaud et du beau, soleil, encore de la chaleur aujourd'hui. Cet après-midi, quelques nuages peuvent bourgeonner vers les Pyrénées, apporter même des orages accompagnés d'averses, nous dit Météo France. Vent de sud-est modéré, 20 degrés actuellement à Toulouse, et bien entendu 20 degrés, 35 cet après-midi. Voici quelques-unes des maximales de ce mercredi 17 juin 2026. Mm-hmm. 32 à Rodez, 33 à Saint-Gaudens, 35 à Pamiers ou à Figeac, 36 à Montauban et 37, vous l'avez dit dans les infos, à Castres et à Cahors. On est sur la route pour vous accompagner, pour partir au boulot ensemble. C'est bien les lève-tôt, vous partez tôt. Bah, ça se passe bien sur le périph' toulousain, pas de difficultés non plus sur le réseau Tisséo. Et puis pas de difficultés pour le moment sur les trains Lyo. Tous les trains Lyo sont là, ils sont en gare, ils sont partis ou ils vont arriver. Si vous avez des infos trafic, vous pouvez communiquer avec nous à toute heure du jour et de la nuit. Ah bon, mais il y a tout le temps quelqu'un? Alors, pas tout le temps.
14: Pas tout le temps, mais presque.
13: Il y a le WhatsApp 05 34 43 31 31. Petit message, c'est possible.
14: On adore
13: ça, les messages.
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13: On adore ça.
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13: Oui, il a fait chaud et certains passent des nuits un peu compliquées. On s'endort tard, on se réveille tôt, on a chaud. Et certains passent des nuits sans qu'ils moirent. Et ils en font des chansons, dites donc. Alors faites une chanson de vos nuits sans sommeil quand il fait trop chaud. Faites comme Laurent Voulzy, quoi.

0: Laurent, retire tes lunettes. Elle le dit pas ? Oui. Retire tes lunettes. Normalement, elle dit Laurent, retire tes lunettes. Ah, je l'ai peut-être pas entendu, elle a dû le dire.
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0: Du coup, s'il retire ses lunettes, il l'a pas vu, Kim Wilde. Donc, c'était un rêve finalement. On vous souhaite une belle matinée. Vous avez choisi Ici Occitanie, votre radio de proximité, la radio qui vous tend le micro. C'est ce que fait Sébastien Bretonneau. Hein. Chaque matin, il vient vers vous. Nous serons tout à l'heure à 6h20 à Toulouse pour rencontrer Kevin. Kevin est passionné de danse traditionnelle. Ça, on aime la danse, vous aussi. Vous adorerez cette petite vadrouille à 6h20. On a une habitude du soir anti-stress. Ah. Enfin, quand je dis on a, c'est le docteur Kierzek qui vous donnera cette habitude du soir.
3: Très bien.
0: Qui vous évitera de stresser, parce qu'en ce moment, on stresse un peu.
3: Un petit peu.
0: On pense aux vacances, on pense à la rentrée, on pense aux enfants, qu'est-ce qu'ils vont faire, on pense... Et puis, il fait chaud. Donc on cogite, blablabla. On a de l'antistress, on a du docteur Kierzek, ça arrive dans 45 secondes.
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0: 6h15, c'est le docteur Kierzek, la consultation du matin. Bonjour Doc, aujourd'hui une habitude anti-stress que vous nous conseillez à faire le soir.
4: Bonjour à toutes et à tous. Vous voulez une petite habitude qui change tout ?
0: Oui.
4: Vous voyez, c'est cette sensation le soir quand vous rentrez du travail, vous êtes tendu, la tête pleine de mails, de réunions, de bouchons. Vous dites, je vais me poser 5 minutes et finalement vous passez la soirée à ruminer ou à scroller sur votre téléphone. Eh bien, il existe une astuce simple, gratuite, rapide qui peut littéralement décompresser votre stress en quelques minutes. Et non, ce n'est pas le verre de vin, même si je ne juge pas. Mais avant de vous dévoiler cette astuce, reconnaissons que les symptômes du stress accumulés dans la journée, vous en avez sûrement fait l'expérience. Des épaules qui remontent vers les oreilles, une nuque raide, une respiration courte, la mâchoire serrée, les pensées qui tournent en boucle dans la tête, impossible de décrocher, et puis une fatigue étrange à la fois physique et mentale, mais sans réussir à dormir. Tout ça va être un véritable cercle vicieux, et ce n'est pas juste dans la tête. C'est votre système nerveux sympathique, celui de la lutte et de la fuite, qui reste activé des heures après la fin du travail. Et si on ne lui donne pas le signal d'arrêt, le stress s'installe durablement avec des risques pour le sommeil, pour la tension artérielle, pour l'humeur et même pour le système immunitaire.

0: garde. Ce petit rituel, c'est un marqueur temporel. Maintenant, je suis chez moi, en sécurité. Plus de pression. Habitude numéro 3, le balayage corporel express. Debout ou assis, vous fermez les yeux et vous portez votre attention de la tête aux pieds sur votre corps. Et habitude numéro 4, la déconnexion numérique. Pendant 30 minutes, les 30 premières minutes après votre retour, pas d'écran, vous allez voir, ça fait un bien fou. Allez, on retient respiration, changement de vêtements, balayage corporel et surtout pas d'écran. D'ici là, portez-vous bien.
1: On essaie ?
2: On va essayer de faire ça.
1: C'est des bons conseils. Hein.
2: Ce soir, je fais ça.
1: Allez.
2: Bim.
1: Parfait.
2: Bon, ok, d'accord.
1: Vous m'envoyez
2: très
1: un
2: bien.
1: Petit message. Ah non, c'était
2: Non, je ne pourrais pas vous envoyer de message.
1: Je vous dirai comment ça s'est passé. Vous raconterez demain.
2: Suivez les bons conseils du docteur Kierzek sur votre appli ici et chaque matin aux alentours de 6h15. Et si on commençait ce matin ?
1: Allez.
2: On respire, tout doucement. Faudrait trouver une chanson un petit peu tout doudi comme ça, didoudidoudi.
1: Ah
2: oui, genre didoudidouda, un petit peu zen Birkin.

0: doucement, dit Douda, à 6h21. C'est l'heure de la petite vadrouille. C'est Sébastien Bretonneux qui vous tend le micro pour recueillir vos témoignages. Et ce matin, direction Toulouse, on va rejoindre Kevin Carayon. Il est fan de danse traditionnelle. Kevin, il est aussi fan des animaux. En homme passionné qui se respecte, Kevin transmet ses deux passions auprès des plus jeunes dans les écoles de Toulouse. Rencontre, belle rencontre, au micro de la petite vadrouille de Sébastien Bretonneux.
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2: Kevin Carayon, vous êtes passionné de chant traditionnel et aussi de danse traditionnelle.

0: Et d'animaux, on va en reparler. D'où ça vient cette passion?
1: Alors ça vient depuis que je suis tout petit pour les animaux et pour les danses traditionnelles depuis que j'ai 15 ans.
0: Ouais. Alors la danse traditionnelle, vous en faites dans quel cadre?
1: Au Quadrille Occitan, qui est un groupe basé à L'Union, au nord de Toulouse.
0: Ouais.
1: J'en fais aussi dans les écoles, hein, puisque j'interviens dans les écoles en tant que, avec l'agrément de l'éducation nationale, en fait, depuis 10 ans à peu près. J'ai fait tous les niveaux, maternel et élémentaire.
0: Alors c'est très sportif, hein?
1: Tout à fait. Les enfants à ce moment-là découvrent souvent que, bah oui, danser c'est fatigant. Donc on a des danses, après ça dépend des danses bien sûr, mais on a des danses où il faut beaucoup sauter, sursauter.
0: Avec des costumes?
1: Alors nous on danse avec des costumes et quand je suis à les écoles évidemment il n'y a pas de costume.
0: C'est une amie qui vous a fait découvrir les danses traditionnelles?
1: Alors oui, tout à fait, je suis rentré au groupe quand j'avais 15 ans, sous l'impulsion on va dire d'une amie commune on va dire avec mes parents.
0: Qu'est-ce que ça vous apporte?
1: Alors beaucoup de choses on va dire, ça m'apporte d'abord le côté sportif, ça m'a obligé à faire du sport à côté pour pouvoir continuer à danser puisqu'en fait là je commençais à sentir que j'étais un peu plus fatigué, on va dire, physiquement. Ensuite, ça m'a apporté beaucoup au niveau intellectuel, hein, puisque c'est petit à petit, j'ai commencé à travailler sur l'histoire des danses, d'où elles venaient. Donc, ce côté tradition que je n'avais pas au début et que j'ai eu par la suite. Et puis maintenant, la transmission aussi avec les enfants, avec les plus jeunes et également avec des personnes âgées quand on en rencontre lorsqu'on fait nos spectacles.
0: Là, on est dans votre jardin. Et alors, j'ai découvert qu'effectivement, chez vous, il y avait énormément d'animaux. Quels sont les animaux qui sont autour de nous?
1: Alors j'ai un coq, enfin deux coqs même, et quatre poules, et on a également des tortues de terre, une tortue Herman, il y en a quatre aussi.
0: Et alors les animaux, vous les amenez aussi dans les écoles?
1: Alors j'ai plusieurs projets avec des écoles maternelles dans lesquelles j'amène des œufs fécondés et on les regarde se développer et on arrive à faire naître les poussins à l'école et après je récupère évidemment les poules, les petites poules quand l'école ne les veut plus.
0: Là, c'est le coq?
1: Tout à fait. Donc là,
0: il
1: le
0: chante.
1: Coq, voilà. Alors, il chante pas encore, mais il va peut-être s'y mettre dans quelques minutes, je pense. Il devrait pas tarder.
0: Oui, parce que votre jardin, il est ouvert sur la rue. Alors, les gens s'arrêtent. Les gens qui passent devant chez vous, comment ça se passe?
1: Les enfants, généralement, s'arrêtent. Les poussettes aussi. On a pas mal des nounous qui, tous les jours, passent et s'arrêtent avec leurs petits dans les poussettes pour regarder les poules et les coqs.
0: Vous êtes un homme complet?
1: C'est ça.
2: Un peu comme les omelettes. Une omelette complète. Kevin, que vous retrouvez aussi sur notre appli ici, au micro de Sébastien Bretonneau. Dites donc, vous seriez pas né sous le signe du lion, vous? Si. Eh bien, vous aurez le premier rôle ce soir, lion. Parce que vous êtes fort, fort comme un lion. L'horoscope de Catherine Viguier. Les 12 signes, avant les infos de 6h30.

0: Ce serait pas Alex Warren, si. Et c'est Fever Dream. Dites donc, les taureaux. Et il faudrait se détendre un petit peu, taureaux. Vous êtes tendus, vous êtes tendax même. Taureaux, vous allez envisager de vous détendre. C'est ce que vous dira Catherine Viguier. L'horoscope arrive dans une minute et votre actu locale dans moins de 5 minutes. Bon réveil!
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0: Et bonne fête Hervé. Bonjour Catherine Viguier.
5: Bonjour Franz.
0: Alors, il y a à nouveau des tensions hein, pour certains signes ce mercredi.
5: Pour certains oui, mais soirée surtout. Bélier, vous êtes un peu plus vulnérable que d'habitude, plus sensible à ce qui se passe et à ce qui se dit. Et vous, cher taureau, il vous faudra envisager de vous détendre. Une simple conversation vous fera du bien. Gémeaux, tout ce qui est matériel et d'actualité, y compris l'argent, avec dépenses et économies. Cancer, malgré les tumultes de l'existence, on vous aime en tout cas une personne, c'est sûr. Lion, vous aurez le premier rôle ce soir. Toutefois, ça risque d'être pesant, mais vous êtes fort. Vierge, où que vous soyez, vous n'aurez pas peur d'assumer votre différence. Balance, on vous apprécie pour votre diplomatie, mais aujourd'hui, vous prendrez position. Scorpion, journée lumineuse, en partie grâce à votre force intérieure, et vous en aurez d'ailleurs besoin. Sagittaire, vous êtes sur le bon chemin, super impliqué et vous donnez le meilleur de vous. Capricorne, ce mercredi nécessite de votre part beaucoup d'énergie, veillez à ce que cela ne nuise pas à votre santé. Verseau, le soir est important avec un ou une autre qui vous sollicite, mais rien n'est simple. Poisson, on a plaisir à vous écouter, vous serez l'un des plus zen du zodiaque. Et pour nous tous, à l'écoute de nos sensations, de nos ressentis.
0: Ah ça, c'est une belle matinée qui commence avec un bel horoscope. Tous les signes, vous les retrouvez sur votre appli. Ici. Où ça?
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0: Bonjour, bonjour et merci d'avoir choisi Ici matin, Ici Occitanie. Se regarde grâce à Adrien. La mise en image est assurée par Adrien et c'est vraiment très très bien. Regardez, allez faire un petit tour sur la 3. C'est Wissam qui est au son de cette émission. Fanny répond à vos appels ce matin. Pour les infos, c'est Clémence Souleda. Bonjour Clémence.
7: Bonjour Franz, salut tout le monde.
0: Une belle matinée. Et Alexandra Lagarde. Bonjour Alexandra. Bonjour,
7: tout France. En beauté.
0: Tout bonjour. En beauté.
7: Mais comme vous Clémence.
0: Oh, c'est chouette. Oh là là. Oh. L'info d'ici dans deux minutes, Coupe du Monde et couvre-feu à Toulouse.
7: Et oui, tous les jeunes de moins de 16 ans avaient permission de 22h hier soir s'ils n'étaient pas accompagnés d'un responsable légal, arrêté pris par la mairie de Toulouse pour éviter les débordements. On a passé la soirée avec des jeunes de moins de 16 ans qui voulaient profiter de la soirée, tout simplement.
0: Très très bien, et il paraît qu'on a gagné en plus. On a gagné, ouais, on a gagné. Nous sommes le mercredi 17 juin 2026. Bonne fête Hervé, 6h30, le 90 secondes en France et dans le monde, au Drazon.
8: Premier match et première victoire pour l'équipe de France au Mondial de foot. 3-1 contre le Sénégal, doublé de Kylian Mbappé. Il devient du même coup le meilleur buteur de l'histoire des Bleus. Je suis très content, dit Kylian Mbappé, de rentrer un peu plus dans l'histoire de mon pays. Autre match, autre record. L'Argentine, championne du monde en titre, l'a emporté cette nuit face à l'Algérie. 3-0, triplé de Lionel Messi. Il devient le premier footballeur à disputer 6 Coupes du Monde. Conséquence de la canicule qui se profile, l'oral de français et le grand oral du bac pourront être reportés localement si la température est trop importante. Les épreuves doivent commencer la semaine prochaine. Jusqu'à 40 degrés sont attendus dimanche dans le Poitou-Charentes, le centre Val-de-Loire, l'Île-de-France et la vallée du Rhône. Un nouveau procès se profile pour le tueur en série Francis Holm. La date n'est pas encore connue, mais Francis Holm est renvoyé devant les assises pour le meurtre de Jean-Joseph Clément en 1989. Retrouvé le crâne fracassé par une pierre dans le Vaucluse. Le Sénat valide le projet de loi pour permettre aux boulangers et aux fleuristes de faire travailler leurs salariés le 1er mai. Le texte part maintenant à l'Assemblée. La CGT dénonce un acharnement du gouvernement contre le 1er mai. La sortie du jour dans les cinémas, c'est Toy Story 5 et le retour sur grand écran de Buzz l'éclair, Woody, Jessie et toute la bande. Toy Story, franchise la plus rentable de Pixar avec plus de 5,5 milliards de dollars de recettes en 30 ans.
7: Et dans l'info d'ici, une victoire est déjà des records après l'entrée en lice réussie des Bleus hier soir au Mondial de foot qui ont battu les Sénégalais 3-1. Inscrits tous les trois, ces buts en deuxième mi-temps, c'est-à-dire après 22h, heure du couvre-feu à Toulouse, pour tous les jeunes de moins de 16 ans qui n'étaient pas accompagnés d'un responsable légal. Décision prise la semaine dernière par la mairie de Toulouse pour éviter les débordements. Mais en réalité, vous avez croisé des jeunes qui ont bravé l'interdit hier soir, Marek Keita.
6: Place Wilson, le match des Bleus bat son plein. Dans les bars, il est précisément 22h30 et dans le square, deux jeunes assis sur un banc.
9: On n'a pas le droit d'être dehors.
10: Ah, il y a un couvre-feu.
6: Ils veulent qu'on les appelle Lakrad et Tounsi. Ils ont 14 ans et sont venus se détendre en ville après une journée de repos au lac de la Ramée.
11: On devait rentrer en train, mais on l'a raté. De un, je savais pas qu'il y avait un couvre-feu.
9: Ça se fait pas.
11: De deux, je vis mon enfance comme je veux, tant que mes parents ils sont d'accord.
9: Parce qu'il faut profiter de la jeunesse. En ce moment, c'est l'été.
11: Et de trois, je suis quelqu'un de responsable. Je sais ce que je fais. On n'est pas tous les mêmes parce qu'il y en a, ils font n'importe quoi et tout.
6: Quand on leur parle de l'équipe de France, du foot.
11: Non, on n'est pas venu voir le match, nous. On n'est pas dans faire la fête et tout. Nous, on est juste sortis entre amis.
9: On a d'autres priorités.
11: Ouais, on a d'autres priorités comme réviser le brevet. On doit... Là, par exemple, je viens d'entendre des cris, quelqu'un qui a marqué. Je m'en pète un rein.
6: Autour du square. Deux voitures de la police municipale sont stationnées devant les bars. Pas de contrôle avant la fin du match, nous dit un policier hors micro. Tounsi, lui, n'a pas peur des 150 euros d'amende et d'être amené au commissariat parce qu'il est seul.
11: Ma mère, elle a ma localisation.
9: Elle, grâce à une application ?
11: C'est ça. Ça veut dire elle sait où je suis à n'importe quelle heure. Et s'il y a quelque chose, elle peut venir me chercher à tout moment.
6: Tounsi et Lakrad se lèvent de leur banc. Leurs mamans respectives sont venues les chercher en voiture.
7: Et ce matin, on apprend qu'il n'y a rien eu de particulier, aucune intervention particulière du côté des pompiers. Pas de chiffres officiels encore sur le nombre de jeunes qui ont été arrêtés par les policiers hier soir dans les rues de Toulouse. Mais dans tous les cas, c'est difficile de faire respecter un tel arrêté, selon Christophe Marin. C'est le secrétaire départemental du syndicat Unité Police.
12: C'est assez compliqué à contrôler tous les jeunes qui se battent dans la rue peine de nuit, à savoir s'ils ont moins de 16 ans ou plus de 16 ans. Il y a toujours des mineurs qui se joignent dans des groupes comme ça pour dégrader, pour casser. La période s'y prête, on est au mois de juin, il fait chaud, sachant qu'on a pas mal de missions, déjà on le sait, en termes de police secours, lutte contre la criminalité. Il faut tourner, on tourne, bien entendu, les patrouilles sont, il n'y a pas non plus des effectifs, on n'a pas pléthore d'effectifs pour ce genre de mission. Il faut tourner, repérer des jeunes individus, effectivement, contrôler que la gison, et puis derrière, remettre aux parents. Quoi. En premier lieu, c'est une mission qui est dévolue aux parents. Voilà. Donc il faut que les parents se responsabilisent et qu'ils maintiennent leurs mineurs au domicile, voilà, durant les soirées, les nuits, comme c'est prévu normalement. Quoi.
7: Et je rappelle, cet arrêté pris par la mairie de Toulouse concerne 7 matchs des phases de poule. La prochaine rencontre soumise à ce couvre-feu dans la ville rose, c'est Maroc-Écosse, samedi prochain à minuit.
0: Dans le journal de 7h, on parlera de la chaleur.
7: Eh oui, parce qu'il va faire chaud, plus chaud encore qu'hier. Les secouristes se préparent à intervenir et la SNCF réduit la voilure de ses trains intercités sur la ligne Paris-Toulouse. Ces trains sont trop vieux, la clim ne fonctionne pas bien. Et puis on parlera aussi de la colère des syndicats alors que le rectorat veut licencier la seule médecin du travail de toute l'Académie de Toulouse.
0: Coucou l'équipe, nous dit Vanessa.
7: Coucou.
0: Et coucou Vanessa du côté de Saint-Gaudens. On a 18 degrés, beau ciel bleu. Ça va chauffer encore ce matin. On va aller travailler cet après-midi. On se tiendra au frais. Ça, c'est une bonne méthode, effectivement. Merci Vanessa de ce message sur la page Facebook. Le soleil est là, la chaleur aussi, nous dit Météo France. Avec cet après-midi, quelques nuages qui peuvent bourgeonner vers nos montagnes, apporter des orages vers les Pyrénées, des orages accompagnés d'averses. Vent de sud-est modéré, 20 degrés actuellement à Toulouse, 35 cet après-midi. Quelques-unes des maximales de ce mercredi, 32 à Rodez, 33 à Saint-Gaudens, 35 à Pamiers, 36 à Montauban ou Albi, 37 à Castres et à Cahors. Sur la route, c'est bien. Pas de difficulté à vous faire remonter pour le moment. Il est très tôt, hein, 6h35. C'est bien aussi du côté de chez Tisséo et pas de problème du côté de vos trains Lio si vous avez remarqué des choses. Petit coup de fil à Fanny, 05 34 43 31 31.
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0: Belle matinée et bon réveil avec nous. Qui a fait du café ce matin?
7: Personne.
13: On n'est pas ça à chicorée, ricorée.
7: Non.
0: Du thé. On boira de l'eau ou du thé très frais.
7: Ouais, c'est
0: allez,
7: bon.
0: 5 thés très frais pour tout le monde.
7: Allez, ok.
0: Allez, hop. Il n'y a pas de chouquette? Oh, tant pis.

0: Fredericks Goldman Jones à nos actes manqués.
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0: Vous avez besoin de deux choses en ce moment, du frais, hein, un petit peu de la clim, des ventilos, de l'eau fraîche, tout ça, et de l'humour. On a besoin d'humour. Ce monde manque d'humour. Et cruellement de blagues, des petites blagues, de la déconne, de la légèreté. Heureusement, on a l'humour en tube. L'humour en tube, tout à l'heure, avant 7h, un bon proverbe, vaut mieux que deux, tu l'auras, m'a dit Fred Ballard, qui serait là, accompagné d'humoristes, avant les infos de 7h. Et puis, vous avez aussi besoin d'en savoir un petit peu plus sur les avions. Alors, on a le rendez-vous idéal. C'est Toulouse, capitale du ciel, rendez-vous aéronautique. Et on va parler d'un mythe, le mythe du mode avion. Pourquoi doit-on vraiment activer notre téléphone en mode avion?
3: Moi, c'est un truc, ça m'angoisse, je le mets toujours et je vois les gens qui le mettent pas autour de moi. Je suis là, mettez le mode avion, on va s'écraser.
0: Et ben voilà, qu'est-ce qui se passe si on ne met pas le mode avion?
3: Très bien.
0: On posera la question à Angèle Ménétrier d'Aéroscopia tout à l'heure à 7h10, Toulouse, capitale du ciel. Mais à 6h41, notre truc en plus, bien sûr. Truc en plus, ce sont des infos insolites, des infos pratiques. Et ce matin, vous nous parlez d'une prouesse médicale, Clément Sulida.
3: Oui, qui peut donner de l'espoir aux femmes atteintes de cancer qui souhaitent avoir un bébé. Le CHU de Toulouse a mis en œuvre avec succès une technique qui a permis la naissance d'un petit garçon. Fin février, une greffe de cortex ovarien. La patiente qui en a bénéficié s'appelle Laetitia et en 2019, elle a développé un cancer des os. Elle a dû subir plusieurs cycles de chimiothérapie, des traitements qui ont impacté sa fertilité et ses chances d'avoir un bébé. Alors, en quoi s'en consiste exactement cette greffe de cortex ovarien? Écoutez les explications de Dr Florence Cadoré. Elle est au micro de Claudia Calmel. Elle est gynécologue à la maternité Paul de Viguier au CHU de Toulouse. Elle est responsable de l'activité oncofertilité.
4: Où on lui a enlevé l'ovaire pour le préserver, c'est-à-dire le congeler, pour pouvoir lui réimplanter plus tard.
3: Pour pouvoir le réimplanter. Alors, ce n'est pas une technique nouvelle, ça existe depuis 2004, mais la naissance du bébé de Laetitia est seulement la quatrième obtenue grâce à cette technique du CHU, une technique de pointe réalisée par un chirurgien gynécologue qui s'appelle le docteur Yann Tanguy-Lega, qui est un des collègues du docteur Cadoré.
4: Ce n'est pas comme une greffe d'organe, c'est très différent. En fait, on garde uniquement une partie de l'ovaire qui est le tour de l'ovaire et on réimplante ces petits fragments en essayant, donc en les réimplantant au niveau du péritoine, c'est-à-dire dans le ventre, afin qu'ils soient revascularisés et qu'ils se remettent à fonctionner. Et c'est comme ça qu'on va rétablir la fertilité.
3: Incroyable. Donc l'ovaire réimplanté après avoir été congelé plusieurs années est à nouveau capable de produire des ovocytes. Et c'est en partie grâce à ça que le bébé de Laetitia est né. C'est le fruit de travail de toute une équipe au CHU qui est spécialisée en gynécologie, en oncologie, en chirurgie, en biologie de la reproduction. Parce que tout ce monde travaille ensemble. Eh bien, Laetitia donc est maman et l'équipe forcément est très touchée.
4: On est très heureux de voir que tout ce qu'on réalise au quotidien et toute la difficulté de suivre des femmes jeunes atteintes de cancer peut amener à des jolies choses et des belles naissances. Comme ça rappelle pour toutes ces femmes qui sont dans des moments difficiles que il peut y avoir quand même des choses positives à distance pour elles. C'est vraiment ce qui nous motive dans notre travail.
3: Bravo donc aux équipes du CHU de Toulouse. Longue vie à Laetitia et à son petit garçon qui vont bien aujourd'hui, nous dit-on. Et merci à Claudia Calmel pour cette interview.
0: C'est beau, ces infos insolites, ces infos pratiques, ces infos qui donnent la vie finalement ce matin. Infos à retrouver sur notre appli ici. On va parler d'un tout petit animal, cette tortue de Floride que vous avez peut-être acheté, ce bébé mignon, 4-5 cm qui devient une assiette à pizza carnivore et qu'on ne relâche surtout pas dans la nature, nous dira notre vétérinaire Pierre Fabin dans à peine une minute.
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0: Et votre réveil avec les conseils du vétérinaire Pierre Fabin. Quand on adopte un animal de compagnie, on imagine rarement accueillir une espèce invasive. C'est parfois pourtant le cas, comme avec ce petit animal, la tortue de Floride. Docteur Pierre Fabin, comment elle est arrivée chez nous, cette petite tortue?
6: En fait, dans les années 90, c'était l'animal de compagnie à la mode. L'achat, c'était adorable. Un petit bébé grand comme une pièce de 2 euros, avec des jolies taches rouges sur les tempes. On pensait la garder dans un petit bocal en plastique, avec un faux palmier. Mais ce minuscule reptile grandit très vite. En quelques années, la petite tortue de 5 cm atteint la taille d'une grosse assiette à pizza et pèse près de 3 kilos. Le petit bocal ne suffit plus. Elle a besoin d'un immense aquarium avec une filtration très puissante car elle pollue beaucoup l'eau. Et surtout, son alimentation change. Elle devient vorace et carnivore. Et ça devient souvent ingérable pour les propriétaires. Et certains ont du coup fait le choix de la relâcher dans la nature.
0: Ah oui, on voit ça, elles peuvent survivre seules dans la nature. Elles ont réussi à s'adapter, ces tortues.
6: En fait, c'est un redoutable prédateur. En la relâchant, on crée une catastrophe écologique majeure. La tortue de Floride s'adapte à tout. Elle survit à nos hivers en s'enfouissant dans la vase. Au printemps, elle dévore tout, têtards, petits poissons, insectes et les œufs d'oiseaux nichant sur les berges. Elle détruit la chaîne alimentaire complètement. Le pire, c'est son impact sur notre tortue locale, la cistude d'Europe. La Floride est beaucoup plus grosse, plus agressive et plus rapide. Elle vole la nourriture de la cistude et la pousse de ses branches en été où elle bronze. Résultat, notre tortue locale meurt à petit feu et frôle aujourd'hui l'extinction.
0: Bon, si on a cette tortue à la maison, qu'on ne peut plus s'en occuper, quelle est la vraie solution pour s'en séparer, mais sans nuire à la nature?
6: Alors, la règle d'or, c'est zéro abandon dans la nature. C'est d'ailleurs un délit pénal. Si vous êtes dépassé, vous devez impérativement vous tourner vers des structures spécialisées. Il existe en France des refuges pour reptiles et des parcs zoologiques qui ont aménagé des bassins de récupération totalement sécurisés. Les tortues y vivent sans pouvoir s'échapper ni se reproduire. Vous pouvez les retrouver assez facilement en tapant « refuge pour reptiles » sur Internet. Et si vous la gardez clôturée solidement votre bassin de jardin, elle est experte en évasion et creuse très bien pour rejoindre les rivières.
0: Très très bien, les conseils de notre vétérinaire Pierre Fabin, vous les retrouvez sur notre appli ici. 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

0: Rock with you.
1: C'est ça, c'est exactement ce qu'on veut. On veut rock with you, Michael Jackson. 7h-10, c'est Toulouse, capitale du ciel. Votre rendez-vous avec l'aéronautique et Angèle Ménétrier d'Aéroscopia. Dans les consignes de sécurité quand on est en avion, on nous dit de relever nos tablettes, d'attacher nos ceintures. Bon, tout ça, on comprend, hein, c'est de la sécurité. Pourquoi on nous demande de mettre les portables en mode avion ?
2: Eh bien, pendant longtemps, beaucoup de passagers ont cru que c'était le mode avion qui servait à éviter une catastrophe technologique.
1: Bah oui.
2: Alors qu'en réalité, le sujet est plus subtil. Lorsqu'un téléphone portable est allumé normalement, il cherche en permanence des antennes relais pour capter le réseau. Et dans un avion qui se déplace très vite et à haute altitude, le téléphone tente continuellement de se connecter à différentes antennes au sol. Le problème, ce sont les ondes radio émises par tous ces appareils. Individuellement, un téléphone ne représente quasiment rien. Mais imaginez un avion rempli de plusieurs centaines de smartphones, tablettes ou montres connectées qui communiquent en même temps. Cela peut créer des interférences électromagnétiques susceptibles de perturber certains équipements de bord, notamment les systèmes radio utilisés par les pilotes pour communiquer ou naviguer. Alors attention, les avions modernes sont extrêmement bien protégés et il n'y a pas de risque que l'avion tombe du ciel à cause d'un téléphone oublié. Mais en aéronautique, on applique le principe de précaution de manière très stricte. C'est une petite action simple qui peut éviter un risque potentiel, même faible, et elle devient donc une règle de sécurité.
1: D'accord.
2: Et puis aujourd'hui, le mode avion permet encore d'utiliser son appareil. Ce qu'on demande surtout, c'est d'arrêter les fonctions qui cherchent un réseau mobile classique.
1: Mais on capte pas de réseau dans un avion de ligne. Alors pourquoi ça pourrait être dangereux cette histoire ?
2: Justement, c'est parce que le téléphone capte mal qu'il peut devenir plus agressif. Quand un smartphone ne trouve pas facilement de réseau, il augmente automatiquement sa puissance d'émission pour essayer de contacter des antennes au sol. Et comme l'avion traverse très rapidement différentes zones, l'appareil multiplie les tentatives de connexion. Cela peut provoquer des parasites dans les casques audio des pilotes ou dans certaines communications radio. Certains pilotes racontent d'ailleurs avoir déjà entendu des bruits très caractéristiques dans leurs écouteurs, un peu comme des interférences qu'on entendait autrefois près des enceintes avec les vieux téléphones portables. Mais il y a aussi une dimension pratique et sécuritaire. Pendant le décollage et l'atterrissage, l'équipage veut des passagers attentifs aux consignes et capables de réagir rapidement en cas d'évacuation. C'est pour cela qu'on demande de ranger certains appareils ou de relever les tablettes. Finalement, le mode avion est un bon exemple de la philosophie aéronautique. Additionner de nombreuses petites précautions pour rendre le vol toujours plus sûr. Et c'est justement grâce à cette accumulation de règles, parfois simples, que l'avion reste aujourd'hui l'un des moyens de transport les plus sûrs au monde.
1: Eh bien, je comprends mieux. Enlevez votre mode avion. Les coulisses de l'aéronautique, les métiers et les infos insolites, vous les retrouvez dans ce rendez-vous Toulouse, capitale du ciel. C'est sur ici.fr et sur votre appli, ici. Martine nous fait un coucou depuis Castanet-Tolos dans le sud de Toulouse. Coucou Martine. 18 degrés, je prends mon petit-déj sur la terrasse. C'est très agréable, c'est très calme, nous dit Martine. Je savoure ce moment avant de me calfeutrer pour le restant de la journée. Oui, il va faire très chaud aujourd'hui. Belle matinée avec nous, 6h53.
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0: Sim Le Forestier, né quelque part. Nous, on va rigoler, mais alors un bon coup, un bon proverbe. Vaut mieux que deux, tu l'auras, avec nos humoristes et Fred Ballard. Ça, c'est l'humour en tube dans une minute. Et votre actu locale dans moins de 3 minutes.
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0: La bonne humeur, c'est l'humour en tube. Vous connaissez le dicton du jour ou pas?
3: Non.
0: Soleil à la Saint-Hervé laisse présager un bel été.
3: Ok.
0: Bon, on vérifiera la justesse de cet adage en septembre ou en novembre prochain. Mais en attendant, Fred Ballard, vous êtes intéressé à la véracité de certains proverbes dans l'humour en tube.
4: Eh bien oui, le vieux dicton a raison. Chihuahua bouillu, chihuahua foutu.
3: Alors, faut faire gaffe avec les proverbes, hein. Ce qui est valable pour le café n'est pas valable pour les chihuahuas. Donc, on les laisse tranquilles, hein. Chat échaudé craint l'eau froide, mais chihuahua ébouillanté craint l'eau chaude. Et puis, proverbe éculé craint le pire des proches aussi.
4: Quoi de plus réconfortant en ce siècle glacé, figé, engoncé dans son froid rigorisme, que de constater encore l'exquise sagesse de ces vieux dictons populaires que nos ancêtres, gorgés de vin rouge et boursouflés d'idées reçues, jetaient jadis dans l'âtre, au cœur paisible des soirées campagnardes.
3: Voilà, ben ça se confirme, c'est dans les vieux proverbes qu'on révèle les meilleurs humoristes, et c'est aussi parfois grâce aux journalistes africains qu'on découvre les proverbes les plus coquins.
5: Et comme on dit au Zimbabwe, l'éléphant ne peut courir et se gratter les fesses en même temps. Et comme on dit au Mali, rire de l'anus de son voisin n'est pas un crime. Mais convier toute sa famille à le faire est inadmissible. C'était e-Afrique et comme on dit en Côte d'Ivoire, qui avale une noix de coco fait confiance à son anus. Merci.
3: Voilà, nous on dit faut pas mettre la charrue avant les bœufs ou mieux vaut prévenir que guérir. L'image est plus sage, mais le résultat est beaucoup moins marrant hein, que les fameux dictons africains dénichés par Joseph Anjou. Donc au jeu des dictons, bah rira bien qui rira le dernier.
0: Ah on aime. On n'a pas trouvé d'humour en tube de rime avec tube. On va chercher, ne vous inquiétez pas.
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0: cherche encore. Nous sommes le mercredi 17 juin 2026, il est 7h. L'info d'ici, Alexandra Lagarde. Bonjour Alexandra.
6: Bonjour Franz, bonjour tout le monde. Installé dans votre cuisine, les fenêtres grandes ouvertes, vous espérez faire un tout petit courant d'air, baisser d'un ou deux petits degrés la température dans votre maison ou votre appartement. On est tous pareils depuis le début de la semaine, alors que le thermomètre va encore grimper jusqu'à plus de 35 degrés cet après-midi dans le midi toulousain. Pour le moment, on est encore en vigilance jaune dans le midi toulousain, mais les autorités sont en préalerte et la protection civile est également dans les stades. Starting Block, vous savez, c'est bénévole, pour la plupart secouristes, maillot orange fluo et bleu. Ils sont 350 dans la Haute-Garonne, mobilisés ces prochains jours, comme l'explique Tony Taxin, c'est le président de la protection civile dans le département.
7: Alors nous, la protection civile, on se prépare déjà dès maintenant, c'est-à-dire qu'on a constitué des stocks d'eau. En fait, on va mettre en place des maraudes caniculaires. Voilà, on fait le tour. Est-ce qu'il y a une personne, je sais pas moi, qui est sur une pelouse, un banc, insolation, il s'en rend pas compte, un petit bilan, régule si besoin ou pas, et après beaucoup d'informations auprès du public abordé. Si on voit une famille ou des enfants où il y a un petit coup de chaleur, ben voilà, on peut dépanner avec des brumisateurs, ce sera ce genre de choses. Souvent, c'est des gens qui sont surpris, qui font un effort, par exemple lors d'une visite ou bon le coureur qui court en milieu de journée en pic de chaleur. Bon, c'est plutôt voilà ce genre d'imprudence qui fait qu'on est obligé d'intervenir. Très souvent, c'est ça, hein, les gens ils sous-estiment, ils s'hydratent pas forcément derrière, et puis en fait, ça crée une carence au niveau du corps humain, et puis ça débouche sur des malaises.
6: Et donc, on le rappelle, il faut s'hydrater régulièrement, éviter de s'exposer à la chaleur, surtout si l'on est fragile.
0: C'est d'ailleurs pour ça que la SNCF a décidé de supprimer une dizaine de trains demain et après-demain.
6: Sur la POLT, vous savez, la fameuse ligne entre Paris et Toulouse qui traverse toute la France. Si vous aviez prévu de prendre un train demain, ça s'annonce un peu chaotique, Solène de Larquier, parce que l'entreprise ferroviaire ne voulait prendre aucun risque alors que ces trains sont vieux et résistent mal à la chaleur.
8: Ça ne vous aura pas échappé, les intercités qui circulent entre Paris et Toulouse sont souvent anciens. En principe, ces trains sont tous climatisés, mais les vieilles climatisations risquent la panne lorsqu'elles sont trop sollicitées. Pour éviter de possibles longues heures de trajet sans clim sous une chaleur étouffante, la SNCF préfère laisser les plus anciennes rames à quai lorsque les températures dépassent les 33 degrés. 14 suppressions ont été annoncées pour jeudi et vendredi, mais les températures vont continuer de grimper les jours suivants et l'entreprise ferroviaire n'exclut pas de supprimer à nouveau des trains dans le week-end. La SNCF assure que des opérations de maintenance ont débuté en avril. Elles se déroulent jusqu'à fin juin pour essayer justement de renforcer les clims dans les anciennes rames. Mais on ne sait pas si ça permettra d'éviter de nouvelles annulations cet été.
6: Et on attend toujours les nouvelles rames oxygène prévues pour la fin 2027. Leur mise en service a plus de 3 ans de retard et ces fortes chaleurs pourraient entraîner le report des épreuves orales de France mais aussi des épreuves du grand oral du bac prévues à partir de la semaine prochaine. Report de quelques heures ou quelques jours selon la situation, ça se décidera au cas par cas, a annoncé le ministre de l'Éducation hier sans donner plus de détails pour le moment. Là, ce ne sont pas les fortes chaleurs qui ont entraîné le report des épreuves de brevet au collège Jean Jaurès à Albi hier, mais une alerte à la bombe, l'établissement a dû être évacué pendant plusieurs heures.
0: Une victoire et déjà un record pour nos Bleus hier soir face au Sénégal.
6: Et oui, dans le MetLife Stadium, le stade où se jouera la finale du Mondial le 19 juillet prochain, faut-il y voir un signe ? En tout cas, on commence déjà à rêver de cette troisième étoile après la victoire 3-1 contre les Sénégalais hier soir, un but de Bradley Barcola et ce doublé de Kylian Mbappé qui devient donc le meilleur buteur de l'histoire des Bleus. Alors qu'on aime ou pas le foot, on se prend au jeu, peut-être même encore plus dans la ville rose, d'après François, qui a suivi ce match hier soir dans un pub du centre-ville toulousain.
9: Moi je suis pas le foot, par contre juste l'ambiance ici, c'est toujours un plaisir parce que en fait on a toujours plaisir à venir au bar et être dans l'ambiance avec les gens qui vivent les matchs et qui le vivent vraiment. À Toulouse, moi j'ai fait beaucoup de régions de France différentes et vraiment à Toulouse il y a un truc particulier. Bon, à la base on est plus sur le rugby bien sûr, mais dans tous les cas il y a une communauté qui est très forte et directement on rencontre des gens qui sont connectés, vraiment qui vivent le match, mais qui le vivent avec une passion. Et en fait, ça nous porte. Et ça qui est important, en fait.
6: Mais oui, on est comme ça, nous, ici, à Toulouse. Et en même temps, comment ne pas être porté par le match d'hier soir et par le doublé de Kylian Mbappé avec ce second but inscrit en plus dans le temps additionnel, le bonus, petite cerise sur le gâteau. Meilleure manière de se lancer dans la compétition, Kylian.
10: Je ne pense pas qu'on soit totalement lancé, mais c'est toujours important de bien commencer les compétitions. Ça donne un peu plus de tranquillité, même si on n'est jamais tranquille dans une Coupe du Monde. Mais on a vu les autres équipes, c'est compliqué de commencer par une victoire. Toutes les équipes savent que la Coupe du Monde c'est unique, donc tout le monde veut gagner, donner une bonne image de son pays. Donc on a vu qu'aujourd'hui c'était pas un match évident, mais on sait qu'à tout moment on peut marquer et faire la différence, donc ça aide.
6: Et oui, ça aide. Le prochain match des Bleus, on l'espère que ce sera pareil. C'est contre l'Irak lundi prochain à 23h. Match qui sera sous couvre-feu à Toulouse à partir de 22h. Pour tous les jeunes de moins de 16 ans, ils devront être accompagnés d'un responsable légal s'ils veulent rester dehors dans la ville. Décision prise par la mairie pour éviter les débordements. Couvre-feu déjà mis en place hier soir. Pas de bilan officiel à l'heure où je vous parle, mais il semblerait que la soirée était plutôt calme. Pas d'intervention particulière à noter chez les pompiers. Dans l'actualité également ce matin, l'audience de Fibrex s'élance ce matin au tribunal de commerce de Toulouse qui étudie la seule offre de reprise portée par l'actuel PDG du groupe de ces deux usines à papier. Et c'est tout un territoire qui retient son souffle ce matin. Reportage à Saint-Gaud dans l'info d'ici tout à l'heure à 7h30.
0: Le rectorat veut licencier la seule médecin du travail de toute l'Académie de Toulouse.
6: Et elle est en poste depuis 2 ans et doit suivre plus de 54 000 agents d'après les syndicats. Elle est seule et début avril, elle a reçu une lettre lui annonçant qu'une procédure de licenciement était lancée. Alors les syndicats se mobilisent pour la soutenir parce qu'ils jugent la situation inacceptable. Clémence Fuléda a commencé par Force Ouvrière.
11: Oui, il faut qu'il insiste, cette médecin n'a commis aucune faute professionnelle. Son tort, c'est plutôt de bien faire son travail puisque cette médecin fait des consultations de prévention. Elle reçoit des agents en difficulté, elle fait des préconisations pour adapter leurs conditions de travail, du télétravail, du mi-temps, l'utilisation d'une chaise spéciale pour des problèmes de dos. Sauf que ses conclusions seraient jugées trop contraignantes ou mal adaptées au système scolaire. Je ne suis pas sûre qu'il y ait grand monde à l'éducation nationale qui soit habilité à évaluer le travail d'un médecin, s'agace FO, le syndicat qui rappelle qu'il faudrait surtout 27 médecins du travail sur l'académie. Il n'y en a qu'une aujourd'hui et peut-être bientôt zéro.
6: Et le syndicat FO et les autres syndicats qui se mobilisent donc tout à l'heure à 13h devant le rectorat. Enfin, on salue ce matin toute l'équipe de Time for Love, ce musical 100% toulousain produit par le Casino Barrière qui a remporté le prix du public lundi soir à la cérémonie des trophées de la comédie musicale 2026.
0: Bravo,
6: et oui, et on écoute. Écoute bien cette petite
11: info. Je crois qu'il reste deux dates pour aller
0: les voir. Très bien. Encore du soleil, de la chaleur aujourd'hui, nous dit Météo France. Cet après-midi, 2-3 nuages qui bourgeonnent vers les Pyrénées. Ces nuages, ils apportent quoi? Oui, des oranges.
6: Des
0: orages accompagnés d'averses avec un vent de sud-est modéré. Il fait 20 degrés à Toulouse, 35 cet après-midi. La maximale pour notre région, c'est 37 degrés à Castres et à Cahors cet après-midi, 32 à Rodez, 35 à Pamiers. Sur la route, ça commence à être un petit peu dense sur notre périph' toulousain, mais ça passe parce que c'est mercredi. Et le mercredi, c'est permis. Et le mercredi, ça roule un petit peu mieux. Ça roule bien chez Tisséo. Pas de soucis dans vos bus, vos tramways, vos métros. Pas de soucis non plus du côté des trains Lio. Voilà ce qu'on a sur nos écrans. Vous avez peut-être autre chose. Vous êtes sur zone, vous êtes sur place, vous êtes nos yeux et nos oreilles. 05 34 43 31 deux fois. 31 quoi. Deux fois.
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0: La touche, deux fois. Deux fois. Alors, vous avez choisi ici matin. Il y a de l'actu locale, vous avez entendu. La musique, on va l'entendre. Il y a de la bonne humeur et il y a un très, très beau cadeau.
6: Oui.
0: Indice. Attention, indice.
6: Oh,
0: Stade Toulousain.
11: La demi-finale.
0: Quelque chose me dit que la demi-finale, elle sera peut-être pour vous, grâce à votre radio locale ici Occitanie. Faut écouter parce qu'avant 9h, il y aura une énorme surprise.
6: Oh là là.
0: Mais quand on dit énorme surprise, c'est pas la petite surprise, c'est l'énorme surprise.
11: C'est-à-dire
0: qui peut vous emmener à Marseille.
6: Voilà.
0: Si madame, mais faudra écouter. Ah oui, oui, on est comme ça. On a des beaux cadeaux tout au long de cette matinée. On vous souhaite justement une belle matinée, un bon réveil. Allez, on part en Italie.

0: Il y a des titres qui donnent des envies.
1: C'est vrai, hein.
0: Pizza, peut-être.
2: Peut-être.
0: Un petit verre en terrasse. Ah, oh, ce serait bien ça, d'aller en Italie. On voyage un peu finalement en écoutant Ici Matin et Lil Cub. Ce beau voyage en Italie.
2: C'est pas prévu là pour l'été ?
0: J'ai envie de pâtes, moi là. Ah non, c'est pas prévu cet été, non.
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0: Vous êtes le bienvenu à la radio, à la télé. On vous accueille chaque matin. On est là pour vous informer, pour vous divertir. On est là aussi pour parler de l'économie de votre région. Dans les conditions, on va recevoir l'un des plus gros bailleurs sociaux de la région toulousaine, Clémence.
2: Qui a un gros projet pour réemployer les matériaux dans la construction. La directrice générale de patrimoine à Salon-Codocienne va tout nous expliquer.
0: Les conditions, tout à l'heure, à 7h20, en direct à la radio et à la télé. Puis, Mon œil, ça c'est l'édito de David Ossillou. Mon œil, un regard différent sur l'actu avec une boisson bien fraîche. Ah, ça va nous faire du bien, ça. Oui, mais à éviter. Elle est verte. Elle est trop verte, nous dira David Ossillou dans même pas une minute. Trop verte.
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0: 7h14, voici Mon œil, l'édito de David Ossillou. Et après le jambon trop rose, le sirop de menthe vert, mais trop vert. Et il devient suspect. L'application Yuka appelle les industriels à retirer un colorant jugé trop dangereux pour notre santé, David.
6: Alors ce vert-là, ouais. Vous le connaissez, vert fluo, qui oui. Fait penser à la fraîcheur, à la menthe, à l'été. Sauf que la menthe, dans la nature, elle est grise-verte, un peu terne. Ce vert vif vient d'un colorant artificiel, E133, qui est présent dans 65% des sirops de menthe vendus en France. À quoi ça sert ? À rien, ni pour le goût, ni pour la conservation, uniquement pour que le produit soit beau, vendable. Sauf que cet additif est suspecté aujourd'hui de favoriser l'hyperactivité et les troubles de l'attention chez l'enfant. Et il se trouve que, évidemment, c'est une boisson d'enfant par excellence. C'est un peu la même histoire vécue avec le jambon qui était trop rose grâce au nitrite pour simuler la fraîcheur, comme le saumon trop orangé. Je vais pas vous faire toutes les couleurs, d'autant que les industriels ne mentent pas toujours pour nous tromper. Le beurre, par exemple, il est naturellement plus jaune en été quand les vaches broutent de l'herbe fraîche et plus pâle en hiver sous la paille et le foin. Alors, on ajoute là de l'annatto, qui est un colorant végétal, pour que votre plaquette ait toujours la même couleur dans le rayon. Pour le sirop à la menthe, Yuka fait donc pression sur les industriels, 60 millions d'utilisateurs quand même, hein, en Europe, des gens qui pointent leur téléphone sur un code-barre avant de mettre un produit dans leur caddie et qui reposent la bouteille si le score est mauvais. Yuka a gagné des batailles dans le passé, notamment contre les nitrites dans le jambon. Conclusion de l'histoire, méfiez-vous, c'est parfois trop vert pour être vrai. Il y a des industriels, comme le chantait Eddy, qui en font un peu trop.
0: C'est dommage, parce qu'on aurait bien bu une menthe à l'eau, là. C'est vrai ? À 7h15.
2: Là, j'ai plus envie, là.
0: Bah, du coup, ça nous a coupé toutes nos
2: grenadine,
0: envies.
2: Mais je suis pas sûre que ce soit mieux, en fait.
0: On va boire de l'eau.
2: Oui, voilà.
0: L'eau, c'est bien. Hydratez-vous c'est bien. Et retrouvez le rendez-vous de David Ossillou sur notre appli ici. 7h16. Vous ouvrez les yeux. Ouvrez bien les oreilles, parce que dans cette enveloppe qui est ici, il y a un cadeau pour vous. Pas n'importe quel cadeau. La carte carburant. C'est cher, le carburant. Ça n'a toujours pas baissé.
2: Un petit peu aussi.
7: Un peu, oui.
0: Trop, non, trop peu.
2: Bah, changez de station essence. Allez sur l'appli ici, vous avez la carte.
0: C'est ce que j'ai fait. Je suis allé sur l'appli ici, j'ai regardé la station la moins chère de chez moi, qui est d'ailleurs tout près de chez moi.
2: Et, un mais peu ça moins reste, de 2 euros, non ?
0: C'est 1,97.
2: Oui, mais ça reste,
0: ça reste trop cher, on est d'accord. Alors nous, on fait un geste. On vous offre 20 euros de carte carburant. On est finalement votre station-service. Il faut quand même répondre à une question
7: oui,
0: d'actu, je
7: et
0: crois.
7: Oui, une petite question. Et on vous donne même un petit indice sonore ce matin. On écoute, c'est dans le fond, derrière une œuvre 100% toulousaine, récompensée lundi soir à la cérémonie des 30.

0: 44 43 31 deux fois 31.
1: C'est du travail d'équipe. On sera ravis de vous offrir la carte carburant de 20 euros, de vous accueillir en direct sur l'antenne pour papoter un petit peu ensemble, oui, et de vous donner aussi la bonne réponse avant les infos de 7h30. Bonne chance.

0: Michel Berger dans votre autoradio en partant au boulot. La groupie du pianiste. À 7h20, c'est l'écho d'ici, en direct à la radio, à la télé, le rendez-vous des entreprises de votre région. Et dans l'écho d'ici, ce matin, vous recevez Clémence Suléda, la patronne d'un des plus gros bailleurs sociaux de la région toulousaine.
1: Bonjour Fela Halal.
2: Bonjour.
1: Merci d'être là ce matin. Vous êtes la directrice générale de Patrimoine SA. Alors, un rapport de la Cour des comptes a pointé récemment le retard de Toulouse en termes de logements sociaux. 16 mois d'attente, une attribution pour 5 demandes. Vous n'en faites pas assez?
2: Alors, c'est sûr que la production de logements sociaux ne veut pas reposer sur un seul bailleur social, qui est Patrimoine. La réalité, c'est simplement que nous avons tous les bailleurs sociaux de la France entière ont été impactés par la succession des crises, avec l'augmentation du taux d'inflation, l'augmentation du taux du livret A, puisque les emprunts coûtent beaucoup plus cher, la charge de la dette pèse davantage. Effectivement, du coup, les bailleurs sociaux ont pu moins investir et donc moins produire une offre nouvelle.
1: Ça veut dire quoi en termes de chiffres, par exemple?
2: Pour ce qui concerne Patrimoine, pour les années à venir, nous allons devoir diviser par deux notre production de logements sur les 5 années à venir, par exemple, alors qu'on a été un des plus gros producteurs de logements
1: sociaux. Parce que vous n'avez plus assez d'argent.
2: Même si on reste, oui, alors c'est l'impact, effectivement, c'est l'effet retard, on va dire, l'impact sur notre capacité à investir.
1: Ça veut dire combien de logements, par exemple, l'année prochaine ou les années à venir?
2: Alors, on a été, sur les 10 dernières années, on a été capable de produire 7000 logements. Là, on va, sur les 5 prochaines années, produire peut-être 3000.
1: C'est grave 3000 quand même, logements. Ça. Vous lancez un appel ce matin. Qu'est-ce qu'on peut faire, en fait?
2: Alors, on est toujours soumis à beaucoup d'incertitudes, de plus en plus. Finalement, on est sorti de l'époque où on arrivait finalement à avoir des prévisions très, très fiables. L'ensemble des crises, énergétiques aussi, il faut le dire, il y a eu beaucoup de phénomènes qui se sont succédés. Et là, de nouveau, on a

0: en prévision une augmentation aussi du taux d'inflation, une augmentation encore du taux du livret A. Néanmoins, nous avons une politique volontariste d'investissement très importante, puisque on arrive à, malgré notre taille, à avoir des volumes très importants, puisque nous avons aujourd'hui donc 15 000 logements et avec 200 collaborateurs, et on arrive néanmoins à investir dans la production neuve. Je vous dis que déjà 450 logements par an à venir, c'est important, mais en plus on investit dans la rénovation du parc existant.
1: Oui, avec et ça, un gros projet
0: important
1: de réemploi des matériaux, expliquez-nous.
0: Tout à fait. Dans le cadre de notre politique environnementale stratégique, pour nous aujourd'hui, c'est vrai que les constructeurs, on va dire, sont vus comme des ennemis, on va dire, de la planète, alors que pas du tout. On est en capacité, par exemple, lorsqu'on déconstruit un immeuble, on est en capacité de valoriser 85 à 95% des matériaux d'un immeuble qu'on va réutiliser pour soit la construction de nouveaux immeubles, soit la rénovation d'immeubles. Donc ça, c'est majeur dans notre secteur d'activité. Et nous avons été effectivement avant-gardistes, puisque lauréat du trophée chantier exemplaire avec Life Ways to Build, le programme européen, est soutenu aussi par la métropole de Toulouse.
1: Et vous allez continuer, je crois,
0: Voilà, le but, c'est de développer ça. Et c'est un des axes majeurs, finalement, de la politique environnementale et de lutter justement aussi contre
1: que vous dirigez,
0: les aléas climatiques.
1: Merci, vous êtes la directrice générale de Patrimoine SA et donc vous gérez un parc de 15 000 logements sociaux en Occitanie et Nouvelle-Aquitaine. Bonne journée.
0: Merci.
2: L'écho d'ici en direct dans votre radio et à la télé aussi. À retrouver sur votre appli ici et sur ici.fr. 7h24.

0: Ça, c'est bon. Très, très bon de se réveiller avec Supertramp.
1: C'est
0: Dreamer. C'est toujours très, très bon. On va jouer avec Dominique. Dominique, restez dans le coin. Dominique de Pamiers, département de l'Ariège. On joue avec vous dans une minute. Votre actu locale dans moins de 5 minutes.
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0: Et à 7h28, on peut se télétransporter dans le département de l'Ariège. Hop, on fait comme ça et on accueille Dominique. Bonjour Dominique.
1: Salut. Bonjour. Dominique.
0: En direct de Pamiers, comment ça va Dominique ce matin?
5: Eh bien ça va.
0: Alors, on est ravis de vous accueillir à plusieurs titres. Déjà parce que vous êtes astrologue.
5: Mais oui.
0: Qu'est-ce que vous avez vu dans les astres pour notre radio ici Occitanie? Dites-nous tout.
5: Du bon, évidemment.
0: Ah.
5: Oui, que du bon. Beaucoup de succès, bien sûr.
0: On l'espère. Et une audience qui monte.
1: Jusque dans les astres.
0: Ah, oui. Vous aimez aussi la musique, vous aimez peindre, vous aimez notre région et vous avez bien raison de la défendre. Dominique, on va vous reposer la question d'actu parce que on a un très très beau cadeau pour vous.
1: Oui, un cadeau sympathique, mais pour répondre, d'abord il faut répondre à cette question. Une œuvre 100% toulousaine récompensée lundi soir à la cérémonie des trophées de la Comédie musicale 2026. Le prix du public, mais pour quelle œuvre? Time for Love du Casino Barrière de Toulouse, pour votre bien des 3T ou bien 9 minutes 43 du Théâtre de la Cité à Toulouse.
5: Eh bien, c'est Time for Love.
0: Oh, oui, bravo. Oh, la belle réponse. Bravo. Vous étiez attentive, vous le saviez, dites-nous tout. Vous avez un secret, vous l'avez vu dans les astres ou quoi, la réponse?
5: Non, c'est juste, j'ai allumé la radio exactement.
1: Bon réflexe.
0: Eh ben voilà. Le réflexe, c'est d'allumer la radio très tôt et de repartir avec la carte carburant.
5: Voilà.
0: Carte carburant de 20 euros. On en était où du réservoir, Dominique?
5: Moitié.
0: Ah, moitié. Bah, vous pourrez remplir un petit peu plus avec,
5: ça, c'est pas mal, oui, c'est
0: avec
5: bien
0: ces 20 euros offerts grâce à votre radio de proximité. À Pamiers, quelle est votre radio, Dominique?
5: Alors, la radio à Pamiers, c'est Ici Occitanie.
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0: Et dans deux minutes, l'info d'ici, on entendra l'inquiétude des habitants de Saint-Gaudens.
1: Parce qu'une audience importante se tient aujourd'hui au tribunal de commerce de Toulouse pour examiner la seule et unique offre de reprise déposée par l'actuel PDG et les habitants sont très inquiets.
0: Bon début de journée, mercredi 17 juin, l'info à 7h30, c'est le 90 secondes en français dans le monde, Audrazo.
6: L'équipe de France a tremblé, mais l'équipe de France a gagné pour son entrée en lice au mondial de foot. 3 buts à 1 face au Sénégal, doublé de Kylian Mbappé et record, Kylian Mbappé devient le meilleur buteur de l'histoire des Bleus.
7: Je suis très content de pouvoir rentrer un peu plus dans l'histoire de mon pays. C'est toujours quelque chose que j'ai voulu faire. J'ai toujours placé ça au-dessus de tout.
6: Kylian Mbappé qui reste concentré. Le chemin sera très long, dit-il, pour atteindre la finale de ce mondial. Lionel Messi, lui, s'offre un triplé. Victoire 3-0 des champions du monde argentins cette nuit face à l'Algérie. Messi devient le premier footballeur de l'histoire à disputer 6 Coupes du Monde. Conséquence de la canicule qui se profile, l'oral du bac de français et le grand oral du bac pourront être reportés localement si la température est trop importante. Les écoles, collèges et lycées pourront aussi fermer, mais ce sera en dernier recours, précise le ministre de l'Éducation. Jusqu'à 40 degrés sont attendus dimanche dans le Poitou-Charentes, le centre-Val de Loire, l'Île-de-France et la vallée du Rhône. Météo France prévient que la vague de chaleur sera plus intense que celle du mois dernier. Un enfant de 8 ans est mort noyé hier après-midi dans l'Eure, dans une piscine. Le garçon participait à une séance de natation scolaire, encadrée par plusieurs maîtres nageurs. Les circonstances de cette noyade ne sont pas encore connues. À suivre, aujourd'hui, la venue de Donald Trump au château de Versailles. Le président américain doit dîner avec Emmanuel Macron pour célébrer les 250 ans de l'indépendance des États-Unis.
1: Et l'info d'ici ce matin, c'est cette question. La seule et unique offre pour reprendre Fibre Excellence sera-t-elle jugée assez sérieuse par le tribunal de commerce de Toulouse? Elle est, cette offre examinée aujourd'hui, portée par le PDG actuel du groupe. D'après les syndicats, une lettre d'intention du groupe SPB a été déposée la semaine dernière auprès du tribunal, mais ça n'est pas une offre. Donc le tribunal va-t-il accorder une chance au PDG actuel? les syndicats et les élus locaux, malheureusement, en doutent. Le ministre de l'Industrie lui-même émet des réserves, il l'a dit devant les députés à l'Assemblée, alors que plus de 300 emplois sont en jeu chez nous à Saint-Gaudens. D'ailleurs, les habitants que vous avez rencontrés, Clotilde Jupon, sont très inquiets quant à l'avenir de la cellulose, de cette usine de pâte à papier, inquiets de l'avenir de la ville surtout.
8: Et ça, Anastasia le constate tous les jours pendant sa tournée, son vélo jaune siglé La Poste à côté d'elle.
9: Ah oui, ça parle beaucoup de ça. Hein. C'est tendu. Si ça ferme, ça va être compliqué.
8: Sur la place centrale, dans l'un des seuls bars encore ouverts, même son de cloche, Anaïs, l'une des serveuses.
10: Oui, ça préoccupe beaucoup, beaucoup de monde. C'est ce qu'il y a dans la tête de tout le monde. De toute façon, on entend beaucoup parler de cette inquiétude.
8: Devant le restaurant, Océane passe d'un pas pressé. Cette jeune employée dans les assurances est très inquiète pour l'avenir de Fibre Excellence.
11: Là, on a du mal à la revoir partir, quoi. Parce que, ils étaient en déficit, Moi, j'ai du mal à imaginer l'entreprise reprendre, parce qu'ils étaient déjà en déficit. Là, elle tourne plus. J'ai du mal, vraiment, à revoir l'usine réouvrir. C'est très compliqué.
8: Ouais. Isabelle, elle, veut y croire. Pas le choix, de toute façon.
12: Mais si on supprime 300 emplois, plus 5000 emplois induits, Saint-Gaudens, c'est mort. Je pense que la ville ne survivra pas.
8: Déjà que la situation de la ville n'est pas très brillante, regrette Isaïe et Ahmed, qui tiennent un garage.
13: Regardez les bars. Tous les bars, ils ferment. Tous les restaurateurs, ils ferment. Parce qu'il n'y a plus personne. Les gens, ils partent, quoi. C'est dommage. Ah oui, si l'usine, ils ferment. Ah non, on est mort. Ah non, on va partir avec l'usine, c'est bon.
8: Et c'est la crainte des quelques commerçants encore ouverts dans le centre-ville. Angélique tient un salon de coiffure dans la rue principale.
14: C'est sûr que oui, je pense que malheureusement, on sera de toute façon tous plus ou moins touchés. Puis de toute façon aussi tout simplement sur le moral des gens. Donc les gens, s'ils n'ont pas trop le moral, ils dépensent pas trop d'argent.
8: Mais pour le moment, les affaires sont encore bonnes, se rassure Angélique. Les gens ont toujours besoin de se faire couper les cheveux.
1: Et le tribunal de commerce de Toulouse donnera sa décision d'ici 8 à 10 jours.
0: Dans le journal de 8 heures, on entendra la joie des supporters toulousains.
1: Ouais, après la victoire de l'équipe de France pour le premier match du mondial face au Sénégal, 3-1. On a chanté, dansé dans les rues de Toulouse. On l'a vécu aussi, ce match en intégralité, sur votre radio ici, Occitanie, comme tous les matchs des Bleus.
0: Vous avez chanté surtout. Je vous ai entendu de chez moi.
1: Ça vous a réveillé ?
0: Dans la récré des Pitchou d'Alexandra, on se met en selle.
15: Et oui, pour suivre la route d'Occitanie qui débute demain, la course cycliste qui est suivie, est-ce qu'elle est suivie d'abord par les Pitchounes ? Est-ce qu'ils aiment le vélo ?
0: C'est une très bonne question.
15: Oui.
0: Récré des Pitchounes, l'actu sportive des Pitchounes dans 5 minutes. Est-ce que c'est un temps à faire du vélo ? Moi, je dirais non.
15: Non.
0: Moi, je dirais, c'est plutôt un temps à chill, tranquille,
15: oui.
0: Une glace, oh là là, une glace à l'eau. Bon, encore du soleil, encore de la chaleur, nous dit Météo France cet après-midi. Les nuages bourgeonnent un petit peu vers les Pyrénées. Ils peuvent apporter des orages en fin d'après-midi. Des orages accompagnés d'averses, ça fera du bien, un petit peu de pluie. Vent de sud-est modéré, il fait 20 degrés actuellement à Toulouse, si vous venez de vous réveiller. 35 cet après-midi et la maximale sera à Cahors et à Castres, 37 degrés Celsius. Oui, ça roule bien parce qu'on est mercredi matin et le mercredi, ça roule un petit peu mieux. Pas de grosses difficultés sur notre périph toulousain, pas de difficultés non plus sur le réseau Tisséo et pas de difficultés dans les trains Lyon. En tout cas, c'est ce qu'on voit nous sur les écrans. Vous avez peut-être, vous, d'autres infos, des infos trafic à nous donner. 05 34 43 31 31. Même le WhatsApp de l'émission, hein, ça marche aussi. Hein. Ah oui, le même numéro.
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0: Vous avez maintenant tout ce qu'il faut pour bien commencer une belle matinée. Votre radio de proximité, on s'occupe de tout. 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J'ai appris qu'il y aurait le 19, c'est ça, une demi-finale importante pour le Stade Toulousain. J'ai appris aussi qu'on a des très très beaux cadeaux. Et dans ces cas-là, on les garde pas.
15: Mais non,
0: parce
15: partage.
0: Que je n'invente rien dans ce gros sac là qui est ici.
15: Oh, ouais.
0: Il y a plein de cadeaux pour vous. Vous qui nous écoutez, vous qui nous regardez. Et avant 9h, on va vous emmener à Marseille. Il y a une place pour la demi-finale. 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Tout ça avant 9h. Autant vous dire que si vous quittez l'antenne maintenant,
15: c'est râpé.
0: Vous allez rater le truc, quoi. C'est dommage. J'ai même envie de dire, tatatin, c'est dommage.
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1: Pour la musique, il y aura aussi Pink, Joe Dassin et Louise Attaque dans votre autoradio ce matin.
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1: Nous, ce qu'on aime, c'est apprendre des trucs sur l'histoire de France. Et pour ça, on a Stéphane Bern. Chaque matin, avant les infos de 8h, Stéphane voulait nous parler des boulets. Alors, pas les boulets. Les boulets de Lille. Qui sont ces boulets de Lille et en quoi ils ont changé l'histoire? À découvrir, Stéphane Bern, voyage dans le temps, avant les infos de 8h. Notre invité ce matin sera le directeur de cabinet de la préfecture de la région Occitanie. Alors qu'un nouvel épisode caniculaire s'installe dans le midi toulousain, comment la préfecture se prépare? Quelles mesures prend-elle? On va faire le point. L'invité d'ici matin, c'est à 7h47. Mais à 7h41, l'actu, les pitchouns toulousains en connaissent un rayon.
4: Je préfère être sur le vélo que de regarder parce que tu les vois juste passer vite.
5: Et oui, on parle vélo aujourd'hui dans la récré des pitchouns parce que la 49e édition de la Route d'Occitanie commence demain. Vous allez peut-être suivre ça avec attention. Et nos pitchouns, eux, est-ce que ça les intéresse, les courses cyclistes? On a posé la question au CM2 de l'école primaire de Donneville.
6: Ça me plaît pas trop parce que moi, je préfère regarder les sports de ballon. Il y a plus d'énergie.
7: Quand je le regarde, c'est souvent quand je m'ennuie. C'est toujours la même chose, c'est long en plus.
8: Ou alors, si c'est du vélo, je préfère le BMX, mais les sports de route, je trouve pas ça foufou.
9: Je suis déjà allée voir le Tour de France à Montgiscard. C'était bruyant, il y avait des hélicoptères. Quand les vélos y passaient, ça allait très vite. C'est bien parce qu'en fait, on peut attraper des choses. Sauf que des fois, ils lancent des gourdes, du coup, ça fait un peu mal.
10: Mais je préfère être sur le vélo parce que c'est plus fun de pédaler et de faire le vélo avec les gens que de regarder parce que tu les vois juste passer vite.
11: Mais ce que je trouve drôle, c'est quand les gens y tombent.
12: C'est très, très, très drôle, surtout en montée. Parce que du coup, le vélo, il part.
13: Quand il roule.
12: Et après, ça fait wouh, ça descend toute la pente.
11: Et après, ils sont dégoûtés, ils courent chercher leur vélo. Ça, c'est très, très drôle.
1: Non.
5: Oh, ils sont moqueurs, ces pitchouns. Bon, les chutes à vélo, en plus, c'est pas toujours très drôle. Elles peuvent parfois être très graves, vu la vitesse à laquelle les cyclistes vont. Mais ça fait du spectacle. Et c'est ce qu'ont l'air d'apprécier les pitchouns. En effet, vous en aurez à n'en pas douter pendant cette 49e édition de la Route d'Occitanie qui débute demain. Donc, version réduite à 3 jours au lieu de 4. Elle partira de Bram dans l'Aude. Pour la deuxième étape, les coureurs partiront de Cordes-sur-Ciel, direction Saint-Gaudens. Et puis la troisième et dernière étape retiendra tous les regards. Une étape de montagne avec le départ de Lourbes-Barousse, direction Loudenvielle. Ces cols sont régulièrement grimpés par les cyclistes du Tour de France, qui débute dans 15 jours d'ailleurs. Et la Route d'Occitanie, eh bien, elle a su se faire une place de choix pour les courses cyclistes pro parce qu'elle est idéalement située dans le calendrier et elle permet aux coureurs, en fait, les pitchouns, de se mettre en selle et de se jauger à 2 semaines de la Grande Boucle. Alors certes, il n'y aura pas les grands noms du peloton. Il y aura des grimpeurs quand même comme David Gaudu ou encore David Piganzoli de Visma Lease a Bike, vous savez, l'équipe de Wout van Aert. Donc ça promet du beau spectacle parce que oui, le cyclisme, ça n'est pas juste des paysages qui défilent devant la télé et les commentaires soporifiques des commentateurs dans la torpeur de l'été, les pitchouns. C'est un sport d'équipe avec des tactiques et des attaques, des surprises et des chutes aussi. Et puis surtout du dépassement de soi. Et quand on comprend tout ça, c'est tout un univers qui se révèle et c'est la magie du sport qui opère.
1: C'est un bon moment que vous passez chaque matin avec la récré des pitchouns que vous retrouvez sur votre appli ici. Notre invité ce matin sera le directeur de cabinet de la préfecture de la région Occitanie. Un nouvel épisode caniculaire s'installe dans le midi toulousain. Comment la préfecture se prépare? Quelles mesures prend la préfecture? On va faire le point avec notre invité dans 4 minutes. Oh non! Vous avez raté quelque chose à Toulouse et dans sa région?
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0: La voix de Pink dans votre autoradio en partant au boulot
1: à 7h48.
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0: Et en direct, à la radio, à la télé, c'est l'invité d'Ici Matin. Il va faire encore très chaud ce mercredi, plus chaud qu'hier, et ça va durer jusqu'à la fin de la semaine. C'est ce que nous dit les prévisions de Météo France. On essaie de s'adapter, les autorités en tête, pour en parler avec nous ce matin, le directeur de cabinet de la préfecture région Occitanie et de la Haute-Garonne, Alexandre Lagarde.
4: Bonjour David Fols.
5: Bonjour.
4: Merci d'être avec nous ce matin. Une bonne partie du midi toulousain en vigilance jaune, donc à la canicule, on vient de le dire. Vigilance encore modérée, ça veut dire que la préfecture a pris des mesures ou va prendre des mesures ?
5: Alors on est effectivement dans un deuxième phénomène de vague de chaleur intense qui va commencer ce midi dans la Haute-Garonne. On va passer en vigilance jaune. C'est déjà le deuxième de la saison, je veux le dire parce que c'est précoce. On avait eu un premier épisode fin mai sur lequel on avait déjà passé la vigilance jaune et donc on avait relayé des messages d'information. Depuis, on a réuni le comité départemental canicule pour là aussi se préparer avec les collectivités territoriales, l'ensemble des maires concernés, les partenaires de l'État, en premier lieu l'Agence régionale de santé. Et effectivement, si on devait basculer à un niveau encore supérieur. Donc là, on est en jaune de ce midi pour les prochains jours. Si on dépasse pendant 3 jours, 3 nuits consécutives, 21 degrés la nuit, 36 le jour, on pourrait basculer en orange, c'est pas encore certain. Et dans ce cadre-là, on pourrait aménager les activités économiques, sociales, mettre en place des moyens renforcés tout simplement par rapport à l'ensemble des risques qu'entraîne cette vague de chaleur.
4: Donc pour l'instant, rien de trop particulier, c'est essentiellement de la communication, c'est ça ?
5: C'est un seuil d'alerte, voilà, pour être vigilant, mais aussi pour passer le message aux employeurs, à tous ceux qui organisent des événements sportifs, festifs, de commencer à envisager des mesures pour la vague de chaleur.
4: Et à votre connaissance, justement, dans les événements sportifs, culturels, on le sait, il y a la fête de la musique en fin de semaine, il y a la route d'Occitanie qui débute demain, tout un tas d'événements, la Coupe du Monde aussi de foot. Est-ce qu'il y en a, à votre connaissance, qui sont annulés, aménagés, adaptés ?
5: Non, à ce stade, il n'y a pas lieu d'annuler, de reporter des activités prévues. En revanche, il faut tout de suite rappeler les bonnes pratiques, les consignes lors de cette vague de chaleur, c'est-à-dire rester au frais, notamment lors des pics de chaleur dans la journée, éviter de pratiquer du sport aux heures les plus chaudes, en extérieur, essayer évidemment boire de l'eau de manière régulière. Enfin, on rappelle ces consignes, mais il est toujours bon de faire de la pédagogie, et notamment à l'occasion des événements festifs, la fête de la musique, c'est tout simplement aussi éviter une alcoolisation. C'est un phénomène qui accentue les problèmes liés à l'hydratation, et donc là, c'est des consignes de bonne pratique.
4: Et si on passait d'ici là en vigilance orange, vous pourriez envisager d'ici la fin de la semaine, le début du week-end, peut-être d'annuler certains événements, ça pourrait s'envisager ?
5: Ça va être plutôt de l'aménagement. Lorsqu'on passe en vigilance orange, c'est donc un phénomène de chaleur qui est durable, hein, 3 jours, 3 nuits, on va être sur de l'aménagement horaire. Si par exemple il devait y avoir un événement sportif aux heures les plus chaudes, un marathon disons, bah là on le décalerait dans le temps. C'est pas le cas dans les prochains jours. La fête de la musique, elle est plutôt le soir à Toulouse. Donc à ce stade, on n'est pas du tout dans une notion d'annulation, on va être plutôt dans des consignes de vigilance, dans la distribution d'eau potable, dans l'installation d'îlots de fraîcheur.
4: Et justement, les points de vigilance, pardon, je vous coupe, mais c'est quel secteur en particulier ? Vous êtes attentif à quel secteur en particulier ?
5: Alors, on est attentif à toutes les personnes qui sont vulnérables à la chaleur. Ça va être les jeunes enfants, les personnes âgées, mais aussi les travailleurs qui sont exposés. Je pense en particulier au métier du bâtiment. Donc, on renforce les consignes auprès des chambres consulaires, des organisations syndicales. On a l'inspection du travail qui peut se mobiliser pour accompagner les bonnes pratiques en matière de mesures de prévention. On pense donc à tous les accueils collectifs de mineurs, au centre type EHPAD pour les personnes âgées, où on est vigilant sur l'existence d'îlots de fraîcheur, la distribution d'eau potable, et là aussi le fait de pouvoir aménager en tant que de besoin les activités dans les prochains jours.
4: Et on le sait aussi, ces épisodes caniculaires, ça peut entraîner aussi des feux de broussailles, des feux de forêt. Est-ce que les pompiers sont prêts ? Est-ce que vous êtes en appui, en appoint pour les aider ?
5: C'est tout à fait ça, parce que la vague de chaleur en elle-même, donc elle emporte des risques sanitaires pour la santé des personnes, c'est ce qu'on vient d'évoquer, mais il y a d'autres risques qui, sur lesquels on est particulièrement vigilant à la préfecture de Haute-Garonne. Ça va être le risque d'incendie. En 2025, on avait eu 288 feux sur la saison, dont 4 feux de forêt très importants. Alors évidemment, ce n'était pas du niveau du méga-feu de l'Aude, mais n'empêche, on est très vigilant. 9 sur 10 sont d'origine humaine. Donc on a des moyens de sapeurs-pompiers, on passe des consignes de prévention, et là aussi, c'est à chacun d'agir pour le prévenir. Mais on a des risques de noyades. On en avait eu 19, dont 7 mortels en 2025. Donc là aussi, on rappelle les consignes de vigilance, on surveille en permanence, notamment les enfants. Des risques liés aux activités en montagne. On a envie de se rafraîchir, on monte en altitude, mais il faut être équipé, il faut avoir un comportement adapté à sa pratique, à son niveau physique. Voilà, l'ensemble de ces phénomènes-là, on les prend en compte et il faut anticiper et vraiment repasser les consignes de vigilance.
4: Et puis d'un mot rapidement, rien à voir Si ce n'est quand même un peu aussi, puisqu'on sort, il fait beau, il fait chaud, la Coupe du Monde. Hier soir, le premier couvre-feu mis en place par la mairie de Toulouse. Est-ce que vous avez eu des remontées de terrain pour tous ces jeunes de moins de 16 ans qui n'avaient pas l'autorisation d'être dehors après 22 heures?
5: Alors le couvre-feu, il est en place depuis le week-end dernier, à l'occasion déjà des premiers matchs qui avaient lieu dans la nuit de samedi à dimanche. Il y avait eu des mineurs qui ont été reconduits à leurs parents, 7 dans la nuit de samedi à dimanche. Hier soir, ça s'est très bien passé. Alors ça s'est très bien passé sportivement. On a une équipe de France qui a réalisé une très belle rencontre. Et il n'y a eu aucun incident sur Toulouse, donc rien à signaler.
4: Très bien, merci beaucoup. Merci David Folz. Je rappelle, vous êtes le directeur du cabinet du préfet pour la région Occitanie et la Haute-Garonne. Très bonne journée.
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0: Les attaques qui nous emmènent au vent et Stéphane Bern qui nous parle des boulets de Lille. Il veut absolument nous parler de ces boulets de Lille. Il arrive dans une minute, on voyage dans le temps. Votre actu local dans 3 minutes.
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0: Allez, un petit peu d'histoire. Avant vos infos, c'est une tradition avec Stéphane Bern. Bonjour Stéphane.
4: Bonjour Franz.
0: Ce matin, on voyage au temps où des soldats autrichiens contribuaient malgré eux au patrimoine lillois.
4: Dans le vieux Lille, certaines décorations sur les façades ne sont pas de simples ornements.
0: Ah.
4: Ce sont des souvenirs d'une guerre victorieuse. En 1792, en pleine Révolution française, l'Assemblée législative déclare la guerre à l'archiduc d'Autriche. Rapidement, ses troupes vont avancer vers le nord de la France et finir par assiéger Lille. Les soldats encerclent la ville, les canons tonnent et plus de 30 000 boulets s'abattent sur les maisons et les rues. Une fois n'est pas coutume, ce sont des boulets qui pleuvent sur Lille, ce qui change un peu de la météo habituelle. Des toits vont être éventrés, des façades détruites, le quartier Saint-Sauveur ravagé. Saint-Sauveur qui, pour le coup, n'a jamais aussi mal porté son nom. Et pourtant, Lille résiste.
5: Que tu existes.
4: Les habitants et les soldats tiennent bon face au bombardement. Au bout de 10 jours, les troupes impériales lèvent le siège. La résistance des Lillois est admirable.
6: Je vais bien, tout va bien. Je suis gai, tout me plaît.
4: Les dégâts sont considérables, mais on tient à garder une trace de cette résistance victorieuse. Alors, sur plusieurs façades, on décide d'intégrer des boulets de canon autrichiens directement dans la pierre, comme autant de cicatrices visibles. Ce que les agents immobiliers locaux appellent aussi un petit cachet historique, donc 1000 euros de plus au mètre carré.
7: Il faut vraiment susciter leur curiosité, parce que là, je leur vends pas une maison d'architecte, mais de l'authenticité à 1000%.
4: Ces projectiles d'artillerie, destinés à tout détruire sur leur passage, sont transformés en autant d'éléments décoratifs pour donner du relief aux mêmes façades. On les remarque à peine, sauf quand on connaît leur histoire. Aujourd'hui, on paye cher pour donner du cachet à une façade. À Lille, on a opté pour la version siège militaire, pour un diagnostic énergétique déplorable.
0: Ah, d'accord. Certains disent, oui, c'est un boulet, mais pas du tout, c'est pas vrai.
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0: Nous sommes le mercredi 17 juin 2026, il est tout juste 8h. 8h, l'info d'ici, Clémence Suleda. Bonjour Clémence.
8: Bonjour France, bonjour tout le monde. Ça chantait, ça dansait hier sur la place Saint-Pierre et dans Toulouse après la victoire des Bleus pour le premier match du mondial de foot. Et nos Bleus qui ont battu le Sénégal, 3-1, un match que vous avez vécu en intégralité sur votre radio ici puisque Nicolas Perronnet commente toutes les rencontres des tricolores.
9: Kylian Mbappé, 30 mètres, la frappe, elle est énorme. Voilà, cette fois, c'est fait. Oh, le but énorme. Quelle frappe de Kylian Mbappé.
8: Ça, c'était le troisième but à toute fin du match, hein, signé Kylian Mbappé, qui a inscrit un doublé. À 27 ans, le capitaine tricolore devient le meilleur buteur de l'équipe, de l'histoire de l'équipe de France, avec 58 réalisations. Et il a impressionné les supporters toulousains rencontrés devant un bar boulevard de Strasbourg.
10: C'était bien, ils ont bien joué, et Mbappé c'est le meilleur. Voilà.
11: Vraiment, je ne m'attendais pas du tout à avoir 3-1 à la fin, ça leur ressemble vraiment. Moi, j'ai vu la finale de Coupe du Monde en 2018, en fait j'ai envie de le revoir cette année comme j'ai vécu ça il y a quelques années en arrière.
12: Il y a l'Irak à jouer en deuxième match, il devrait passer, et Dédé il sait gérer le troisième match, donc logiquement phase finale, après phase finale tout peut se jouer, mais la sortie des poules ça devrait se faire.
8: Voilà, on espère. En attendant, il reste les matchs de poule. Les Bleus de Dédé, Didier Deschamps affrontent l'Irak lundi à 23h. L'Irak battu hier soir 4-1 par la Norvège.
0: Et cette soirée, elle a été calme, Clémence, bon enfant.
8: Oui, aucun incident sur Toulouse, vient de nous dévoiler David Foltz, le directeur de cabinet du préfet de la région Occitanie et de la Haute-Garonne, et qui était notre invité il y a quelques minutes. Les policiers, eux, à travers le syndicat Unité, nous confient par contre qu'ils n'ont pas les moyens de contrôler tout le monde pour le couvre-feu qui était mis en place, imposé par la mairie hier soir. Je vous rappelle que les mineurs de moins de 16 ans n'étaient pas censés être seuls dans l'hypercentre de Toulouse. Sauf que notre journaliste Marek Keta en a rencontré des mineurs seuls qui n'étaient pas forcément là pour le match d'ailleurs et qui disent « Nos parents nous font confiance, ils nous géolocalisent, on ne fait rien de mal ». Vous entendrez leur témoignage tout à l'heure à 8h30. Et puis autre question qu'on leur a posée, ce couvre-feu est-il vraiment utile ? Non, nous répond Benjamin. Alors lui, il a 17 ans, il regardait le match à Jeanne d'Arc. Et il reconnaît qu'il s'est lui-même laissé entraîner le soir de la finale de la Ligue des Champions à faire n'importe quoi.
2: T'es avec tes collègues et tout, là tu voyais des mecs qui commencent à renverser, à casser tout ça. Au début tu te dis c'est pas bien, et après tu commences à un peu chauffer et tout et tu pars avec eux. Bah, la dernière fois je me souviens, j'étais là juste pour me poser et tout avec mes potes. Je cherchais juste les supporters hein. Et il y avait que des mecs qui cassaient, ça nous tirait des flashballs et tout, des trucs, des fumigènes. La dernière fois, je me suis même pris dans la tête, là. Je sais pas si ça se voit encore. Il y a la cicatrice, ça a même passé. Et là, à partir de ce moment-là, j'ai commencé à péter un câble et vas-y, j'ai fait la merde avec les autres. J'ai pas cramé des trucs. Je pense que les jeunes, dans tous les cas, ils s'en battent les couilles. Même s'ils ont mis ça en place, il y aura toujours des jeunes qui vont sortir dehors. Et c'est justement les jeunes qui cassent rien, qui vont rentrer chez eux. Mais ceux qui s'en foutent complètement, ils vont rester dehors.
8: Et premier match, prochain match sous couvre-feu, ce sera Maroc-Écosse samedi à minuit.
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8: L'offre de reprise déposée par le PDG de Fibre Excellence sera-t-elle jugée assez solide ? C'est la seule sur la table et le tribunal de commerce l'examine aujourd'hui alors que la cellulose, l'usine de pâte à papier de Saint-Gaudens, est en redressement judiciaire depuis avril. Problème, le ministre de l'Industrie émet lui-même des réserves sur cette offre. 670 emplois au total, dont plus de 300 chez nous à Saint-Gaudens sont menacés. Alors forcément, les habitants de la sous-préfecture sont très inquiets sur l'avenir de leur territoire comminjois. Océane, par exemple, elle travaille dans les assurances, donc elle n'est pas directement concernée, il n'empêche.
13: Si Fibre Excellence ferme, c'est la fin de Saint-Gaud. On le constate, moi je le constate, j'ai grandi à Saint-Gaudens, je suis née à Saint-Gaudens, c'est de plus en plus vide, il n'y a rien. Et le problème, c'est qu'il n'y aura plus assez de boulot. Donc les gens vont partir et ça va finir de tuer Saint-Gaudens, malheureusement. Moi, je suis jeune et je vois que déjà, pour trouver du boulot, c'est bon, j'ai un boulot fixe. Hein. Je suis dans les assurances, mais bon, les jeunes partent. La plupart de tous mes amis d'école sont partis à Tarbes, Toulouse, parce que Saint-Gaudens se meurt. Donc Fibre Excellence, ouais, ça ferait mal, très mal même. On garde bien sûr un espoir. Hein. Tous les habitants de Saint-Gaud espèrent qu'elle ne fermera pas, mais bon. Malheureusement, on s'habitue aux déceptions à Saint-Gaudens et les commerces ferment, donc pourquoi pas Fibre Excellence, voilà.
8: Et le tribunal de commerce a 8 à 10 jours pour donner sa décision. Une petite frayeur au collège Jean Jaurès d'Albi hier. Les élèves de 3e qui devaient passer leur oral de brevet n'ont pas pu le faire parce que l'établissement a été évacué à cause d'une alerte à la bombe. Un appel anonyme a été passé aux gendarmes. Tout le monde va bien et les oraux sont reportés à une date ultérieure.
0: Et les épreuves du bac de la semaine prochaine pourraient aussi être reportées.
8: De quelques heures ou de quelques jours à cause de la chaleur, dit le ministre de l'Éducation nationale. Aujourd'hui, on aura 35 degrés à Toulouse et ça va continuer de monter. Les événements sportifs, eux, ce week-end, seront-ils annulés ou pas ? Pour l'instant, ce n'est pas prévu, notamment pour la route d'Occitanie, la course cycliste qui démarre demain. Première étape entre Bram et Saint-Paul-Cap-de-Joux, mais Romain Cobin, le responsable sportif de cette route, reste vigilant.
14: Pour le moment, on n'a pas d'alerte plus que ça, mais ce qui ne nous empêche pas de nous préparer. On est en train de mettre en place un peu un plan de prévention. On rachète de l'eau pour nos suiveurs. On va faire donc agir sur le sportif avec ses zones de ravitaillement plus souples. On renforce là avec un véhicule de médical en plus sur la course, dans le cas où il faudrait faire des évacuations. Après, oui, on sait que quand il fait chaud, il peut y avoir davantage de malaise. Chacun doit faire sa part du boulot. C'est ce qu'on essaie un peu de porter avec les villes qui nous accueillent et qui, pareil, vont sans doute adapter un peu les choses. Peut-être qu'on reverra un peu nos plans de départ et d'arrivée pour favoriser des endroits à l'ombre pour le public. Plutôt que mettre le podium sous des arbres et le public en face, aller mettre le podium en face et le public sous les arbres. Voilà, tout ce genre de choses qui relèvent du bon sens.
8: La polémique ne redescend pas après l'annulation de la pièce de théâtre Passeport à Castres. On vous parlait de cette pièce sur le parcours d'un réfugié annulé par la nouvelle mairie RN de Castres. Décision contestée par la ministre de la Culture. Le département du Tarn annonce reprogrammer la pièce dans une autre ville sans dire où ni quand pour l'instant. Et si on aidait le cloître de Condon, ravagé par un incendie, vous savez, la semaine dernière, la Fondation du patrimoine et le préfet du Gers lancent une grande souscription nationale. Il y a urgence, nous dit Anne-Marie Leroy, la déléguée régionale de la Fondation.
15: C'est absolument nécessaire parce que on ne connaît pas encore le montant total des travaux. Bien sûr, c'est trop tôt, mais ça va être considérable. Toute la charpente est partie, tout le toit, l'étage est parti. Enfin, c'est un... Et il y a des ouvrages à restaurer, donc ça va être un montant considérable. Moi, je dirais au bas mot 1 million, mais il faut d'abord que la DRAC, les architectes travaillent et on n'a pas encore de chiffres, c'est trop tôt. La commune va avoir besoin de fonds très très rapidement pour les études, pour les travaux d'urgence. Certes, elle va être aidée par les pouvoirs publics, mais elle va avoir un reste à charge tout à fait important pour une ville qui fait quand même seulement 6500 habitants. Donc c'est maintenant qu'il faut contribuer à l'aider, bien sûr.
8: Et pour donner ces déductibles des impôts, on vous a mis le lien sur ici.fr.
0: Soleil et chaleur ce mercredi, nous dit Météo France. Cet après-midi, on a quand même quelques nuages qui bourgeonnent vers les Pyrénées. Ces nuages apportent des orages et accompagnés d'averses. Vent de sud-est modéré, actuellement 20 degrés à Toulouse, 35 cet après-midi. Ça roule comme un mercredi, oui, mais il y a un mais. Ah. On a reçu quelques appels pour dire il y a du monde du côté de Rangueil. Et c'est vrai que notre périph' au sud de Toulouse, en intérieur comme en extérieur, alors c'est Rangueil, mais aussi ça va un petit peu après Montaudran. Il y a du monde, il y a pas mal de monde, mais il n'y a pas d'accident, il n'y a pas d'incident. J'ai pas de travaux signalés dans ce secteur. Si vous avez remarqué des choses, eh bien vous n'hésitez pas, vous appelez Fanny 05 34 43 31 31. Bonne route.
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0: On a bien commencé cette matinée. On a pris un bon café, on est habillé, ça y est, ok, d'accord, très très bien. On s'habille léger, il va faire très chaud aujourd'hui.
8: Ah oui, j'ai mis un jean, n'importe quoi.
0: On pense à s'hydrater. Clémence est venue en doudoune ce matin. Ne suivez pas les conseils vestimentaires.

0: Jodachin. Il était une fois nous deux. Et une bonne nouvelle. La bonne nouvelle, elle tient dans ce sac que j'ai ici. Alors si vous nous écoutez à la radio, c'est pas très visuel. Mais ce sac, c'est un stack du Stade Toulousain. Pourquoi ce sac? Parce qu'ici, Occitanie vous envoie à Marseille, bébé, pour vivre la demi-finale du top 14 du Stade Toulousain. Voilà pourquoi Stade Toulousain, demi-finale, c'est peut-être pour vous aller-retour en bus avec le club des supporters du 8. Votre place, elle est dedans, dans le sac. Place pour la demi-finale au Vélodrome et puis surtout le kit du supporter. T-shirt, bandana, lunettes. Bref, tout ça, c'est avant 9h et c'est sur votre radio ici, Occitanie. Avant 9h, vous avez dit oui, avant 9h. Quelque chose me dit qu'il faut vraiment écouter dans la demi-heure qui arrive.
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0: On vous souhaite une très belle matinée. On a ce beau cadeau pour vous. On a aussi un autre cadeau. C'est le rendez-vous anti-arnaque d'Audrazo.
3: Ah oui.
0: Et ça, on en parle souvent. Attention si vous vendez des vêtements, des objets sur Facebook, sur Le Bon Coin, parce qu'il y a un nouveau piège qui est apparu pour nous piquer notre pognon.
3: Aïe.
0: Mais comment ils font?
3: Comment vont-ils?
0: Eh ben, on va tout vous expliquer avec Audrazo.
3: Très bien. Heureusement qu'elle est là, je peux vous dire que ça m'a évité beaucoup d'arnaques. Notamment le site des impôts, la dernière fois.
0: On en a parlé, effectivement, c'est vrai. Audrazo, elle arrive dans 3 minutes. 8h13, ici c'est rugby.
3: Le moment de parler ballon ovale, mais aussi de ses coulisses avec Anaïs Genin, notre spécialiste rugby. Salut Anaïs.
4: Salut tout le monde.
3: Toute bronzée, toute belle. Vous nous parlez d'un moment très important au rugby.
4: Ouais, vous savez qu'on vous parle souvent des valeurs du rugby, partage, respect, solidarité, des vertus qu'on retrouve naturellement sur le terrain puisqu'on n'est rien les uns sans les autres. Mais vous savez aussi que le ciment social d'une équipe, c'est le vestiaire, lieu où se dit, lieu où tout se dit, de toutes les émotions, de tous les secrets. Il y a précisément un endroit qui peut paraître absolument lunaire quand on n'a jamais fait de sport collectif, mais qui a une importance capitale, c'est la douche.
3: Ah, comme dans d'autres sports collectifs d'ailleurs. C'est pas juste une question d'hygiène, c'est un rituel collectif.
4: Ouais, je sais que ça peut paraître un peu étrange pour celles et ceux qui n'ont jamais vécu ça, de se dire qu'on va se retrouver nu comme un ver avec une vingtaine d'autres personnes sous la douche. Ça crée des liens, c'est sûr. Je sais aussi que beaucoup parleront de pudeur, de droit à l'intimité, de la peur de se montrer aux autres. Et bien entendu, le rugby respecte ça. Mais au-delà du fait que c'est le moment où l'on disserte sur les 80 minutes de combat qu'on vient de mener ensemble, où on balance quand même 2-3 vannes, où ça chante et ça rigole, où le nous se renforce, où le groupe consolide son identité, c'est aussi le moment où toutes les barrières tombent. Parce que sous la douche, toutes les différences sociales disparaissent.
3: Et paradoxalement, ça vient prôner la différence.
4: Ouais, Instagram a beau parler de body positive, de personnes qui se montrent soi-disant nature peinture pour casser les dictats de la beauté lisse et cataloguée, il n'y a pas d'endroit qui casse plus les tabous que la douche au rugby, parce qu'on a besoin de toutes les morphos pour ce sport. On retrouve donc de tous les corps sous la douche. Ça permet de comprendre qu'on est vraiment tous différents, ce qui fait que l'acceptation de soi, la diversité et l'inclusion deviennent des notions concrètes, pas juste des slogans empruntés pour se donner fière allure. Alors voilà ce que prône le rugby aussi. Quand on parle de respect, c'est pas seulement serrer la main aux adversaires à la fin du match et remercier l'arbitre, c'est accepter l'autre tel qu'il est, avec son histoire, son corps, parfois ses complexes. Et ce moment si banal de la douche est une question d'hygiène, mais pas que, c'est un cercle de confiance où on débarque tel qu'on est, où on repart plus soudé. Parce qu'en vrai de vrai, le respect et la confiance au rugby, ça se proclame pas, ça se vit.
3: Merci beaucoup. Vive la douche, Anaïs Genin. J'ai une anecdote. Je me suis au basket démonté l'épaule après la douche collective. Si vous avez vous aussi des histoires de douche,
0: racontez-nous tout ça. Ça vous intéresse.
3: Les pompiers sont arrivés. J'étais en serviette quand même. Mais racontez-nous vos anecdotes. On veut savoir.
0: Tous à la douche.
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0: Et à 8h16, c'est votre rendez-vous anti-arnaque. C'est pas vrai. Avis à celles et ceux qui vendent des vêtements ou des objets sur Facebook, sur Le Bon Coin. Audrazo, il y a un nouveau piège qui est apparu. Ce piège, c'est pour nous piquer de l'argent.
7: Oui, des internautes partagent leurs mésaventures depuis quelques semaines.
0: Dites-moi.
7: Cette femme, par exemple, elle vend des couches pour bébés sur la marketplace de Facebook, plateforme très utilisée. Un certain Clément la contacte, il est intéressé, il propose de payer tout de suite et de passer chez elle ensuite pour récupérer les couches. J'ai l'habitude, dit-il, de payer en avance. Il veut payer avec Wero. Alors, Wero, W-E-R-O, tendez l'oreille si vous ne connaissez pas, parce que ce système est de plus en plus utilisé justement par ceux qui achètent ou qui vendent ici ou là sur Internet. En fait, c'est un système de paiement instantané qui permet d'envoyer de l'argent directement via un simple numéro de téléphone sans avoir à donner son RIB. Mmh. C'est très rapide et c'est très pratique.
0: Donc, rien d'alarmant jusqu'ici, mais alors Aude, notre vendeuse, elle est quand même en train de se faire piéger, j'ai l'impression.
7: Et oui, parce que acheteur, en fait, est un gros menteur. Crapule. Notre vendeuse de couche donne son numéro de téléphone, ça c'est normal, et elle reçoit un texto. On lui demande de cliquer sur un lien pour récupérer les 20 euros. Stop, pause, retenez bien, Wero n'envoie jamais de SMS ou de mail à ses utilisateurs pour valider une transaction, jamais. Tout se passe via l'application Wero ou via votre appli bancaire. Là, le lien dans le texto renvoie en fait vers un faux site qui essaye de piquer à sa victime des données confidentielles, des données bancaires notamment. Pour sécuriser vos transactions sur Internet, restez sur les plateformes de vente, n'en sortez pas. Et si vous le pouvez, demandez de l'argent liquide que l'acheteur vous remettra en main propre quand il viendra chercher l'article.
0: Il faut vraiment éviter de se faire avoir. Il faut absolument écouter

0: Cours toulousain typique, Kevin Carayon est dans la petite vadrouille ce matin, figurez-vous.
1: Belle rencontre à découvrir dans 4 minutes, mais dans ce sac, j'ai pour vous le cadeau que vous attendez.
0: Oh, je peux ouvrir le sac ?
1: Alors, attendez.
2: Non, il n'y a pas le droit.
1: D'accord. En fait, y a,
2: c'est un pack
1: pour la demi-finale du Top 14, c'est le 19 juin à Marseille. Vous allez me dire, oh, vous êtes gentil, vous dites donc Marseille, il faut y aller. Non, on s'occupe de tout. Aller-retour.
2: Tout.
1: Aller-retour en bus pour Marseille avec le club des supporters 8.
2: Okay.
1: Et la place, bien sûr, pour la demi-finale, sinon c'est pas drôle. Et puis, le kit supporter, il y a le t-shirt, il y a le bandana, il y a les lunettes. Oh. Bref, c'est un très beau cadeau. Il faut quand même répondre à une question.
2: Oui, cette question, la réponse n'était pas dans le journal de 8h cette fois-ci, parce que ce matin, c'est un peu plus compliqué, forcément. On lève le niveau, c'est les demi, le Stade Toulousain qui joue donc ce vendredi. Votre radio préférée qui vous offre, vient de vous le dire, Franz, cette place et le transport. Mais pour ça, il faut répondre à cette question. Combien de fois dans l'histoire du Top 14, le Stade Toulousain a-t-il perdu une demi-finale? Est-ce que c'est 0 fois? Est-ce que c'est 8 fois? Ou est-ce que c'est bien 25 fois?
1: Combien de fois dans l'histoire du Top 14 le Stade Toulousain a perdu en demi-finale? Jamais. 8 fois ou 25 fois? Vous avez la bonne réponse. Eh bien, oh là là, vous êtes déjà en train d'appeler. Oh là là, mon Dieu. 05 34 43 31. À vous le kit supporter, à vous la place, à vous l'aller-retour en bus avec une ambiance incroyable avec le club du 8.
2: Et aller au stade.
1: Et le stade, ben oui, bien sûr. Tout ça à Marseille. Le 05
3: 34 43 31.
1: Ça, c'est du travail d'équipe. Ça, on bosse en cœur. Allez, bonne chance. Allez le stade, allez.
4: Ouais.
1: On va gagner, de toute façon, on va gagner, c'est sûr.
4: Bah oui.

0: With or without you, plutôt avec.
1: Ah oui.
0: Plutôt with.
1: Plutôt avec.
0: Oh, plutôt avec.
1: Mais toujours.
0: Oh oui.
1: Ah mais toujours.
0: Pour ne rien vous cacher, ça chantait dans le studio d'ici matin. On aime le chant, nous. On aime la vie.
1: Ça, c'est vrai. Ça, c'est vrai. D'ailleurs, ce matin, je vous propose de faire la connaissance de Kevin Carayon, qui est passionné de danse, de chant traditionnel. Mais ce n'est pas tout. Kevin adore les animaux. D'ailleurs, il en a plein son jardin. Ça pourrait s'arrêter là, mais non, car Kevin fait en sorte de transmettre ses deux passions dans les écoles auprès des tout petits. Danse traditionnelle, animaux. J'ai rencontré un homme lumineux, fabuleux, que vous allez forcément aimer dans la petite voie de rue ce matin.
0: La transmission ce mercredi matin,
2: c'est
0: on aime. Ça chante.
2: Au

0: Kevin Carayon, vous, vous êtes passionné de chants traditionnels et aussi de danse traditionnelle et d'animaux. On va en reparler. D'où ça vient cette passion?
1: Alors ça vient depuis que je suis tout petit pour les animaux et pour les danses traditionnelles depuis que j'ai 15 ans.
0: Ouais. Alors la danse traditionnelle, vous en faites dans quel cadre?
1: Au Quadrille Occitan, qui est un groupe basé à L'Union, au nord de Toulouse. Ouais. J'en fais aussi dans les écoles, hein, puisque j'interviens dans les écoles en tant que, avec l'agrément de l'éducation nationale, en fait, depuis 10 ans à peu près. J'ai fait tous les niveaux, maternel et élémentaire.
0: Alors c'est très sportif, hein ?
1: Tout à fait. Les enfants à ce moment-là découvrent souvent que bah oui, danser c'est fatigant. Donc on a des danses. Après ça dépend des danses bien sûr, mais on a des danses où il faut beaucoup sauter, sursauter.
0: Avec des costumes ?
1: Alors nous on danse avec des costumes, et quand je suis à les écoles évidemment il y a pas de costumes.
0: C'est une amie qui vous a fait découvrir les danses traditionnelles ?
1: Alors oui, tout à fait. Je suis rentré au groupe quand j'avais 15 ans sous l'impulsion, on va dire, d'une amie commune, on va dire, avec mes parents.
0: Qu'est-ce que ça vous apporte ?
1: Alors bah, beaucoup de choses, on va dire. Ça m'apporte d'abord le côté sportif. Ça m'a obligé à faire du sport à côté pour pouvoir continuer à danser, puisqu'en fait là je commençais à sentir que j'étais un peu plus fatigué, on va dire, physiquement. Ensuite ça m'a apporté beaucoup au niveau intellectuel, hein, puisque c'est petit à petit j'ai commencé à travailler sur l'histoire des danses, d'où elles venaient, donc ce côté tradition que je n'avais pas au début et que j'ai eu par la suite. Et puis maintenant la transmission aussi avec les enfants, avec les plus jeunes et également avec des personnes âgées quand on en rencontre lorsqu'on fait nos spectacles.
0: Là on est dans votre jardin. Et alors j'ai découvert qu'effectivement chez vous il y avait énormément d'animaux. Quels sont les animaux qui sont autour de nous?
1: Alors j'ai un coq, enfin deux coqs même, et quatre poules, et on a également des tortues de terre, une tortue Hermann. Il y en a quatre aussi.
0: Et alors les animaux, vous les amenez aussi dans les écoles?
1: Alors on fait, j'ai plusieurs projets avec des écoles maternelles dans lesquelles on fait, j'amène des œufs fécondés et on les regarde se développer et on arrive à faire naître les poussins à l'école, et après je récupère évidemment les poules, les petites poules quand l'école ne les veut plus.
0: Là, c'est le coq?
1: Tout à fait. Donc là, il le chante. Coq, voilà. Alors il chante pas encore, mais il va peut-être s'y mettre dans quelques minutes, je pense. Il devrait pas tarder.
0: Oui, parce que votre jardin, il est ouvert sur la rue. Alors les gens s'arrêtent. Comment les gens qui passent devant chez vous, comment ça se passe?
1: Ah, les enfants généralement s'arrêtent. Les poussettes aussi. On a pas mal des nounous qui tous les jours passent et s'arrêtent avec leurs petits dans les poussettes pour regarder les poules et les coqs.
0: Vous êtes un homme complet.
1: C'est ça.
0: Et Kevin Carayon participera aux fêtes du Grand Fénétra du 4 au 6 juillet. Bien. Vous savez, le gâteau toulousain. Oui. Les participants en costume traditionnel font découvrir leur danse et musique sur diverses places publiques de Toulouse. Vive le Grand Fénétra.
2: Belle rencontre avec Kevin Carayon. Ouais, on aime beaucoup. Vous êtes nombreux, tiens, on parlait d'animaux avec Kevin. Vous êtes nombreux à nous dire, pensez à mettre des petites coupelles pour les petits oiseaux qu'on chauffe
0: en
2: ce moment.
0: Ça, vous avez raison.
2: Alors moi, je le fais. J'ai une coupelle, je mets de l'eau et les oiseaux viennent, ils prennent leur bain.
0: Ils vous aiment, les oiseaux.
2: Oh, et je les aime aussi.
0: Bien sûr.
2: On va jouer avec Viviane. Attention, Viviane. Viviane de Sauvagnas, département de Lot-et-Garonne. Ça, c'est dans même pas 40 secondes. Votre actu local dans 5 minutes.
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2: Et sport avec Viviane. Bonjour Viviane.
7: Bonjour.
2: Bienvenue. Sauvagnas, jolie petite commune de Lot-et-Garonne.
7: Tout à fait.
2: Ah oui, un bel endroit, frais ou pas ce matin?
7: Oui, il fait très très chaud déjà.
2: Ah oui, il fait très chaud. Essayez de trouver des arbres, essayez de trouver de l'ombre, parce que là, la chaleur va arriver. La chaleur arrive avec cette question d'actu qui vous permettra de remporter le pack demi-finale Knop 14 le 19 juin à Marseille. Vous irez peut-être, Viviane, en bus, aller-retour, Marseille, la place, bien sûr, sinon c'est pas drôle, vous n'allez pas rester devant le stade. Et puis le kit supporter, on vous rappelle la question ou pas?
8: Eh oui, cette question, oui. Viviane, combien de fois dans l'histoire du Top 14, le Toulouse a perdu en demi-finale? Est-ce qu'il a perdu 0 fois, 8 fois ou 25 fois?
7: 8 fois.
8: Oui,
9: oui, oui.
10: Qui ne saute pas n'est pas Toulouse.
11: Zin.
12: Qui ne saute pas n'est pas Toulouse.
11: Zin.
2: Viviane, on veut vous entendre. Un cri de joie, Viviane. Parce que dans ce sac, je ne sais, vous nous regardez à la télé ou pas, Viviane?
7: Ah, tous les jours.
2: Bon, eh bien, dans ce sac, il y a tout. il y a la place. Alors ça, vous serez à Marseille, c'est assuré. Le 19 juin à Marseille, la demi-finale, vous allez la vivre avec le club supporter de 8. Et forcément, il y aura une ambiance incroyable. L'aller-retour en bus Toulouse-Marseille, la place et puis le kit supporter.
8: Un t-shirt.
2: T-shirt, bandana,
8: on veut
2: lunettes.
8: Des photos. Hein.
2: Ah, ouais. On veut, ah oui, envoyez-nous des photos, Viviane. On est d'accord.
7: Ok.
2: Ah, vous en restez sans voix et tout ça grâce à votre radio locale qui est...
7: Ici Occitanie.
2: Mais oui, bien
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2: Dans deux minutes, l'info d'ici, Coupe du Monde et couvre-feu à Toulouse.
8: Et oui, pour tous les jeunes de moins de 16 ans qui n'étaient pas accompagnés par un responsable légal arrêté pris par la mairie de Toulouse, on était avec eux hier soir parce qu'il y en a certains qui ont bravé l'interdit.
2: Bah, il va y avoir du sport encore. Nous sommes le mercredi 17 juin. Bonne fête Hervé, 8h30. L'info, c'est le 90 secondes en France et dans le monde. Aude Razo.
13: Premier match et première victoire pour l'équipe de France au Mondial de foot. 3-1 contre le Sénégal, doublé de Kylian Mbappé. Il devient du même coup le meilleur buteur de l'histoire des Bleus. Je suis très content, dit Kylian Mbappé, de rentrer un peu plus dans l'histoire de mon pays. Autre match, autre record, l'Argentine, championne du monde en titre, l'a emporté cette nuit face à l'Algérie 3-0. Triplé de Lionel Messi, il devient le premier footballeur à disputer 6 Coupes du Monde. Conséquence de la canicule qui se profile, l'oral de français et le grand oral du bac pourront être reportés localement si la température est trop importante. Les épreuves doivent commencer la semaine prochaine. Jusqu'à 40 degrés sont attendus dimanche dans le Poitou-Charentes, le centre-val de Loire, l'Île-de-France et la vallée du Rhône. Le Sénat valide le projet de loi pour permettre aux boulangers et aux fleuristes de faire travailler leurs salariés le 1er mai. Le texte part maintenant à l'Assemblée. La CGT dénonce un acharnement du gouvernement contre le 1er mai. À quand la reprise du trafic maritime dans le détroit d'Ormuz ? Pas tout de suite, répond l'Organisation maritime internationale. Elle appelle à la patience et elle souligne la probable présence de mines dans le détroit. La sortie du jour dans les cinémas, c'est Toy Story 5 et le retour sur grand écran de Buzz l'éclair, Woody, Jessie et toute la bande. Toy Story, franchise la plus rentable de Pixar depuis 30 ans avec plus de 5,5 milliards de dollars de recettes au box-office mondial.
8: Et dans l'info d'ici, une victoire et déjà des records après l'entrée en lice réussie des Bleus hier soir au Mondial de foot qui ont battu les Sénégalais 3-1, inscrits tous les trois. En deuxième mi-temps, c'est-à-dire après 22h, heure du couvre-feu à Toulouse, pour tous les jeunes de moins de 16 ans qui n'étaient pas accompagnés d'un responsable légal. Décision prise la semaine dernière par la mairie de Toulouse pour éviter les débordements, explique-t-elle. Mais en réalité, vous avez croisé des jeunes qui ont bravé l'interdit hier soir, Marek Keta.
14: Place Wilson, le match des Bleus bat son plein. Dans les bars, il est précisément 22h30 et dans le square, deux jeunes assis sur un banc.
15: On n'a pas le droit d'être dehors.
16: Ah, il y a un couvre-feu.
14: Ils veulent qu'on les appelle Lakrad et Tounsi. Ils ont 14 ans et sont venus se détendre en ville après une journée de repos au lac de la Ramée.
17: On devait rentrer en train, mais on l'a raté. De un, je savais pas qu'il y avait un couvre-feu.
15: Ça se fait pas. Hein.
17: De deux, je vis mon enfance comme je veux, tant que mes parents ils sont d'accord.
15: Parce qu'il faut profiter de la jeunesse. En ce moment, c'est l'été.
17: Et de trois, je suis quelqu'un de responsable. Je sais ce que je fais. On n'est pas tous les mêmes parce qu'il y en a, ils font n'importe quoi et tout.
14: Quand on leur parle de l'équipe de France, du foot.
17: Non, on n'est pas venu voir le match, nous. On n'est pas dans faire la fête et tout. Nous, on est juste sortis entre amis.
15: On a d'autres priorités.
17: Ouais, on a d'autres priorités comme réviser le brevet. On doit... Là, par exemple, je viens d'entendre des cris, quelqu'un qui a marqué. Je m'en pète un rein.
14: Autour du square. Deux voitures de la police municipale sont stationnées devant les bars. Pas de contrôle avant la fin du match, nous dit un policier hors micro. Tounsi, lui, n'a pas peur des 150 euros d'amende et d'être amené au commissariat parce qu'il est seul.
17: Ma mère, elle a ma localisation.
15: Elle, grâce à une application ?
17: C'est ça. Ça veut dire elle sait où je suis à n'importe quelle heure. Et s'il y a quelque chose, elle peut venir me chercher à tout moment.
14: Tounsi et Lakrad se lèvent de leur banc. Leurs mamans respectives sont venues les chercher en voiture.
8: Et la soirée a été calme. Hier soir, il n'y a pas eu de débordement ni de jeunes arrêtés, a confirmé tout à l'heure sur notre antenne, un peu avant 8h, le directeur de cabinet de la préfecture Occitanie. Mais dans tous les cas, c'est difficile de faire respecter un tel arrêté. D'après Christophe Marin, c'est le secrétaire départemental du syndicat Unité Police.
18: C'est assez compliqué à contrôler tous les jeunes qui se battent dans la rue peine de nuit, à savoir s'ils ont moins de 16 ans ou plus de 16 ans. Il y a toujours des mineurs qui se joignent dans des groupes comme ça pour dégrader, pour casser. La période s'y prête, on est au mois de juin, il fait chaud, sachant qu'on a pas mal de missions, déjà on le sait, en termes de police secours, la lutte anti contre la criminalité. Il faut tourner, retourner, on tourne, bien entendu. Les patrouilles sont, il y a pas non plus des effectifs, on n'a pas pléthore d'effectifs pour ce genre de mission. Il faut tourner, repérer des jeunes individus, effectivement, contrôler quel âge ils ont, et puis derrière, remettre aux parents, quoi. En premier lieu, c'est une mission qui est dévolue aux parents, voilà. Donc il faut que les parents se responsabilisent et qu'ils maintiennent leurs mineurs au domicile, voilà, durant les soirées, les nuits, comme c'est prévu normalement, quoi.
8: Et cet arrêté concerne 7 matchs des phases de poule. La prochaine rencontre qui sera soumise au couvre-feu à Toulouse, c'est Maroc-Écosse. C'est ce samedi à partir de minuit.
2: Dans le journal de 9h, on va parler chaleur.
8: Et oui, parce qu'il va faire plus chaud qu'hier encore aujourd'hui. Les secouristes se préparent à intervenir dans tout le département au cas où. Et puis la ville de Saint-Gaudens, qui est dans l'inquiétude, c'est également à la une du journal de 9h, alors que le tribunal de commerce étudie tout à l'heure la seule offre de reprise du groupe de Fibre Excellence, placé en redressement judiciaire il y a quelques semaines de cela.
2: De la chaleur, vous l'avez dit, et encore du soleil, c'est ce que nous dit Météo France. Alors, oui, hier, Météo France nous avait dit soleil et ciel bleu. Le ciel bleu, attendu. Je l'ai un peu cherché.
8: Non, on l'a eu en fin de journée.
2: On l'a eu, mais il n'était pas très très bleu. Il était blanc, blanc bleu, quoi. Il n'y avait pas un énorme ciel bleu.
8: Chipoté, il faisait chaud.
2: Cet après-midi, Météo France nous prévoit encore du soleil et de la chaleur et des nuages qui bourgeonnent vers les Pyrénées. Ces nuages apportent d'ailleurs des orages accompagnés d'averses. Ça va rafraîchir et ça va arroser la terre. Vent de sud-est modéré. Il fait 20 degrés à Toulouse, 35 cet après-midi. Combien fait-il chez vous? Vous nous laissez vos messages sur la page Facebook ici Occitanie. On parle de ce qui se passe dans votre voiture. Alors je sais ce qui se passe. Vous êtes tranquille, parfois un peu trop tranquille. Secteur sud de notre rocade toulousaine, il y a du monde. On nous a signalé gros ralentissement dans le secteur de Rangueil. On s'est renseigné, il n'y a pas d'accident, mais il y a du monde. Alors on prend son mal en patience, on monte le son et on écoute Ici Matin. C'est très très bien.
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2: Il y a deux slogans. Actu locale, musique, bonne humeur. Et moi j'en ai trouvé un autre, Ici Matin. C'est très très bien.
8: Et je l'aime beaucoup. Creuser la tête.
2: Oui, je trouve ça sympa.

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0: Attendez, approchez là, approchez un peu de votre transistor. Ah ouais. Ouais, ouais, non mais je le sentais.
4: Je le sentais. Quoi?
0: Vous êtes stressé.
4: Ouais,
0: il y a un petit peu de stress.
4: Non.
0: Un petit peu de... Le soir, vous êtes stressé.
4: Bah, il fait trop chaud, moi ça me stresse.
0: Il fait chaud, il faut préparer plein de trucs pour le lendemain.
4: Oui.
0: Heureusement, on a une habitude anti-stress. Enfin, quand je dis « on », c'est surtout le docteur Kierzek.
4: Mm-hmm.
0: Gérald Kierzek nous parlera de cette habitude anti-stress du soir. Et ça, ça va vous faire du bien. Ne manquez pas les conseils du doc tout à l'heure à 9h05. On va parler de tournoi d'échecs. Tournoi d'échecs des 400 coups à Montauban. C'est du dimanche, du samedi 11 juillet au samedi 18 juillet. On m'a dit que c'était plutôt le 11 que ça commençait, plutôt que le 12. Celui qui me l'a dit, c'est Pierre Verdon. Il est joueur d'échecs au club de Montauban. Il est champion départemental du Tarn-et-Garonne. Il est en train d'installer l'échiquier. Autant vous dire qu'il sera notre invité tout à l'heure à 8h47 et qu'il affrontera non pas Kasparov, mais Clémence Fulidoff. 9h20, chaque matin, en direct et sans filet.
5: Et oui.
0: Jérôme Delbès, pour ce rendez-vous en occitan et en français. On découvre le français parlé chez nous. C'est notre spécialiste de l'occitan. Adieu, Jérôme.
6: Et adieu, Balint. Adieu, Balint. Et adicias, brabemund, adicias à toutes. Cette chronique du jour pourrait se résumer en trois lettres.
4: Ah.
6: Rai. Rai, ça s'écrit R-A-I. Rai.
4: C'est... La danse? Non, c'est pas ça. C'est
6: le... Ben, justement, c'est plusieurs choses. Alors, certains vont peut-être effectivement penser à ce genre musical algérien, mais ce n'est pas vraiment le sujet avec le mot qui nous intéresse. Rai, en occitan, c'est disperit simple, pel soleil ou per la lune. Le rai, c'est quoi? C'est le rayon. Et oui, c'est le rayon, comme le rayon du soleil, le rayon de la lune. Mais si je vous dis, bah, c'est plat au veille, et ben rai. Traduction, s'il pleut aujourd'hui, et ben rai. Qu'est-ce que ça peut vouloir dire, rai?
0: Tant pis.
6: Exactement.
0: C'est pas grave.
6: C'est pas grave, exactement.
0: Ah ouais,
6: ça ne fait rien. En français régional, le mot rai s'utilise pour exprimer un signe d'assentiment ou de dédain. Ce mot rai vient de l'occitan et on l'entend dans toute l'ère linguistique de la langue d'oc. L'expression la plus connue étant akorai, akorai qui veut dire peu importe, Franz. Akorai, si la chronique d'aujourd'hui finit à 8h50,
0: ah
6: par
0: oui,
6: exemple, au lieu de 8h40.
0: Akorai,
4: pas de problème.
0: C'est
4: quoi?
0: Non, moi je suis d'accord. Moi, au niveau des timings, je suis très très souple.
6: D'accord, cette matinée se terminera à 9h25. Donc.
0: Ah oui, 9h40 même.
6: Ouais,
0: ah oui, non, mais on va prendre notre temps et notre place. Rai peut aussi avoir une autre signification, je crois.
6: Eh oui, absolument. Dans certains cas, rai peut se traduire par certes à la bonne heure, c'est facile, ou encore c'est bien. Au final, Bremunda, qu'est-ce mouté des trois lettres? Et j'aime pas où passe-partout. Finalement, ce petit mot de trois lettres est un peu passe-partout. Le travail, eh ben, rai, ça attendra aujourd'hui.
0: Oui.
6: Il n'a pas tout suivi ce matin. Eh ben, à corail. Vous pouvez réécouter cette chronique, c'est votre application ici. Rai, c'est simple en définitive.
0: On aime.
4: J'attends. Attendez, mais un mot qui peut dire à la fois rayon de soleil et je m'en fiche, c'est quand même extraordinaire.
0: Elle est bien, notre langue occitane. Vous la retrouvez chaque matin grâce à Jérôme Delbès, notre spécialiste, et il vous l'a dit aussi sur l'appli ici.
6: À demain,
0: puisque c'est chaque jour, hein, 9h20, en direct à la radio, à la télé. Et puis chaque jour, on aime aussi vous donner des infos insolites et pratiques dans une minute. On va parler de la vie, finalement.
4: Ouais, tout à fait. Une naissance pas comme les autres, grâce à une greffe de cortex ovarien au CHU de Toulouse. Vous n'avez pas compris? Rai? Non, je rigole. Je vais tout vous expliquer.
0: C'est dans 45 secondes.
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0: Bon début de journée, bon réveil. 8h43, on a des trucs en plus, des infos pratiques, des infos insolites. Et ce matin, Clémence Fulida va nous parler d'une naissance, mais alors vraiment pas comme les autres.
4: Celle du bébé, du petit garçon de Laetitia à la maternité Paul de Viguier en février. Laetitia, en 2019, elle a développé un cancer des os. Elle a dû subir plusieurs cycles de chimiothérapie et ses traitements ont impacté sa fertilité. Mais le CHU de Toulouse lui a proposé une greffe de cortex ovarien. Alors, En fait, on lui a proposé de lui enlever des ovaires pour le congeler et le réimplanter plus tard. Écoutez les explications du docteur Florence Cadoré, gynécologue à la maternité Paul de Viguier.
1: On garde uniquement une partie de l'ovaire qui est le tour de l'ovaire et on réimplante ces petits fragments en les réimplantant dans le ventre afin qu'ils soient revascularisés et qu'ils se remettent à fonctionner.
4: Et incroyable, l'ovaire réimplanté se remet à produire des ovocytes et c'est en partie grâce à ça que le bébé de Laetitia est né. C'est aussi le fruit de travail de toute une équipe du CHU de Toulouse, notamment du docteur Yann Tanguy-Legac, de toutes ces équipes spécialisées en gynécologie, en oncologie, en chirurgie, en biologie de la reproduction. Toute une équipe très touchée par la naissance de ce bébé.
1: On est très heureux de voir que tout ce qu'on réalise au quotidien et toute la difficulté de suivre des femmes jeunes atteintes de cancer peut amener à des jolies choses et des belles naissances. Comme ça, ça rappelle pour toutes ces femmes qui sont dans des moments difficiles qu'il peut y avoir quand même des choses positives à distance pour elles. C'est vraiment ce qui nous motive dans notre travail.
4: Voilà, c'est la quatrième naissance de ce type au CHU. Tout le monde va bien, bravo donc aux équipes du CHU. Longue vie à Laetitia et à son bébé.
0: Notre truc en plus, vous les retrouvez aussi sur notre appli. Ici, on a installé l'échiquier, on va parler d'échecs avec Pierre Verdon et les joueurs d'échecs au club de Montauban qui organise ce tournoi des 400 coups à Montauban du 11 au 18 juillet. Il est surtout, Pierre, champion départemental du Tarn-et-Garonne cette année, notre invité dans 3 minutes à peine.
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1: Louane, et conduire. Bonne route avec nous. En direct à la radio, à la télé, notre invité, ça se passe ici, ça se passe où? Ça se passe à Montauban, à partir du 11 et jusqu'au 18 juillet, un tournoi vraiment pas comme les autres, tournoi d'échecs 400 coups à Montauban. Pour en parler, Pierre Verdon. Bonjour Pierre.
2: Bonjour. Bonjour.
1: Bienvenue.
2: Merci de me recevoir.
1: Mais c'est un vrai bonheur. Première fois, je crois, dans cette émission qu'on reçoit un joueur d'échecs. Mmh. Vous êtes du club de Montauban, vous êtes surtout champion départemental du Tarn-et-Garonne. Bravo.
3: Félicitations.
1: Vous êtes tout jeune. Vous avez commencé quand les échecs?
2: Moi, j'ai un parcours un peu atypique parce que j'ai pas commencé si tôt que ça. J'ai commencé qu'il y a 4 ans, donc quand j'avais 18 ans.
1: Ouais.
2: Et en fait, ici sur Toulouse, en fait, je jouais d'abord donc sur Internet, comme beaucoup de joueurs actuellement. La pratique s'est beaucoup démocratisée sur Internet. Et je suis venu à jouer sur échiquier donc en club, grâce à quelqu'un qui s'appelle Bruno et qui malheureusement est décédé il y a 3 semaines. Donc vraiment, du coup, j'en profite pour rendre un hommage, qui jouait vraiment à 2 pas d'ici à Jean Jaurès. Et donc ce qui m'a amené en club donc à Toulouse puis à Montauban pour me rapprocher voilà de mes origines.
1: Qu'est-ce que ça apporte de jouer aux échecs? Le jeu d'échecs est perçu pour les moldus que nous sommes peut-être un peu comme un truc de gens qui ont un cerveau comme ça, qui sont hyper stratèges, tout ça. C'est pas que ça les échecs.
2: Non, ben les échecs voilà, enfin c'est tout un univers en fait les vertus que ça a, c'est que donc ça aide à la concentration voilà, pour notamment pour les jeunes enfants. Et moi je dirais que voilà, jouer en club aussi, ça, en tout cas à Montauban, ça, c'est vraiment une famille, ça aide à se faire des amis, ça voilà.
3: Et qu'est-ce que ça change de jouer en ligne ou sur son téléphone, un ordinateur, et de jouer en vrai, face à des gens, j'imagine, c'est quand même pas du tout la même chose.
2: C'est une excellente question. Beaucoup me demandent souvent, je joue sur Internet, je devrais rester. En fait, pour progresser, c'est clair que sur plateau, c'est beaucoup mieux. Parce que voilà, on rencontre des gens et en fait, enfin, c'est un peu comme un énorme colloque universitaire. Enfin, je sais pas si vous voyez ce que je veux dire.
1: Oui, il y a de l'échange.
2: Voilà, il y a de l'échange. Et donc, alors certes, dans le progrès aux échecs, il y a quelque chose de très hiérarchique parce qu'il y a des joueurs meilleurs et des joueurs plus débutants. Mais il y a aussi beaucoup de transversalité, je dirais. Il y a aussi beaucoup de transversalité donc dans le partage des connaissances où des joueurs donc d'un même niveau peuvent échanger des choses que l'un et l'autre ne connaissent pas.
3: C'est génial.
1: Et à Montauban, du 11 au 18 juillet, ce tournoi d'échecs des 400 coups, c'est ouvert à tout le monde ou uniquement aux gens qui jouent aux échecs?
2: Non, exactement, c'est ouvert à tout le monde. Voilà, il reste encore des places.
1: Ah.
2: Et donc le club qui est en train de vraiment grandir en ce moment, lance pas mal de ses débutants, des primo adhérents en fait, hein, tout simplement. Donc c'est ouvert à tous, bien sûr. Et voilà, de toute façon, les échecs, nous, on envoie un message d'inclusion. C'est vraiment un sport fait pour tout le monde.
3: Et vous dites un sport.
1: Vous avez dit que c'est un sport.
2: Ouais. J'ai dit un sport, oui, oui. Ouais. Quand on fait j'en ai déjà fait des parties de 4-5 heures, après, presque on perd du poids. Hein, j'ai envie de dire.
3: Oui, oui, je vais m'y mettre. qu'est-ce que je voulais vous demander déjà? Tadada, ça va me revenir. Oui, vous dites qu'il y a un engouement. Vous avez vraiment beaucoup plus de licenciés chez vous.
2: Tout à fait. Alors, au club, donc on a 246 licences à ce jour, et donc c'est un chiffre qui a quadruplé en 3 ans. On était vraiment à 50-60 en 2023, 2022-2023. Vraiment, et donc on met l'accent aussi sur la féminisation du sport parce que c'est un sport qui, justement, comme je le disais, se doit d'être inclusif, puisque justement c'est le seul sport où quelqu'un de valide peut affronter quelqu'un de sur fauteuil roulant, une femme peut affronter un homme, un tout petit enfant peut affronter quelqu'un de plus âgé. Donc vraiment, malgré tout cela, en fait il y a quand même des stéréotypes qui persistent, et donc il y a moins de femmes inscrites, et donc voilà, donc nous on envoie ce message d'inclusion.
1: Bien sûr.
3: Venez les filles, on y va, on va s'inscrire surtout
1: au club de Montauban qui organise ce tournoi d'échecs des 400 coups. Pierre Verdon nous en parlait ce matin. Allez-y, allez au moins les voir, ne serait-ce que les voir et les encourager. Alors c'est vrai qu'on n'encourage pas les joueurs d'échecs,
3: on tape pas des
1: comme
3: mains,
1: un match de foot, on est d'accord, mais allez voir et découvrir ce sport. On en a parlé ce matin du côté de Montauban. 11 18 juillet, avec ce matin le champion départemental du Tarn-et-Garonne, Pierre Verdon. Merci Pierre Verdon d'être venu ce matin.
3: Et bravo, et on embrasse tous les adhérents de votre club.
1: On a mis l'échiquier au bout de la table ici, et j'ai l'impression qu'il va y avoir une partie acharnée entre Pierre et Clémence. Ça va se passer comme ça.

0: Jennifer Warnes, Bill Medley et The Time of My Life. On n'a pas le time, on n'a pas le time. On va prendre le time de retrouver les bons conseils de notre docteur Gérald Kierzek. Aujourd'hui, une habitude anti-stress que vous nous conseillez à faire le soir. Bonjour Doc. Ah,
1: bonjour à toutes et à tous. Vous voulez une petite habitude qui change tout?
0: Oui.
1: Vous connaissez cette sensation le soir quand vous rentrez du travail, vous êtes tendu, la tête pleine de mails, de réunions, de bouchons. Vous dites, je vais me poser 5 minutes et finalement, vous passez la soirée à ruminer ou à scroller sur votre téléphone. Eh bien, il existe une astuce simple, gratuite, rapide, qui peut littéralement décompresser votre stress en quelques minutes. Et non, ce n'est pas le verre de vin, même si je ne juge pas. Mais avant de vous dévoiler cette astuce, reconnaissons que les symptômes du stress accumulés dans la journée, vous en avez sûrement fait l'expérience. Des épaules qui remontent vers les oreilles, une nuque raide, une respiration courte, la mâchoire serrée, les pensées qui tournent en boucle dans la tête, impossible de décrocher, et puis une fatigue étrange à la fois physique et mentale, mais sans réussir à dormir. Tout ça va être un véritable cercle vicieux, et ce n'est pas juste dans la tête. C'est votre système nerveux sympathique, celui de la lutte et de la fuite, qui reste activé des heures après la fin du travail. Et si on ne lui donne pas le signal d'arrêt, le stress s'installe durablement avec des risques pour le sommeil, pour la tension artérielle, pour l'humeur et même pour le système immunitaire.
0: Mais alors, qu'est-ce qu'on fait, Doc, des gestes simples, rapides à faire quand on franchit la porte de chez nous pour décompresser, pour ne pas emporter notre stress dans la soirée?
1: Il n'y a pas une habitude, mais il y a 4 habitudes minutes.
0: Je note.
1: Littéralement, vous n'en avez que pour 2 à 5 minutes au total à tester dès ce soir. Habitude numéro 1, la pause des pauses en rentrant. Avant même d'ouvrir la porte, arrêtez-vous une minute. Posez votre sac, coupez le moteur, fermez les yeux, respirez 3 fois lentement. Vous inspirez par le nez et vous expirez par la bouche. Cette simple respiration ventrale envoie un signal clair à votre nerf vague. On arrête le combat, on passe en mode repos. Habitude numéro 2, il faut un petit rituel de transition. Quand vous entrez chez vous, faites un geste symbolique. Changez de vêtements, lavez-vous les mains, buvez un verre d'eau froide. Ce petit rituel, c'est un marqueur temporel. Maintenant, je suis chez moi, en sécurité. Plus de pression. Habitude numéro 3, le balayage corporel express. Debout ou assis, vous fermez les yeux et vous portez votre attention de la tête aux pieds sur votre corps. Et habitude numéro 4, la déconnexion numérique. Pendant 30 minutes, les 30 premières minutes après votre retour, pas d'écran, vous allez voir, ça fait un bien fou. Allez, on retient respiration, changement de vêtements, balayage corporel et surtout pas d'écran. Ici, là, portez-vous bien.
0: Moi, je me sens déjà mieux, vous ?
2: Franchement, juste inspirer, expirer, lâcher son téléphone, c'est assez énorme.
0: Et puis, écoutez la nature, les oiseaux, quand on peut, bien sûr. Voilà les bons conseils
2: écoutez
0: du doc.
2: La radio aussi. Hein.
0: Écoutez la radio, c'est très bien la radio.
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0: Actu locale, musique, bonne humeur. Et Tom Clisson,
9: surtout. Oui.
0: Bonjour Tom.
9: Bonjour Franz.
0: On va parler de nous, on va parler de notre boulot, on va parler des gens, ça arrive, qui font des burn-out, des gens qui sont débordés par leur boulot.
9: Bah c'est ça, surtout en plus en cette fin d'année, c'est bientôt les vacances, mais c'est pas encore les vacances, voilà. Donc on est fatigué, ça va vous?
0: Ça va,
9: le moral?
0: Moral d'enfer. Et vous?
9: Oui, non mais ça va.
0: On est bien, on a un métier formidable nous.
9: Exactement. Oui. Mais voilà, pour certains, le travail ça plombe parfois le moral, ça impacte notre vie à la maison. Alors vous qui nous écoutez, comment gérez-vous cet équilibre entre le travail et la vie privée? Venez nous appeler, racontez-nous au 05 34 43 31 31, un appel en direct ou un message vocal sur WhatsApp.
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9: Merci d'écouter Ici Occitanie, on est de bonne humeur ce matin, il est 9h. Et les infos avec vous, Alexandra Lagarde, bonjour.
10: Bonjour Tom, bonjour tout le monde. L'offre de reprise déposée par le PDG de Fibre Excellence sera-t-elle jugée assez solide? C'est la seule sur la table, en tout cas, celle que le tribunal de commerce de Toulouse va examiner ce matin. L'audience doit débuter d'une minute à l'autre. Le ministre de l'Industrie a émis des réserves sur cette offre la semaine dernière devant les députés à l'Assemblée nationale, ce qui inquiète les plus de 300 salariés de l'usine de pâte à papier de Saint-Gaudens, qui a été placée en redressement judiciaire il y a quelques jours de cela, et puis qui inquiète plus généralement tout le Comminges, parce que c'est l'avenir de la ville qui est en jeu, Clotilde Jupon.
11: Et ça, Anastasia le constate tous les jours pendant sa tournée, son vélo jaune siglé La Poste à côté d'elle.
12: Ah oui, ça parle beaucoup de ça, hein. C'est tendu.
11: Sur la place centrale, dans l'un des seuls bars encore ouverts, même son de cloche, Anaïs, l'une des serveuses.
13: C'est ce qu'il y a dans la tête de tout le monde, de toute façon, voilà, on entend beaucoup parler de cette inquiétude.
11: Devant le restaurant, Océane passe d'un pas pressé. Cette jeune employée dans les assurances est très inquiète pour l'avenir de Fibre Excellence.
14: Là, elle tourne plus. J'ai du mal vraiment à revoir l'usine réouvrir.
11: Isabelle, elle, veut y croire. Pas le choix de toute façon.
15: Mais si on supprime 300 emplois plus 5000 emplois induits, Saint-Gaudens, c'est mort. Je pense que la ville ne survivra pas.
11: Déjà que la situation de la ville n'est pas très brillante, regrette Isaïe et Ahmed, qui tiennent un garage.
16: Tous les bars, ils ferment. Tous les restaurateurs, ils ferment, parce qu'il n'y a plus personne, les gens, ils partent, quoi.
11: Et c'est la crainte des quelques commerçants encore ouverts dans le centre-ville. Angélique tient un salon de coiffure dans la rue principale.
17: C'est sûr que oui, je pense que malheureusement, on sera de toute façon tous plus ou moins touchés. Les gens, s'ils n'ont pas trop le moral, ils dépensent pas trop d'argent.
11: Mais pour le moment, les affaires sont encore bonnes, se rassure Angélique. Les gens ont toujours besoin de se faire couper les cheveux.
10: Et le tribunal rendra sa décision finale dans le courant de la semaine prochaine. L'audience à huis clos doit commencer donc d'une minute à l'autre au tribunal de commerce de Toulouse. Ce sont des membres de l'actuelle direction qui doivent présenter cette offre de reprise.
9: Scène de joie et de liesse dans les rues de Toulouse hier soir.
10: Et oui, place Saint-Pierre par exemple, écoutez. Et oui, après la victoire des Bleus, vous l'avez deviné hier soir face au Sénégal, 3-1. Une belle entrée en matière dans le mondial pour nos Bleus qui rêvent d'inscrire une troisième étoile sur le maillot. Et déjà ce record battu, Kylian Mbappé, auteur d'un doublé pendant le match, devient le meilleur buteur de l'histoire des Bleus et détrône Giroud, pour le plus grand plaisir des supporters qui ont fêté ça calmement hier soir dans les rues de Toulouse, où un couvre-feu était en vigueur pour tous les jeunes de moins de 16 ans. Ils n'avaient pas le droit d'être dans la rue seuls, passé 22 heures. Notre reporter en a croisé quelques-uns tout de même qui voulaient profiter de la fête. Le directeur de cabinet de la préfecture de la région Occitanie a confirmé ce matin sur notre antenne, c'était notre invité, que tout s'est bien passé hier soir, qu'il n'y a pas eu d'interpellation particulière. Le département du Tarn annonce ce matin qu'il reprogramme Passeport à Cap Découverte le 23 janvier 2027. Passeport, vous savez, c'est cette pièce de théâtre annulée il y a quelques jours de cela par la nouvelle mairie à Rennes de Castres. La ministre de la Culture Catherine Pégard avait réagi hier et condamné cette décision.
9: On commence déjà à refermer les fenêtres et à se calfeutrer.
10: Et oui, alors que le thermomètre va grimper jusqu'à plus de 35 degrés cet après-midi encore. Pour le moment, on est encore en vigilance jaune, globalement, dans le midi toulousain. Mais les autorités sont en préalerte et la protection civile est également dans les starting blocks. Vous savez, ces bénévoles, pour la plupart secouristes, maillots orange, fluo et bleu. 350 bénévoles qui s'attendent à être très mobilisés ces prochains jours, comme l'explique Tony Taxin. C'est le président de la protection civile dans la Haute-Garonne.
18: Alors nous, la protection civile, on se prépare déjà dès maintenant, c'est-à-dire qu'on a constitué des stocks d'eau. En fait, on va mettre en place des maraudes caniculaires. Voilà, on fait le tour. Est-ce qu'il y a une personne, je sais pas moi, qui est sur une pelouse, un banc, insolation, il s'en rend pas compte, un petit bilan, régule si besoin ou pas, et après beaucoup d'informations auprès du public abordé. Si on voit une famille ou des enfants où il y a un petit coup de chaleur, ben voilà, on peut dépanner avec des brumisateurs, ce sera ce genre de choses. Souvent, c'est des gens qui sont surpris, qui font un effort, par exemple lors d'une visite, ou bon, le coureur qui court en milieu de journée en pic de chaleur, bon, c'est plutôt voilà ce genre d'imprudence qui fait qu'on est obligé d'intervenir. Très souvent, c'est ça, hein, les gens ils sous-estiment, ils ne s'hydratent pas forcément derrière, et puis en fait, ça crée une carence au niveau du corps humain, et puis ça débouche sur des malaises.
10: Et donc on le rappelle, il faut s'hydrater régulièrement, éviter de s'exposer à la chaleur, surtout si l'on est fragile. Et puis pour le moment, aucun événement événement sportif ou culturel n'est annulé dans le Midi toulousain ou même reporté. En revanche, là, les fortes chaleurs risquent d'avoir des conséquences sur les épreuves du bac, les épreuves orales de français, mais aussi le grand oral qui sont prévues à partir de la semaine prochaine. Report de quelques heures ou de quelques jours, selon la situation, a prévenu le ministre de l'Éducation nationale hier. Il n'a pour le moment pas donné les détails. Et on le voit, le soleil qui commence à briller.
9: Tout à fait, préparez-vous à avoir chaud.
10: Ah bon?
9: Oui, c'est pas un scoop. Voilà, l'ensemble du Midi toulousain est ensoleillé aujourd'hui avec des températures qui vont déjà être élevées en fin de matinée. À Foix et à Saint-Sulpice, la pointe, 27 degrés sont attendus. À Toulouse et Montauban, 28 degrés. Et Albi, il fera 30 degrés à 11h. Et cet après-midi, les maximales sont attendues à Castelnaudary et Castres avec 36 degrés. Alors, quelques gestes peut-être. On ferme les volets la journée. On laisse la fenêtre ouverte la nuit pour bien faire circuler l'air, on boit de l'eau et pas trop d'exercice physique en pleine journée, bien sûr. Un point sur la route, on est avec Yves par téléphone qui est sur le périph en direction d'Auch. Bonjour Yves.
19: Oui, bonjour. Il y a un accident avec une moto et une voiture entre la sortie Ancelie et la sortie Blagnac Aéroport. Et ça se passe sur la voie de gauche.
9: Sur la voie de gauche en direction d'Auch, hein, donc c'est ça.
19: Tout à fait.
9: Très bien, ben merci beaucoup. Merci beaucoup Yves. Ça marche, merci. Ben, restez prudent donc si vous roulez dans ce secteur. Et puis ralentissement également au sud de la rocade, notamment au niveau de la sortie de cette rocade en direction de Tarbes.
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9: Allez, on sort la guitare. Et quand la guitare est sortie, bah, ça veut dire qu'il faut y aller. Hein. Musique, bonne humeur, info, bon plan et bien sûr, actu local dans votre Midi toulousain. Voilà ce qu'on vous propose toute la journée avec Ici Occitanie. Ça commence maintenant. Allez, on se motive!

0: Philippe Lafontaine, Cœur de Loup sur votre radio locale.
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0: Les vacances approchent et donc par définition, on n'y est pas encore. C'est la fin de l'année, on a hâte de se reposer et de se consacrer à sa vie privée. Quelle place occupe aujourd'hui votre travail dans votre vie personnelle? Comment tentez-vous d'ailleurs de gérer cet équilibre entre le pro et le perso? Venez nous raconter au 05 34 43 31 31 un appel en direct ou un message vocal sur WhatsApp. Et pour parler de cet équilibre vie pro-vie perso, on est avec notre invitée Amandine Marin, avocate en droit du travail à Toulouse. Bonjour.
2: Bonjour Tom, merci de me recevoir.
0: Et merci à vous d'être avec nous ce matin. Je vous propose de commencer par une idée reçue. Avoir un poste à responsabilité, ça veut dire qu'on doit être disponible en permanence et donc l'équilibre vie pro-vie perso ne peut pas être respecté.
2: Alors c'est faux puisque l'employeur, il est tenu de respecter ce qu'on appelle les durées maximales du travail, en tout cas de permettre aux salariés de ne pas travailler au-delà d'une certaine limite. Donc dans tous les cas, sauf si on est sur des postes à très très haute responsabilité dans l'entreprise, là on parle de choses différentes, on a le droit à un équilibre vie privée-vie perso, vie privée-vie professionnelle, pardonnez-moi, et donc à des temps de pause et des temps de déconnexion dans l'entreprise.
0: Quel que soit le poste, voilà, même si on est cadre, on a droit à des pauses. Voilà, on a droit à des pauses.
2: Tout à fait.
0: Faire des journées plus longues au travail, le soir, voire prendre de l'avance en fin de week-end, par exemple, pour soulager les journées suivantes et donc d'être plus serein, ça marche.
2: Alors là encore, il y a des subtilités, idées reçues plutôt, parce que tout va dépendre si on est salarié classique selon un horaire de travail, par exemple aux 35 heures, ou si on est un salarié au forfait jour, où on a une autonomie dans notre organisation du travail. Mais normalement, non, ça ne nous permet pas d'anticiper les journées suivantes.
0: Au contraire, vouloir anticiper, en fait, ça nous rajoute juste de la charge de travail en plus, parce que si nos journées suivantes sont peut-être plus allégées, bon, en fait, on aura plus de travail à faire, plus d'émissions, c'est un peu un cercle vicieux, en fait.
2: Oui, et surtout, le décompte de la durée du travail, c'est à la semaine, et donc, généralement, ce n'est pas parce qu'on fait plus d'heures un jour qu'on a moins d'heures le reste de la semaine.
0: Bien sûr. Et dernière idée reçue, le télétravail améliore forcément l'équilibre vie pro, vie perso, puisqu'on travaille à la maison.
2: Idée reçue là encore, pardonnez-moi, mais tout va dépendre, alors ça dépend des personnes, mais tout va dépendre également de la charge et de la quantité de télétravail. Une personne qui est en télétravail total, par exemple, moi je le vois dans mon quotidien d'avocate en droit du travail, ça peut créer un isolement et c'est pas forcément quelque chose qui est recommandé ou recommandable de manière générale.
0: Et d'ailleurs, en termes de charge de travail, quand on travaille à la maison, quand on est en télétravail, est-ce qu'il faut aussi pas hésiter à se poser soi-même des limites? S'accorder comme si on était au travail des moments de pause pour le déjeuner, aussi en milieu de matinée, l'après-midi. Est-ce qu'il faut peut-être être plus carré au niveau de sa propre organisation quand on est en télétravail?
2: Alors, sachez que quand on est en télétravail, l'employeur, il doit également contrôler notre durée du travail. Donc, on est censé travailler de la même manière qu'on travaillerait au sein de l'entreprise.
0: Okay.
2: Donc, effectivement, on doit s'accorder les mêmes temps de pause que l'on s'accorderait lorsque l'on est dans l'entreprise. Au contraire, on ne peut pas s'en accorder plus.
0: Évidemment. Et vous qui nous écoutez, comment gérez-vous cet équilibre vie pro-vie perso? Arrivez-vous à concilier les deux sereinement d'ailleurs? Venez nous raconter ou poser des questions même à notre invitée, avocate en droit du travail. C'est le moment. 05 34 43 31 31. Un appel en direct ou un message vocal sur WhatsApp. On vous retrouve juste après une nouveauté. Elle a écrit pour Céline Dion, notamment avant de sortir son propre single, Le Petit Pêcheur.

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1: Le petit pêcheur, nouveauté qui cartonne de Manon Lisa et qu'on adore, hein, ici avec Ici Occitanie.
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1: Toujours avec notre invitée Amandine Marin, avocate en droit du travail à Toulouse, pour s'intéresser à notre équilibre entre le travail et la vie privée, deux côtés de la vie entre lesquels on a du mal parfois à trouver un équilibre. Une question aussi, Amandine, on a souvent tendance à opposer la performance au travail à l'équilibre vie pro-vie perso. Est-ce qu'on peut performer sans surcharger nos journées ?
4: Je pense que c'est tout à fait possible. Je pense qu'effectivement, on peut trouver cet équilibre organisationnel dans le travail qui nous permet d'être bien au travail et donc d'être productif, tout en n'en faisant pas absolument trop au travail.
1: Sans en faire trop, bien sûr. Et alors, on en parlait aussi tout à l'heure, si un employeur nous envoie un message le soir, quand on est rentré chez nous, voire le week-end, normalement ça n'a pas lieu d'être, en tout cas pour un salarié classique, en temps plein, qui bosse la semaine. Qu'est-ce qu'on fait dans ce cas-là si on reçoit, si on reçoit un message, une sollicitation de l'employeur à une heure où on n'est pas censé travailler ?
4: Alors déjà, on n'est pas censé y répondre. Ça, c'est la première chose. Il n'y a pas d'obligation, si on n'est pas sur ses horaires de travail, encore une fois, je parle du cadre classique, pas d'obligation de répondre à son employeur. Alors après, évidemment, tout est question d'équilibre, là encore. S'il y a une urgence absolue parce qu'on occupe un poste à responsabilité et qu'on nous sollicite parce qu'il faut un code d'accès ou quelque chose, on peut se dire qu'on peut y répondre.
1: Exceptionnellement.
4: Dans la plupart des cas, ça n'a pas lieu d'être et surtout, le salarié n'a pas l'obligation de répondre aux sollicitations hors temps de travail par son employeur.
1: Et si on a des sollicitations à répétition, si vraiment l'employeur insiste, que c'est fréquent, régulier, en tant que salarié, on peut faire quoi pour empêcher ça ? On peut aller jusqu'où ?
4: Alors, ce qui se passe, et c'est assez malheureux, mais ce qui peut se passer à terme, c'est un sentiment d'anxiété généralisée chez le salarié qui va provoquer un état de santé détérioré et donc

0: mais ça peut être contesté.
1: La sanction ne serait pas légitime dans ce cas-là. Amandine Marin, avocate en droit du travail à Toulouse. On demande chaque jour à nos invités de ramener un objet en rapport avec le sujet. Eh bien, écoutez, je vois un agenda à côté de vous. Racontez-nous, pourquoi ?
0: Tout à fait. Alors effectivement, alors déjà parce que moi, dans mon quotidien, c'est absolument primordial et je suis à l'ancienne sur ce point. J'ai l'agenda papier qui me permet de vraiment visualiser ma semaine et puis les mois à venir. Mais c'est primordial aussi dans la plupart des cas des salariés que j'accompagne. Souvent, on parle de la charge de travail, de l'organisation du travail, de la durée du travail. Ça fait partie de beaucoup, beaucoup de contentieux. Et donc, le fait d'avoir un agenda, de tracer ses heures, même si c'est pas dans une optique contentieuse, ça peut permettre d'arriver justement à cet équilibre et de saisir un peu l'opportunité parfois de faire un point avec l'employeur en disant attention, là ma charge de travail elle est un petit peu trop importante et voilà, je suis capable de le démontrer sans pour autant aller dans une idée contentieuse et d'être vraiment procédurier. C'est pas du tout l'objet de ce que je dis.
1: Oui,
0: mais de dialoguer avec son employeur et d'avoir conscience un petit peu de la charge de travail que nous-mêmes on s'impose et qui est imposée par l'employeur.
1: Et en l'occurrence, votre agenda a du vécu, hein, j'ai l'impression.
0: Exactement. c'est la preuve qu'effectivement je l'utilise très souvent.
1: Tout à fait, il est nécessaire. Et vous qui nous écoutez, êtes-vous concerné par ces problématiques ? Peut-être aimeriez-vous soulager vos journées pour avoir le temps aussi de vous occuper de votre vie personnelle ? Venez nous raconter au 05 34 43 31 31 en nous appelant en direct ou en nous laissant un message vocal sur WhatsApp. Et on se retrouve juste après la musique.
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0: Le Brésilien Chico Buarque ce matin sur votre radio locale.
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0: Toujours avec notre invitée Amandine Marin, avocate en droit du travail à Toulouse, pour s'intéresser à notre emploi du temps, à la charge de travail, à l'impact du travail sur le moral et sur la gestion de notre vie personnelle. Une question, Amandine, assez concrète. Combien de pauses on peut faire chaque jour au travail et de combien de temps chacune, minimum ?
3: Alors, la réglementation impose 20 minutes de pause toutes les 6 heures. Voilà le cadre qui est posé par la loi. Donc concrètement, officiellement, l'employeur doit minimum donner ça au salarié, accorder ce temps de pause au salarié. Dans la réalité, dans la plupart des entreprises, les temps de pause ne sont pas chronométrés.
0: Oui, d'accord, on n'est pas...
3: Mais la règle, c'est effectivement 20 minutes minimum toutes les 6 heures.
0: 20 minutes minimum toutes les 6 heures. Donc voilà, s'il y a moins, là le salarié peut
3: engager
0: une procédure, bon, dans le pire des cas, contre son employeur. Autre question, est-ce que l'employeur peut nous imposer des dates pour l'ensemble de nos congés ?
3: Alors, normalement pas pour l'ensemble des congés payés, mais l'employeur a la possibilité, ça c'est vrai, d'imposer des congés à ses salariés sous réserve d'un délai de prévenance. Globalement, on va dire, le principe, c'est minimum un mois avant les dates de congé. L'employeur peut imposer des dates de congé aux salariés. Ça n'est pas le cas pour tous les congés, mais c'est notamment le cas lorsqu'il y a une fermeture d'établissement ou lorsqu'il y a un ordre des départs de congés à paramétrer et organiser en fonction des différents salariés. Et
0: donc, il peut y avoir des cas, le minimum, donc c'est 5 semaines de congés par an. Il peut y avoir des cas où nos 5 semaines sont imposées à telle date
3: Ça paraît difficilement légitime de se voir imposer l'ensemble des congés payés, puisque les congés payés sont là pour permettre aux salariés de se reposer. Mmh. Et donc, si l'employeur impose lui-même ses dates, toutes les dates, j'entends, ça peut poser une difficulté. Et en tout cas, il y aurait peut-être un moyen de contester cette décision arbitraire de l'employeur.
0: Donc, dans les faits, il y a quand même une certaine souplesse qui est accordée
3: exactement
0: aux dates de congé. Si au travail, on a un enfant qui est malade, est-ce qu'on peut s'absenter le temps de quelques heures ou d'une journée pour aller chercher notre enfant à l'école, par exemple? Que dit la loi par rapport à ça?
3: Alors, la loi n'autorise pas spécifiquement de quitter son lieu de travail parce qu'on a un enfant à aller chercher à l'école. C'est plutôt les conventions collectives qui vont le prévoir dans ces cas-là. Il y a des journées enfants malades qui peuvent être prévues notamment. Mais là encore, c'est plutôt une question de souplesse entre le salarié et l'employeur. Tout va dépendre du poste occupé. Typiquement, un salarié qui est à l'usine avec une chaîne de production, ça va être beaucoup plus difficile pour lui de quitter son poste, sauf à être remplacé, à voir avec ses collègues, etc., qu'un salarié qui est derrière un bureau. Voilà. Et dans un cadre où tout se passe bien, généralement, il y a des facilités qui sont accordées par l'employeur. Quand on est dans une situation qui est un peu conflictuelle au travail, ça peut être beaucoup plus difficile à gérer pour le salarié.
0: Donc, de manière générale, ce qui est important, c'est la bonne entente et le dialogue avec les collègues et la hiérarchie.
3: Tout à fait. Tout à fait. Le dialogue avec la hiérarchie fait que les conditions de travail peuvent être totalement satisfaisantes entre un salarié et son employeur. À défaut, quand il n'y a pas dialogue et quand c'est conflictuel, ça peut engendrer des sur-problèmes. Si on peut expliquer ça comme ça, des difficultés supplémentaires qui vont se rajouter et créer un conflit beaucoup plus important au sein de la société avec le salarié.
0: Et en cas de rendez-vous médical, comment ça se passe? Est-ce que si on a un rendez-vous, on est obligé de poser un jour de congé? Ou il existe d'autres manières de s'absenter pour avoir un rendez-vous médical sans que ce soit décompté dans les congés?
3: Alors, tout dépend si on est dans le cadre, par exemple, d'une maladie, d'une affection longue durée ou de ce type de pathologie lourde. Mais si, par exemple, on est sur un salarié classique qui a rendez-vous chez le dentiste 6 mois après, il prend un rendez-vous dans 6 mois et donc ça tombe sur un jour de travail. Mmh. Effectivement, soit il s'entend avec son employeur pour rattraper 7 heures et il ne pose pas de journée, mais logiquement il devrait poser une demi-journée ou une journée de congé pour pouvoir s'absenter pour aller à son rendez-vous médical. Il n'y a pas de droit à s'absenter pour aller à son rendez-vous médical, et surtout dans ces conditions-là, il n'y a pas non plus de maintien de salaire de l'employeur typiquement si jamais il s'absente pour cette raison.
0: Très bien. Mais donc, encore une fois, tout est question de dialogue et d'entente et d'accord avec l'employeur. Et si vous vous posez des questions sur ce qu'il est possible de faire ou pas, bah c'est le moment de les poser à notre invitée, Amandine Marin, qui est avocate en droit du travail à Toulouse. 05 34 43 31 31. Un appel en direct ou un message vocal sur WhatsApp. Et pour faire un point rapide sur la circulation, un accident s'est produit à la sortie de la rocade entre Toulouse et Colomiers, en direction de Colomiers. Un accident impliquant un véhicule et un deux roues. Une voie est concernée. Quelques ralentissements ont été causés en raison de cet accident. Donc, si vous circulez en direction de Colomiers, des ralentissements également au sud de la rocade, notamment à la sortie du périph en direction de Tarbes. Restez prudent si vous êtes dans ce secteur.
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0: Et ça fait du bien de discuter, de prendre le temps, de garder l'esprit léger aussi. C'est tout ce qu'on fait avec Ici Occitanie, votre radio locale au plus près de chez vous, dans le midi toulousain. Oui, on est léger, on souffle, on est libre comme l'air, on s'envolerait presque.

0: foule sentimentale. On s'en lasse pas, hein, Alain Souchon.
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0: Et toujours avec Amandine Marin, notre invitée avocate en droit du travail à Toulouse. Il existe, Amandine, un droit à la déconnexion aujourd'hui pour les entreprises. Ça consiste en quoi exactement ?
3: Le droit à la déconnexion, concrètement, c'est le fait que on a le droit, lorsque l'on n'est pas sur son temps de travail pendant la durée de son travail sur le lieu de travail, de ne pas être au travail et donc de ne pas, on en parlait tout à l'heure, répondre aux sollicitations de l'employeur, de ne pas travailler en dehors de ses horaires, de ne pas répondre à des mails ou contacter des clients, etc. On a véritablement le droit, hors temps de travail, d'être dans sa vie privée et d'être avec ses proches.
0: Donc voilà, une directive qui peut ensuite s'appliquer de manière très concrète mais très différente en fonction des entreprises, des conventions collectives, du type de contrat de travail qu'on a.
3: Exactement, surtout du type de contrat de travail que l'on a. Je vous parlais tout à l'heure des salariés qui sont 35 heures, des salariés qui sont forfaits. Ce n'est pas fait de la même manière, mais par exemple, pour autant, ils ont le même droit à la déconnexion et un salarié qui est au forfait, donc c'est-à-dire qui n'a pas de temps de travail défini, a quand même le droit d'avoir des temps de déconnexion de son entreprise et de ne pas travailler non-stop tout le temps.
0: Le droit à la déconnexion existe. Amandine Marin, vous avez une belle histoire à nous raconter, je crois.
3: Oui, alors une belle histoire, en tout cas pour moi, c'est un dossier, alors sans rentrer dans les détails, parce qu'effectivement je suis tenue à la confidentialité, c'est un dossier qui commence en 2018 avec un salarié qui est victime d'un accident du travail. Cet accident du travail, il y a une plainte qui est faite par l'inspection du travail, plainte contre l'entreprise, et c'est finalement en fin d'année 2025 qu'on a obtenu la condamnation de cet employeur à son obligation de sécurité, enfin en tout cas aux infractions liées à la sécurité dans l'entreprise. Belle histoire, pourquoi ? Parce que le salarié, depuis 2018, il se bat pour obtenir cette reconnaissance et donc ce statut de victime vis-à-vis de l'employeur qui a été obtenu. Alors, c'est pas la fin du combat, mais il en est très satisfait. C'est quelque chose qui est très important dans la reconnaissance et dans la reconstruction de ce salarié. Et il y a plein d'histoires comme celle-ci qui montrent que la justice est longue, mais elle peut permettre parfois d'arriver et d'aboutir à des solutions importantes pour les salariés qui les vivent.
0: Les procédures sont longues, mais voilà, on peut arriver.
3: Exactement, c'est exactement.
0: Un chiffre, 50%. Oui, après une journée de travail, près de la moitié des actifs affirment être souvent en difficulté pour gérer leur vie familiale le soir. 50%, donc un chiffre donné par l'INSEE. Comment on explique le fait que ça concerne autant de monde en France, cette difficulté de gérer d'un côté le travail, d'un côté le perso? C'est quand même un chiffre assez important et qui aurait tendance à augmenter. En plus, vous voyez depuis quelques années que ce genre de problème, en fait, est de plus en plus fréquent.
3: Oui, parce que effectivement, aujourd'hui, on parle beaucoup de charge mentale. La charge mentale dans le travail est très importante, et surtout l'investissement qu'on demande aux salariés, dans la mesure où on le voit, il y a beaucoup de start-up, de nouvelles formes de sociétés qui s'appuient un petit peu sur un modèle familial où tout le monde s'entend, etc., qui poussent les salariés à s'investir davantage et qui concrètement les entraînent dans une spirale qui va peut-être un peu les dépasser. Alors je ne sais pas si ça s'explique, ce chiffre, par ça. J'ai pas les données statistiques, je peux pas vous le dire, mais en tout cas dans mon quotidien au travail, donc d'avocate en droit du travail, je vois des salariés qui sont très investis dans leur fonction, qui sont très investis dans le milieu de l'entreprise et donc qui se retrouvent en surmenage, en burn-out, avec un syndrome anxio-dépressif. Et nécessairement, quand on est dans cette configuration, c'est plus difficile de gérer la vie privée derrière et la vie familiale.
0: Et pour terminer très rapidement, il vous arrive parfois de trouver des accords avec les employeurs. Vous avez une autre histoire justement à nous raconter à ce sujet en quelques secondes.
3: Bien sûr, effectivement, quand on engage une procédure, quand un salarié vient nous voir, on peut effectivement aller au contentieux, et c'est souvent ce qui se passe, mais on peut aussi trouver des accords avec les sociétés. Et là, j'ai notamment un cas, sans encore une fois trahir le secret, d'un dossier où on a trouvé un accord très tardivement dans la procédure, c'est-à-dire qu'on avait déjà engagé le dossier devant le conseil de prud'homme, plaidé le dossier devant un juge, et c'est à ce moment-là qu'on a trouvé un accord. Donc il n'est jamais trop tard pour trouver un accord avec la société. C'était la deuxième belle histoire que je voulais vous raconter.
0: Et comme ça, on termine avec une note positive. Merci beaucoup, Amandine Marin, avocate en droit du travail à Toulouse, d'avoir été avec nous.
3: Merci à vous, Tom, de m'avoir reçu.
0: Excellente journée. Je vous rappelle que cette discussion était à réécouter sur ici.fr et sur l'appli Ici. On le disait, on n'y est pas tout à fait, mais presque, hein, les vacances d'été. Qu'est-ce qu'on fait avant les vacances? On vérifie notre carte bancaire. Oui, oui, les conseils de notre spécialiste pour faire des économies, c'est juste après James Brown.
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0: On voulait vous mettre une musique qui réveille. Bah là, on est sûr que la journée est bien commencée, hein, comme ça.
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0: Peut-être partez-vous en vacances cet été et justement Valère Correard est avec nous pour nous donner comme à chaque fois un bon plan pour notre pouvoir d'achat. Aujourd'hui Valère, vous vouliez nous parler de carte bancaire avant les vacances, vous pouvez nous en dire plus?
3: On pense à réserver l'hôtel, vérifier les passeports, faire la valise, mais on oublie souvent un élément essentiel, sa carte bancaire. Alors premier réflexe, regardez la date d'expiration, ça paraît évident mais chaque année des vacanciers découvrent que leur carte expire pendant leur séjour. Si c'est le cas, contactez votre banque suffisamment tôt pour obtenir un renouvellement anticipé. Ouais. Ensuite, vérifiez les plafonds de paiement et de retrait hein, entre les péages, les locations de voitures, les restos, les dépenses de vacances. On peut atteindre très vite les limites prévues. Une augmentation temporaire peut souvent être demandée directement depuis l'application bancaire. Et c'est gratuit. Autre point important, les frais à l'étranger. Selon les banques et les cartes, chaque retrait ou paiement hors zone euro peut être facturé. Alors avant de partir, prenez quelques minutes, consultez votre grille tarifaire, ça peut éviter plusieurs dizaines d'euros de frais sur le séjour.
0: Et côté assurance, il y a aussi des choses à vérifier ?
3: Absolument, beaucoup de Français ignorent que leur carte bancaire inclut parfois des garanties voyage, hein, assistance médicale, rapatriement, assurance location de voiture ou encore indemnisation en cas de retard de transport. Tout dépend du type de carte que vous détenez. Encore faut-il connaître les conditions. Dans la plupart des cas, il faut avoir payé tout ou partie du voyage avec la carte concernée pour bénéficier des garanties. Puis dernier conseil, activez les notifications sur votre smartphone et vérifiez que votre numéro de téléphone est bien à jour auprès de votre banque. En cas de paiement suspect, vous serez alerté alors immédiatement. En résumé, date de validité, plafond, frais à l'étranger, assurance, notification, 5 minutes de vérification avant le départ peuvent vous éviter de gros tracas une fois sur la plage. Si vous avez déjà eu une mauvaise surprise avec votre carte bancaire pendant les vacances, pensez à m'écrire parce qu'à la fin, ça aide tout le monde. Par ici, leséconomies@radiofrance.com.
0: On vérifie la carte, parfait. Merci beaucoup Valère Correard. Après le réflexe carte bancaire, le réflexe à avoir au bord de l'eau l'été pour ne pas se mettre en danger. Notre spécialiste arrive juste après Indochine et le chant des cygnes.

0: Sorti en 2024, c'est le Chant des Cygnes d'Indochine.
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0: 1400 noyades ont eu lieu en France l'été dernier. Et quels sont les bons réflexes à avoir au bord de l'eau? Notre spécialiste Arnaud Baudouin est président de l'association Premier Secours 31. Comment éviter un comportement à risque, Arnaud?
3: Bien, la première chose, éviter de se jeter à l'eau n'importe comment et n'importe où.
0: Oui.
3: On peut tout à fait se baigner de manière très intelligente en ayant vérifié ce qu'il y a dans l'eau avant, voilà, notamment dans les rivières. Ne jamais y aller seul, comme ça il y a quelqu'un au moins qui peut appeler les secours. Et après, connaître ses limites, bien évidemment. C'est-à-dire que il faut pas essayer de remonter le courant de quelque chose si on sait pas très bien nager. Alors effectivement, quand on est passé des heures au soleil, il faut y aller progressivement. Effectivement, on peut se mouiller la nuque, mais rien que le fait de faire tremper les pieds déjà, ça va changer la température du corps. Et il y a un autre gros problème, c'est l'alcool ou tout ce qui est drogue. Si on a bu un petit peu trop, on est moins à même de réagir, comme partout. Et là, le corps va devoir faire un effort pour nager. Donc, c'est des choses basiques, très simples, qui paraissent logiques à tout le monde, mais souvent, on ne le fait pas.
0: Et quel comportement à avoir vis-à-vis des enfants?
3: Alors, la règle d'or, c'est vraiment la règle du 1 mètre. C'est-à-dire que quand les enfants sont vraiment petits, moins de 4 ans, il faut en permanence que l'enfant il soit à moins d'un mètre d'un adulte. Très important également, c'est désigner un gardien, surtout quand on est en groupe. Et après, également, en prévention, c'est des cours, alors pas des cours de natation, mais le simple fait d'arriver à flotter, que l'enfant ne panique pas, qu'il connaisse la situation de tomber à l'eau, et de se mettre en flottabilité positive. L'enfant, s'il se débat pas, qu'il arrête de bouger, et il apprend à se mettre sur le dos, du coup, il a les voies aériennes, il peut respirer. Il faut que l'enfant ne panique pas, donc il faut qu'il ait pratiqué régulièrement pour pas que ça devienne une situation anxiogène, mais plutôt quelque chose de rigolo. Rien que ça, déjà, on va éliminer beaucoup de soucis.
0: Et en cas de noyade, comment réagir?
3: La première chose, c'est mettre en sécurité. Alors bien évidemment, si vous avez un ami qui commence à être pris par le courant et que vous y allez, ça fera deux personnes prises par le courant, donc c'est pas du tout une bonne idée. Il vaut mieux privilégier et lui envoyer quelque chose qui flotte, pour que la personne puisse se raccrocher. Avec le courant, ne jamais essayer de rejoindre le point de départ, parce que c'est ce qu'on va faire sans réfléchir. Alors qu'en fait, non, on rejoint la rive, mais n'importe où, en fait. Et donc, on joue plutôt avec le courant, plutôt que de lutter contre. Donc, si on se sent capable et qu'on arrive à sortir la personne de l'eau, la première chose, ça va être d'appeler les secours. Alors, voire même avant de se mettre à l'eau, donc sur terre, le 112. Et en mer, c'est pas le même numéro de téléphone, ça sera le 196. En fonction de l'état de la victime, et ça on l'apprend dans le secourisme, on va ou le mettre en position latérale de sécurité, ou si jamais il y a un arrêt cardiaque, déclencher un massage cardiaque. Si jamais vous n'avez pas fait de secourisme, vous pouvez faire ce qu'on appelle 5 insufflations. Donc vous ouvrez la bouche, vous bouchez le nez, et vous soufflez 5 fois dans la bouche de la personne. Et déjà, ça peut aider si vous avez zéro formation. Le mieux étant de se former au premier secours, bien évidemment.
0: Arnaud Baudouin, président de l'association Premier Secours 31, merci pour vos conseils. À suivre, l'actu locale, de retour à 10h, juste après, I Will Survive.
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0: Ah, c'est un signe. Cette musique au lendemain du premier match des Bleus pour la Coupe du Monde, ça veut dire qu'on va gagner, c'est sûr. Ah, voilà, je vous le dis. Je vous le dis, c'est dit. Et ce qui est sûr aussi, c'est qu'on va se régaler. Hein. Et pourtant, sur le papier, les salades n'ont pas forcément l'air appétissantes. Et pourtant, ça va être bon. On vous en dit plus juste après le retour de l'actu locale.
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0: Merci d'écouter Ici Occitanie ce matin, il est 10h. Les infos, Clément Suléda, bonjour.
2: Bonjour tout le monde. Les syndicats et le patron de Fibre Excellence en ce moment au tribunal de commerce de Toulouse. Tribunal qui examine l'offre de reprise pour la cellulose, l'usine de pâte à papier de Saint-Gaudens. Le PDG de Fibre Excellence a déposé une offre, c'est la seule en lice. Mais le ministre de l'Industrie a émis des réserves sur celle-ci alors que plus de 300 emplois sont menacés à Saint-Gaudens et les habitants de cette sous-préfecture sont très inquiets sur l'avenir de leur territoire comminjois. Notre reportage est à lire sur ici.fr. L'info, c'est aussi évidemment la fiesta hier soir dans tout Toulouse et au-delà pour la victoire des Bleus face au Sénégal pour le premier match de l'équipe de France à la Coupe du Monde. 3-1, but de Bradley Barcola et surtout le doublé de Kylian Mbappé. Mbappé qui devient le meilleur buteur de l'histoire de l'équipe de France avec 58 réalisations. À 27 ans seulement, nos Bleus qui affronteront l'Irak pour le second match de poule lundi à 23h. Match qui sera comme celui d'hier sous couvre-feu puisque vous le savez, à Toulouse, la mairie a mis certaines soirées sous couvre-feu. Ça veut dire que les mineurs de moins de 16 ans n'ont pas le droit d'être seuls dans les rues de Toulouse et notamment de l'hypercentre entre 22h et 5h du matin. 54 000 agents et peut-être bientôt plus du tout de médecins du travail dans l'Académie de Toulouse. Le rectorat veut licencier la seule médecin du travail qui est en poste depuis 2 ans. Le syndicat Force ouvrière la défend et organise une manifestation tout à l'heure à 13h devant le rectorat. Le rectorat qui n'a pas répondu à nos sollicitations. On a chaud, très chaud, et ça ne va pas s'arrêter là. 35 à Toulouse cet après-midi, 37 à Castres. La chaleur qui est une vraie question pour les organisateurs d'événements sportifs comme la Route d'Occitanie qui débute demain. Première étape entre Bram et Saint-Paul-Cap-de-Joux. Pas d'annulation pour l'instant, nous dit-on. En 2022, une étape avait été en partie annulée dans le Tarn à cause de la canicule. En revanche, la chaleur entraîne des annulations sur les rails. La SNCF supprime des intercités sur la Polt entre Paris et Toulouse. Ça concerne 7 trains demain et autant vendredi. Il y a des problèmes de clim sur ces vieilles rames des trains intercités. Et je disais donc du soleil et de la chaleur, Tom.
0: Exactement, vous avez tout dit.
2: Voilà, eh ben voilà, merci, on va boire l'apéro du coup.
0: Exactement.
2: Non, c'est pas l'heure peut-être.
0: On y va. Tout à l'heure. Non, voilà, un grand soleil et des températures déjà élevées en fin de matinée. On attend 27 et 30
2: degrés. Un café
0: degrés.
2: Sinon juste. Non.
0: Ah, oh ben pourquoi pas.
2: Allez, on y va. Allez. On vous laisse, non.
0: Et cet après-midi, il fera à Auch, Toulouse et Beaumont-de-Lomagne 34 degrés, Hauterive-et-Montauban 35 degrés et Castres et Castelnaudary 36 degrés. Vous voyez, c'est même trop chaud pour un café. J'en veux pas.
2: C'est vrai. Un café frappé.
0: Ah, allez, d'accord. Vous allez réussir à me convaincre.
2: Ah, mais moi, je ne lâche rien.
0: Vous lâchez rien. Et Météo France annonce des risques d'orage vers 17h au sud de la Haute-Garonne, vers Saint-Gaudens et au sud de l'Ariège également. Et sinon, la soirée sera chaude, donc on s'hydrate. On se repose et on attend la nuit pour faire circuler l'air dans la maison. En gare de Toulouse-Matabiau, l'intercité qui doit partir de Toulouse pour Marseille à 10h43 aura une heure de retard. Quelques retards également côté arrivée de train. Les trains en provenance de Bayonne, Bordeaux ou encore Paris-Montparnasse auront entre 30 et une heure de retard à cause d'obstacles sur les voies.
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0: Qu'est-ce qu'on fait ? 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

0: Le monsieur du Lot-et-Garonne chante la dame de Haute-Savoie.
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0: On apprend plein de choses ce matin. Comment ne pas se faire arnaquer, que faire quand on adopte une tortue ou encore comment se régaler avec des brocolis. Bienvenue chez vous, c'est le rendez-vous qui fait tout pour que votre quotidien soit meilleur. On répond à vos questions, on vous donne des conseils et en plus, on vous fait découvrir les nouveautés de vos chanteurs préférés. Peu importe.

0: importe.
1: C'est entraînant, j'aime bien. Peu importe la nouveauté de Zazie. Et l'heure est venue de cuisiner. Comment aimer et faire aimer le brocoli? Mams Cook est en compagnie d'Alban Forlo.
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4: Oui, alors aujourd'hui, c'est brocoli.
5: Oui.
4: Et pourquoi? Bonjour Mams Cook.
5: Et bonjour.
4: Pourquoi il y en a qui n'aiment pas le brocoli?
5: Bah, en fait, c'est quand on n'aime pas le brocoli, c'est parce qu'en fait, il est mal préparé, tout simplement. Bah oui, non, mais tout est dans la cuisson du brocoli.
4: Moi, je crois qu'il faut pas le mettre dans de l'eau.
5: Bah, en fait, les gens.
4: Chose près.
5: Bah, ça, c'est quasiment ça. C'est-à-dire qu'en fait, les gens vont le mettre à cuire longtemps. Il va devenir mou. Il va être aqueux. Il va pas sentir bon. La couleur va être passée. Alors, franchement, moi, je l'aime pas celui-là non plus, hein.
4: Non, on le préfère un peu braisé.
5: Et puis on l'aime, même si vous le faites cuire à l'eau, on l'aime croquant avec une jolie couleur, des saveurs plus douces, en fait.
4: Qu'est-ce qu'on sait pas sur le brocoli?
5: Mais c'est assez rigolo parce que le brocoli, il existe pas dans la nature. C'est un légume 100% humain, il n'y a pas de brocoli sauvage. Il a été fabriqué à partir d'un chou sauvage par une sélection artificielle, mais ça dès l'Antiquité.
4: C'est un petit chou en fait.
5: Ah mais c'est un petit chou, oui. Alors il est tellement italien que pendant longtemps il a été surnommé le chou de Pompéi. Et les Anglais l'appelaient l'asperge italienne.
4: Ah oui.
5: Vous voyez, c'est vraiment assez rigolo.
4: Bon, faisons des recettes avec le brocoli. On va faire deux salades d'ailleurs. Première recette,
5: on va faire une salade tiède de brocoli aux oignons rouges et aux noisettes. Alors, on va préparer notre petit brocoli, on va le couper en petits bouquets, on va déposer les bouquets dans un grand saladier, on va éplucher, ciseler l'oignon rouge. Paf, on rajoute à nos brocolis, on va assaisonner. Alors, moi, j'aime bien mettre du zaatar, mais vous mettez les épices que vous avez, si vous avez du cumin, si vous avez ce que vous aimez. Voilà, très simple. Vous allez mettre de l'huile d'olive, vous allez bien mélanger, et vous allez mettre ça sur la plaque du four. Et vous allez enfourner pour 20-25 minutes à peu près. Le brocoli va donc se cuire au four, et il va...
4: perdre de l'eau un peu, non?
5: Alors, il va perdre de l'eau un petit peu, mais en fait, il va rester croquant. Et ça, c'est l'idée. Vous allez préparer, pendant qu'il est dans le four, un mélange avec du yaourt, de la pâte de sésame, vous savez ce qu'on appelle le tahini, un peu de sel, un peu de piment d'Espelette, un peu d'huile d'olive. Vous allez étaler ça sur un plat et quand le brocoli sort du four, vous allez venir le déposer délicatement sur ce yaourt.
4: Cette voix. Ah oui.
5: Et vous allez concasser des noisettes que vous mettrez dessus pour apporter du croquant.
4: Oh là là, ça va être trop bon ça. Hein.
5: Ah bah vous voyez.
4: Évidemment, on n'a pas le temps de d'écrire tout. Tout est sur mamscook.com. Hein. Deuxième recette, deuxième salade avec du brocoli.
5: Oui, et celle-là, elle a un côté particulier pour moi parce que c'est la salade qui a fait aimer le brocoli à ma fille.
4: Ah oui, voilà, ah, ça donc, on veut alors.
5: Alors voilà. Donc des brocolis qu'on va pareil couper en petits bouquets qu'on va faire cuire dans de l'eau bouillante, mais pour qu'ils soient al dente. On va faire cuire des œufs durs.
4: Vous dites le timing, en gros, pour pas que ce soit trop.
5: Ah, pour pas que
4: le. Que ça reste croquant, mais pas.
5: Ah, il faut pas plus de 8-10 minutes. 10 minutes, je dirais.
4: 10 minutes max.
5: Ah ouais, max. Max.
4: Du brocoli, 10 minutes. Okay.
5: Exactement. On va faire cuire des œufs durs. Voilà. On va préparer du lard tranché très très fin. Du lard fumé, qu'on va faire revenir à la poêle. On va prendre des tranches de pain qu'on va griller. On va les frotter à l'ail et les couper en petits cubes. Voilà, on a tous nos ingrédients. On va rassembler tout ça dans un grand saladier et on va faire une sauce à base de mayonnaise. C'est-à-dire que vous prenez de la mayo, vous allez rajouter du jus de citron, de la moutarde forte, du poivre et un petit peu d'eau. Vous allez délayer ça, vous obtenez une espèce de sauce assez liquide. Vous allez verser sur votre salade, vous mélangez. Je vous promets, c'est vraiment délicieux.
4: Du coup, vous avez quelques astuces brocoli?
5: Oui, alors quelques astuces, parce que la clé aussi, c'est toujours l'assaisonnement. Vous pouvez l'assaisonner avec un filet d'huile ou un petit peu de beurre fondu. Vous pouvez mettre une petite pointe de jus de citron pour l'alléger. Vous pouvez mettre, bien sûr, du sel, du poivre, mais vous pouvez rajouter du râpé, du parmesan, de l'emmental. Le brocoli se marie très bien avec le fromage, avec du comté, avec de la tomme des Pyrénées. Et puis, n'hésitez pas à faire des sauces à base de fromage aussi. Ça va très très bien avec le brocoli.
1: Et merci Mams Cook. Et puisqu'on est en cuisine, les actus gourmandes dans le midi toulousain, Toulouse à table, c'est le festival qui met à l'honneur le patrimoine culinaire régional et qui organise plein d'événements pendant plusieurs mois. Ce week-end, c'est soirée food truck gastronomique, samedi à Saint-Alban au Halles. Ambiance festive, conviviale musicale et gourmande donc. Et dimanche à Saint-Aurens, la place Jean Bélière se transforme en scène géante pour la fête de la musique. Scène géante est donc toujours gourmande. Bien sûr, musique tout de suite. Mais oui, ici Occitanie, c'est des actus gourmandes, mais c'est aussi des chansons, vos chansons préférées.

0: Le guitariste des Beatles, George Harrison, Got My Mind Set On You. C'est compliqué à dire. Et c'est pas fini, la musique continue avec Ici Occitanie, avant des conseils tortus avec notre vétérinaire, un chanteur à la voix possédé. Je le fais très mal, c'est Julien Doré.
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0: Si ça, ça donne pas envie de partir en vacances au soleil. Enfin, le soleil en même temps, on l'a déjà, hein, me direz-vous. Julien Doré, Porto Vecchio.
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0: Quand on adopte un animal de compagnie, tout mignon, on imagine rarement accueillir une espèce invasive. Mais c'est parfois pourtant le cas avec la tortue de Floride, par exemple. On est avec le docteur Pierre Fabin. Bonjour docteur, comment elle est arrivée chez nous, cette tortue de Floride ?
3: En fait, dans les années 90, c'était l'animal de compagnie à la mode. À la chasse, c'était adorable. Un petit bébé grand comme une pièce de 2 euros, avec des jolies taches rouges sur les tempes. On pensait la garder dans un petit bocal en plastique, avec un faux palmier. Mais ce minuscule reptile grandit très vite. En quelques années, la petite tortue de 5 cm atteint la taille d'une grosse assiette à pizza et pèse près de 3 kilos. Le petit bocal ne suffit plus. Elle a besoin d'un immense aquarium avec une filtration très puissante, car elle pollue beaucoup l'eau. Et surtout, son alimentation change. Elle devient vorace et carnivore, et ça devient souvent ingérable pour les propriétaires, et certains ont du coup fait le choix de la relâcher dans la nature.
0: Ça fait presque peur, hein, ce que vous nous dites. Et elles peuvent survivre seules dans la nature ? Elles ont réussi à s'adapter ?
3: En fait, c'est un redoutable prédateur. En la relâchant, on crée une catastrophe écologique majeure. La tortue de Floride s'adapte à tout. Elle survit à nos hivers en s'enfouissant dans la vase. Au printemps, elle dévore tout, têtards, petits poissons, insectes et les œufs d'oiseaux nichant sur les berges. Elle détruit la chaîne alimentaire complètement. Le pire, c'est son impact sur notre tortue locale, la cistude d'Europe. La Floride est beaucoup plus grosse, plus agressive et plus rapide. Elle vole la nourriture de la cistude et la pousse de ses branches en été où elle bronze. Résultat, notre tortue locale meurt à petit feu et frôle aujourd'hui l'extinction.
0: Et alors, du coup, si on a cette tortue à la maison et qu'on ne peut plus s'en occuper, quelle est la vraie solution pour s'en séparer sans nuire à la nature ?
3: Alors, la règle d'or, c'est zéro abandon dans la nature. C'est d'ailleurs un délit pénal.

0: Si vous êtes dépassé, vous devez impérativement vous tourner vers des structures spécialisées. Il existe en France des refuges pour reptiles et des parcs zoologiques qui ont aménagé des bassins de récupération totalement sécurisés. Les tortues y vivent sans pouvoir s'échapper ni se reproduire. Vous pouvez les retrouver assez facilement en tapant « refuge pour reptiles » sur Internet. Et si vous la gardez clôturée solidement votre bassin de jardin, elle est experte en évasion et creuse très bien pour rejoindre les rivières.
1: Merci docteur Pierre Fabin. Il existe le refuge des tortues à Bessières notamment, mais vous en avez d'autres. Dans le Midi Toulousain, vous trouvez facilement les infos sur Internet. 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

0: quand j'étais chanteur. Vous écoutez Ici Occitanie et ici, pas d'arnaque. Hein. Ah non, si vous avez été victime d'une arnaque bancaire, votre banque doit et va vous rembourser. C'est ce qu'on vous explique juste après les infos pratiques et les bons plans à Montauban et à Cornebarieux.
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0: Et oui, demain, à Montauban organise son forum transport et logistique en partenariat avec France Travail. C'est l'occasion de rencontrer des entreprises qui recrutent et des organismes de formation pour échanger sur les opportunités professionnelles, comme pour un job dating. Donc si vous cherchez un emploi ou une formation dans le secteur des transports ou de la logistique en l'occurrence, rendez-vous demain de 9h à midi à Montauban pour le forum transport et logistique. Et puis ce vendredi, à Cornebarieux, on prend un peu d'avance sur la fête de la musique. Soirée festive qui célèbre aussi le feu de la Saint-Jean. Alors ce sont les élèves de l'école de musique qui ouvrent le bal dès 18h avant de laisser la place à des groupes de pop folk, de rock et de variété. Et enfin le traditionnel feu de la Saint-Jean accompagné de danse, musique, food truck, apéro, bref, bonne ambiance. Ça se passe vendredi donc à l'Aria de Cornebarieux à partir de 18h. Les bons plans et les infos pratiques près de chez vous reviennent dans une heure.
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0: Actu locale, musique, bonne humeur, mais oui, c'est chez nous. Vous êtes bien à l'écoute de votre radio locale ici Occitanie. Ben oui, on a déjà tous des longues journées, hein, parfois compliquées. Alors on s'évade avec Ici Occitanie. Oui, on pense à autre chose.

0: In the Army Now ce matin sur votre radio locale ici Occitanie.
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0: Une rediffusion le mardi, une rediffusion le mercredi. Pascal est certes l'expert des arnaques en tout genre avec sa chronique Ici pas d'arnaque, mais c'est surtout l'expert des experts pour ne pas travailler. Pascal, bonjour.
3: Mais bonjour Tom, je sens que vous m'avez bien cerné. Hein.
0: Oui, tout à fait. D'ailleurs, dites-nous, on reparle de quoi ce matin?
3: Eh ben, on reparle, parce qu'on reparle, attention, des arnaques bancaires qui pullulent sur le web. Pour vous la faire courte, l'immense majorité des arnaques sur Internet ont pour but de réussir à prendre le contrôle de votre compte bancaire pour le vider. Mm-hmm. Pas de surprise. Et les moyens ne manquent pas. Absolument tous les canaux de communication servent aujourd'hui aux arnaqueurs pour entrer en contact avec vous et vous forcer à donner, sans vous en rendre compte, les clés de vos économies.
0: Oui, alors j'ai surtout souvenir que vous avez expliqué que les banques ne pouvaient plus se cacher derrière une imprudence de votre part et qu'elles étaient obligées de vous rembourser.
3: Exactement, et je salue votre impressionnante mémoire.
0: Merci.
3: Et le fait que vous sachiez lire mes papiers. On sent que vous êtes jeune et plein d'énergie, ça fait plaisir. On va en reparler parce que j'ai eu des précisions sur cette fameuse obligation. Donc, vous voilà victime d'un arnaqueur, alors par SMS, par téléphone, par courrier papier, par email, bref, et vos économies sont parties dans ses poches. Vous vous tournez tout naturellement vers votre banque en expliquant entre deux sanglots que vous êtes ruiné et qu'elle serait bien gentille de vous aider. Mmh. Hein, ça serait quand même sympa.
0: C'est le minimum.
3: Et si jusqu'à présent, votre banque répondait en général que c'était votre faute, que vous n'aviez qu'à être plus prudent et que ça vous servira de leçon pour la prochaine fois. Inutile de vous dire que moult clients ont trouvé la blague un peu rude et ont donc assigné les banques en justice pour tenter de les faire plier. Un combat qu'on aurait pu croire perdu d'avance. Jusqu'à l'arrêt de Nanterre et Montpellier en mai dernier, une jurisprudence qui non seulement donne tort aux banques, mais installe un vrai cadre juridique dans ce genre de litige. En clair, oui, vous avez bien validé une opération sur votre application bancaire, mais non, ce consentement n'en est pas vraiment un. Valider n'est pas consentir, hein, c'est le terme choisi. Plus précisément, vous avez certes validé un virement demandé par un arnaqueur, mais votre consentement a en réalité été détourné et vous n'avez pas réellement donné votre accord pour donner l'argent à un inconnu. Hein, ça serait stupide.
0: Bien sûr.
3: En réalité, parce que quand même, on va vous rassurer, vous pensiez mettre votre argent à l'abri.
0: Et alors, les banques, elles sont d'accord avec cette interprétation des faits ?
3: Pas du tout.
0: Ah, je me disais.
3: Pas du tout. Et c'est à cause de ça qu'a eu lieu un procès. Un procès qui a fini par aboutir au pire scénario que pouvaient envisager les banques. Une jurisprudence qui devient donc en droit français la norme dans ce genre de litige. Suite au procès, la cour d'appel a en effet jugé que laisser passer de telles opérations est une déficience technique de la banque et pas de vous. Bref, si vous êtes vous aussi victime d'un conseiller bancaire frauduleux, et ce de quelque manière que ce soit, hein, c'est important, et ce de quelque manière que ce soit, la banque est désormais obligée de vous rembourser.
0: Et c'est très bon à savoir. Merci Pascal Westbrook. 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Direction la Allograin de Toulouse. Tout de suite, on teste pour vous un projet qui implique toute la famille. Mais alors toutes.
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0: La chanteuse Vita, promets-moi.
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0: Tous les jours, on teste plein de choses pour vous. Et aujourd'hui, on est avec Jessica Mazel de Mother in Town. Bonjour Jessica.
3: Bonjour Tom.
0: Qu'est-ce qu'on teste alors aujourd'hui?
3: Eh bien, aujourd'hui, je vais vous faire tester Cap Demos, quand la musique symphonique devient une aventure en famille.
0: Là.
3: Derrière ce nom un peu mystérieux, donc, se cache un orchestre composé de jeunes musiciens qui ont participé au programme Cap Demos, qui est un dispositif né à la Philharmonie de Paris et porté à Toulouse par l'Orchestre National du Capitole. Donc, son ambition, c'est de permettre à des enfants et adolescents de découvrir la musique classique, de pratiquer un instrument et surtout de vivre l'expérience extraordinaire de jouer au sein d'un orchestre.
0: Et alors pourquoi c'est fait pour nous ?
3: Eh bien parce qu'on parle ici d'un projet qui dépasse largement l'apprentissage musical. Aujourd'hui, les 50 jeunes de Cap Demos, ils ont entre 4 et 7 ans de pratique instrumentale et tout au long de l'année, ils se retrouvent à la Halle aux Grains pour répéter ensemble, accompagnés par des musiciens professionnels avec un objectif en tête, offrir un grand concert au public le jour de la fête de la musique.
0: Et votre point fort alors ?
3: Bah, le point fort, c'est sans aucun doute la place qui est accordée aux familles. Puisque dans Cap Demos, les parents ne restent pas simples spectateurs. Ils participent aussi à l'aventure grâce à une chorale des familles qui se réunit parallèlement aux répétitions des enfants. Donc parents, frères et sœurs apprennent à jouer avec leur voix et partageront même la scène avec les jeunes musiciens lors du concert final.
0: Et quel est votre coup de cœur ?
3: Bah, mon grand coup de cœur, c'est la chef d'orchestre, donc Lamar Elias, qui est une jeune chef palestinienne de seulement 26 ans, qui aujourd'hui est une figure montante de la direction d'orchestre. Mais ce qui me touche particulièrement, c'est toujours son parcours. Elle a quand même elle-même découvert la musique grâce à un dispositif similaire à Demos, mais lorsqu'elle était enfant en Palestine. Donc c'est une violoniste de formation. Elle dirige aujourd'hui plusieurs ensembles internationaux et elle a récemment été remarquée lors du prestigieux concours international de direction d'orchestre, la Maestra, à la Philharmonie de Paris.
0: C'est un projet magnifique. Et quelques infos pratiques pour terminer.
3: Le grand concert Cap Demos aura lieu le 21 juin à 15h à la Halle aux Grains, à l'occasion de la fête de la musique. L'entrée est gratuite, sans réservation et ouverte à tous. Au programme, Bach, Ravel et son célèbre boléro, des musiques du monde et de nombreuses surprises. Et si votre enfant pratique déjà la musique, sachez que Cap Demos recrute pour la saison 2026-2027. Le dispositif est ouvert aux jeunes de 10 à 16 ans. Ils sont inscrits depuis au moins 4 ans dans une école de musique ou un conservatoire, pratiquant notamment le violon, l'alto, le violoncelle, la contrebasse, la flûte traversière, la clarinette, la trompette, le trombone ou le tuba.
0: Il y a du monde.
3: Ça fait du monde, effectivement. Mais du coup, les candidatures sont à déposer avant le 30 septembre 2026.
0: C'est noté. Merci Jessica et à demain. Vous savez que vos vieux tubes de l'été, on le vend en poupe en ce moment auprès des ados ? Je vous assure, c'est tendance. C'est tout de suite.

0: Yann Folli, qui s'apprête à fêter ses 40 ans de carrière avec une tournée qu'elle entamera en 2028. Et alors, en attendant, elle publie un livre, La Droguerie du Sourire, un hommage à ceux qui l'ont inspirée. Et elle est l'invitée de ce soir de Décibel. C'est à 20h sur votre radio, ici Occitanie.
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0: Votre rendez-vous, c'est Tendance. Au menu aujourd'hui, les années 80 et 90. Car oui, Muriel Jourdan, cette période est plus que jamais tendance, surtout l'été. Hein.
3: Oui, à cette période de l'année, moi j'aime bien me plonger dans les vieux tubes de l'été, vu que dimanche, justement, ce sera le début officiel de l'été. Ah, j'aime bien tester sur les jeunes les chansons qui ont fait nos périodes estivales il y a 30 ou 40 ans. Si vous entendez ça, vous pensez forcément aux tubes de l'été, ces titres qui traversent les générations, qui fédèrent tout le monde, comme la Macarena, gros succès de l'été 96, avec cette chorégraphie qu'on ne se lasse pas de refaire aux mariages et aux anniversaires. Mais avec les plateformes de streaming et les réseaux sociaux, il n'y a plus vraiment de tubes de l'été. Il y a plein de hits, mais plus vraiment un qui se démarque. Une communauté aura sans doute son tube de l'été, oui, mais ce ne sera pas forcément celui d'une autre communauté. Mais je me pose tout de même cette question. Que penseraient les jeunes d'aujourd'hui de nos tubes d'été qui ont eu tant de succès? Si je leur fais écouter quelques morceaux, est-ce que je vais passer pour une ringarde? Micro et enceinte portable en bandoulière, je pars faire écouter à 19-20 ans quelques morceaux qui, forcément, vous diront quelque chose. Que t'en penses de ce tube de l'été?
4: Je pense de ce tube de l'été que c'est pas forcément la chose que j'écoute dans mes écouteurs, mais c'est trop cool pour danser en soirée, c'est trop bien.
5: Pour moi, c'est le Francky Vincent, mais soft.
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3: bon. Je sens que ça vous rappelle des souvenirs, et ça me fait penser à un truc.
7: Tu vois, le monde se divise en deux catégories.
3: Il y a ceux qui ont connu les années 80 et ceux qui auraient bien voulu.
0: Et donc, Muriel, ça veut dire que tonton, que mamie, que papa peut faire écouter du Zouk Machine ou la Macarena aux ados sans passer pour des gros ringards?
3: Oui, et il y a quelques semaines, souvenez-vous, j'avais fait ce même test avec du Barbie Girl et du Didier Barbelivien et ça passait crème. Allez, cette fois, poursuivons avec ce classique.
8: J'adore cette chanson. Mais c'est les chansons qui ont un bon rythme, ça te fait penser au soleil. Et c'est pour ça que ça marche si bien. Tous les ans, c'est la même chose, hein, clairement. T'as la formule, et ben là, c'est t'as tout.
9: Moi, je kiffe, j'adore.
10: Ouais, moi aussi.
11: Moi, je connais pas.
12: La lambada.
11: Non.
3: Allez, on enchaîne avec ce titre sorti l'été 1990, 500 000 exemplaires vendus.
4: C'est le lavabo. Je connais Beau le lavabo de La Gaffe. C'est incroyable. Et il a quand même fait numéro 1 du top 50 pendant super longtemps. Et ça, c'est bravo. Avec du recul, je pense que c'était visionnaire de réussir à choper les codes des musiques qui marchent déjà à l'époque pour faire une caricature et que la musique marche premier degré.
3: Voilà, vous pouvez vous rassurer au moment de balancer vos prochaines playlists au barbecue. Nos vieux tubes de l'été restent tendance. La nostalgie a le vent en poupe et reste une valeur refuge quand notre monde actuel nous plaît moins. Faut-il s'en réjouir? Eh ben, je vous laisse cogiter et on s'en reparle, je sais pas moi, dans 20 ans.
0: On s'en reparle. Merci Muriel Jourdan. Et si même les vieux tubes sont tendance, c'est génial. Toutes les générations sont réconciliées. Et merci d'écouter Ici Occitanie ce matin. 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Alors, on va partir en vacances. 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Dans 7 minutes, le retour de l'actu. On revient notamment sur la SNCF avec le trafic qui sera perturbé demain et vendredi. Et puis toute votre actu locale, c'est à 11h, juste après la musique.
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0: La vie est merveilleuse, surtout aux côtés de Sébastien Bretonneau. Bonjour.
1: Et bonjour à tous. Merci de m'accueillir avec ce titre de Black que j'adore particulièrement.
2: Ah oui, je vous ai entendu chanter tout le long.
1: Ah oui, Wonderful Life, Wonderful Life, bien sûr. Tiens, j'ai un monsieur et madame pour vous, démarrer.
2: Allez, allez-y.
1: Monsieur et madame voiture ont un fils. Comment s'appelle-t-il, ce fils?
2: Non, je ne sais pas.
1: Hercule, ta voiture. Et voilà, bon, je vous parle de voiture, c'est parce qu'il y a 30 euros de carte carburant à gagner au cours de cette heure. Je vous ai
2: C'est la meilleure que vous ayez faite.
1: Vous allez pouvoir la faire après au bureau là-bas. Vous allez voir, vous allez faire aimer de tout le monde. Oui, donc 30 euros de carte carburant à gagner si vous êtes malin comme un Toulousain, avec une nouvelle archive de l'INA, grâce à laquelle vous allez pouvoir gagner ce très très beau cadeau. Archive sur les reportages sur les jobs d'été. Voilà, on va entendre ces jeunes qui ont envie de trouver un job d'été, l'été qui arrive dans pas longtemps. 05 34 43 31 31. Il y a seulement 3 candidats. Dépêchez-vous pour être malin comme un Toulousain et gagner 30 euros de carte carburant. Un grand merci, mon petit homme. Merci de rire à mes blagues, surtout.
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1: Une très belle journée de mercredi avec ici Occitanie, le 11h. Avec vous, Alexandre Vaux, bonjour.
4: Bonjour à tous. Peut-être une lueur d'espoir d'abord pour Fibre Excellence à Saint-Gaudens. Un investisseur français de renom se positionne, on l'apprend ce matin, pour reprendre l'usine de pâte à papier en sursis qui emploie près de 300 salariés. Rien que dans le Comminges, les syndicats et le patronat, le patron d'entreprise viennent de sortir du tribunal de commerce de Toulouse. Une nouvelle audience est prévue dans 3 semaines. Dossier que vous pouvez retrouver sur ici.fr et notre appli ici. L'autre actu du jour, ce sont les fortes chaleurs. Pensez à vous hydrater, à prendre soin des plus vulnérables aussi autour de vous. Journée la plus chaude de la semaine aujourd'hui avec jusqu'à 36 degrés cet après-midi à Toulouse. Près de 40 attendus ce week-end en Occitanie avec des conséquences peut-être pour les épreuves prochaines du bac la semaine prochaine, notamment puisqu'on aura en fin de semaine, on l'a dit, certainement un pic de chaleur. Du côté des trains aussi, notez-le, des conséquences aussi puisque la SNCF annonce supprimer des intercités demain entre Paris et Toulouse. La climatisation de certains trains risque de ne pas tenir avec ces fortes chaleurs. Ça concerne 7 trains, notamment demain. On vous a parlé de cette pièce passeport du dramaturge Alexis Michalik qui a été déprogrammé par la nouvelle municipalité Rassemblement National à Castres. Et ben, le département du Tarn et son président socialiste Christophe Ramon annoncent qu'elle sera reprogrammée au parc de loisirs Cap Découverte au nord d'Albi le 27 janvier prochain. Et puis du foot aussi, on l'a vécu en intégralité hier soir sur votre radio ici Occitanie, la belle entrée en matière des Bleus au Mondial face au Sénégal, victoire 3-1 à New York avec un record pour Kylian Mbappé qui devient seul en tête des meilleurs buteurs des Bleus.
5: Et la météo, c'est du bleu aussi, Sébastien.
1: Ah, du bleu avec un soleil, puis ça va grimper aujourd'hui hein, au niveau des températures. Après un début de journée assez bien ensoleillé, il va y avoir un peu plus de nuages au cours de la journée. Donc puisque je vous parlais des maximales à Riom et Saint-Gaudens, c'est n'importe quoi, 34 degrés à Auch, Beaumont-de-Lomagne, Cazères, Colomiers, Montauban, Pamiers, Saint-Sulpice, Toulouse. Oh, dis donc, 35 degrés quand même.
5: Ah non, mais et Toulouse 36, c'est ça, non?
1: 35-36. Ouais, c'est ça. 36 pour certainement Albi, Haute-Rive, Castelnaudary, ouais. Castres, Labor, Muret, Revel, Villefranche de Lauragais.
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5: Et on fait attention à ses voisins et ses voisines.
1: Très important, voilà, soyez vigilants. Une petite serviette humide sur le ventre roux.
5: Ah, c'est bien ça.
1: Ouais, ça rafraîchit. Ouais, parfait. Notamment, si vous devez faire la sieste en plein cœur de cette journée ou faire une canicule pas possible, une petite serviette humide, et là on se dort plus vite. De l'eau.

0: C'était Renan Luce sur votre radio préférée, celle que vous aimez embrasser matin, midi et soir. C'est ici Occitanie.
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0: C'est votre meilleur ami ici Occitanie. De toute façon, c'est la radio de proximité qui vous accompagne chaque jour. On est avec vous, vous le savez. Est-ce que vous aussi, quand vous faites le plein, vous regardez les chiffres défiler plus vite que votre compteur de vitesse? Bonne nouvelle, toute la semaine entre 11h et midi, c'est votre jeu Malin comme un Toulousain. Et ici Occitanie, met du carburant dans votre voiture, le saviez-vous? Vous pouvez jouer avec nous jusqu'à midi à 3 candidats qui vont s'affronter. Et au bout, il y en a un qui va repartir avec une carte carburant de 30 €. De quoi faire quelques kilomètres en plus, ou au moins en tout cas éviter de pousser la voiture jusqu'à la prochaine station. 30 € de carte carburant pour vous. On joue avec une nouvelle archive de l'INA, archive de 2001 ce mercredi à Toulouse. Reportage sur les jobs d'été. Votre défi, faire fonctionner votre mémoire et votre intuition. Et votre défi d'abord, c'est de vous inscrire et d'arriver jusqu'à moi. Alors comme il n'y a que 3 places, hein, dépêchez-vous, un petit WhatsApp ou un appel à ce numéro.
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0: Vous savez que j'aime bien vous faire des petites révélations. Alors voilà, je vous en fais une là tout de suite. Quand j'arrive le matin au bureau, j'arrive sur les coudes de 8h moins le quart, avant la petite vadrouille de 8h20, vous savez, voilà, que vous retrouvez chaque matin. Bon, c'est du lien, cette petite vadrouille. Mais alors moi, j'ai une fièvre à l'idée de vous retrouver dès 11h pour être avec vous. Je vous assure, c'est vrai.

0: C'est bien de passer la matinée avec Alain Chamfort. Je ne sais pas ce que vous en pensez, j'adore cet artiste.
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0: Bonjour Nicole.
2: Oui, bonjour Sébastien.
0: Où habitez-vous?
2: J'habite à Aucanville dans le 31.
0: Oui. Et vous alors, comme vous êtes retraité, vous avez la chance de pas être obligé de bouger aujourd'hui avec cette chaleur.
2: Oui, tout à fait.
0: Alors qu'est-ce que vous faites quand vous êtes à la maison, les volets fermés?
2: De la lecture, un petit peu de télé.
0: Vous regardez les séries à la télé, Nicole?
2: Ah non.
0: Les feux de l'amour, tout ça, non?
2: Ah non, pas du tout.
0: Eh oui, non. Bien sûr. Non. Alors, on va jouer avec une archive de 2001 à Toulouse, archive de l'INA, reportage sur les jobs d'été. Est-ce que vous vous souvenez, quand vous étiez jeune, les petits jobs que vous faisiez pour payer vos vacances ou vos études?
2: Oui, je me souviens, oui, c'était l'époque où on allait ramasser les pommes. Voilà, et ensuite, plus tôt, au mois de juillet, c'était août, c'était, on appelait ça écrêter le maïs.
0: Ah oui.
2: Ouais. Voilà, et c'était dans le département de l'Ariège.
0: Ouais, ouais. Et ben moi je me souviens, j'ai fait ça aussi, et je me souviens que c'était une amie qui m'avait embarqué là-dedans pour bosser un petit peu et gagner 3 sous, et la dame qui tenait l'exploitation regardait tous les étudiants, tous les jeunes ramasser, et dès qu'elle a envoyé un petit peu lever le pied et profiter un peu du soleil, elle lui disait moins de 10 euros. Et ben je peux vous dire que ça avançait vite. Oui. Oui, voilà. Bon, bah, on va écouter cette archive.
2: On n'en garde pas un mauvais souvenir.
0: Hein, non.
2: Moi, personnellement. Hein.
0: Alors, moi, j'en garde pas un mauvais souvenir. Au contraire, on se marrait beaucoup.
2: Oui, c'est vrai.
0: Voilà. On se marrait beaucoup parce qu'on était ensemble. Après, il y avait la pause déj, évidemment. Puis, on reprenait. Et puis, on était bien rincés, par contre, à la fin de la journée. Je peux vous dire que, hein, on était bien rincés. Mais ça forge. Et c'est très bien. Donc, cette archive de 2001 à Toulouse que nous allons écouter ensemble. Reportage sur les jobs d'été, archive de l'Institut National de l'Audiovisuel, qu'il faut bien écouter puisque ce jeu est basé notamment sur la mémoire, vous le savez. Nicole, je vais vous poser des questions sur ce qui s'est dit. Allez, c'est parti.
3: Je cherche, tu cherches, il ou elle cherche un job d'été. Et pour des milliers d'étudiants, la chasse est ouverte depuis un petit moment.
4: Après, pour la vie étudiante, ça aide, quoi. J'ai un peu de revenus pour l'appart, puis la nourriture, tout ça, quoi.
5: Et sans bourse, c'est pas possible de s'en sortir. Puis surtout, un job qui soit pas trop désintéressant, légumifiant.
6: C'est plein de sous, facilement.
3: Et pour vous aider à dénicher le job, bon nombre de personnes se décarcassent. Comme ici, à la DIV, la division de vie étudiante à l'Université du Mirail.
7: Là, c'est des agents de nettoyage.
3: Accompagnateurs, réceptionnistes, caissières, plongeurs, Marie-France Godefroy a sous le coup d'une centaine d'entreprises, de particuliers ou d'associations qui cherchent des étudiants, et c'est presque du sur-mesure qu'elle propose.
0: Pour les étudiants, la chasse est ouverte depuis le milieu d'année, plusieurs semaines ou un petit moment. Qu'est-ce qui est dit ? Qu'est-ce que vous avez entendu, Nicole ?
2: Vous pouvez me répéter ?
0: Le milieu d'année, plusieurs semaines ou un petit moment ? Allez, lancez-vous.
2: Plusieurs semaines ?
0: Et non, un petit moment. Voilà ce qui est dit. C'est pas grave. Et il est question du programme de vie en faculté ou alors de la division de vie étudiante ou alors de la ruche des étudiants ?
2: Alors là, la mémoire,
0: ouh. La mémoire, faut la faire bosser, Nicole. Allez, dites-toi au hasard, lancez-vous, parfois le hasard fait bien les choses. Le programme de vie en faculté, la division de vie étudiante ou alors la ruche des étudiants.
2: La première proposition.
0: Et non, c'est la division de vie étudiante. Peut-être un point avec cette dernière. On voit que la mémoire, c'est pas ça aujourd'hui. Mais l'intuition, pourquoi pas? Au début de la suite du reportage, que dira la fameuse Marie-France Godefroy? Que son but, c'est que tous les étudiants aient un job, ou alors que sa maison, c'est d'aider tous les étudiants, sa mission, pardon, c'est d'aider tous les étudiants, ou bien qu'elle essaie de connaître au maximum tous les étudiants. Qu'est-ce qu'elle va dire? La une, la deux, la trois.
2: Allez, la 2.
0: La 2, eh bien, votre radio préférée à Aucanville, Nicole.
2: Ici Occitanie.
0: Oui, ici, déjà Occitanie. Pas mal.
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0: Vous avez une bonne réponse, c'est ici Occitanie. Parce que sur le jeu, aucune bonne réponse. Vous restez à zéro, Nicole, je suis vraiment désolé.
2: Oui, moi aussi.
0: Mais oui, mais c'est
2: bon. Bon, ce n'est qu'un jeu. Hein.
0: Exactement, puis en plus, franchement, plaisir d'offrir, bonheur d'être ensemble, c'est ça, hein?
2: Oui, c'est ça.
0: Voilà, et c'est le principal. Allez, merci pour votre fidélité à Ici Occitanie.
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0: Nicolas Zérôme et vous, combien de points allez-vous faire? Hein? Eh ben, c'est ce qu'on va voir dans quelques minutes. Un deuxième candidat arrive pour tenter

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2: Et bonjour Nadine.
3: Coucou Sébastien.
2: Vous êtes à Villefranche-de-Rouergue, mais autant dire que vous vous apprêtez à prendre la route pour Toulouse.
3: Mais tout à fait, ce soir je serai à Toulouse, c'est ça, je suis un peu beaucoup toulousaine et un peu beaucoup aveyronnaise. Voilà.
2: Exactement, parce que depuis peu, vous êtes doublement mamie.
3: Mais exactement, mais vous savez tout, décidément.
2: Mais,
3: oui.
2: Mais d'ailleurs, votre deuxième petit-fils ou petite-fille va avoir un an, là, non?
3: Ah non. Justin, qui est né au mois de février, on va le laisser
2: dire. Ah, d'accord. Bah, le temps passe si vite que parfois je me dis, j'ai raté quelques trucs. Bon, tout va bien dans la famille?
3: Mais oui, ça va. Non, que ça continue comme ça longtemps et que, voilà, que tous les deux grandissent bien et que tout le monde se porte bien autour et que la vie reste belle et qu'on reste positif dans la vie aussi. Parce c'est important, il faut garder de l'humour, il faut garder... il faut positiver, il faut aller de l'avant, il faut avoir des projets, il faut rester positif, il faut éviter de se laisser intoxiquer des fois par ces informations, en tout cas aller aux bonnes informations et ne pas trop, malgré tout... se prendre la tête avec, écoutant, mais bon écoutant. Il faut trier un petit peu toutes ces infos qui peuvent des fois justement venir nous canaliser l'attention et nous rendre un peu tristes, nous rendre un peu Donc c'est important. De rester positif et d'aller de l'avant.
2: Voilà. Je suis assez d'accord. Et pour vous informer, il y a ici Occitanie et le réseau ici en général. Et vous avez raison de pas tomber dans la facilité de la polémique et se laisser happer par tout ce qu'on nous met dans ce qu'on voudrait bien nous mettre dans les oreilles. On a le droit d'avoir son propre avis sur les sujets de société, mais c'est bien d'avoir aussi une information objective et pas toujours de se laisser happer par des gens qui pensent ou tout comme ça ou tout comme ça. Je sais pas ce que vous en pensez, Nadine, mais voilà.
3: Oui, mais il faut même côté journaliste, c'est malheureux à dire, mais bon, il faut avoir de l'écoute, il faut avoir de l'audimat, donc pas forcément des fois des choses. C'est subjectif. Même un journaliste, il va donner l'information de la façon dont il le ressent, et des fois c'est
2: Figurez-vous, Nadine, je vais vous dire quelque chose, vous qui êtes très ici, réseau ici, et notamment ici, Occitanie, que dans le service public, et ça me permet de le dire, il n'y a pas ça. Et moi, pour y bosser depuis plusieurs années, et pour avoir travaillé ailleurs avant, je peux vous l'assurer, il n'y a pas ça dans le service public. Mais vous avez raison, merci. Et donc, du coup, merci de le dire, merci de me donner l'occasion de le dire, parce qu'il y a beaucoup de mensonges qui sont racontés, et il faut arrêter de se laisser happer par des mensonges comme ça. Service public est objectif, et il n'y a pas de parti pris dans le service public. Voilà, c'est bien de le dire. Voilà, bravo Nadine, et on remet les pendules à l'heure. Et maintenant, on va jouer, parce que comme vous venez à Toulouse, moi j'ai très envie de vous offrir 30€ de carte carburant.
3: Ah, ce serait pas mal.
2: Ouais. Et Nadine, Nicole qui a joué avant vous à 0, donc bon, tous les espoirs sont permis.
3: À 0,
2: mince. Et oui, mince pour elle, mais c'est mieux pour vous.
3: Oui.
2: On joue avec une archive de l'INA, archive de l'Institut National de l'Audiovisuel. On est donc en 2001 avec cette archive à Toulouse, reportage sur les jobs d'été. Concentrez-vous, je vais vous poser des questions dessus juste après.
4: Je cherche, tu cherches.
2: Alors, pardon, c'est le mauvais son. C'est le numéro 2 qu'il faut mettre tout de suite. Donc, le temps que Pierre m'aide à trouver le bon Bob pour vous faire jouer Nadine. Voilà, je rappelle à toutes celles et ceux qui nous écoutent qu'ils peuvent jouer, évidemment, nous appeler au 05 34 43 31 31 pour gagner les 30€ de carte cadeau et carte carburant là plus exactement, et qu'il y a deux moyens pour jouer, soit un appel, soit un message sur WhatsApp. Voilà, je vais mettre le son parce que je pense que je me suis planté en fait. C'est bon, il est là. Allez, on tend l'oreille, on y va.
5: J'essaie d'abord de connaître au maximum tous les étudiants, de savoir quelles sont leurs possibilités, leurs goûts, leurs talents en quelque sorte, et de pouvoir faire l'adéquation entre les demandes que j'ai et les étudiants eux-mêmes pour que tout marche bien, que les étudiants d'abord soient satisfaits, que les entreprises soient satisfaites. Et si tout le monde est satisfait, eh bien, ils feront de nouveau appel à moi.

0: Autre passage obligé pour trouver un job, le CRUS, le Centre Régional des Œuvres Universitaires et Scolaires, met en relation employeurs et étudiants et propose quelques 2000 jobs pour l'été.
1: C'est un CDD de 35 heures.
2: Nous avons en plus depuis quelques années, et notamment cette année, pas mal de demandes en ce qui concerne la restauration, en ce qui concerne les campings de la région Midi-Pyrénées, qui nous demandent des animateurs, des personnels pour faire l'accueil, des vacanciers, et tout ce qui est le secteur des mutuelles d'assistance qui se situe à Niort et qui recrute beaucoup d'étudiants pour la période d'été, environ 12 à 13 semaines de travail avec une semaine de formation.
3: Alors voici les questions qui vont bien, Nadine, pour marquer un maximum de points. Que dit la conseillère? Que souhaite-t-elle? Que les étudiants soient satisfaits? Ou bien que les étudiants apprennent un métier? Ou bien que les étudiants aient beaucoup d'argent?
4: Que les étudiants soient satisfaits.
3: Et oui, un point. Et combien de jobs propose le CRUS? 1000, 2000 ou 3000?
4: Alors, je crois qu'elle a dit 2000.
3: Eh oui, ben vous croyez bien. C'est même une certitude d'ailleurs. Et peut-être un troisième point. Au début de la suite du reportage, à quel autre centre la journaliste fera allusion? Est-ce qu'elle parlera du Centre Régional d'Information Jeunesse ou bien du Centre Départemental de la Jeunesse ou bien du Pôle Administratif des Emplois Jeunes?
4: Le premier centre.
3: Au Centre Régional d'Information Jeunesse. Votre radio préférée, où que vous soyez en Occitanie, Nadine?
4: Alors, celle qui est très objective, comme vous venez de le dire, c'est ici Occitanie.
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3: Eh bien, ça fait 3 points.
4: Waouh!
3: Eh ben ouais, waouh! Et bravo à vous, Nadine! On vous retrouve, quoi qu'il advienne, en fin d'heure, soit pour vous offrir les 30 euros de carte carburant, soit pour vous départager. Et tiens, restez avec nous, restez en ligne.
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3: Nadine, qu'est-ce que vous pourriez dire à celles et ceux qui nous écoutent pour les inciter à jouer?
4: Ouais, mais que c'est, on est toujours super bien accueillis, on est toujours, que ce soit par la standardiste, les standardistes, parce qu'elles sont plusieurs, on est toujours, il faut se lâcher aussi, il faut discuter, on a toujours un très très bon accueil.
3: Eh bien, c'est parfait.
4: Et jouer.

0: sais pas ce que vous en pensez, mais moi je trouve que les titres de Laurent Voulzy, notamment celui-là, bah ça désaltère, ça fait du bien, ça donne de l'air frais. Non mais c'est vrai.
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0: De nombreux musiciens dans le quartier Montaudran à Toulouse et ont fait des affaires à Launaguet. Ici Occitanie, à vos côtés. La Halle en fanfare débarque samedi et dimanche à la Halle de la Machine de Toulouse. Une centaine de musiciens du collectif Fanfarnaum envahissent le bestiaire mécanique avec leurs trompettes. Au programme, un lâcher de fanfare et les rythmes de Mino Malan pour célébrer la musique avec panache pour un week-end électrisant, festif et joyeux. Notez que l'accès est gratuit sur la piste des Géants. La Halle en fanfare samedi et dimanche à partir des 10h à la Halle de la Machine de Toulouse. Et puis ce samedi, une grande braderie dès 9h, de 9h à midi à Launaguet. C'est une braderie solidaire et c'est le Secours catholique et Espoir d'un môme qui organise conjointement ce moment. Rendez-vous court du 22 rue du 19 mars 1962. Venez nombreux faire de bonnes affaires tout en soutenant les actions solidaires des associations.
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0: Je suis très heureux de vous accompagner. Alors voilà, n'oubliez pas, si vous devez sortir de la maison ou si vous êtes planqué au bureau quand vous allez sortir pour acheter de quoi déjeuner, d'amener votre petit brumisateur ou un petit éventail, ça marche très très bien aussi. Voilà. Bon bah écoutez, avec la musique d'ici Occitanie, franchement, vous mettez ça sur les oreilles et je vous vois là descendre les allées Jean Jaurès à Toulouse ou être sur la place principale de Castres. Ça donne du frais.

0: Blinding Light, c'était The Weeknd.
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0: 30 euros de carte carburant, voilà ce que j'ai pour vous tout de suite. D'ailleurs, c'est la dernière occasion de gagner ce très beau cadeau avant les infos de midi. Il faut être malin comme un Toulousain. Alors venez tester votre mémoire et votre intuition. En plus, ce jeu, il est trop rigolo. Comme chaque jour, une archive de l'INA, celle qui nous concerne ce mercredi, est de 2001. On est à Toulouse. Reportage sur les jobs d'été en 2001. Oh là, ça date déjà. 2001, c'est... Oh là, quand je me souviens de où j'étais en 2001, je me dis, mon Dieu, bon, que le temps passe vite. Bon, en tout cas, voilà, 30 euros de carte carburant pour vous. Il suffit de nous envoyer un petit message sur WhatsApp, en vocal ou juste quelques mots, ou d'appeler Christine à ce numéro. Bonne chance à tous.
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0: Cadeau de David pour son petit papounet, son petit papa, Johnny Hallyday, et c'est plutôt réussi.
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0: On accueille Marie, bonjour à vous.
3: Bonjour Sébastien.
0: À l'Espinasse.
3: Et bonjour à ces charmants auditeurs que j'entends régulièrement.
0: Alors c'est bien de... Alors je vais vous dire. Alors vraiment je vous aime Marie, parce que c'est vrai qu'on peut parler de l'équipe d'Ici Occitanie qui est juste formidable, et je le dis en toute objectivité, mais c'est bien que vous parliez de la communauté d'Ici Occitanie, de celles et ceux qui écoutent et que l'on entend tous les jours.
3: Mais c'est la force d'une radio, Sébastien. Il y a la programmation, il y a les belles chansons, il y a les interviews, les conférences même, quelquefois. Mais surtout et avant tout, il y a eh bien, ces auditeurs qui font la grande force ou pas d'une radio. Et c'est sans doute avec cette ambiance-là que ces auditeurs mettent en place qu'on a envie d'allumer son bouton vers Occitanie ou autre.
0: Eh ben c'est super, c'est bien de le signaler.
3: C'est vrai, c'est vrai.
0: C'est une grande famille et vous avez raison de le dire. Et puis la radio, vous savez, elle a ça de particulier, qu'elle entre partout, dans la maison, dans les appartements, dans toutes les pièces, et qu'elle accompagne. Parfois, il y a des personnes qui se sentent seules, et c'est pas facile. Et ben la radio est là pour les accompagner. Nous, on leur parle à ces personnes, parce qu'on les aime. Alors j'espère que cet amour et que cet intérêt, il s'entend à l'antenne. Voilà,
3: bien
0: j'espère
3: sûr
0: vraiment.
3: Voilà. Mais vous savez, la radio m'a fait survivre.
0: Ah ben
3: quand
0: voilà.
3: Je suis devenue malvoyante à 45 ans, du jour au lendemain, plus de boulot, enfin plus la possibilité d'aller au boulot, la difficulté médicale d'opérations et autres, d'investigations, de mauvais résultats. Eh bien, j'ai commencé à allumer la radio tous les jours parce que la télé, ça me collait trop à mon handicap visuel. Donc je mettais la radio et je jouais, puis après le week-end je traînais mon mari aux émissions en direct.
0: Génial, génial, génial. Vous savez que vous savez qu'ici Occitanie va fêter ses 15 ans et ce sera au domaine de Candie et ce sera le 26.
3: D'accord.
0: Vous serez là ou pas vous?
3: 26 juin.
0: Ouais.
3: Non, on va partir un peu avant, vers le Var et...
0: On aura l'occasion de se recroiser autrement, Marie.
3: Oui,
0: j'espère que vous viendrez nous voir, en tout cas, à la radio.
3: J'ai assisté à l'ouverture, il y a 15 ans, par les ondes, j'ai assisté à l'ouverture de France Bleu Toulouse.
0: Et à l'époque, c'était France Bleu Toulouse. C'est parti, on va jouer tout de suite avec cette archive de l'INA de 2001 à Toulouse. Reportage sur les jobs d'été. Jeu basé sur la mémoire et l'intuition. Faut retenir ce qui se dit. Voici cette dernière partie d'archive. Il faut avoir 3 points, hein, comme Nadine qui a joué avant vous, pour gagner les 30 euros de carte carburant.
4: Autre temple du job, le CRIJ, le Centre Régional d'Information Jeunesse, a envoyé 6000 courriers à des employeurs potentiels. En retour, le centre affiche des milliers d'offres d'emploi que les étudiants peuvent consulter directement. En tête du hit-parade, l'animation.
5: Et l'animation, ça concerne les centres aérés, les séjours à l'étranger, les séjours en France, les stages sportifs. Bien sûr, le minimum requis pour être animateur, c'est le BAFA, mais on peut aussi travailler dans les centres aérés sans avoir de diplôme particulier pour faire du convoyage, pour aussi faire la plonge, la cuisine, pour s'occuper de la question sanitaire et hygiène. Ça peut être dans les étudiants en médecine, ou aussi avec une spécialité sportive. C'est un plus pour encadrer l'équitation ou la baignade, des choses comme ça.
0: Combien le centre a envoyé de courriers à des employeurs potentiels? 5 000, 6 000 ou 10 000?
3: 10 000.
0: Non, 6 000.
3: Ah.
0: Aïe, aïe, aïe, Marie. Bon, et on va quand même jouer pour le jeu. On joue pour le jeu, c'est pas grave. Qu'est-ce qui est requis pour être animateur? Le LAFA, le BAFA ou le LAMA?
3: Le BAFA que j'ai.
0: Exact. Et dans la fin du reportage, quel conseil donnera la journaliste? Elle dira quoi? Prenez le temps d'examiner toutes les parties de votre contrat, ou alors soyez vigilant sur votre contrat, ou alors une fois un contrat en poche, n'oubliez pas vos études.
3: Le dernier.
0: Eh bien, on vérifie.
4: Enfin, un même conseil pour tous, soyez vigilants en ce qui concerne votre contrat de travail.
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0: Ah Marie, bon, elle n'est pas de regret parce que ça n'aurait pas suffi. Mais en tout cas, je voudrais vous dire la reconnaissance que j'ai et le plaisir d'avoir partagé ce moment avec vous.
3: Eh bien écoutez, je suis sincère dans ce que je dis. Et je trouve que vous, les animateurs, incroyable, mais vraiment incroyable, le don que vous avez de nous parler comme si on était juste seul derrière le poste.
0: Merci Marie pour votre générosité et votre gentillesse.
3: Je voudrais faire un gros bisou à Corinne qui m'a gagné là il y a quelques semaines. Ouais. On était ex aequo. Bon. Voilà.
0: Eh ben on embrasse Corinne ensemble alors.
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0: Et puis on va accueillir Nadine, notre grande gagnante du jour, pour lui offrir la carte carburant de 30 euros. Ce sera dans quelques minutes, notamment juste après Stilto.

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1: À suivre toute l'actu locale de midi sur Ici Occitanie. Et avant, pour la musique, c'est Paco.
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1: Avec ce soleil, ça fait du bien d'écouter Paco sur Ici Occitanie.
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1: On est à Villefranche de Rouergue avec vous, Nadine. Rebonjour.
4: Coucou Sébastien.
1: On vous appelle pour vous offrir les 30 euros de carte carburant puisque c'est vous qui gagnez aujourd'hui, Nadine.
4: Et c'est fabuleux, merci Occitanie, merci Sébastien, merci Christine qui m'a accueilli, merci à tous.
1: Oh là là, mais tant d'amour avant les infos de midi, moi je dis, j'en veux encore avec ce vertige.

0: Inimitable d'Alain Bachung.
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0: Et une très belle journée de mercredi avec ici Occitanie, bah, il est midi. Les infos, Alexandre Vaux.
2: Avec ce sourire d'abord, pour débuter, des représentants du personnel de Fibre Excellence devant le tribunal de commerce de Toulouse ce matin, puisqu'on apprend qu'un investisseur français de renom se positionne pour tenter de sauver l'usine de pâte à papier et ses près de 300 salariés, poumons économiques du Comminges. Un investisseur qui vient en soutien d'une offre de reprise, on vous le rappelle, déposée déjà par la direction actuelle, et donc le soulagement ce midi, notamment pour Sébastien Oustric, délégué syndical CGT à Saint-Gaudens.
3: Soulagé, on a gagné un peu de temps. Aujourd'hui, une autre tentation est arrivée cette nuit. Un investisseur français de renom. Il faut lui laisser un peu de temps qu'il monte ses projets, parce qu'il rentre dans le projet de la direction aujourd'hui. Soit ils vont le modifier, l'améliorer. La semaine dernière, moi, j'avais la tête au fond du seau, je ne voyais pas de solution, donc je pensais qu'on allait partir à la liquidation. Et cette tentation qui est arrivée cette nuit, oui, ça nous donne un peu quand même le bon au cœur et un peu d'espoir. C'est un français, déjà, ce que voulait le ministre. Aujourd'hui, il a un français de renom, sérieux. Donc on a encore espoir que, oui, le projet soit amélioré et puisse être viable et que les négociations s'engagent aujourd'hui un peu plus avec l'État. Là, on espère voir le bout du tunnel, quoi, on va dire.
2: Le bout du tunnel, ce sera quand le tribunal de commerce prononcera, puisqu'il donne un délai pour bien étudier cette offre nouvelle et se réunira à nouveau le 6 juillet prochain.
0: L'actu aujourd'hui, c'est ce nouvel épisode de forte chaleur à partir de maintenant.
2: Oui, la vigilance jaune, effectivement, pour cette journée la plus chaude de la semaine, jusqu'à 36 degrés cet après-midi attendu, notamment à Toulouse. La canicule pourrait s'installer en fin de semaine, nous a dit ce matin le directeur de cabinet du préfet de la région Occitanie et de la Haute-Garonne. Près de 40 degrés attendus ce week-end par endroit. Vous pensez à vous hydrater, à prendre soin des plus fragiles autour de vous. Des conséquences aussi à noter, notamment sur les trains demain, entre Toulouse et Paris pour la ligne Intercité. 7 trains pourraient être annulés demain puisque la climatisation notamment menace de ne pas tenir, et puis peut-être des épreuves aussi du bac à suivre reprogrammées en début de semaine prochaine. Le ministère doit encore communiquer.
0: À elle seule, elle prend soin des 54 000 agents de l'Académie de Toulouse.
2: Oui, c'est la toute dernière médecin et son poste est menacé dans l'Académie de Toulouse selon Force Ouvrière, le syndicat. Eh bien, le rectorat veut s'en séparer. Pourquoi ? Eh bien, parce qu'elle fait bien son travail, et ça peut paraître étonnant à entendre, nous explique Annick Kamalet. Elle est coordinatrice académique au syndicat Force Ouvrière.
4: Il lui reproche de faire des préconisations sans tenir compte des moyens qui vont devoir être mis en place derrière. Sauf que elle, c'est une médecin. Donc elle est là pour donner un avis médical. C'est comme quand vous allez vous chez votre médecin. Le médecin, il vous fait une ordonnance, il vous donne une liste de médicaments. Il vous demande pas si vous allez avoir les moyens de les payer. Il appelle pas la pharmacie pour savoir s'il y a le stock. En fait, il vous donne la liste et c'est à vous d'aller chercher vos médicaments. Bah là, la médecin du travail, c'est la même chose. Elle fait des préconisations. Elle dit voilà ce qu'il faudrait pour que l'agent puisse continuer à travailler dans de bonnes conditions. Donc c'est vraiment pour que l'agent reste en poste. Et ensuite, c'est au rectorat de prendre ses responsabilités et de mettre en œuvre les préconisations et de mettre les moyens qu'il faut.
2: Annick Kamalet qui suit ce dossier pour le syndicat Force Ouvrière, le syndicat qui appelle à manifester dans une heure maintenant devant le rectorat à Toulouse pour soutenir le poste de cette médecin menacée. On vous a parlé de cette pièce de théâtre Passeport du dramaturge Alexis Michalik, récemment déprogrammée par la nouvelle municipalité Rassemblement National à Castres. Et ben, le président socialiste du département annonce qu'elle sera reprogrammée en janvier prochain au parc de loisirs bien connu Cap Découverte au nord d'Albi. 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Et puis on a eu chaud aussi hier soir en regardant l'entrée en matière des Bleus au mondial de foot aux États-Unis. Victoire finalement 3-1 face au Sénégal, avec déjà un record battu pour qui ?
0: Kylian Mbappé.
2: Et pour Kiki.
0: Et oui.
5: Mais non.
6: Mister Kylian Mbappé.
2: Il a fait ça bien. Il a déchiré les filets.
0: Autant la première mi-temps, c'était pas intéressant. Autant la deuxième, c'était incroyable.
2: Exactement. Et ça s'est conclu par ce doublé d'Mbappé qui devient le meilleur buteur à lui seul de l'équipe de France. Vous suivez, ça fait plaisir. Il faut dire que les matchs sont en intégralité sur notre radio.
0: Et je vais vous dire, c'est super. Je vous conseille de le faire, d'écouter ici Occitanie. Vous allez adorer les soirées foot.
2: Vous mettez les commentaires de Nicolas Perronnet et de notre équipe.
0: C'est vachement bien.
2: Ici, avec les images de l'atelier, le prochain match, c'est lundi face à l'Irak. Okay. Et la météo?
0: Eh bien écoutez, c'est du soleil aujourd'hui avec de la chaleur. Au mieux, à Riom et Saint-Gaudens, 34 degrés, ça va grimper. Hein. Auge, Beaumont, Dolomane, Cazères, Colomiers, Montauban, Pamiers, Saint-Sulpice et Toulouse, 35 degrés. Puis à Albi, Haute-Rive, Castelnaudary, Castres-Lavaur, Muret, Revel et Villefranche de Braguet, jusqu'à 36 degrés hein, tout de même. Bon appétit si vous êtes à table.
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8: Bonjour la France, j'espère que tu vas bien la France. Tu vas commencer à chauffer la France là. Hein. Ça va être de pire en pire, hein, les petits amis. Voilà. Fais attention aux enfants, aux chiens et c'est très chaud dehors. Hein. Ça va Éric Bastien, tu souffres pas trop?
9: Non, je me suis acheté un petit ventilateur portable là, toute la journée, histoire de, voilà, un petit peu de frais.
8: Bah ouais, je comprends.
9: Ouais, c'est important. Alors, pour les personnes âgées comme moi...
8: Ouais, d'accord. Alors, je vous rappelle que toute la semaine, vous allez vous affronter à main nue dans l'octogone du kiff pour vous qualifier pour la finale de vendredi. Le premier prix, c'est très, très, très sympa, oui. C'est 2 jours en famille ou entre amis, en fait pour 4, hein, au Festival des Grandes Marées à Juloville, au cœur de la baie du Mont-Saint-Michel, avec énormément d'artistes. Donc, il y aura Kenji. Hoppa, ça, c'est une chanson pour moi, ça. Voilà. On aura Christophe Maé. Et puis, on est quand même international, hein, on aura les Cooks. Oui. Voilà, donc vous aurez 2 jours sur place, une nuit avec petit-déj à l'hôtel du musée de Granville pour 4 et 100 euros de carburant pour rejoindre la baie du Mont-Saint-Michel.
9: Wow.
8: Si on gagne pas ça, on gagne quoi?
9: Bah évidemment, on gagne la machine Nespresso. Tout au long de l'année, depuis maintenant 2 ans, Jonathan Longo se plie en 27 pour vous. Je dirais même en 32, en 32 dosettes. Si verre en verre, la machine Malongo est co-responsable et fabriquée à Nice, elle est peut-être pour vous.
8: Allez, on accueille nos deux candidats du jour, Julien et Aurélie. Salut. Bonjour. Les amis.
10: Bonjour.
9: Bonjour.
11: Bonjour. Bonjour.
8: Julien, tu joues avec ici Normandie, tu m'as l'air beaucoup trop sérieux.
9: Ça va être gay, là.
10: C'est vrai? Ah non, je suis pas sérieux.
8: Ah bon, ça va. Alors tu me dis un autre bonjour que... Bonjour. J'avais l'impression d'être avec...
10: Bonjour Valérie, bonjour Eric.
8: Voilà,
10: bonjour.
8: Merci mon chat. J'avais l'impression d'être avec Roger Jiquel, la France a peur. Alors, tu vis à Rouen, tu as 37 ans. Jusqu'ici, j'ai bon, ok. Tu vis avec Raphaël et tu as une fille, Angela, qui a 5 ans.
10: Exactement.
8: T'as vu tout ce que je sais sur... Ah, t'as vu, je suis bien enseignée. Hein. Et alors, il paraît que tout le monde t'appelle comme lui.
9: Oulala.
8: Rulio. Alors, pourquoi on t'appelle Rulio? Parce que tu es un séducteur? Parce que tu as des origines espagnoles? Qu'est-ce que c'est? Pourquoi?
10: Non, mes origines les plus lointaines sont irlandaises. Je vais partir moi d'ailleurs, mais non, c'est un vieux copain espagnol il y a une vingtaine d'années qui a décidé que ce serait Rulio pour un petit groupe d'amis qui s'est devenu pour tous les autres groupes d'amis. Et c'est resté un peu parce qu'il y avait beaucoup de Julien dans ma génération.
8: Oui, bah oui.
10: Voilà.
8: Surtout, donc, c'est mieux Rulio que Juju, hein. On est d'accord?
10: Ouais. Oui. On est d'accord.
8: Voilà. Alors, tu es coordinateur pédagogique dans une école.
10: Oui, c'est ça.
8: Tu fais le lien avec les élèves, les formateurs, tu t'occupes de faire fonctionner le campus. Pas mal, ça?
10: Oui, c'est pas mal. Ouais. Oh, oui, ça rejoint ce que j'ai fait avant dans ma vie professionnelle. Donc, oui, ça me plaît bien. Et puis, de travailler avec des jeunes, bah, ça permet peut-être de le rester un petit peu.
8: Ouais, enfin, ta vie professionnelle, t'as été prof, ok, mais t'as eu un resto, t'as vendu des saucissons corses. Et surtout, petit, tu voulais être cascadeur.
10: Ouais.
8: Alors, tu voulais être cascadeur de quoi? De voiture, de moto, de quoi?
10: Bah, je voulais être cascadeur de manière générale dans le cinéma. J'avais pas forcément de... Moi, j'étais petit en même temps. Hein. Et puis, je me suis rendu compte que j'étais claustrophobe et qu'il y avait plein de...
8: C'est
10: choses à faire dans ce métier-là qui n'étaient pas corrélées.
8: C'est pas trop compatible. Bon, mon chat,
10: on
8: va essayer de marquer tout de suite le premier point avec la première question à un point, la question vrai ou faux. Là, je te mets une petite ambiance. Bastien, quand on lui met le grand Jojo, il est comme
9: Jojo.
8: Un
9: dingue.
8: Voilà. Alors, écoute bien. Jules César est né par césarienne. Est-ce que c'est vrai ou faux?
10: Top chrono. C'est faux.
8: C'est faux. Oui, on sent le prof. Mais oui, c'est faux, bien sûr. Évidemment, c'est pas parce qu'il est né par césarienne qu'on a appelé ça une césarienne. Hein. C'est autre chose. Donc, bien vu. Un point pour Julien.
9: Comment ça va, Aurélie, à Saint-Étienne?
11: Bah, très très bien.
9: Oui. Voilà, Saint-Étienne, bien sûr.
8: Ah ouais, donc juste.
9: Oula. Ah oui.
8: C'est les mers. Et on rappelle que la France a marqué 3 buts hier.
9: 3 buts à 0.
8: Bravo mon petit Kylian Mbappé.
9: Et oui. Saint-Étienne, les Verts, le Chaudron. Est-ce que tu es heureuse Aurélie? Qu'est-ce que tu fais dans la vie? Où est-ce que tu habites? Je veux tout savoir.
11: Alors, moi, je suis coiffeuse et je suis de Riorges.
9: D'accord, Riorges, c'est dans la Loire. Les habitants, c'est les Riorgeois, les Riorgeoises.
11: C'est ça.
8: Dis donc, pour une fois, t'es tombé bien.
9: Bah, écoute,
8: c'est dingue ça, qu'est-ce qui se passe.
9: Il fallait attendre la fin de saison et ouais, 2 ans.
8: C'est pas mal.
9: La petite quarantaine, Aurélie, tranquille, qui est en couple avec Thierry.
11: Oui, c'est ça.
9: De mémoire, la Saint-Thierry, c'est le 1er juillet, dans quelques jours.
11: Tout à fait, j'avais oublié. Mais oui,
9: voilà.
11: Mais...
8: T'es contente qu'on te l'ait rappelé ou pas?
9: Pas oublié, Thierry.
11: Ouais.
9: 1er juillet. Et alors, vous avez 2 enfants ensemble ou comment ça s'est passé?
11: Oui, j'ai 2 enfants.
9: Ok, Mathias et Chloé, quel âge ils ont?
11: 15 et 14.
9: Ah, t'es bien là. Ah là, t'es...
8: T'es la bonne ligne droite de l'embrouille.
9: Oh, tu y vas là.
11: Ah, oui.
9: Ouïouïouï, l'adolescence, bon
8: courage. Attends, ça craint quoi.
9: Ouais. Tu fais bien l'ado. Hein.
8: J'adore les ados, mais moi c'est...
11: Pas mal.
8: J'adore les ados.
9: Non mais qu'est-ce qu'ils font? C'est quoi les ados d'aujourd'hui Aurélie? Qu'est-ce qui te fait marrer par exemple chez ton fils ou ta fille? Le langage, la façon de se fringuer, c'est
11: ouais.
9: quoi
11: La façon de se fringuer, le pantalon en dessous des fesses.
8: Ouais, mais ça en a une aussi.
11: Ouais.
8: Mais est-ce qu'il t'appelle le sang?
11: Non, il m'appelle la daronne.
8: Ah bah oui, mais là, attends, moi j'ai des potes, leurs ados les appellent ça va le sang.
9: C'est pas fixe ou
8: non,
9: par
8: si. Ça va le sang.
9: Évidemment. Lily pour la famille. Alors coiffeuse, ça c'est ton pseudo. Coiffeuse, tu l'as dit. Tiens, coiffeuse, hein, allons-y, les cheveux. Je veux mon petit sèche-cheveux.
8: Ah, il veut son sèche-cheveux. Alors lui, il a des exigences.
9: Moi, j'ai un sèche-cheveux, j'ai toujours un sèche-cheveux à la radio. Non, mais c'est bon, en plus.
8: Oui, on le sait.
9: C'est une réalité.
8: Tu sais que ça fait 2 ans que je travaille avec toi, donc je le sais tout ça.
9: Ouais, je suis un livre ouvert pour toi.
8: Et
9: petite, tu voulais être coiffeuse et aujourd'hui, t'es coiffeuse. Qu'est-ce que ça fait d'avoir réalisé ses rêves? Vous avez 2 heures.
11: Tout va bien.
8: Allez, la philo.
9: Aurélie, allons-y. Bah, philo, là, c'est pour bientôt.
8: Non, c'est pas, c'est déjà.
9: Ouais, non, mais 14-15 ans, là, pour les ados, je disais.
8: Ah oui, c'est dans le
9: même temps. On attend nos résultats avec Valérie. On espère qu'on va avoir le bac cette année.
8: Mais moi, je l'ai eu le bac, hein, avec mention. Allez, bonne soirée à toi, pose ta question.
9: Allez, voici un extrait.
8: Ah, ça, c'est Eric Lanuit, ça.
9: Valérie au réveil.
8: Non, c'est Eric Lanuit.
9: On se connaît tellement. En Islande, la chasse à la baleine, puisque c'est une baleine qu'on vient d'entendre, la chasse à la baleine est toujours légale. En Islande, la chasse à la baleine est toujours légale. Est-ce que c'est vrai ou faux? Top chrono, 5 secondes.
11: Non, faux. Et malheureusement,
9: moi qui étais en Islande, je peux te dire que sur le port de Reykjavik, il y a des baleiniers. Et oui, c'est encore vrai. En décembre 2024, l'Islande a autorisé la chasse à la baleine pour 5 ans, c'est-à-dire jusqu'en 2029.
8: Voilà.
9: Libre à vous d'en penser ce que vous voulez, mais voilà l'info.
8: Libre à vous de dire que c'est vraiment dégueulasse. Alors, Julien 1, Aurélie, pas de points. Et là, tout de suite, vous écoutez ici. On va partir. Tiens, ça va te plaire, Rulio, tes origines irlandaises. Tourne les violons, Jean-Jacques Goldman, vous écoutez ici, on vous aime, à tout de suite.

0: là là.
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0: Oh mon Dieu. Alors, Julien, point. Aurélie n'a pas de point. Julien Jouet, ici, Normandie, il habite à Rouen. Et alors, il paraît comme ça qu'on touche sa bille en bricolage.
3: En bricolage?
0: Ouais, il paraît que tu bricoles vachement.
3: Ah non, pas trop, non. Non, je me débrouille. Je suis débrouillard.
0: Ah bah, tu quand même.
3: Je suis pas un grand bricoleur, c'est vrai, je fais un peu de tout.
0: Ouais, mais tu te débrouilles.
3: Je me débrouille, ouais. Je me débrouille.
0: Bah, ça
3: c'est, pas, c'est pas mon truc préféré, tu vois, mais bon, j'ai toujours appris à me débrouiller, j'ai pas eu trop le choix des fois. Et bah, du coup, bah, maintenant, je commence à avoir quelques skills.
0: Ok, mais avec tes skills, par contre, en revanche, t'as plein de skills sur la cuisine. Ça, par contre, j'ai bon, tu cuisines.
3: Ouais, je cuisine un petit peu.
0: Ah, alors, c'est quoi? Qu'est-ce que t'aimes faire à manger?
3: J'aime bien réinventer des grands standards, mais j'aime bien faire des beaux dressages, essayer de mettre des couleurs dans l'assiette. On dit que les vitamines, souvent, sont colorées, tu vois.
0: Et oui.
3: J'aime bien. J'aime jouer là-dessus.
0: Et alors, tu veux pas faire Top Chef?
3: Non, pas plus que ça. Pas plus que ça.
0: Pourtant, c'est tellement sympa.
3: Non, je pense que il y a trop de niveaux chez Top Chef. Non, je leur laisse.
0: Tu leur laisses. Ok, d'accord.
3: Ouais.
0: Alors, tu fais beaucoup de courses à pied. Tu marches énormément. Hein. C'est. T'y vas, quoi.
3: Je marche un peu plus que je cours en ce moment, mais ouais, je fais toujours à peu près 20-25 000 pas par jour.
0: Oh
1: ah ouais, quand même.
0: Mais tu marches, c'est-à-dire tu marches où, par exemple, parce que tu vas dans la forêt, qu'est-ce que tu
3: Justement, je marche pas mal sur place, tu vois, parce que par exemple, je te prends un exemple assez simple, quand je passe la même journée que ma copine du matin au soir, en passant par le midi, l'après-midi, à la fin de la journée, quand on constate nos pas, elle en a fait 10-12 000 et moi 25, alors qu'on a traversé la même journée. Donc je pense que je fais pas mal de sur place.
0: Ah ouais, d'accord, t'es hyper actif, quoi, hein, voilà.
3: Ouais, un petit peu, ouais.
0: Non, t'es toujours à balle, quoi, t'as toujours... Mais par contre, tu dors pas beaucoup.
3: Je dors pas énormément, non, 6 heures par nuit, c'est pas mal. Et 7 heures, c'est vraiment bien.
0: Ah, bah c'est beaucoup, ça. Dis donc, il y a des nuits où je dors 5 heures,
3: oui, en fait, Oui, il y a quand même pas mal de nuits où je dors 4-5 heures.
0: Voilà. Bon, alors, on va marquer un deuxième point parce que je te sens, mais alors.
1: Oui, il est au taquet.
0: Il est au taquet.
3: Ah ouais.
0: Allez, tiens, je te mets un petit.

0: avance.
1: Mais alors, tout ça.
0: Écoute bien la question. J'affirme que 10% des Français n'utilisent pas la totalité de leurs congés payés. C'est vrai ou faux? Top chrono, 5 secondes.
2: 10%, ouais, je dis que c'est vrai. Moi, je dis que c'est vrai.
0: Tu dis que c'est vrai?
3: Ah oui.
2: Ouais, c'est vrai.
0: Eh ben non, c'est faux. C'est beaucoup plus. 20%. 20%. C'est-à-dire qu'il y a trop de travail, difficulté à s'absenter, ils reportent les jours. Il y en a 20% qui ne prennent pas la totalité de leur congé payé. Voilà.
3: Aurélie, tu prends tous tes congés payés à Saint-Étienne?
4: Ah oui, je prends tout.
3: Bah oui, t'es coiffeuse, on le rappelle, t'as toujours voulu être coiffeuse. Il y a une coupe un peu tendance, je sais pas, pour les hommes, pour les femmes, là pour...
0: Pas la tienne, en
3: oui,
0: tout
3: bien
0: cas.
3: Sûr. Pour cet été, qu'est-ce que tu proposes, toi, comme coupe en ce moment?
4: Il y a le taper, le dégradé espagnol pour les hommes, il y a vraiment, vraiment beaucoup de coupes.
3: Mais c'est quoi le dégradé espagnol? Tu vois?
4: Bah, en fait, c'est un peu rasé sur les côtés et dans la nuque, un peu de longueur, un peu comme mulet, mais plus joli.
0: Mulet footballeur.
4: Ouais, et mulet aussi, ça revient, ouais.
3: Un peu comme Yamine Lamal, en fait. Le joueur de foot,
4: Yamine Lamal.
3: Ouais, ouais. C'est ça,
0: c'est ce que je te dis, mulet footballeur. Ouais,
3: qui joue au Barça. Ouais. Ok, Aurélie, tu fais de la course à pied, de la randonnée, donc t'es une sportive, logique.
4: Oui, ça va, je me débrouille.
3: Tu t'entretiens, c'est normal. Tu ne bricoles pas, tu ne jardines pas. Hein?
4: Non.
3: Mais que fais-tu alors?
0: Bah, c'est pas obligatoire, hein.
3: Eh ben, fais de la cuisine.
4: Oui, c'est ça.
0: Eh ben oui, ben voilà, c'est
3: problème,
0: bien.
3: Problème, c'est qu'elle fait de la cuisine, mais par obligation.
0: Ah.
3: Et ça, c'est moche, Aurélie.
4: Non, après, ça m'arrive de le faire plaisir, mais c'est pas non plus...
3: Ah oui, mais tes enfants te réclament, notamment tes fameuses pâtes à la carbo.
4: Oui.
3: Ah oui, mais si, mais t'as pas l'air sûr de toi.
0: Je sais. Ils ont 15 et 14, ils peuvent pas apprendre à manger, ces
4: petits. Ouais, ils
3: faut manger. Ah bah, micro-ondes.
4: Si,
3: hein. Oui, bah, ils ouvrent la porte du micro-ondes, appuient sur play, puis voilà, quoi.
4: Et pourtant, non, ça va, ils débrouillent.
3: Ah d'accord,
0: ouais, pareil. Oui, attends, moi, les enfants, ils savaient cuisiner à cet âge-là, ils se démerdaient bien.
3: Alors, tu réussis les gratins dauphinois, c'est pas rien, ça, c'est pas facile à faire. Gratins dauphinois.
4: Oh, ça va, ça reste simple.
3: Ok. Tiramisu au spéculo.

0: on peut visiter une exposition consacrée au peintre Paul Cézanne en maillot de bain. Est-ce que c'est vrai ou faux? Top chrono, 5 secondes en Suisse.
1: Oh, je dirais faux.
0: Une expo consacrée au peintre en maillot de bain? Eh ben c'est vrai, c'est la fondation Baylor, près de Bâle, donc c'est bien en Suisse, qui a organisé une journée des baigneurs durant son exposition qui était consacrée à Paul Cézanne. Et tous les visiteurs, qui en faisaient partie, tu pouvais venir en maillot de bain, en clin d'œil à la célèbre série qui s'appelle Les Baigneurs de Cézanne.
2: Et ceux qui venaient en maillot, d'ailleurs,
0: hein ? Ouais, c'était gratuit.
2: Et voilà. Enfin,
0: j'aurais dû y aller, tout ce qui est pas cher.
2: Ah ben ça c'est sûr. Bon allez, ça fait un point pour Julien, pas de point pour Aurélie. Et là, tout de suite, vous dites mais... Mais où va-t-on ?
0: Mais oui, où va-t-on ?
2: Sur ici, qu'est-ce qu'on va écouter ?
0: S'il
2: là,
0: vous plaît.
2: Je vous dis, on est en 1986.
0: Ah, je suis pas né.
2: T'es totalement né. On est en 1986. Ah, j'ai 20 ans.
0: Ouais.
2: Et là, c'est...
0: Vous avez vos Tiag ?
2: C'est la Isla Bonita. Bah non, c'est l'été, je suis pieds nus sur le sable. Madonna, la Isla Bonita. Vous vous écoutez ici, on bouge son body. À tout de suite, on vous aime.

0: 1986, elle a ses tongs, elle marche sur la plage de l'île de Ré.
1: T'as raison, j'ai 20
0: Valérie,
1: ans.
0: Oui. Qu'est-ce que j'ai dit ?
1: À 7 ans.
0: Oui. 7 ans ? Parce que j'ai pas eu le temps à jeûner.
1: Ah oui, c'est ça.
0: La Isla Bonita, ma Dodin.
1: Ouais,
0: Valérie, allez. 40 ans à peine, Valérie.
1: Ouais, tu parles à 61.
0: Ah oui,
2: ici, allez. À midi, on est au taquet.
1: On est au taquet avec Julien qui a un point et Aurélie. Alors, Julien, il a une très jolie manie que j'adore. Tiens, écoute ça, ça. Tiens.
3: On ne dit jamais assez aux gens qu'on aime.
4: Eh oui.
3: Par peur de les gêner.

0: les aime. Mais toi, tu dis toujours aux gens que tu aimes que tu les aimes.
1: On leur dit jamais.
2: J'essaie de le dire un peu plus que de coutume ou de moyenne. Voilà.
0: Et bah, c'est important. Et bah, t'as bien raison, mon chat. Je trouve que c'est une très très jolie. J'adore. Moi aussi, je le fais. Je le dis tout le temps à mes amis que je les aime. C'est très important de dire aux gens qu'on aime qu'on les aime.
3: Ah, tu me l'as jamais dit. Hein.
0: Voilà. Alors, mon petit Julien, c'est le quiz musical. Je t'explique. Je vais te faire écouter deux artistes et l'un après l'autre, c'est pas du tout enchaîné. Et à chaque artiste trouvé, tu marques un point. Ok.
2: Ok.
0: Allez, écoute bien le premier. Oh.

0: On se donne du soleil dans la nuit qui chante top chrono.
1: C'est pas facile, j'ai 5 secondes.
0: 10, mais vas-y.
1: je vais dire Franck Michael.
0: Non, c'est celui qui chantait une autre histoire, Gérard Blanc. Son autre tube, je sais pas si tu te rappelles, ça ressemble un peu, c'était une autre
2: histoire.
0: Voilà,
2: et on se donnait, c'est ça.
0: Alors écoute bien, le deuxième groupe artiste.
3: Je suis le

0: Roussel.
1: Qui c'est qui chante Bruxelles? Top chrono 10 secondes.
2: Est-ce que c'est Gaëtan Roussel de Louise Attaque?
3: Bien sûr. Gaëtan Roussel de Louise Attaque.
2: Ben oui.
3: Bruxelles. Valérie, voyons.
1: C'est Boulevard Désert.
4: Je suis le seul qui reste en cours. Je sais qu'on devait rire.
2: Ah, c'est moche.
4: Je suis le seul, mais tu es le seul.
1: Bon, chaton, tu n'as pas trouvé. Mais tu as toujours.
2: Là, j'ai pas les points.
1: Ah, t'as pas les points.
3: Ah, Aurélie, peut-être l'occasion là, de s'envoler un peu, parce que pour l'instant, on est encore à zéro. On va peut-être profiter de la chute prématurée de Julien.
1: Quelle chute? Il a un
3: petit ange parti trop tôt.
1: Mais tu vas fermer ton bec, petit oiseau de mauvaise augure.
3: Exactement. Aurélie qui adore les activités à sensation. Raconte-moi ce vol en hélicoptère au-dessus de Chambord, le château. C'était bien ça.
5: Ah, c'était génial. C'était pour les 10 ans de mon fils. C'était une super belle expérience.
3: Ah, bah, tu es.
5: On a vu le jardin, les allées. C'était super beau.
3: Oui, puis t'es un peu. T'as peur de rien parce que t'as aussi fait du parachute.
5: Ouais, j'aime bien les sensations fortes.
3: Ouais. Mmh. Et du parapente. À total.
5: Ouais. Ouais.
3: Eh bah, écoute, kamikaze, mais aujourd'hui t'as arrêté parce que t'as un petit peu mal au cou. Donc voilà, on fait attention. Bah oui, on prend soin de soi. Allons-y pour ton quiz musical de titre.

0: Il est parti vite celui-là. Est-ce que tu as reconnu de qui il s'agit? On envoie le chrono.
1: Alors je pense que c'est Jean-Pierre François, je te survivrai.
0: Je te survivrai, Jean-Pierre François.
2: Avec le ventilateur dans les cheveux.
0: Survivrai. Mais oui, oui, bien sûr.
2: C'est le premier point pour Aurélie.
0: C'est bien Aurélie, bravo. Allez, on a un autre artiste, un groupe qui arrive, un petit peu comme finalement notre ami Julien, à toi de reconnaître.

0: Top chrono, qui chante?
1: Alors, je crois que c'est Trois Cafés Gourmands à nous souvenir.
0: Écoute, ouais. On va pas patienter. Oui, c'est une bonne réponse.
2: Ça fait deux points
3: pour Aurélie et un point pour Julien. Là, tout de suite, c'est la réclame, mais pas que, c'est l'actualité dans vos régions, grâce aux 44 locales de votre radio ici. À tout de suite. 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
5: On rencontre des employeurs à Montauban et on fait la fête à Cornebarieux. 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
5: Demain, Montauban organise son forum transport et logistique en partenariat avec France Travail. C'est l'occasion de rencontrer les entreprises qui recrutent et les organismes de formation pour échanger sur les opportunités professionnelles comme pour un job dating. Donc si vous cherchez un emploi ou une formation dans le secteur des transports ou de la logistique en l'occurrence, rendez-vous demain de 9h à midi à Montauban pour le forum transport et logistique. Et puis vendredi à Cornebarieux, on prend un peu d'avance sur la fête de la musique, soirée festive qui célèbre aussi le feu de la Saint-Jean. Ce sont les élèves de l'école de musique qui ouvrent le bal dès 18h avant de laisser la place à des groupes de pop folk, de rock et de variété. Et enfin, le traditionnel feu de la Saint-Jean accompagné de danse, musique, food truck et apéro. C'est vendredi à l'aria de Cornebarieux. Ici Occitanie à vos côtés, on revient dans une heure.
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3: Et nous jouons avec Julien qui a un point, Aurélie qui a deux points. Je vous rappelle que vendredi pour la finale, le premier prix, c'est deux jours en famille ou entre amis, un séjour pour quatre personnes au Festival des Grandes Marées à Julouville, au cœur de la baie du Mont-Saint-Michel. Vous pourrez écouter Kenji, Julien Clerc, Benabar, Christophe Maé, Zaz, The Cooks. Vous aurez une nuit avec Petit Déj à l'hôtel du musée de Granville, 100€ de carburant pour y aller. Si vous ne gagnez pas ça, vous gagnez la machine expresso de Malongo avec 32 dosettes et 6 verres en verre. On reprend la compète, jingle. Alors, Julien, il paraît que tu as écrit un livre sur le rap.
7: C'est sympa d'en parler.
3: Alors, raconte-moi ce livre sur le rap.
7: C'est très sympa d'en parler, Valérie, merci beaucoup. Moi, je vais essayer d'être bref, je pourrais en parler longtemps, mais l'idée, c'est d'avoir... J'ai écrit un essai culturel depuis septembre dernier, que je sors là le 27 juin, qui est en auto-édition, donc j'attends de pouvoir me faire éditer. C'est un peu comme une maquette pour les éditeurs, et puis finalement, une première version pour les lecteurs. C'est un livre qui traite de la masculinité abusive, c'est le titre aussi, et la violence dans les musiques populaires contemporaines, en faisant un peu le focus sur le rap, parce que c'est important, c'est un art vibrant, moi, qui m'a beaucoup plu et qui me plaît encore, mais beaucoup moins, en tout cas dans ce qui sort des fois de très populaire, et je questionne un peu les écoutes des gens. J'invite à réfléchir, à conscientiser ses écoutes, quand des fois on se pose pas forcément la question parce que la musique ambiance, et je crois que dans une société où les violences faites aux femmes et les violences tout court semblent être un combat, j'ai l'impression que des fois le rap le fait reculer. Voilà.
3: C'est pas mal. Alors il faut combien d'exemplaires pour que tu sois édité?
7: Alors ma stratégie là, c'est d'en avoir imprimé 150 grâce à une cagnotte en ligne et pas mal de copains qui ont participé à ça. Le but, c'est d'écouler les 150, en garder peut-être une dizaine pour envoyer à des maisons d'édition. Il y en a quelques-unes que j'ai dans le viseur.
3: Et ça s'achète où?
7: Et voilà.
3: Tu les vas les vendre?
7: Pour l'instant, ça va s'acheter mano à mano. Voilà, je vais faire des séances de dédicaces dans la ville de Rouen.
3: Ok, génial.
7: Et puis le soir de l'événement de la sortie, voilà, pour les gens qui ont participé à la cagnotte, qui ont mis 30€, ça déclenche l'achat du livre. Presque une trentaine de précommandes sur les 150.
3: Voilà. C'est magnifique, bravo. Tu fais aussi partie d'une asso qui s'appelle Soul of Freedom. Pour promouvoir la culture en zone rurale, tu organises des événements, des concerts. Tu organises quelque chose là très bientôt ou pas?
7: Alors normalement on avait une édition pour cet été et on va la reporter à l'année prochaine pour l'été prochain pour avoir un peu plus de moyens et un peu plus de peut-être un endroit un peu plus grand que ce qu'on a depuis une dizaine d'années maintenant. Et donc voilà, le but c'est de faire venir dans la ruralité une forme de culture, mais par la musique,
3: génial.
7: Par le dessin, l'art, etc. Et à but caritatif et associatif, sans subvention, j'insiste, on y tient presque.
3: Bravo mon chat. Alors écoute, tu vas marquer 3 points. C'est bien ce que tu fais. Moi, je t'aime. Je veux que tu marques. Alors tiens,
7: je moi aussi je t'aime Valérie, c'est très gentil de me le dire comme ça.
3: Ah voilà, t'as vu.
0: Allez. Comment, elle me l'a jamais dit quoi.
3: Allez, écoute bien ça.
8: Mon ami, c'est moi.
0: Bah ouais, bah je suis pas son ami moi.
3: La la la, mais non, c'est Charlie Couture qui chante tous les Toy Story. J'ai eu le. Voilà, attends. Hey. Aujourd'hui, hein, sur les écrans, il y a Toy Story 5 qui sort. Je l'ai vu, c'est magnifique. Moi j'adore. Alors, c'est okay. Pour célébrer les 30 ans de la saga. Mais est-ce que tu sais pourquoi le premier Toy Story est entré dans l'histoire du cinéma? Alors, écoute bien les propositions. Écoute bien les propositions, t'auras 10 secondes pour me donner ton choix. Pourquoi le premier Toy Story est entré dans l'histoire du cinéma? En sachant que c'est les 30 ans de la saga. Écoute bien. C'était le premier film en 3D relief. C'était le premier film d'animation entièrement réalisé par ordinateur. Il a fallu fabriquer plus de 10 000 jouets pour le tourner, où les jouets avaient tous la tête d'Éric Bastien. Donc pourquoi il est rentré dans l'histoire du cinéma? Premier film en 3D relief, premier film d'animation réalisé par ordinateur. Il a fallu fabriquer 10 000 jouets pour le tourner, où ils avaient tous la tête d'Éric Bastien. Top chrono, 10 secondes.
7: Je dirais que c'était le premier film en 3D relief.
3: Et malheureusement non, le 3D relief c'est bien plus vieux. Et oui, c'est le premier film d'animation entièrement réalisé par ordinateur, sorti en 1995. Ça a révolutionné le cinéma. C'est le tout premier film 100% image de synthèse. Bravo Pixar, mais pas bravo Juju.
0: Bon Aurélie, on a 2 points. On va pas se laisser déstabiliser. Oui. On va continuer comme ça jusqu'à 13h. À Riorges, dans la Loire, en couple avec Thierry, Mathias et Chloé, tes deux adolescentes te soutiennent. Ils sont peut-être à l'école à cette heure-ci. Exactement. Alors, tu as de la force, parce que j'ai vu que si tu étais un animal, tu aimerais être...
9: Un guépard.
0: Ah ouais, je crois que c'est celui qui court le plus vite en plus, hein, le guépard.
9: Ouais, c'est ça.
0: Pourquoi le guépard? C'est quoi? C'est le film? C'est l'animal? Qu'est-ce qui t'attire dans le guépard?
9: Le film, et ouais. C'est vrai qu'il court tellement vite, la liberté, la sensation.
0: Exactement. Avec Delon, qui est magnifique hein, dans ce film. Tu avais un porte-bonheur, et ça m'a donné envie de réécouter ça.
10: Un petit Indien.
11: Petit Indien.
10: Nagawika.
11: Nagawika.
10: Chantait gaiement sur le chemin.
0: Génial, ça pour les nostalgiques, ça vous parle forcément. Et toi, t'avais un petit Indien que tu mettais dans ta trousse à l'école, c'était ton porte-bonheur?
9: Oui, c'est ça, mais que je n'ai plus parce que malheureusement, j'ai été cambriolée et on me l'a pris.
0: Mais c'est pas vrai, ils sont partis avec ton petit Indien et cambrioleur.
9: Ah, je crois qu'il est en or alors que pas du tout.
0: Ouais, c'est pas gentil, il faut le rendre.
9: Voilà.
0: Oh, tu t'es rabattu sur quoi d'ailleurs maintenant qu'il porte
9: un
0: chance
9: petit feuilles.
0: Ah, t'as le trèfle à 4 feuilles.
3: Ah là là.
0: Ah, donc t'en as un, ça c'est plutôt bon pour nous. Et puis, t'as plusieurs objets d'ailleurs, porte-bonheur. Ce qui, moi, me rassure. Aurélie, voici ta question à choix multiple. Petit extrait encore une fois. Aujourd'hui, on se fait plaisir.

0: comment appelle-t-on? Et voici la question, hein, pour 3 points. Comment appelle-t-on en français le nom exact du petit embout au bout d'un lacet? Le petit embout au bout d'un lacet. Comment on appelle ça? Est-ce que c'est un rivet? Un capuchon? Un ferré? On s'en fout. Top chrono, 10 secondes.
1: Alors, comme ça, je dirais les ferrés.
0: On s'en fout. Et pourtant, ouais, ça porte un nom. Le petit embout au bout d'un lacet. Bien vu, c'est un ferré.
1: Ouais, c'est ça.
0: Ouais, c'est ça. C'est le nom précis de l'embout métallique ou plastique au bout d'un lacet qui sert à éviter qu'il s'effiloche et nous faire perdre patience, hein, voilà, quand il manque. Bravo, Aurélie.
2: Bien sûr. Bah, ça fait 5 pour Aurélie, 1 oui, pour Julien. Et là, tout de suite, on va partir à la maison.
0: Ah oui?
2: Près de la fontaine.
0: Elle y est, elle est toujours là.
2: Elle est près de la fontaine, elle est avec Nino Ferrer. Vous écoutez ici, on vous aime, à tout de suite.

0: La maison près de la fontaine à Nino Ferrer sur ICI Paris, Le France à 12h42.
1: Voilà.
0: Ça, c'est précis.
1: Jungle.
0: Bonne journée.
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0: J'ai encore dit ICI Paris, Le France, il paraît. Ah, c'est pas vrai, mais je sais pas ce qui m'arrive.
1: Je sais pas.
0: Non, mais je veux dire aux auditeurs, on est à Paris et je travaille aussi pour la locale de Paris. Et voilà. Pardonnez-moi, on s'adresse à toute la France. Pardon ici, pardon.
1: Bah ouais, c'est bizarre ce que tu fais. Bon,
0: excusez-moi.
1: Alors, Julien, 1 point. Aurélia, 5 points. Julien. Julien, il lui est arrivé des misères. Il lui est arrivé des misères. Eh oui. Il s'incruste au festival de Cannes. Il est sur la croisette. Il voit une super actrice très très belle. Et tu te retournes, et qu'est-ce qui s'est passé?
3: Eh ben alors là, j'étais vraiment devant le Midem, il y avait énormément de gens, et je me suis pris les pieds dans le caniveau, je me suis fait une double entorse aggravée des ligaments postérieurs et antérieurs de la cheville.
1: Voilà.
3: Et devant 2000 personnes.
1: Ah bah,
3: et voilà. Et j'ai dû remonter jusqu'à Rouen, en voiture, bien sûr.
1: Eh ben bien sûr, voilà. Avec la cheville qui ressemblait à rien, quoi. Énorme.
3: Exactement.
1: Tout énorme. Ça parce que t'as regardé une... Et voilà, tout ça parce que t'as trouvé une meuf jolie, quoi. Bravo. Ah,
3: oui, bon, bah oui, voilà, oui, c'est vrai, oui. Non, mais je l'assume au moins.
1: Ouais, c'est bien. Non, mais c'est bien, c'est bien.
3: J'étais subjugué.
1: Oui, bah écoutez, bien sûr. Alors, c'est pas tout, hein, parce que bon, ok, tu te casses la gueule parce que tu vois une nana super mignonne, mais un jour, t'es sur un marché en Angleterre, t'essayes de vendre tes saucissons corse dont on a parlé au début de l'émission, tu vendais ça sur les marchés en Angleterre, et tu faisais des dégustations avec une trancheuse. Et qu'est-ce qui s'est passé?
3: Alors, ce qui s'est passé, un truc qui aurait pu être évité finalement. Je prêtais pas beaucoup d'attention à mes gestes parce qu'on était dans le speed. Et puis, je coupais un tout petit morceau de saucisson au canard avec forcément plus de graisse que dans les autres. Le petit morceau s'est évadé, s'est envolé. Et mon doigt a traversé la trancheuse dans la longueur, mon pouce.
1: Ah.
3: Je me suis fait une belle entaille de un bon centimètre de profondeur. Oh. Et puis, bon, on avait que de l'alcool à 90 pour désinfecter la plaie. Voilà, donc on a fait ça avec une espèce de petite poupée en coton qui s'est avérée.
1: Bah.
0: T'as un guerrier, le gars.
1: Mais tu montes dans le bateau, hein, pour rentrer chez toi. Et avec ton petit.
3: Ouais, je monte dans le bateau.
1: Voilà, avec ton petit doigt coupé. Et qu'est-ce qui se passe? Tellement t'as de la chance.
3: Parce que l'anecdote s'arrête pas là.
1: Bah oui.
3: Tu montes dans le bateau, du coup, à New Haven pour rentrer à Dieppe. Et en fait, au moment où le bateau démarre, au bout d'un quart d'heure, les stabilisateurs tombent en panne. C'est un système qui permet au bateau d'être le plus stable possible quand ça tangue. Et donc là, tout le monde à la cantine fait voler les petits pois, les plateaux, le bar s'écroule à moitié. Enfin, il y a du verre cassé partout, c'est un scandale. Et moi, je suis avec mon doigt, comme ça, en train d'essayer de pas saigner au milieu des gens. Mmh. Et je vais enlever cette espèce de pansement de fortune aux toilettes. Et là, le sang gifle partout. Enfin bon, c'est une catastrophe. Voilà.
1: Et ça va aujourd'hui, ton pouce, ou comment ça se passe?
3: Eh ben non, mais justement, il va très bien, ce pouce. C'était une belle coupe longue et fine. Voilà. Et
1: tout
3: va
1: bien,
0: je crois que Claude Zidi et Alain Chabat sont en train de préparer un biopic là sur Julien.
1: J'adore. Bon, alors écoute.
3: C'est pas beau.
1: Tu as un seul point, mon petit chou. Alors, un seul point, ça va pas. Il faut que tu marques 5 maintenant. C'est la question cash. Tiens, je te mets Carlos.
4: Je préfère manger à la cantine avec les copains et les copines.
0: C'est bizarre aujourd'hui, la cantine, la radio.
1: Ah ouais, c'est bien. Écoute bien, quelle marque française est célèbre pour ses verres avec des numéros que l'on retrouve dans les cantines scolaires depuis des générations? Quelle marque française est célèbre pour avoir des verres avec des numéros et que ces verres, on les retrouve dans toutes les cantines scolaires depuis des générations? Top chrono, 10 secondes.
3: Je vais enfin avoir 5 points, du coup. C'est-à-dire Duralex.
1: Ah. Duralex, Sedlex. Oui. 5 points, c'est Duralex, évidemment. On était extrêmement contents parce qu'on avait toujours des âges qui n'étaient
0: et
1: pas
0: oui.
1: les nôtres.
0: Voilà. Ah, tiens, j'ai 4 ans aujourd'hui. J'ai 14
1: oui,
0: ans,
1: voilà. Eh bien, 6 pour Julien.
0: Aurélie, alors, jusque-là, c'était pas mal puisque tu as les 5. Là, il a pris le dessus, mais tu as la possibilité,
5: non,
0: tu l'as compris. Non, mais attends, t'as pas encore joué. Donc là, si tu réponds bien, tu prends 5 points, donc tu garderas la tête.
1: Mmh.
0: Faudrait pas chuter parce que là, voilà, Aurélie, c'est là que ça se joue.
1: Mmh.
0: Un petit mot quand même pour dire que tu es totalement nul en orientation. C'était l'épreuve de l'orientation la semaine dernière sur Koh-Lanta. Tu te perds tout le temps.
5: Régulièrement.
0: Non. J'ai du dossier, je vais les ouvrir. Aurélie, on balade en forêt, elle part avec sa fille pour chercher du muguet, classique. Tu te perds Pas de réseau, t'as tourné pendant une heure quand même.
1: Oh là là.
5: Oui, oui, oui. Un peu paniqué sur la fin, on se dit, oui, alors, l'année va tomber. Mais finalement, ça s'est bien passé. On a réussi à sortir des arbres, trouver un peu de ciel bleu et on est passé dans un pré et on est arrivé à trouver une route.
0: Oui, enfin,
5: et
0: bon.
5: Après, on a appelé mon ami pour qu'il vienne nous chercher.
0: Bien sûr, t'as trouvé la clairière, mais enfin, t'étais loin de la civilisation. Hein. Pas de réseau, le chéri qui est venu te chercher, tu viens de le dire. Mais c'est pas fini! Non! Elle part avec une copine de Saint-Étienne où elle habite vers Rouen. Elles ont tellement papoté les deux là. Elles ont loupé la sortie, hein?
5: Oui.
0: Elles se sont retrouvées à 1h30 du lieu où elles voulaient aller.
5: Non mais c'est ça, on est arrivé. C'est pas du tout là. Et la prochaine sortie était beaucoup plus loin que prévu.
0: Bah ouais, ouais, ouais. Alors, est-ce que tu t'es perdue quand tu as rencontré ton chéri Thierry en boîte de nuit, hein?
5: Non, ça a été. J'étais sur un lieu que je connaissais un petit peu, ça va.
0: Bon, il est venu te draguer, il t'a invité à danser, et c'est là que vous avez échangé les numéros ?
5: C'est ça.
0: Oh. Vous êtes revus le lendemain ?
5: Oui, tout à fait.
0: Ça a matché tout de suite ?
5: Oui, après on s'est vu pendant plusieurs jours, et après, bah voilà, ça fait 18 ans que ça dure.
0: Bah 18 ans, non, mais c'est une belle histoire, hein, parce que t'as, je disais, à peine une petite quarantaine, donc voilà, vous êtes rencontrés, vous étiez assez jeune, hein, vous aviez tout juste 20 ans, quoi, quelque chose comme ça.
5: 23.
0: Bah ouais, c'est ça, et deux beaux enfants, Mathias, 15 ans, et Chloé, 13 ans, c'est une belle histoire qui continue encore aujourd'hui, tant mieux. Voici la question à 5 points, et nous allons écouter Laurent Voulzy. Jeanne, c'est signé Laurent Voulzy. On va parler de Jeanne. Dans quelle ville Jeanne d'Arc, fut-elle brûlée vive en 1431?
5: Top chrono,
0: 10 secondes.
5: Orléans.
0: La ville où Jeanne d'Arc fut brûlée vive en 1431. Pour celle qu'on a aussi appelée la pucelle d'Orléans.
1: Mais c'est la pucelle d'Orléans, mais elle n'a pas été brûlée.
0: Et non, c'est à Rouen.
5: C'est ah, putain, mince.
0: Et ouais.
5: Ah, mais c'est qu'à voir.
0: Mais oui, elle était capturée.
1: C'est pour
0: capturée.
1: Ça qu'il faut attendre les 10 secondes
0: bien
1: pour
0: sûr.
1: Bien réfléchir.
0: Elle était capturée par les Bourguignons. Elle a été livrée aux Anglais. Elle a été condamnée et brûlée vive sur la place du Vieux Marché. Elle avait 19 ans et c'était à Rouen.
1: Bon, 6 pour Julien, 5 pour Aurélie. Et attention, il y aura le bingo. Mais d'abord, on va écouter une nouveauté. Soirée mondaine Oria. Vous écoutez ici. À tout de suite, mes petits canards.

0: soir mondaine. Oh, il nous vient du sud de la France, elle cartonne sur les réseaux sociaux et du coup, vous l'écoutez sur ici.
1: C'est magnifique. Et là, tout de suite, c'est quoi? Moi, ça la réclame, mes petits bouchons.
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1: Nous sommes au taquet avec nos camarades Julien et Aurélie. Julien à 6, Aurélie à 5. Il va y avoir le bingo pour les départager. Mais avant ça, je voulais raconter une dernière anecdote.
0: Oui, je vous en prie.
1: Julien, il a participé à Tout le monde veut prendre sa place, hein, il y a, en 2008. Alors pour le tournage, on lui avait dit bon bah faut prendre plein de chemises hein, parce que comme il y aura sûrement, tu vas gagner, tu vas faire plein de parties, prends des chemises. Et puis quand il est arrivé sur le plateau, la styliste elle lui dit ah non ça va pas, c'est moche. Et du coup qu'est-ce qu'elle t'a fait mettre? Un magnifique t-shirt.
7: Alors elle m'a, oui c'est exactement ça qui s'est passé. En effet comme j'avais des chances de rester, j'avais repassé préalablement 7-8 chemises.
1: Oui, pour les tournages.
7: Et en fait, quand elle est arrivée, la billeuse, la styliste, elle m'a dit « Ah non, mais ça va pas, les carreaux, pas à la télé, pas cette couleur, celle-ci non plus, etc. » Donc elle me dit à 5 minutes de rentrer sur le plateau « Viens avec moi. » Et donc on est allé dans les loges. Elle a ouvert un immense placard avec plein de tenues. Et il y avait plein de trucs super sympas. Et elle a sorti un petit t-shirt en XS aux couleurs de l'automne qui me boutinait à souhait. Et donc après, je suis rentré, j'avais rendez-vous avec Nagui 2 minutes plus tard. Et elle m'a dit « Oh, c'est merveilleux. » Ça te va comme un gant, c'est parti.
1: Et voilà,
7: j'ai traversé l'émission avec un t-shirt de Rory.
1: On déteste ça. Bravo, bravo à toi, t'as quand même accepté de faire l'émission. Je trouve ça très courageux.
7: Mmh.
1: Allez, on va essayer de t'encourager avec ça. Alors, écoute bien mon petit bingo. Le bingo, il est simple. À mon top chrono. Tu auras 10 secondes pour me donner un maximum de prénoms de filles qui commencent par la lettre L, comme Laval, Lautrec, Lens, enfin bon, ce genre de choses. Un maximum de prénoms de filles qui commencent par la lettre L comme Laval. Allez, top chrono, 10 secondes.
7: Alors, Laura, Laure, Lorraine, Laurie, Laurine, Lana, Lara, Lila. Lisette.
1: Ça fait 13. C'est très bien, tu m'as tout donné. Il y avait Lucie, Lara, Leïla, tout va bien. Tu m'en as donné 13.
0: Comment te dire, Aurélie, que ça nous met un bon petit coup de pression, ça. Tu sais que tout peut être lancé. Il a 6, t'as 5, on est au cœur du bingo, ça vaut 10 points. Celui qui prend 10 points, c'est celui qui fera le plus de points. Donc.
1: C'est bien ça, c'est bien expliqué ça.
0: Ça
1: va la palisse?
0: Il faut que tu fasses 14, quoi. Voilà. Si tu donnes 14 bonnes réponses, t'encaisses les 10 points du bingo et tu reviens vendredi. C'est clair comme ça? Voilà. Tu reviens vendredi et il s'en va, Julien. Tout le monde voudra prendre sa place, tu l'auras pris.
1: Ouais, voilà, allez, encourage-la.
0: Bah, bien sûr, avec deux titres. Déjà le premier, un artiste avec qui elle aimerait déjeuner. David Guetta, qui a cartonné au Stade de France ce week-end. Tu adores David Guetta.
8: Il fait quand même des belles chansons. Ouais.
0: Ah, bah bien sûr. Et puis Kinvey aussi. Alors ça tombe bien parce que tu rêves d'aller justement à Tahiti en Polynésie française.
8: C'est pour ça que j'adore.
0: Ouais. C'est pour ça que t'adores évidemment. Kinvey et David Guetta pour t'encourager. Voici donc ton bingo. On reste sur les prénoms. Je vais te demander en 10 secondes de battre le score de Julien, à savoir 14 bonnes réponses, en citant un maximum de prénoms féminins, prénoms de filles, commençant par la lettre M. M comme maison ou manivelle. Ok, maison ou manivelle. Top chrono, 10 secondes.
8: Marie, Monique, Martine, Michel, Manon, Madeleine, Mathilde, Marion, Marine, Marisa, Marisol, Marjolaine, Martha, Mathilde, Maud, Maya,
1: Mireille,
0: 4, 5, 6, 7, 8, 9, 10, 11, 12, 13, 14, 15, j'en ai 16. elle est trop fin.
1: Alors
0: bravo.
1: Là, bravo.
0: Chapeau,
1: j'ai envie de te dire bravo Aurélie.
0: Ah, oui.
1: Hein.
0: Oui,
1: alors
0: oui.
1: Là, Rolio, je suis désolée, mais là quand même, vous êtes tous les deux très très forts. Hein. Bravo.
0: Mais comment,
1: hein.
0: Comment elle a fait surtout?
1: Mais comment? Mais
8: parce que du coup le M, c'est vraiment un prénom que j'adore.
1: Ah bah voilà.
8: Donc
1: ah,
8: du ouais. coup, j'ai toutes mes copines, j'ai beaucoup de copines commençant par M, j'ai des tantes. Enfin ouais. Bon,
0: parce que on avait utilisé le L, il restait quand même 25 lettres possibles dans l'alphabet.
1: Eh ben voilà. Bah bravo. Eh, dis donc, Julien, on peut dire quand même que Aurélie, elle a déchiré.
0: Ah
1: hein.
0: Ouais, donc là.
7: Ah oui, non, mais là j'étais pas prêt.
1: Ah ouais, moi j'étais pas prête non plus. Hein. C'est la première fois.
8: J'ai mon cœur qui palpite.
1: Écoute bien, Aurélie, c'est la première fois en deux ans d'émission que.
7: Ouais. Bon, du gingembre, du curcuma le matin.
1: Ah ouais, non, mais franchement, c'est la première fois qu'il y a
0: on
1: quelqu'un
0: est sur
1: qui
0: le...
1: fait ah, autant.
0: On y est, hein, sur le.
1: Allez, bah, Aurélie, rendez-vous vendredi pour la finale. Julien, bravo d'avoir joué. Tu as été formidable aussi. Je vous rappelle que vous gagnerez peut-être deux places pour le Festival des Grandes Marées à Jouville ou la machine à café Malongo. Merci Céline à la Réal, Maître Coupez au savoir, Alex au standard, Justin Bieber à la technique et Joe Malongo Bastien ouais. à l'animation.
0: J'ai deux candidats et nous ne sommes que mercredi.
1: Allez, à demain, je vous aime, bisous.
0: Je la sens bien cette semaine, Wendy Bouchard. Je la sens bien.
1: Oh là
0: bonjour.
9: Et moi aussi, les amis, vous allez bien.
1: Et toi, oui. ma petite chérie, de quoi tu nous parles aujourd'hui?
9: Alors, je vais vous donner une grande bouffée de résistance et d'espoir dans ce monde qui vacille, ce monde sans pitié, avec une comédienne et auteure aussi, Josiane Balasko, qui publie Le Dernier Sanctuaire, formidable roman d'aventure dont nous parlons juste après Ma France, après l'actualité. Nous sommes en direct, vous le
1: oh,
9: savez.
1: Oh, magnifique. On adore Josiane Balasko. Belle émission, ma chérie.
9: Je vous transmets, je vous embrasse. À demain.
1: À demain.
0: Demain.
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0: La neige, elle est trop molle.
1: Et voilà, la neige, elle est trop molle. Vous écoutez ici, il est 13h, faites attention à vous, il fait très chaud, je vous aime.
0: Allez, passez une excellente journée. Voici Ma France avec Wendy Bouchard, à demain.
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9: Bonjour à tous, merci d'être à l'écoute de Ma France. Une France heureuse de son entame de mondial avec la manière. 3-1 hier contre le Sénégal. Un doublé d'Mbappé salué par Didier Deschamps comme un joueur hors norme. On revient sur ce match et les résultats de la soirée et de la nuit dans le journal de la Coupe du Monde dans une quinzaine de minutes. À la une, évidemment, la chaleur qui écrase le pays et l'énergie des bacheliers comme des collégiens en pleine épreuve du brevet. Localement, les horaires pourraient être aménagés en cette nouvelle vague caniculaire la semaine prochaine. Pic de chaleur attendu du lundi, jusqu'à 40 degrés à l'ombre demain dans le sud-ouest, le centre, le centre-est et sur le bassin parisien. Dans Ma France, nous sommes à Reims, dans le Berry et en Provence. Le peuple iranien sacrifié par l'accord entre les Mollahs et les États-Unis, mais Donald Trump accueilli à Versailles pour un dîner de faste ce soir. La justice joue l'opération Transparence avec des réunions publiques dans les tribunaux du pays après la tragédie de l'IANA. Reportage à suivre à Chartres. Et puis nous avons le plaisir d'accueillir Josiane Balasko dans Ma France pour son livre Le Dernier Sanctuaire, un roman d'aventure sur fond de lutte écologique contre les appétits financiers et humains. Un livre connecté à la nature et qui ressemble à notre invité. Une nouvelle canicule s'installe donc en France. L'épisode démarre aujourd'hui et le pic de chaleur est attendu entre dimanche et lundi. Avec de nouveaux records de températures attendues, les 40 degrés à l'ombre seront atteints dans le centre, le centre-est et la région parisienne. Avec cet air chaud venu du Maghreb qui va donc souffler dans nos rues et fragiliser les plus vulnérables. Les chantiers, malgré les horaires aménagés évidemment, se poursuivent dans une météo brûlante comme ici dans les rues d'Aix-en-Provence avec 37 degrés. Elsa Lisier.
11: Malgré l'ombre sous les arbres, il fait un soleil de plomb. Cours Sextus, Jawad y travaille tous les jours.
12: L'après-midi, c'est dur parce qu'il fait très très très soleil.
11: Alors lui et ses collègues démarrent les travaux à 7h, soit 2h plus tôt que d'habitude. Et ce n'est pas tout, Guillaume est chef de chantier.
12: Puis on a des glaceurs avec des bouteilles fraîches, et puis quand ils ont trop chaud, ils se mettent à l'abri. Ils sont là, ils se rafraîchissent, ils se mettent à l'ombre.
11: Réduire les cadences et adapter le rythme de travail sont obligatoires, mais pour certains, les préconisations face à la chaleur ne sont pas la priorité. Malik est ouvrier, il ne veut pas prendre de pause fraîcheur.
13: On travaille parce que là, il faut qu'on speed pour avancer et tout ça, parce qu'il faut respecter la durée des travaux et tout ça.
11: Jean-Paul Falduto est chef d'entreprise. Il craint le pire lors de ces périodes.
14: Une moindre vigilance, c'est le plus gros risque pour moi, c'est un risque d'accident du travail, parce qu'on est moins vigilant, on peut avoir des étourdissements et donc par exemple des chutes.
11: Les fortes chaleurs sont maintenant considérées comme un risque professionnel.
9: À l'extérieur, comme dans les logements transformés en bouilloires thermiques, la chaleur est souvent insoutenable et les communes adaptent leurs événements. Nous voici aussi avec vous, Claire Pascaud, dans le Berry, où il va faire aussi très chaud, Claire.
15: Wendy, on est bien en vigilance jaune canicule. Hein. D'après l'association Météo Centre, c'est même chez nous, dans l'Indre et dans le Cher, qu'il va faire le plus chaud de toute la région. On parle de températures historiques qui vont dépasser les records actuels, records qui sont établis à près de 40 degrés à Bourges et à Châteauroux. Donc on prend les devants, il y a des parents d'élèves qui ont reçu des messages de prévention déjà. Du côté des seniors, la fête des retraités de Châteauroux, 200 inscrits pour demain, eh bien c'est annulé. Des cérémonies de commémoration du 18 juin ont aussi été avancées.
9: Et de fait, on l'imagine, Claire, les secours, les pompiers en particulier sont très mobilisés.
15: Et oui, ils ont géré pas moins de 14 départs de feu en début de semaine dans l'Indre. 3 rien que pour ce matin sur les feux de moisson. Les pompiers, ils devaient organiser leur journée portes ouvertes ce week-end, mais ça aussi c'est annulé pour rester concentré sur le risque incendie. Parce qu'on est aussi en vigilance jaune feu de forêt ici. Et la chaleur, elle désorganise aussi le service SNCF. 14 trains supprimés pour les deux prochains jours sur la ligne Paris-Toulouse qui s'arrête à Châteauroux et à Vierzon. Mm-hmm. Parce qu'en fait, la climatisation, eh bien, elle ne fonctionne plus à partir de 33 degrés.
9: Merci beaucoup Claire Pascaud, voilà cette précaution qui vous invite aussi à vous organiser dans le Berry par exemple. Claire Pascaud nous en informait, 30 degrés attendus à Reims également, avec des élèves de collège qui souffrent de la chaleur dans leur salle de classe, ils sont en pleine épreuve du brevet.
16: Là, par exemple, le soleil, comment il tape dans les salles, c'est un four.
17: Je pense qu'il doit faire 29-30. Même en ouvrant les fenêtres, il fait chaud.
16: On vient de passer notre oral dans toutes les salles. Il y a des ventilateurs qui sont allumés exprès pour celui qui parle.
17: Il y a des ventilateurs, mais l'air, il est chaud quand il sort.
16: Il y a les rideaux qui sont parfois cassés.
17: C'est impossible de se concentrer.
18: Bah, après, nous, ça, parce qu'on va partir bientôt. Mais là, surtout pour le brevet, on va dans les salles pour le brevet, on va vraiment sauter.
9: Avec beaucoup de tâtonnements des autorités en pleine période d'examen, pour cette année en tout cas. S'il fait trop chaud, les oraux de français, le grand oral du bac la semaine prochaine pourront être reportés localement de quelques jours ou de quelques heures. C'est ce qu'a annoncé en tout cas le ministre de l'Éducation nationale en sortant hier de la réunion au centre de crise sanitaire. Après la vague caniculaire longue et précoce du mois de mai, cette nouvelle vague de chaleur avec ses pointes à 38 degrés dans le sud-ouest, le centre-ouest, le centre-est inquiète par son intensité avant même l'arrivée de l'été au calendrier. Écoutez le docteur en agroclimatologie Serge Zaka.
19: C'est beaucoup plus préoccupant que l'épisode du mois de mai, déjà parce que les températures qui vont être atteintes vont être beaucoup plus élevées. Sur la durée encore de cet épisode, on a beaucoup d'incertitudes, mais la différence avec le mois de mai 2026, c'est l'humidité des sols. En mai 2026, on avait eu un peu de pluie avant la canicule, tandis que là, on n'a pas eu suffisamment d'eau avant cette canicule, et on est vraiment au niveau des records les plus bas qu'on ait pu observer sur l'humidité des sols. Alors, la sécheresse, en réalité, sur toute la France, nos sols agricoles sont plus bas que la moyenne, voire beaucoup plus bas que la moyenne, et en dessous des 21 cm, donc ça c'est pour les sols plutôt forestiers, eh bien, on a encore un tout petit peu d'eau, mais la canicule va aussi faire disparaître ce qu'il reste.
9: Les communes rurales, comme les plus urbaines, s'adaptent aussi à ces grosses chaleurs. Le maire de Paris a annoncé autoriser la baignade dès aujourd'hui dans le canal Saint-Martin. 100 mètres d'eau, c'est l'équivalent de 2 piscines olympiques pour ceux qui voudraient s'y rafraîchir. Quant à Saint-Ouen, en Seine-Saint-Denis, le maire Karim Bouamran active son plan fraîcheur avec des mesures renforcées par rapport à l'an passé. Et une priorité, l'aura du lieu donnée aux établissements scolaires.
11: Dans la cour de l'école André Chédid, un tuyau d'arrosage percé fait office de brumisateur géant.
20: Le tuyau, on se mouille.
11: L'année dernière, il a fait jusqu'à 37 degrés à l'intérieur du bâtiment. Alors dans les salles, la mairie fait installer des climatiseurs mobiles.
21: Il y a un extracteur qui va à l'extérieur et puis ça produit du froid.
11: Jérôme Brachet est le directeur adjoint des services de la ville.
21: La particularité des écoles récentes comme celle-ci, c'est qu'elles sont extrêmement bien isolées. Mais du coup, elles gardent aussi bien la chaleur en été une fois que la chaleur est rentrée à l'intérieur du bâtiment.
11: Les gardiens des bâtiments municipaux sont aussi mobilisés pour aérer la nuit et d'autres solutions plus pérennes sont mises en place, comme ces ventilateurs de plafond.
21: Donc il y a un mode hiver et un mode été pour rabattre l'air chaud vers le bas et vers les murs et ensuite aspirer par la centrale de traitement d'air pour évacuer l'air chaud au maximum. On a en plus rajouté des films anti-UV, ce qui nous permet d'ouvrir légèrement les stores, de laisser rentrer la lumière et quand même de filtrer la chaleur.
11: Dans la ville, des brumisateurs sont installés et des salles climatisées ouvertes. Des agents appellent quotidiennement les personnes venues vulnérables. La piscine municipale est aussi mobilisée. Pendant le plan chaleur, c'est ouverture jusqu'à minuit. Christophe Dizic est le directeur des sports.
2: On rapatrie même des gens qui ont des diplômes de maître nageur, qui travaillent dans d'autres services. Ça fait 10 personnes en plus par jour.
11: Cette ouverture nocturne est gratuite à partir de 16h, coûte environ 22 000 euros à la ville.
9: La chaleur et l'envie de se rafraîchir avec des baignades qui parfois virent au drame. 409 personnes sont mortes noyées l'an passé en France, dont une vingtaine d'adolescents. Alors pour éviter ces tragédies, il faut former des surveillants de baignades. Ce sera le cas toute la semaine dans le Gard, à la piscine municipale de Gaillargues-le-Montieu. Olivier Jasmin préside l'association Prévention, Action, Sport et Secourisme.
4: Ce sont là, pour le cadre de la formation, des personnes qui sont en lien direct avec les jeunes et notamment les ados. On a une recrudescence des noyades en milieu naturel de plus de 140% de la part sur cette tranche d'âge. On a déjà retrouvé les sauts en milieu naturel. On veut toujours aller un petit peu plus haut. Les jeunes, par les réseaux sociaux, essayent de repousser un petit peu les limites, mais plus on va haut, plus l'eau devient dure. Et donc on a un vrai risque traumatique et donc de noyade. Et sans compter l'hydrocution, puisque la différence entre le très chaud et le froid de l'eau peut également occasionner des noyades. Et nous, Colias et tous les sites de rivières sont connus pour ça. Et on a régulièrement des noyades, et notamment des noyades suivies de décès.
9: Voilà pour cette vigilance absolue, alors que cette vague de chaleur s'installe sur le pays cette semaine. Des températures qui pourraient atteindre ponctuellement les 40 degrés d'ici vendredi ou samedi, notamment en Poitou-Charentes, dans le centre Val-de-Loire, sur l'Île-de-France et dans la vallée du Rhône. Il est 13h08 à l'écoute de Ma France, et ce fut une entrée réussie dans le mondial pour l'équipe de France de foot. Rencontre suivie sur M6 par 14 millions de téléspectateurs. On en avait beaucoup aussi sur l'antenne d'ici. Un régal pour les supporters, avec une victoire des Bleus 3-1 face au Sénégal, un but de Barcola et un doublé de Kylian Mbappé qui en fait le meilleur buteur de l'histoire des Bleus. À Caen, la soirée fut grandiose. 4000 supporters dans la fan zone installée sur l'hippodrome, dans une ambiance familiale, calme et heureuse, même s'il a fallu attendre une mi-temps, Philippe Thomas, pour que la situation se débloque.
22: 66e minute de jeu, Kylian Mbappé libère les Bleus, les supporters peuvent exulter.
23: On est content, on est content.
24: Mais qu'est-ce que c'est que cette passe, Caen? Olysée, merci. Olysée, merci d'avoir choisi la France, merci. Il était temps, mais ils font une deuxième mi-temps de fou. Je pense qu'ils vont encore en claquer quelques-uns, on attend. C'est magnifique, c'est pour ça qu'on aime Caen.
22: 16 minutes plus tard, Bradley Barcola permet à l'équipe de France de faire le break.
25: 2-0 pour la France, c'est tout ce qu'on attendait. Bradley Barcola qui vient de rentrer, c'est génial. Une belle fan zone à Caen, c'est tout, c'est super.
22: Dans les arrêts de jeu, les Sénégalais réduisent le score avant que Kylian Mbappé, encore lui, accentue la marque. Au coup de sifflet final, le public se disperse, le sourire aux lèvres, à l'image de Nabil et Félix, bras dessus dessous.
24: C'est la France, c'est l'Afrique, et nous on aime ce côté football, ce côté populaire.
26: C'est vraiment ça, dans ces temps un peu géopolitiques, politiques un peu compliqués, un bon France-Sénégal, franchement c'est super, il n'y a rien de mieux pour rassembler la France. On voit des gens d'horizons différents, toutes les personnes à qui je parle récemment me disent « Putain, la Coupe du Monde, c'est ça qui est bon ».
22: Prochain match des Bleus, et on espère la même communion dès lundi face à l'Irak.
9: Merci Philippe, et le journal complet du Mondial dans 10 minutes à suivre dans Ma France. Le pape salue l'accord entre les États-Unis et l'Iran et appelle au dialogue en Ukraine. Hier à Évian, au sommet du G7, Donald Trump n'a cessé de s'enorgueillir de ce deal magnifique selon ses termes. Les Européens de leur côté confirment leur offre de service dans le détroit d'Ormuz face à des Iraniens plus seuls que jamais. Aujourd'hui sur France Inter, la députée européenne Nathalie Loiseau a exprimé son désespoir pour les Iraniens qui se retrouvent avec un régime pire encore que celui qui les a massacrés au mois de janvier. Mais ce soir, le château de Versailles accueille en grand pompe le président américain. Emmanuel Macron fait répondre qu'il ne s'agit pas d'un dîner de gala mais d'une soirée pour célébrer les 250 ans de l'indépendance américaine dans laquelle la France a joué un rôle. Face à la sidération des Français qui ne comprennent pas les défaillances terribles de la justice derrière le drame de la mort de Liana, les tribunaux du pays ouvrent leurs portes aux citoyens. Les réunions publiques sont annoncées en cascade, ce soir au Puy-en-Velay, vendredi à Saint-Brieuc, puis à Nantes lundi prochain, avant le tribunal de Pau le 21 juin. Hier, ce sont les villes de Bayonne et de Compiègne qui ont organisé cette opération transparence et pédagogie pour expliquer le travail quotidien de la justice et ses difficultés. À Chartres, devant le tribunal, au tribunal avec les magistrats, 70 personnes dans le public ont pu échanger. Delphine Evenou y était.
0: La salle d'audience civile est remplie des personnes de tous âges, des femmes en majorité, qui s'installent sous le regard de la présidente du tribunal, Estelle Jonécan.
1: Si avec le procureur on a décidé de faire ça, c'est pour montrer qu'on n'a rien à cacher, que la justice est rendue en toute transparence.
0: Près de 2 heures d'échange, le procureur de la République donne des chiffres pour raconter le quotidien.
3: Sur 1000 euros de fonds publics engagés, il y en a, vous savez combien consacré à la justice ? Donc c'est 5 euros.
0: La présidente décrit les postes vacants et ceux promis qui ne sont pas encore arrivés. Le micro passe dans la salle, affaire Liana dans les esprits. Question sur les classements sans suite, le choix des experts, l'inceste.
5: On devrait mettre immédiatement l'enfant sous protection.
0: Une femme victime de violences conjugales et qui vient de perdre la garde de son fils prend la parole. Le ton monte, la réunion s'achève sur des positions parfois tranchées.
6: Le problème, c'est qu'on est face à une omerta.
0: Anne-Sophie, militante féministe, est venue écouter après avoir manifesté 2 fois sous les fenêtres du tribunal.
7: Moi, j'ai appris énormément de choses, comment ça fonctionnait. La question des moyens, c'est beaucoup plus concret d'un coup.
0: Dans la salle également, de nombreux avocats, comme Aurélie Musset.
8: La juridiction, elle essaie de tenir et elle jongle sur 2 ou 3 juges des enfants. Et avec des situations dramatiques où parfois on ne peut pas organiser d'audience.
0: Après une soirée un peu agité, le procureur Frédéric Chevalier espère avoir passé le message.
27: Il va falloir que la nation finisse par prendre conscience que pour l'instant, elle a la justice qu'elle mérite. Hein, c'est-à-dire qu'à effectif constant depuis un siècle, on fait comme on peut.
0: Le parquet de Chartres a enregistré l'an dernier 36 000 procédures.
9: Et la mobilisation du public se poursuit avec cet appel à la loi intégrale et ses rassemblements chaque lundi devant les palais de justice. On vous parlait de la chaleur qui enveloppe la France avec ses risques pour la santé, y compris pour nos animaux. Et cette très belle initiative, une première dans un Intermarché en France, depuis une quinzaine de jours, c'est l'enseigne de Mirecourt en Lorraine qui accepte les chiens. Le patron du magasin était témoin de chiens laissés dans les voitures en plein soleil sur le parking de son supermarché. Situation pour lui intolérable, ce qui l'a poussé à prendre cette décision, Océane Dupuis.
28: C'est Lucien, alias Lulu.
29: La mascotte du magasin, c'est le chien du PDG.
28: Nadège Lecomte, la directrice.
29: On est des grands amoureux des animaux.
28: Et Lulu n'est plus seule dans les rayons, car ici, les chiens sont maintenant acceptés. Depuis les grosses chaleurs du mois de mai.
29: On a eu des chiens à 2 reprises enfermés dans les voitures. Donc on est allé avertir les clients de venir les libérer. Il n'y a pas eu plus de réaction que ça, donc on a dû appeler la gendarmerie.
28: Et les clients n'y voient aucun inconvénient.
30: Ça ne me dérange pas du tout. Voilà, moi j'aime bien les animaux. Mais avec les grosses chaleurs, les chiens peuvent mourir.
31: Je n'ai pas d'animal, mais ça ne me dérange pas.
32: On va les mettre de côté, les pauvres bêtes.
33: Ils ont autant droit que les humains.
34: Ils ont droit au confort.
28: Des conditions ont quand même été posées.
29: Les petits chiens dans les caddies, parce qu'on ne peut pas les laisser à terre, justement, par rapport aux règles d'hygiène. Parce que si vous avez malheureusement un chien qui commence à lever la patte, ça va partir dans tous les sens. Donc on essaye quand même de cadrer la chose. Justement, vu que c'est pas courant, on a mis en place un process de désinfection des caddies.
28: D'ici cet été, le magasin veut ouvrir une salle gratuite et réservée aux chiens, avec jouets, nourriture et eau.
9: Et le PDG de ce magasin, Mirecourt, supervise 3 autres magasins à Épinal notamment. Il laissera les chiens entrer également dans ses intermarchés. Voilà des initiatives qu'on vous relaie ici, qui pourraient bien créer l'émulation dans les autres enseignes de la grande distribution. Et puis c'est un coureur de renom, le Belge Wout Van Aert, blessé au coude, qui annonce son forfait pour le Tour de France. Et c'est un coup dur pour son coéquipier Jonas Vingegaard dans l'optique de son duel cette année avec Tadej Pogacar.
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9: Dans Ma France, on chemine à midi quelques instants avec une grande actrice qui nous offre au cinéma comme au théâtre autant de rires que d'émotions. Son inspiration nous accompagne aussi dans un roman. Roman d'aventure, Le Dernier Sanctuaire, qui dépeint un monde dans lequel le sauvage est au fond une partie du genre humain. Bonjour Josiane Balasco.
35: Bonjour.
9: L'actualité n'est pas loin, Josiane Balasco, de votre écriture, car vous dites que c'est la politique de Trump hein, qui vous a poussé à écrire ce livre, notamment.
35: Bah oui, dans le premier mandat de Trump, et qui a émis quelques décrets élargissant le droit de chasser les espèces menacées pendant l'hibernation, par exemple les ours. Bon, et donc à partir de là, j'ai imaginé une société où toute protection de l'environnement qui empêcherait finalement de faire des bénéfices aux grosses sociétés serait bannie, serait même interdite par la loi et punie d'emprisonnement et d'amende.
9: Vous les avez appelés ces protecteurs, cette communauté, notamment notamment, hein, ils sont révélateurs de ceux qui se battent justement pour préserver cette nature. Ouais. Un groupe de femmes et d'hommes qui protègent les animaux sauvages, qui protègent leur territoire, qui sont ballottés entre mouvements militants, gratuits et parfois traités de... d'activistes terroristes, c'est bien le sujet aussi.
35: Oui, ils sont, oui, bien sûr, ce sont des activistes, ils sont des clandestins, déjà comme des maquisards, quoi. Oui. Ils vivent, ils ont abandonné toute leur identité aux yeux de la loi, ils vivent cachés dans ce qui était reste d'un ancien sanctuaire de protection environnementale et animale, et ils essayent de survivre, c'est leur survie, mais leur survie va provoquer beaucoup de choses dans la société, voilà.
9: Oui, c'est passionnant parce que, alors vous évoquiez ce décret autorisant la chasse aux ours en hibernation, en dehors de ces personnalités qui protègent les animaux, on sent que vous avez une affection particulière pour, il y a un petit qui s'appelle Welcome dans l'ouvrage, un ourson, c'est une espèce un qui ouais, révélatrice mais qui vous touche particulièrement, Josiane Balasco.
35: Mais j'aime les ours, je sais pas pourquoi, c'est mon animal totem, là j'ai des petites boucles indiennes qui sont en forme d'ours.
9: Ouais. Un animal totem.
35: Donc, voilà, ce serait l'ours, oui, oui, bien sûr.
9: Oui. On y parle dans ce roman d'aventure, mais passionnant, de modifications génétiques des espèces, d'androïdes, de drones tueurs. On est dans une forme de nouvelle guerre aussi. Hein.
35: Oui, mais c'est toutes ces choses-là. Bon, j'ai un peu poussé le bouchon un peu plus loin que la réalité. Oui. Mais les drones, bon, ça existe. On voit bien que maintenant, la guerre se fait avec des drones. Mm. Les robots comme les chiens de fer, ça existe. Mm. Hein, je ne vais pas inventer. J'ai pris le modèle. Il est en vente. Si on a beaucoup, beaucoup d'argent.
9: Oui, il est là.
35: Et puis les graines trafiquées, modifiées, bien sûr qu'elles existent. Il n'y a plus que ça, pratiquement. Donc, le contrôle des graines, bien sûr, ça existe. Donc, j'ai eu quelques inventions, bien sûr, qui ont poussé un peu plus loin le bouchon, mais en fin de compte tout est basé sur la réalité.
9: C'est ça. Il y a des protecteurs, il y a des contrôleurs, il y a des savants fous, hein, et il y en a sur notre planète véritablement, des milliardaires qui transforment la nature en terrain de chasse, en terrain d'exploitation. On est dans un roman manichéen, mais de fait on est dans un monde manichéen, c'est ce que vous traduisez aussi, même si vous poussez un peu à l'extrême, c'est ce que vous ressentez vous-même.
35: Ah ben il y a les bons et les méchants, ça. Maintenant on est dans une BD, moi je dirais on est dans une BD de Marvel.
9: Ouais, c'est vrai, hein.
35: On est dans, sauf qu'il n'y a pas les super-héros, enfin on n'a pas beaucoup de super-héros, on a des sous-héros mais pas des super-héros. Donc on a les vilains, on a le Joker, on peut les énumérer tous. Ouais, voilà.
9: Hein. Ils sont là, hein, ils sont dans votre roman, dans ce dernier sanctuaire, Josiane Balasco. Vous évoquez cette ours et cet ourson, animal totem pour vous. Et hier, c'est le hasard aussi de cette programmation dans ma France. Je recevais la primatologue Sabrina Krief qui adorait une de vos amies chères, Nathalie Baye, passionnée par le monde animal, qui avait été fascinée par son voyage en Ouganda, par les grands singes, par les chimpanzés. Vous auriez aimé comme elle peut-être être une défendresse vraiment de sur le terrain de la nature, Josiane Balasco.
35: Mais c'est un boulot, c'est un travail. Ouais. Quand les gorilles, les grands singes, c'est un vrai travail.
9: Mais c'est
35: et
9: une
35: donc,
9: vie qui vous aurait
35: bien
9: sûr, bien sûr.
35: Puisque la Jane, comment elle s'appelle,
9: Jane Goodall.
35: Jane Goodall avait été tuée par des braconniers, c'est ça?
9: C'est pas Jane Goodall, c'est
35: qui a été tuée,
9: voilà,
35: c'est l'autre.
9: Voilà, son nom, Diane.
35: Qui a été tuée par des braconniers, donc c'est un travail très dangereux, c'est une vie qui est consacrée à ça, c'est important, c'est important, l'équilibre de la nature est extrêmement important, ce qu'on oublie. Et donc on se moque un peu des primitifs qui érigeaient la nature dotaient la nature d'une âme, mais finalement on n'en est pas loin. Les arbres communiquent entre eux, ils ont une certaine sensibilité, donc finalement on rejoint les primitifs.
9: Ça c'est magnifique d'ailleurs, parce que vous faites appel aussi à notre sens, à notre sensibilité dans ce roman, Josiane Balasco, cet appel des esprits, cette connexion des âmes. Il y a une légende amérindienne aussi que vous nous faites découvrir, que vous avez découvert vous-même par votre épouse. C'est quelque chose, c'est une dimension à laquelle vous croyez fort aujourd'hui.
35: Écoutez, j'aimerais, c'est aussi une dimension poétique et magique, parce que je crois que non, c'est un bouquin d'aventure, c'est un roman d'aventure, parce que ces gens-là vont en traverser des histoires et des péripéties. Et donc la magie va quand même leur venir en aide. Parce que, et parfois la magie, elle se traduit par des choses très bêtes. Elle peut arriver dans la vie de tous les jours, la magie, et c'est pas forcément de la magie... faite par des chamans, vous voyez.
9: Oui, ce sont des signes du ciel auxquels on peut croire.
35: Voilà, absolument. Ouais.
9: On est dans le respect du vivant, et dans un roman d'aventure, en effet, avec des sacrés des risques pris par ces personnages, de gros risques.
35: Bien sûr, et puis il y a des personnages qui sont drôles, et puis qui ont de l'humour. Par exemple, la vieille indienne, là, qui est un des personnages principaux,
9: Thomas,
35: qui est aveugle,
9: formidable.
35: Mais qui voit double, qui a double vue.
9: Oui.
35: C'est des...
9: elle,

0: Ça peut être n'importe quel livre. Mon père lisait des bandes dessinées pour adultes. Enfin, mais c'était, enfin, pour adultes, entendons-nous, c'était des westerns. Il n'y avait rien de, il y avait rien de particulièrement
1: odieux dedans.
0: et après, il y avait des bouquins de la bibliothèque verte de mon frère qu'il m'avait laissé parce qu'il les avait lus quand il était petit et qui étaient restés dans sa chambre. Il y avait, je vous dis, il y avait les Jack London, Olivier Curwood, les James Olivier Curwood, les Jules Verne. Donc, pour moi, c'était l'évasion. C'était l'évasion de se trouver dans le Grand Nord avec des chasseurs avec des chercheurs d'or, avec des gens qui se déplaçaient à traîneau et bon, voilà, c'était quelque chose d'extrêmement exotique.
1: Et ben merci de reproduire cette recherche de sens au plus près de la nature, Josiane Balasko, parce que je sais que ce sont des missions et des sujets qui nous rassemblent et qui vous ressemblent. Ça nous fait beaucoup de bien aussi de vous lire
0: merci,
1: pour ça, mais
0: merci.
1: De voir qu'il y a encore des hommes et des femmes qui se battent pour cela. On va écouter le petit journal du Mondial dans quelques secondes. Un petit mot, Josiane, sur cette Coupe du Monde. Est-ce qu'elle vous inspire de bonnes choses pour les Bleus? Est-ce que vous y viendrez, vous, au match?
0: Je regarde pas. Surtout que ça a des heures quand même assez tardives.
1: Ouais, c'est une bonne excuse, n'est-ce pas? J'ai un peu la même.
0: Je suis absolument pas fan de sport, je suis désolé. Hein. Mais j'espère qu'ils vont gagner parce qu'on est toujours très. On est chauvins, nous, les Français.
1: Ça,
0: donc, si les Bleus gagnent, hourra, hourra.
1: Merci infiniment, chère Josiane. On aura le plaisir de vous retrouver cet été au cinéma dans le film qui a l'air très alléchant de Mohamed Hamidi, Tombé du ciel.
0: Tombé du ciel, oui, c'est un joli film sur la réconciliation aussi.
1: C'est ça. Voilà. Un jeune musulman décrocheur qui est envoyé dans un lycée catho à Chablis. Vous êtes la mère supérieure.
0: La bonne sœur chargée de. Chargé de le dresser un petit peu.
1: Voilà, la réconciliation des âmes n'est pas loin. Merci, chère Josiane Balasko. Et lisez, chers auditeurs, chez Calvin Lévy, Le Dernier Sanctuaire, ce roman dans un monde sans pitié qui nous donne de l'espoir aussi. Merci, Josiane. Merci, à bientôt.
0: Merci à vous.
1: Merci.
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1: Il est là, ce journal, pour tout savoir du Mondial du foot en 5 minutes et au capitana Clément Comte. Bonjour, Clément.
3: Bonjour, Wendy.
1: Eh oui, on le répète aujourd'hui, les Bleus nous ont fait du bien hier soir.
3: Ben oui, 3-1 face au Sénégal, un match un peu particulier, hein, c'est vrai, ça a mis du temps à se décoincer, la première mi-temps était un peu compliquée, mais en deuxième, les choix tactiques ont tout changé, but de Barcola, doublé de Kylian Mbappé, le capitaine en pleine forme qui marque l'histoire française en Coupe du Monde, Xavier Monferrand.
4: À la sortie du MetLife Stadium de New York, il n'y en a que pour lui. Les supporters français fêtent leur capitaine et son doublé, ce qui porte son total à 58 buts en équipe de France. Kylian Mbappé devient donc le meilleur buteur de l'histoire des Bleus. Il en est fier, mais ce n'est pas une fin en soi.
5: Je suis très content de pouvoir rentrer un peu plus dans l'histoire de mon pays. C'est toujours quelque chose que j'ai voulu faire. J'ai toujours placé ça au-dessus de tout. Maintenant, je pense que j'aurai le temps de penser à ce genre de choses plus tard quand j'arrêterai de jouer. On sait pourquoi on est là et on sait que le chemin il sera très long, mais comme j'ai dit, on est prêt.
4: Giroud, Henry, Griezmann ou Platini, tous sont désormais derrière lui et Kylian Mbappé n'a que 27 ans, ce n'est pas fini. De quoi impressionner son coéquipier chez les Bleus, William Saliba.
6: Je pense que c'est fou d'être le meilleur buteur de l'histoire de l'équipe de France et aussi il est pas loin d'être le meilleur buteur de l'histoire de la Coupe du Monde. Donc je pense que ce qu'il fait, c'est incroyable et j'en suis sûr qu'il ne va pas s'arrêter là et je l'espère en tout cas.
4: Et grâce à ce doublé, Kylian Mbappé porte aussi son total à 14 buts en 15 matchs de Coupe du Monde, à deux petites longueurs du record détenu par l'Allemand Miroslav Klose.
3: Record désormais détenu à égalité avec Lionel Messi après le triplé de l'Argentin cette nuit. L'Argentine qui a sèchement battu l'Algérie 3-0 grâce à sa superstar, grâce au taulier et à ses deux records donc en une seule soirée, Massa Rongo.
7: Le premier battu dès son entrée en lice sur la pelouse. Lionel Messi devient le premier joueur à disputer 6 Coupes du Monde, record qui sera égalé tout à l'heure par le Portugais Cristiano Ronaldo. Mais c'est ensuite dans les filets que la Pulga vient prouver une nouvelle fois qu'il est une légende. Une frappe en pleine lucarne à la 17e minute et comme si c'était son premier, Messi célèbre ce but les bras écartés devant le stade de Kansas City, très largement coloré de bleu céleste. Et comme les États-Unis sont la nouvelle terre promise de celui qui termine sa troisième saison à l'Inter Miami, Messi enchaîne à la 60e puis à la 76e. Et voilà donc le deuxième record de la soirée, car l'Argentin égale ainsi l'Allemand Miroslav Klose et ses 16 buts en Coupe du Monde.
8: C'est un honneur, bien sûr, d'être aux côtés de Klose et devant Ronaldo. Mais je ne crois pas que ça veuille dire grand-chose. Ce sont des statistiques.
7: Messi toujours modeste.

0: Test donc, mais rien n'oblige ses proches à l'être. Alors son sélectionneur Lionel Scaloni, lui, va plus franchement.
1: Je n'ai pas de mots, que voulez-vous que je dise? Tous les fans de foot veulent voir ça, pas seulement les Argentins. Savourons, parce que ce qu'il offre aux gens est incroyable.
0: Quand il fêtera ses 39 ans dans tout juste une semaine, Messi fera sans doute le vœu de devenir le premier à offrir deux Coupes du Monde consécutives à l'Argentine.
2: Voilà pour Messi, l'Argentine et ce carton donc 3-0 cette nuit face à l'Algérie.
3: L'occasion de faire un tour sur les autres résultats.
2: Oui, belle entrée de l'Autriche face à la Jordanie 3-1 dans le groupe de la France. La Norvège a battu l'Irak 4-1 et prend donc la tête provisoirement de notre groupe I, le perdant l'Irak, prochain adversaire des Bleus donc lundi prochain.
3: On retrouve notre reporter spécial aux États-Unis, Nicolas Perronnet.
2: Oui, Nicolas Perronnet qui vit sa meilleure vie. Hein. Il nous envoie une petite note vocale chaque jour.
4: Salut les amis, petite carte postale aujourd'hui avant de quitter New York et de retourner au Canada, juste pour vous donner une petite idée parce que ça m'a frappé de la taille des centres commerciaux ici. Hier, avant d'aller au match, je suis passé à la Casa Bleue, qui est le lieu de rendez-vous en fait, hein, que la fédération met à disposition des supporters. Et ici, la Casa Bleue, elle est dans un mall tout proche du stade, mais alors un truc gigantesque. Alors évidemment, vous avez les magasins, les restaurants sur je sais pas combien d'étages, mais vous avez aussi un parc d'attractions avec une grande roue et tout, un parc aquatique, une patinoire. C'est là d'ailleurs, hein, sur la patinoire qui a été installée la Casa Bleue. Et vous avez aussi des pistes de ski. Oui, des pistes de ski véridiques, totalement artificielles évidemment, sur une espèce de rampe de 300 mètres. $100 les 2 heures, j'ai pas essayé. Évidemment. Voilà, bienvenue aux États-Unis et à demain.
3: À demain Nicolas, à demain Clément, rendez-vous
2: bah oui,
3: 13h dans ma France.
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8: Un spectacle créé par vous à Toulouse et des lectures à ciel ouvert à Ramonville. Ici Occitanie à vos côtés.
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8: Demain, soirée improvisation à la Comédie de Toulouse. La troupe du trio d'impro vient créer devant vous un spectacle unique, hein, puisque c'est de l'impro. C'est vous dans le public qui déterminez les thèmes et les comédiens sur scène vont jongler entre plusieurs personnages et situations rigolotes. Il y a du rire, de l'émotion, du suspense. L'impro Late Show, c'est demain soir à la Comédie de Toulouse. On va rire. Et puis chaque année, le comité de lecture public se rassemble à Ramonville pour des lectures de textes de théâtre contemporain. Les lectures permettent de faire entendre la parole et les préoccupations des auteurs et autrices d'aujourd'hui. C'est une lecture qui s'organise à ciel ouvert, sous une forme assez originale qui rend ces lectures très accessibles, c'est le but. Alors rendez-vous demain à 19h rue des Cigognes à Ramonville-Saint-Agne pour ces lectures à ciel ouvert. Ici Occitanie à vos côtés, on revient dans une heure.
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Éveillé du groupe Téléphone, ici Occitanie, le jour s'est levé. Ici Occitanie, c'est l'écho d'ici qui arrive dans quelques minutes avec Féléa Halal, c'est le directeur général de Patrimoine SA Languedocienne. Et pour la musique, Paul Young, il a des bonnes idées parce qu'il veut nous faire croire qu'il est indifférent à une rupture amoureuse avec ce titre Come Back and Stay. Quant aux enfoirés, eux, ils accostent sur l'île au trésor. C'est une nouveauté, ici Occitanie. Très bel après-midi.

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2: Bonjour Fela Halal.
3: Bonjour.
2: Merci d'être là ce matin. Vous êtes la directrice générale de Patrimoine SA. Alors, un rapport de la Cour des comptes a pointé récemment le retard de Toulouse en termes de logements sociaux. 16 mois d'attente, une attribution pour 5 demandes. Vous n'en faites pas assez?
3: Alors, c'est sûr que la production de logements sociaux ne veut pas reposer sur un seul bailleur social, qui est Patrimoine. La réalité, c'est simplement que nous avons tous les bailleurs sociaux de la France entière ont été impactés par la succession des crises avec l'augmentation du taux d'inflation, l'augmentation du taux du livret A, puisque les emprunts coûtent beaucoup plus cher, la charge de la dette pèse davantage. Effectivement, du coup, les bailleurs sociaux ont pu moins investir et donc moins produire une offre nouvelle.
2: Ça veut dire quoi en termes de chiffres, par exemple?
3: Par exemple, pour ce qui concerne Patrimoine, pour les années à venir, nous allons devoir diviser par deux notre production de logements sur les 5 années à venir, par exemple, alors qu'on a été un des plus gros producteurs de logements
2: sociaux. Parce que vous n'avez plus assez d'argent.
3: Même si on reste... Oui, alors c'est l'impact, effectivement, c'est l'effet retard, on va dire, l'impact sur notre capacité à investir.
2: Ça veut dire combien de logements, par exemple, l'année prochaine ou les années à venir?
3: Alors, on a été, sur les 10 dernières années, on a été capable de produire 7000 logements. Là, on va, sur les 5 prochaines années, produire peut-être 3000
2: logements. C'est grave quand même ça. Vous lancez un appel ce matin, qu'est-ce qu'on peut faire en fait?
3: En fait, on est toujours soumis à beaucoup d'incertitudes, de plus en plus. Finalement, on est sorti de l'époque où on arrivait finalement à avoir des prévisions très très fiables. L'ensemble des crises énergétiques aussi, il faut le dire, il y a eu beaucoup de phénomènes qui se sont succédés. Et là, de nouveau, on a en prévision une augmentation aussi du taux d'inflation, une augmentation encore du taux du livret A. Néanmoins, nous avons une politique volontariste d'investissement très importante, puisque on arrive à, malgré notre taille, à avoir des volumes très importants, puisque nous avons aujourd'hui donc 15 000 logements et avec 200 collaborateurs, et on arrive néanmoins à investir dans la production neuve. Je vous dis que déjà 450 logements par an à venir, c'est important, mais en plus on investit dans la rénovation du parc existant.
2: Oui, avec un gros projet important de réemploi des matériaux.
3: Tout à fait. Dans le cadre de notre politique environnementale stratégique, pour nous aujourd'hui, c'est vrai que les constructeurs, on va dire, sont vus comme des ennemis, on va dire, de la planète, alors que pas du tout. On est en capacité, par exemple, lorsqu'on déconstruit un immeuble, on est en capacité de valoriser 85 à 95% des matériaux d'un immeuble qu'on va réutiliser pour soit la construction de nouveaux immeubles, soit la rénovation d'immeubles. Donc ça, c'est majeur dans notre secteur d'activité. Et nous avons été effectivement avant-gardistes, puisque lauréat du trophée chantier exemplaire avec Life Ways to Build, le programme européen, est soutenu aussi par la métropole de Toulouse.
2: Et vous allez continuer, je crois,
3: Voilà, le but, c'est de développer ça. Et c'est un des axes majeurs, finalement, de la politique environnementale et de lutter justement contre
2: que vous dirigez,
3: les aléas climatiques.
2: Merci, vous êtes la directrice générale de Patrimoine SA. Et donc, vous gérez un parc de 15 000 logements sociaux en Occitanie et Nouvelle-Aquitaine. Bonne journée.
3: Merci.
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0: Un duo qui ne pouvait pas ne pas fonctionner. Ici Occitanie, c'était Slimane et Claudio Capeo, chez toi. Actu, musique, bonne humeur, l'actu ça sera pour 14h. Mais d'abord, on va retourner en 1981. France Gall et Michel Berger sont au sommet de la gloire et vont prouver qu'ils en ont encore sous le pied avec ce titre, Tout pour la musique.
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1: Très bonne journée, ici Occitanie, 14h, c'est l'heure de l'info.
2: Avec ce dôme de chaleur qui s'installe à nouveau en France, des températures qui pourraient atteindre jusqu'à 40 degrés par endroit en fin de semaine. Dès demain, 69 départements seront en vigilance jaune canicule. Un passage en orange est probable à partir de demain midi sur les régions allant du bassin parisien au centre du pays, selon Météo France. Et puis en pleine épreuve du bac, le ministre de l'Éducation, Édouard Geffray, prévient que les oraux pourraient être reportés localement de quelques heures ou de quelques jours. Enfin, sur les rails, en prévision de panne potentielle de climatisation, la SNCF supprime demain et vendredi 14 intercités Paris-Limoges-Toulouse, 8 Paris-Clermont ainsi que 5 trajets Bordeaux-Marseille demain. Vous avez tous les détails sur ici.fr. La mort d'un garçon de 6 ans pendant une séance de natation scolaire. Ça s'est passé hier dans l'Eure à Conches-sur-Ouche en présence de plusieurs maîtres nageurs. Les circonstances du drame restent encore indéterminées. Une enquête pour homicide involontaire est ouverte. Le PDG de Total Energy chiffre le plafonnement des prix des carburants. L'opération a coûté 200 millions d'euros au groupe depuis le début de la guerre au Moyen-Orient, sous le feu des critiques pour ses énormes profits engrangés pendant ce conflit. Patrick Pouyanné est auditionné par la commission des finances de l'Assemblée. C'est fait, Kylian Mbappé est devenu à 27 ans le meilleur buteur de l'histoire de l'équipe de France de football. Au lendemain de son doublé et de la victoire des Bleus contre le Sénégal en Coupe du Monde avec 58 buts, il dépasse Olivier Giroud. On vous a concocté un florilège de ses plus beaux buts sur ici.fr.
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4: Encore du soleil et de la chaleur cet après-midi, avec en toute fin d'après-midi des nuages qui bourgeonnent vers les Pyrénées, nous dit Météo France. Nuages qui apportent des orages accompagnés d'averses. Vent modéré, variable, actuellement 35 degrés à Toulouse, à la halle de la machine, quartier Montaudran. Les maximales de ce mercredi 17 juin, 32 à Rodez, 33 à Saint-Gaudens, 35 à Pamiers, 36 à Albi et 37 à Cahors. Demain, toujours du soleil, toujours de la chaleur, des orages vers la montagne et du vent d'OTAN. On rajoute ce vent d'OTAN à rafale à 65 km/h, 35 degrés demain après-midi à Toulouse.
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0: deux groupes Dire Straits avec un titre culte, extrait d'un album culte, premier et dernier titre diffusé sur MTV. Ici Occitanie, c'était Money for Nothing. Ici Occitanie est à vos côtés dans quelques minutes avec un spectacle où le public va participer. Vous voyez, on va vous demander de participer, vous allez quand même payer. Et puis une lecture suivie d'une enquête qui, elle, vous attend à Fonsorbe. Pour notre sélection musicale francophone, dans quelques minutes, Véronique Sanson va nous raconter Vancouver. Christophe May, lui, va nous montrer la lune. On passe à la lune. Et Chagrin d'amour fait ce qui lui plaît.
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1: Un spectacle où le public participe à Toulouse et une lecture suivie d'une enquête à Fonsorve. Ici Occitanie, à vos côtés.
2: Tom Clisson.
1: Poussette à 15 ans. Elle est trop grande, trop différente. On se moque d'elle à la cantine ou sur les réseaux sociaux et les parents ne le voient pas. Venez assister à ce spectacle particulier puisque le public peut prendre la parole et imaginer les issues possibles. Donc le public devient acteur du changement du spectacle. Vous pouvez rire, être ému et vous plonger dans le quotidien de ce que peut vivre une ado de 15 ans. La grande poussette et le rire de la meute, c'est demain au Théâtre de la Violette à Toulouse. Et puis, la règle est simple. Vous lisez un roman policier sélectionné par des bibliothécaires dont la fin est cachée. Vous vous réunissez ensuite à la médiathèque de Fonsorbe entre lecteurs, vous débattez, vous reprenez ensemble la liste des suspects et vous tentez de trouver le coupable. Une enquête gratuite à vivre demain à la médiathèque de Fonsorbe. Alors inscrivez-vous si vous pensez être un bon détective. Ici Occitanie à vos côtés, on revient dans une heure.
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0: Ici Occitanie en plein âge disco funk, un souvenir de 1983, Get Down Saturday Night par Oliver Chetham. Actu, musique et bonne humeur sont à suivre. Ici Occitanie, c'est l'actu à 15h. Et la musique, c'est dans un instant avec Michel Polnareff et sa lettre d'amour à France. Avec Charlotte Cardin, The Way We Touch, c'est une nouveauté ici Occitanie. Et avec Étienne Dao pour un duel amoureux torride.
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1: Excellent après-midi, ici Occitanie, 15h, c'est l'heure de l'info.
2: Et la canicule perturbe les épreuves du bac. Les oraux débutent lundi, mais en cas de chaleur excessive dans les centres d'examen, ils pourront être reportés, annonce le ministre de l'Éducation nationale. Tout cela va se décider au niveau local. Chaque recteur dans chaque académie va se baser sur les prévisions météo. Ce dôme de chaleur qui a des conséquences aussi à la SNCF. Elle anticipe les éventuelles pannes de climatisation sur les intercités les plus anciens. 14 trains supprimés demain et vendredi sur la ligne Paris-Orléans-Limoges-Toulouse. Vous avez les détails sur ici.fr. Patrick Pouyanné devant les députés, le PDG de Total entendu par la commission des finances sur la fiscalité des multinationales et la taxation des super profits répond aux critiques. Il affirme que le plafonnement des prix des carburants a entraîné pour son groupe un manque à gagner de l'ordre de 200 millions d'euros. Les bénéfices de Total, eux, ont augmenté de 51% sur un an, ce qui a provoqué de nombreuses critiques. Autre audition au Sénat cette fois, celle du nouveau patron du Louvre, Christophe Le Ribaud, pour qui le musée parisien est à bout de souffle, plus de 6 mois après un spectaculaire cambriolage. Le Louvre doit trouver dans les prochains mois 360 millions d'euros de mécénat pour financer un projet de rénovation qui prévoit notamment une nouvelle salle d'exposition pour la Joconde. Et puis c'est une absence qui sera remarquée. Wout van Aert ne prendra pas le départ du Tour de France le 4 juillet à cause d'une blessure au coude qui ne passe pas. Le cycliste belge vainqueur du Paris-Roubaix il y a quelques semaines.
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4: Encore du soleil et de la chaleur cet après-midi, avec en toute fin d'après-midi des nuages qui bourgeonnent vers les Pyrénées, nous dit Météo France. Nuages qui apportent des orages accompagnés d'averses. Vent modéré, variable, actuellement 35 degrés à Toulouse, à la halle de la machine, quartier Montaudran. Les maximales de ce mercredi 17 juin, 32 à Rodez, 33 à Saint-Gaudens, 35 à Pamiers, 36 à Albi et 37 à Cahors. Demain, toujours du soleil, toujours de la chaleur, des orages vers la montagne et du vent d'OTAN. On rajoute ce vent d'OTAN en rafale à 65 km/h. 35 degrés demain après-midi à Toulouse.
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0: Hommage à Mandela par Johnny Clegg et Savuka, ici Occitanie à Sibonanga. Ici Occitanie est à vos côtés dans quelques minutes avec un spectacle créé par vous à Toulouse et des lectures à ciel ouvert à Ramonville. Côté musique francophone, Bernard Lévillier va se promener dans le ghetto, Zaz tente un sourire, il s'est fait plaisir, et Michel Jonas, lui, passe ses vacances au bord de la mer.
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1: Un spectacle créé par vous à Toulouse et des lectures à ciel ouvert à Ramonville. Ici Occitanie à vos côtés.
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1: Demain, soirée improvisation à la Comédie de Toulouse. La troupe du trio d'impro vient créer devant vous un spectacle unique, hein, puisque c'est de l'impro. C'est vous dans le public qui déterminez les thèmes et les comédiens sur scène vont jongler entre plusieurs personnages et situations rigolotes. Il y a du rire, de l'émotion, du suspense. L'impro Late Show, c'est demain soir à la Comédie de Toulouse. On va rire. Et puis chaque année, le comité de lecture publique se rassemble à Ramonville pour des lectures de textes de théâtre contemporain. Les lectures permettent de faire entendre la parole et les préoccupations des auteurs et autrices d'aujourd'hui. C'est une lecture qui s'organise à ciel ouvert, sous une forme assez originale qui rend ces lectures très accessibles, c'est le but. Alors rendez-vous demain à 19h rue des Cigognes à Ramonville-Saint-Agne pour ces lectures à ciel ouvert. Ici Occitanie à vos côtés, on revient dans une heure.
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0: Extrait de la bande musicale du film La Boum 2, Your Eyes, un titre composé par Vladimir Cosma, figurez-vous. Ici Occitanie, c'était Coke Da Books. Actu, musique, bonne humeur, l'actu c'est pour 16h, mais d'abord Gérard Blanc préfère le soleil dans la nuit, avec des lunettes s'il vous plaît. Florent Pagny veut qu'on l'essaye, oui chacun sent ses fantasmes. Et Shakira, elle va tenter l'afro-reggaeton, oui c'est une nouveauté ici Occitanie, et oui ça s'appelle Die Die, c'est dans un instant.
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1: Très bonne journée, ici Occitanie, 16h, c'est l'heure de l'info.
2: Avec pour débuter ce soutien de poids à l'usine de pâte à papier Fibre Excellence à Saint-Gaudens, toujours en sursis, vous le savez, poumon économique du Comminges, c'est le financier Mathieu Pigasse qui a déposé une lettre d'intention hier soir avant la réunion ce matin au tribunal de commerce de Toulouse, un investisseur de renom donc français pour venir consolider ce projet de reprise déposé déjà par la direction, des sourires parmi les près de 300 salariés qui sont concernés et dont le sort n'est pas encore connu puisque le tribunal de commerce de Toulouse accorde un délai donc supplémentaire pour étudier cette offre et se réunira à nouveau le 6 juillet prochain. Dossier complet retrouvé sur ici.fr et l'appli ici. L'actu cet après-midi, c'est aussi en Occitanie cet épisode de forte chaleur à partir d'aujourd'hui, journée la plus chaude de la semaine. Soyez très prudents, jusqu'à 36 degrés attendus cet après-midi par endroit, notamment à Toulouse, avec une canicule qui pourrait s'installer en fin de semaine, où on devrait flirter les 40 degrés ici et là en Occitanie. Pensez à bien vous hydrater, prendre soin des personnes les plus vulnérables. Une des conséquences de la chaleur aussi demain, notez-le, c'est la SNCF qui prévoit de supprimer des trains intercités entre Paris et Toulouse, des trains dont la climatisation de certaines rames ne pourrait pas supporter ces pics de chaleur. Ça concerne au moins 7 trains intercités demain. Et puis du sport, après l'entrée réussie des Bleus au Mondial de foot aux États-Unis hier soir, on l'a vécu sur votre radio, le Tour de France que l'on attend dans un peu plus de deux semaines, ici radio officielle de la Grande Boucle, avec le champion olympique tarnais Benjamin Thomas qui sera présent pour la troisième fois, lui qui a porté le maillot à poids l'été dernier, le champion olympique des JO de Paris de la formation Cofidis qui confirme aujourd'hui sa participation, départ le 4 juillet de Barcelone. 16h02, très bel après-midi sur votre radio, avec quelques orages aussi qui viendront peut-être en fin de journée. On fait le point sur la météo avec vous, Franz Massard.
3: Encore du soleil et de la chaleur cet après-midi, avec en toute fin d'après-midi des nuages qui bourgeonnent vers les Pyrénées, nous dit Météo France. Nuages qui apportent des orages accompagnés d'averses. Vent modéré, variable, actuellement 35 degrés à Toulouse, à la halle de la machine, quartier Montaudran. Les maximales de ce mercredi 17 juin, 32 à Rodez, 33 à Saint-Gaudens, 35 à Pamiers, 36 à Albi et 37 à Cahors. Demain, toujours du soleil, toujours de la chaleur, des orages vers la montagne et du vent d'autan. On rajoute ce vent d'autan en rafale à 65 km/h, 35 degrés demain après-midi à Toulouse.
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1: Une nouveauté ici Occitanie, Manon Lisa qui pêche les instants, qui pêche les souvenirs, qui pêche l'amour peut-être. C'était le petit pêcheur. Toulouse est la capitale du ciel. Angèle Minetrier d'Aéroscopia. Dans les consignes de sécurité, on nous dit de relever nos tablettes, d'attacher notre ceinture. Alors tout ça, on comprend, hein, c'est du classique, mais j'aimerais bien comprendre pourquoi on nous demande de mettre les portables en mode avion.
2: Eh bien, pendant longtemps, beaucoup de passagers ont cru que c'était le mode avion qui servait à éviter une catastrophe technologique. Bah oui. Alors qu'en réalité, le sujet est plus subtil. Lorsqu'un téléphone portable est allumé normalement, il cherche en permanence des antennes relais pour capter le réseau. Et dans un avion qui se déplace très vite et à haute altitude, le téléphone tente continuellement de se connecter à différentes antennes au sol. Le problème, ce sont les ondes radio émises par tous ces appareils. Individuellement, un téléphone ne représente quasiment rien. Mais imaginez un avion rempli de plusieurs centaines de smartphones, tablettes ou montres connectées qui communiquent en même temps. Cela peut créer des interférences électromagnétiques susceptibles de perturber certains équipements de bord, notamment les systèmes radio utilisés par les pilotes pour communiquer ou naviguer. Alors attention, les avions modernes sont extrêmement bien protégés et il n'y a pas de risque que l'avion tombe du ciel à cause d'un téléphone oublié. Mais en aéronautique, on applique le principe de précaution de manière très stricte. C'est une petite action simple qui peut éviter un risque potentiel, même faible. Elle devient donc une règle de sécurité.
3: D'accord.
2: Et puis aujourd'hui, le mode avion permet encore d'utiliser son appareil. Ce qu'on demande surtout, c'est d'arrêter les fonctions qui cherchent un réseau mobile classique.
3: Mais on capte pas de réseau dans un avion de ligne. Alors pourquoi ça pourrait être dangereux cette histoire ?
2: Justement, c'est parce que le téléphone capte mal qu'il peut devenir plus agressif. Quand un smartphone ne trouve pas facilement de réseau, il augmente automatiquement sa puissance d'émission pour essayer de contacter des antennes au sol. Et comme l'avion traverse très rapidement différentes zones, l'appareil multiplie les tentatives de connexion. Cela peut provoquer des parasites dans les casques audio des pilotes ou dans certaines communications radio. Certains pilotes racontent d'ailleurs avoir déjà entendu des bruits très caractéristiques dans leurs écouteurs, un peu comme des interférences qu'on entendait autrefois près des enceintes avec les vieux téléphones portables. Mais il y a aussi une dimension pratique et sécuritaire. Pendant le décollage et l'atterrissage, l'équipage veut des passagers attentifs aux consignes et capables de réagir rapidement en cas d'évacuation. C'est pour cela qu'on demande de ranger certains appareils ou de relever les tablettes. Finalement, le mode avion est un bon exemple de la philosophie aéronautique. Additionner de nombreuses petites précautions pour rendre le vol toujours plus sûr. Et c'est justement grâce à cette accumulation de règles, parfois simples, que l'avion reste aujourd'hui l'un des moyens de transport les plus sûrs au monde.
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0: Christians qui n'ont plus les mots, et évidemment ça les empêche pas de les chanter, haha, parce qu'ils sont malins. Ici Occitanie, c'était Words. Ici Occitanie est à vos côtés dans quelques minutes avec un spectacle où le public va participer. Ça se passe à Toulouse, et puis une lecture suivie d'une enquête, et ça va se passer à Fonsorbe. Côté musique francophone, Daniel Balavoine rend hommage à sa femme, la Ziza. Mylène Farmer nous demande c'est à qui le tour, et c'est une nouveauté ici Occitanie. Et Johnny Hallyday, lui, il aime la musique, oui, il aime toute la musique, et c'est juste après ça.
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1: Un spectacle où le public participe à Toulouse et une lecture suivie d'une enquête à Fonsorbe. Ici Occitanie, à vos côtés.
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1: Poussette a 15 ans. Elle est trop grande, trop différente. On se moque d'elle à la cantine ou sur les réseaux sociaux et les parents ne le voient pas. Venez assister à ce spectacle particulier puisque le public peut prendre la parole et imaginer les issues possibles. Donc le public devient acteur du changement du spectacle. Vous pouvez rire, être ému et vous plonger dans le quotidien de ce que peut vivre une ado de 15 ans. La grande poussette et le rire de la meute, c'est demain au Théâtre de la Violette à Toulouse. Et puis, la règle est simple. Vous lisez un roman policier sélectionné par des bibliothécaires dont la fin est cachée. Vous vous réunissez ensuite à la médiathèque de Fonsorbe entre lecteurs, vous débattez, vous reprenez ensemble la liste des suspects et vous tentez de trouver le coupable. Une enquête gratuite à vivre demain à la médiathèque de Fonsorbe. Alors inscrivez-vous si vous pensez être un bon détective. Ici Occitanie à vos côtés, on revient dans une heure.
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0: Une rupture amoureuse combative avec Santa, ici Occitanie. C'était Recommence-moi. Ici Occitanie qui fête ses 15 ans et qui vous invite pour l'occasion à son anniversaire. Mais oui, vous avez rendez-vous le 26 juin, c'est bientôt, pour une journée très spéciale. Ça va se passer au domaine de Candy, on était à Toulouse. Et au programme, il y aura l'émission en direct, le pique-nique partagé, le concert privé et même la visite VIP. Et quoi? Vous voulez des cadeaux? Il y aura des cadeaux, bien évidemment. Mais attention, c'est seulement dans la limite des places disponibles. L'inscription est donc obligatoire. Allez faire un tour sur notre site ici.fr. Est-ce que vous connaissez le dicton du jour? Bon, je vais vous le dire, Soleil à la Saint-Hervé laisse présager un bel été. Bon, on va vérifier plus tard la justesse de cet adage en septembre prochain. Mais en attendant, Fred Ballard, elle s'est intéressée à la véracité de certains proverbes dans l'humour en tube.
1: Eh bien oui, le vieux dicton a raison. Chihuahua bouillu, chihuahua foutu.
2: Alors, faut faire gaffe avec les proverbes, hein. Ce qui est valable pour le café n'est pas valable pour les chihuahuas. Donc, on les laisse tranquilles, hein. Chat échaudé craint l'eau froide, mais chihuahua ébouillanté craint l'eau chaude. Et puis, proverbe éculé craint le pire des proches aussi.
1: Quoi de plus réconfortant en ce siècle glacé, figé, engoncé dans son froid rigorisme, que de constater encore l'exquise sagesse de ces vieux dictons populaires que nos ancêtres, gorgés de vin rouge et boursouflés d'idées reçues, jetaient jadis dans l'âtre, au cœur paisible des soirées campagnardes.
2: Voilà, ben ça se confirme, c'est dans les vieux proverbes qu'on révèle les meilleurs humoristes, et c'est aussi parfois grâce aux journalistes africains qu'on découvre les proverbes les plus coquins.
3: Et comme on dit au Zimbabwe, l'éléphant ne peut courir et se gratter les fesses en même temps. Et comme on dit au Mali, rire de l'anus de son voisin n'est pas un crime. Mais convier toute sa famille à le faire est inadmissible. C'était e-Afrique et comme on dit en Côte d'Ivoire, qui avale une noix de coco fait confiance à son anus. Merci.
2: Voilà, nous on dit faut pas mettre la charrue avant les bœufs ou mieux vaut prévenir que guérir. L'image est plus sage, mais le résultat est beaucoup moins marrant hein, que les fameux dictons africains dénichés par Joseph Anjou. Donc au jeu des dictons, bah, rira bien qui rira le dernier.
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0: Preston. Alors, si vous connaissez pas Billy Preston, c'est le cinquième Beatles. Mais oui, le seul musicien qui a été officiellement crédité sur un disque des Fab Four. Mais c'est aussi, attendez, c'est pas tout, c'est aussi le claviériste fétiche des Rolling Stones et puis celui de Red Charles aussi, ici Occitanie, Nothing for Nothing. Chaque jour, ici Occitanie teste des activités et aujourd'hui, c'est Jessica qui va s'y coller pour tester Cap Démo. Ça se passe à la Halo Grande Toulouse. C'est le 21 juin à 15h et nous, on va en parler tout de suite, oui, à 17h10, là, dans quelques minutes. Actu, musique et bonne humeur continue. L'actu, ça sera pour 17h. Et côté musique, Zucchero, il a perdu sa femme. C'est bien triste. Et puis Zazie, elle fait un terrible constat. Peu importe. C'est pas le fois joyeux. Et c'est quand même une nouveauté ici, Occitanie. Et c'est à écouter juste après ça.
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0: Une chanson qui a eu plusieurs vies finalement, interprétée par Zucchero en version originale, Senza una donna, et puis qui a été aussi interprétée en duo avec un chanteur anglais, enfin bref, une chanson qui a eu plusieurs vies.
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0: Excellent après-midi, chaud après-midi, il est 17h. Ici Occitanie, 17h, les infos avec Alexandre Vaux, bonjour.
2: Bonjour à tous, c'est ce qu'on appelle un soutien de poids. Le multimillionnaire français Mathieu Pigas se porte au soutien de Fibre Excellence, l'usine de Saint-Gaudens, de pâte à papier, communément appelée la cellulose, et c'est près de 300 salariés. Vous le savez, on vous en parle depuis des mois, menacés, et dont le sort était regardé ce matin par le tribunal de commerce de Toulouse. Le tribunal qui du coup laisse un délai supplémentaire pour étudier cette offre, et il serait réunira à nouveau le 6 juillet prochain. Une offre et un délai indispensable et crucial, réagit cet après-midi la présidente socialiste de la région Occitanie, Carole Delga. Réaction aussi du ministère de l'Industrie qui voit en cette période supplémentaire un moment important à mettre à profit pour consolider. Le ministère insiste, une offre sérieuse reposant sur un véritable projet industriel. Nouveau rassemblement prévu demain sur place à Saint-Gaudens avec la présidente de la région et la patronne de la CGT aussi impliquée dans le dossier, Sophie Binet.
0: L'actu aujourd'hui, c'est cette vigilance jaune à la chaleur depuis ce midi en Occitanie.
2: Et on vous a prévenu, mais c'est important, 36 degrés cet après-midi, notamment à Toulouse. Pourquoi ? Parce que c'est la journée la plus chaude de la semaine et parce que les températures vont encore monter. Près de 40 degrés, vous nous direz, Sylvain, si on dit juste attendu ce week-end en Occitanie. Je vous le confirme, c'est ce qui se dessine. 39 notamment à Montauban. On vous dit ça parce que c'est toujours important de penser, le directeur de cabinet du préfet nous le disait ce matin, à s'hydrater et aussi prendre soin des plus vulnérables. Vous le savez, dans les mairies, des registres sont ouverts pour s'occuper et signaler notamment si les plus vulnérables ont besoin d'aide. Notez que parmi les conséquences aussi de la chaleur, la SNCF supprime des trains intercités, pas les TGV, mais les intercités entre Paris et Toulouse. La climatisation de certains trains pourrait ne pas tenir demain avec les fortes chaleurs. 7 trains sont concernés et donc annulés demain. Ce devrait être aussi le cas vendredi. Menace aussi pour les épreuves du bac en début de semaine prochaine. Mais là encore, là pour l'instant, rien n'est confirmé.
0: Dans le Tarn, après la polémique, la pièce de théâtre Passeport finalement reprogrammée.
2: Cette pièce d'Alexis Michalik, là aussi, on vous en a beaucoup parlé, déprogrammée par la municipalité Rassemblement National. La nouvelle municipalité de Castres, le président socialiste du département, la reprogramme le 27 janvier prochain 2027, donc à Cap Découverte, le parc de loisirs que vous connaissez, peut-être à une douzaine de kilomètres au nord d'Albi. Vous avez toutes les infos sur ici.fr et l'appli. Ici, le Tarn et un champion olympique, Tarnais, qui sera à l'honneur au départ du prochain Tour de France. Le 4 juillet à Barcelone, c'est Benjamin Thomas, bien évidemment le Vauréen, qui confirme sa participation pour la troisième fois. Et la course sera à vivre, bien sûr, en intégralité sur votre radio ici, radio officielle de la Grande Boucle. Et la météo, effectivement, très chaud cet après-midi. Ça va se prolonger sur le week-end, mais déjà, l'après-midi est très chaude.
0: 36 degrés 4 relevé cet après-midi à Francazal avec ce généreux soleil qui nous arrose cet après-midi. La chaleur, effectivement, de retour. Vous n'oubliez pas de vous protéger, le chapeau, des tenues peut-être avec des manches longues aussi, voire des pantalons légers en lin. Vous voyez, ça protège bien et puis ça fait pas trop chaud. Vous pensez à vous hydrater aussi et vous prenez des nouvelles de vos proches, vos parents, vos voisins, voisines aussi peut-être qui sont âgés, qui habitent à côté de vous. Bref, n'oubliez pas régulièrement de boire de l'eau. La nuit va rester claire et demain c'est de nouveau une journée ensoleillée qui va nous accompagner du matin jusqu'au soir. Des températures qui ne devraient pas trop fraîchir cette nuit. On est à peine à 19 degrés à Riom et à Pamiers attendus à 5h du matin. À Revel-la-Hoche il fera 20 degrés. On dépasse les 20 degrés à Muret, à Hauterive, Castelnaudary et Montauban avec 21 degrés attendus. Sur Albi et Blagnac il fera 22 et à Toulouse 23 degrés demain matin. L'après-midi on attend 34 degrés à Toulouse et sur Albi jusqu'à 35 degrés. degrés. Un petit mot pour vos conditions de circulation autour de Toulouse. Attention, si vous êtes sur l'A621, on a deux voitures accidentées quand vous rentrez de l'aéroport de Blagnac en direction de Toulouse. Accident sur bande d'arrêt d'urgence au kilomètre 2. Vous êtes vigilant. Et puis, on a aussi un petit peu de monde en ce moment sur l'autoroute A61 en descendant en direction de Narbonne. Un gros bouchon signalé, mais j'ai pas de cause en fait. J'ai pas d'accident, j'ai rien de signalé sur ce secteur. Vous restez vigilant, vous suivez bien sûr les panneaux mis en place pour vous guider en toute sécurité. Un mot aussi de la circulation à la SNCF avec des trains qui sont presque tous à l'heure, puisque le train qui devait partir de Toulouse en direction de Bordeaux-Saint-Jean à 17h26 est retardé de 3h20.
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0: Ces idées-là, musique de Louis Bertignac et les visiteurs dans votre radio, comme chaque après-midi, vous savez ce qu'on fait. On va chercher des disques, on regarde, on dit « Ah, oh, ben ceux-là, ils aiment bien, celui-là, il aime bien aussi, celui-là, il aime bien. » Et ben voilà, hop, et on vous les passe l'après-midi. Eh oui !

0: Casidella, chanson de Louis Bertignac et Les Visiteurs.
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0: Et dimanche, c'est déjà la fête de la musique de retour. Pensez à vos bouchons d'oreilles. Oui, parce que des fois, il vaut mieux les avoir. Mais aujourd'hui, dans notre rendez-vous J'ai testé, on va vous proposer de découvrir un orchestre de jeunes musiciens qui vous attendent pour vous proposer un chouette concert que nous vous présentons dans les prochaines minutes. En attendant, c'est le duo Pascal Obispo-Francis Cabrel qui viennent nous interpréter « Il faudrait que pleuve l'amour ». Non, mais par ces chaleurs, non, les gars, non. Ce serait mieux qu'il pleuve de l'eau, plutôt, vous voyez. Voilà.

0: Il faudrait que pleuve l'amour. Pascal Obispo avec Francis Cabrel. Il est temps de réserver votre dimanche à l'occasion de la fête de la musique. Il en est question tout de suite avec Tom Clisson.
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3: Tous les jours, on teste plein de choses pour vous. Et aujourd'hui, on est avec Jessica Mazel de Mother in Town. Bonjour Jessica.
4: Bonjour Tom.
3: Qu'est-ce qu'on teste alors aujourd'hui?
4: Eh bien, aujourd'hui, je vais vous faire tester Cap Demos, quand la musique symphonique devient une aventure en famille.
3: Là.
4: Derrière ce nom un peu mystérieux, donc, se cache un orchestre composé de jeunes musiciens qui ont participé au programme Cap Demos, qui est un dispositif né à la Philharmonie de Paris et porté à Toulouse par l'Orchestre National du Capitole. Donc, son ambition, c'est de permettre à des enfants et adolescents de découvrir la musique classique, de pratiquer un instrument et surtout de vivre l'expérience extraordinaire de jouer au sein d'un orchestre.
3: Et alors pourquoi c'est fait pour nous ?
4: Eh bien parce qu'on parle ici d'un projet qui dépasse largement l'apprentissage musical. Aujourd'hui, les 50 jeunes de Cap Demos, ils ont entre 4 et 7 ans de pratique instrumentale et tout au long de l'année, ils se retrouvent à la Halle au Grain pour répéter ensemble, accompagnés par des musiciens professionnels avec un objectif en tête, offrir un grand concert au public le jour de la fête de la musique.
3: Et votre point fort alors ?
4: Bah, le point fort, c'est sans aucun doute la place qui est accordée aux familles. Puisque dans Cap Demos, les parents ne restent pas simples spectateurs. Ils participent aussi à l'aventure grâce à une chorale des familles qui se réunit parallèlement aux répétitions des enfants. Donc parents, frères et sœurs apprennent à jouer avec leur voix et partageront même la scène avec les jeunes musiciens lors du concert final.
3: Et quel est votre coup de cœur ?
4: Bah, mon grand coup de cœur, c'est la chef d'orchestre, donc Lamar Elias, qui est une jeune chef palestinienne de seulement 26 ans, qui aujourd'hui est une figure montante de la direction d'orchestre. Mais ce qui me touche particulièrement, c'est toujours son parcours. Elle a quand même elle-même découvert la musique grâce à un dispositif similaire à Demos, mais lorsqu'elle était enfant en Palestine. Donc c'est une violoniste de formation. Elle dirige aujourd'hui plusieurs ensembles internationaux et elle a récemment été remarquée lors du prestigieux concours international de direction d'orchestre, la Maestra, à la Philharmonie de Paris.
3: C'est un projet magnifique. Et quelques infos pratiques pour terminer.
4: Le grand concert Cap Demos aura lieu le 21 juin à 15h à la Halle au Grain, à l'occasion de la fête de la musique. L'entrée est gratuite, sans réservation et ouverte à tous. Au programme, Bach, Ravel et son célèbre boléro, des musiques du monde et de nombreuses surprises. Et si votre enfant pratique déjà la musique, sachez que Cap Demos recrute pour la saison 2026-2027. Le dispositif est ouvert aux jeunes de 10 à 16 ans. Ils sont inscrits depuis au moins 4 ans dans une école de musique ou un conservatoire, pratiquant notamment le violon, l'alto, le violoncelle, la contrebasse, la flûte traversière, la clarinette, la trompette, le trombone ou le tuba.
3: Il y a du monde.
4: Ça fait du monde, effectivement. Mais du coup, les candidatures sont à déposer avant le 30 septembre 2026.
0: Et ben voilà, si vous avez envie de faire de la musique et de jouer d'un instrument. Est-ce que vous avez bien validé votre grille pour le tirage de ce soir ? Non, parce que bon, 3 millions, ça permet quand même de bien envisager les vacances, non ? Hein ? Bah si, quand même. Eux, les membres de Pink Floyd, ils sont allés au talent. Hein ? Il n'y a pas photo, ils se sont dit, tiens, on va faire de la bonne musique. Et ben ça a fonctionné. Comme ça, ils n'ont pas eu besoin de remplir une grille pour gagner de la monnaie. Je vais aller chercher loin, c'est de la carte.

0: Dis donc Vanessa. Vanessa Paradis avec Les Épines du Cœur, fait un titre qui figure sur son nouvel album, hein, dernier album en date d'ailleurs pour tout vous dire. Attention, info cruciale pour sa nouvelle chanson, Charlotte Cardin chante en anglais. Et si, vous pourrez l'entendre d'ailleurs juste avant 19h dans votre radio. Et oui, et même que si vous ne me croyez pas, eh bien on vous en dit plus dans notre rendez-vous d'actu musical Décibel qui arrive dans une dizaine de minutes. Ça nous laisse le temps, entre autres, d'écouter Small Town Boy de Bronski Beat sur Ici Occitanie.
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0: Les Small, non, les Bronze qui beat, voilà, le groupe avec Small Town Boy à l'instant. Bon, je vais la refaire. Small Town Boy. C'est parce que c'est le nez. Il est un peu bouché, c'est pas grave, c'est la saison. Vous savez, quand il fait très chaud, on est enrhumé, quoi. Ceci dit, parlons peu, parlons bien. J'ai deux gros événements, trois même, à vous signaler. Le premier, c'est l'accident dont je vous ai déjà parlé. Si vous rentrez de l'aéroport de Blagnac en direction de Toulouse, nous avons deux voitures accidentées sur la bande d'arrêt d'urgence à la hauteur du kilomètre 2. Donc, soyez vigilants. Autre accident, c'est sur l'autre rocade d'Est. Et cette fois, si vous êtes sur la rocade d'Est en descendant en direction du Palaïs, il y a deux véhicules qui sont accidentés sur la voie de gauche au kilomètre 234. C'est juste après la sortie Balma. Prudence, donc, sur ce secteur, avec un bouchon bien sûr en conséquence. Et puis je vous parlais de l'autoroute A61 en descendant, avec un gros bouchon qui fait suite finalement à un véhicule signalé en feu à la hauteur du kilomètre 246, donc c'est sur Pompertuzat, véhicule qui est en feu sur la voie de droite et la bande d'arrêt d'urgence, et avec l'intervention des pompiers et des services de sécurité, ils ont probablement coupé la voie ou toutes les voies, donc du coup ça circule très très mal sur ce secteur. Nous avons aussi au niveau de la SNCF un train en retard, le train de 17h26 qui aurait dû partir il y a 4 minutes. Il est annoncé avec 3h20 de retard. Pas d'informations concernant ce retard. Donc le train de Bordeaux-Saint-Jean n'est pas encore parti.
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0: C'est ensemble. Oui, ensemble qu'on écoute seul. La chanson de Garou dans votre radio locale. Bah oui, ensemble parce que vous aimez toutes ces chansons-là. Et on se retrouve dans un instant avec

0: La grosse voix de Gaou dans votre poste de radio. Avec la chanson Seul, nous accueillons à présent et comme chaque soir notre spécialiste de l'actu musicale qui s'en vient nous livrer les dernières infos du moment. Comme chaque après-midi, il est temps d'accueillir donc Émilie Mazoyer.
1: Salut tout le monde. Émilie, au rapport pour votre dose quotidienne d'actualité musicale. La grande voix québécoise, Fabienne Thibault, souffle aujourd'hui 74 bougies. Bon anniversaire. Stop.

C'est grâce à son rôle de Marie-Jeanne dans Starmania qu'elle a fait ses débuts en France à la fin des années 70. Et depuis, on ne s'est plus quitté, tant la voix de Fabienne Thibault est belle, singulière et irremplaçable à nos oreilles. Et puis, il y a son livre, La Survivante, aux éditions de l'Archipel. Elle y partage son parcours, ses amours, ses souvenirs. Ça, c'est plutôt classique. Mais là où les mémoires de Fabienne Thibault sortent de l'ordinaire, c'est qu'elle y raconte toutes les fois où elle a échappé à la mort. Et il y en a beaucoup, d'où le titre du bouquin, La Survivante. Il est vraiment formidable, je vous le recommande. Restons au Québec avec Charlotte Gardin. Oh, cet astre, prix Talent ICI 2025, elle repasse à l'anglais pour sa toute nouvelle chanson, Take Me Back.

0: Take Me Back, Reprends-moi ou Quand l'amour peut nous rendre accro. Ce titre va figurer sur le très attendu troisième album de Charlotte Cardin et le clip de cette chanson. Un vrai régal pour les yeux. Tournée en Sicile, faites-moi confiance, vous allez adorer le paysage et je ne parle pas que de la plage. Le Québec, la Sicile, on voyage aujourd'hui. Eh ben allez, on continue, un petit Suisse. Stéphane Echer fait partie de vos préférés. Il est en tournée cet été sur une dizaine de festivals et à la rentrée dans les théâtres et les petites salles, indispensable. Allez, on termine le voyage à Bruxelles avec Santa qui y a enregistré son tout premier album live, qui est exactement comme vous pouvez l'imaginer. Intense, joyeux, avec un public qui connaît toutes les chansons par cœur et avec lequel Santa prend beaucoup de plaisir à interagir. Santa, Recommence-moi live à Bruxelles est disponible en streaming et dans une jolie édition double vinyle.
1: C'est peut-être à l'ancienne Belgique qu'elle a enregistré cet album, je ne sais pas. L'ancienne Belgique qui est une salle de concert en plein cœur de Bruxelles. Et on l'a vu, nous, à Toulouse, par deux fois en plus. On s'est vraiment régalé, ce superbe live. Bon, ce soir, votre invité à partir de 20h pour l'émission Décibel, puisque c'est Liane Folly qui sera l'invité d'Émilie. Liane Folly qui viendra présenter son autobiographie qui s'appellera La droguerie du sourire. Mais pour l'heure, c'est le moment de jouer comme chaque soir avec votre radio locale ici Occitanie. 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L'exposition présente une sélection des peintures les plus emblématiques de son style, depuis des scènes de bord de plage, des portraits familiaux et contemporains. Bref, vous avez envie d'aller vous faire plaisir et de passer un petit peu de temps à découvrir l'expo Sorolla à la Fondation Bemberg jusqu'au 13 septembre prochain. On vous offre vos deux places à une seule condition, de vous précipiter sur votre téléphone et de nous appeler 05 34 43 31 31. 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Ça, c'est un argument supplémentaire.
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0: 1983, l'album s'appelle Let's Dance. C'est une machine à hint, cet album. Il est rentré dans l'universel, finalement, David Bowie à cette époque-là. Il ne voulait que des tubes. Let's Dance, Shine Eye Girl, entre autres disques, titres qui sont issus de cet album, qui nous font encore danser, franchement, quand on les écoute encore aujourd'hui.
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0: Vous en pensez quoi, vous, Sophie Amezins? Bonjour, Sophie.
3: Ah, moi je suis fan de David Bowie.
0: Bon, ben merci.
3: Donc, voilà.
0: Ça fait plaisir. Non, mais c'est vrai, il a marqué son époque. Et puis en plus, quand on est allé réécouter ou du moins découvrir ses premières productions, Ziggy Stardust et compagnie, c'était aussi du génie, ce garçon. Sophie, vous travaillez dans l'industrie cosmétique, c'est-à-dire que vous fabriquez quoi? Des rouges à lèvres, des vernis à ongles ou des crèmes de soins pour la peau?
3: Non, on vend les ingrédients pour le faire.
0: Ah ouais?
3: Voilà.
0: Ah, pas mal. C'est pour faire du do-it-yourself, comme on dit?
3: Ah non, on le vend pratiquement. Enfin, c'est international, okay. On vend toutes les entreprises qui vendent des produits finis de cosmétiques.
0: Ok, pour les industriels qui ont appris effectivement fabriquer des produits finis. Très très bien. Voilà. Sophie, vous êtes passionnée de peinture?
3: Non, mais j'aime bien. Je suis curieuse de tout.
0: Voilà, c'est le mot que j'aime bien. Je suis curieuse. Ouais, non, mais c'est vrai que c'est un mot assez génial parce qu'effectivement, il y a une superbe expo en ce moment, donc jusqu'au 13 septembre, qui est l'expo Sorolla, un artiste espagnol, un peintre espagnol qui est à la Fondation Bemberg. Une expo d'ailleurs qui a tourné, hein, qui tourne et qui est en ce moment à Toulouse, que vous irez peut-être découvrir, Sophie, en jouant avec nous à notre jeu musical. Vous connaissez un peu le principe du jeu?
3: Je dois finir une phrase.
0: Bravo, exactement, c'est tout à fait ça. Et on va jouer avec ce soir un morceau des Négresses Vertes que vous connaissez peut-être.
3: Oui, un peu.
0: Un peu. Eh bien, écoutez, laissez-vous guider. Écoutez d'abord un peu les paroles. Et si vous trouvez la fin tout de suite, c'est avec les félicitations. Et sinon, je vous aiderai pour gagner vos places. D'accord, Sophie?
3: Merci, oui.
0: C'est parti.

0: Bodega.
1: Je vous ai pas entendu.
0: Sous le soleil de Bodega. Sous le soleil de Bodega.
1: Mais oui. Même pas besoin de faire les propositions. Magnifique. Bravo, Sophie.
0: Merci.
1: Bon, c'est vrai que c'est quand même une chanson qui nous rappelle l'été, ça tombe bien, ça commence à arriver, et qu'on fait un peu des soirées, un peu des bodegas, un peu tout ça, et c'est vrai que voilà, on aime bien quoi.
0: Oui, bon. Oui, oui.
1: Sophie, deux places pour aller visiter cette expo Sorolla, la Fondation Memberg, en plus, je le disais, mais c'est quand même un argument de choc aujourd'hui, c'est climatisé, c'est pas... bah oui, non mais attendez, aujourd'hui ça fait du bien. Et c'est à voir jusqu'au 13 septembre, je suis heureux, et nous sommes heureux avec l'équipe d'Ici Occitanie de vous avoir offert ces deux places. D'ailleurs, Sophie, avant de vous laisser partir, vous allez quand même dire quelle est votre radio préférée à Toulouse, quand même.
0: Alors, merci beaucoup, Ici Occitanie, qui nous permet de faire des découvertes, et voilà. Ne changez pas.
1: On va essayer de pas trop changer quand même. Un petit peu de temps en temps, si on change de disque.
0: Oui, oui, voilà. J'évolue, mais c'est bien.
1: Sophie, je vous embrasse. Merci beaucoup et bonne merci. Balade et bonne visite. On continue avec célèbre Whitney Houston, One Moment in Time dans votre radio ici Occitanie.

0: Oh, les souvenirs. 1988 avec Whitney Houston et cette chanson One Moment in Time. La nouvelle chanson de Bruno Mars est dans votre radio juste avant les infos de 18h.
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0: Hi Just Might, à l'instant dans votre radio locale, nous étions avec Bruno Mars.
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0: Excellent après-midi à l'écoute de votre radio locale, il est déjà 18h dis donc. Ici Occitanie, 18h, les infos, c'est avec Alexandre Revaux. Bonsoir Alexandre.
2: Bonsoir à tous, la comparaison va peut-être vous surprendre au vu de la météo, mais c'est une sorte de Père Noël qui vient ce soir au soutien de Fibre Excellence, l'usine de pâte à papier de Saint-Gaudens et ses 300 salariés menacés, car il y a bien une lettre dans cette histoire, lettre d'intention envoyée hier soir par un certain Mathieu Pigas, le nom vous parle, multimillionnaire, patron de presse de gauche, qui réfléchit d'ailleurs à la présidentielle. Apparition complètement inattendue pour ce sauveteur. Et Mathieu Ferry, vous qui étiez devant le tribunal de commerce de Toulouse ce matin, les représentants du personnel réunis avaient du mal à y croire.
3: Oui, la donnée différente et ça change tout pour Sébastien Oustry, qui est délégué syndical CGT à Saint-Gaudens.
4: C'était inattendu, franchement. La semaine dernière, moi j'avais la tête au fond du seau, je voyais pas de solution, donc je pensais qu'on allait partir à la liquidation. Ça me donne un peu quand même le bon au cœur et un peu d'espoir en gros.
3: C'est donc Mathieu Pigas qui se positionne, banquier d'affaires, multimillionnaire et surtout de gauche. Il a été contacté et par la présidente socialiste de la région, Carole Delga, et par les syndicats. Thomas Petro est le directeur de la communication de Fibre Excellence.
5: Un investisseur français est très intéressé par la souveraineté industrielle. C'est pour ça qu'il se positionne sur ce sujet-là. Toujours avec la même logique, pérenniser les sites, pérenniser la souveraineté papetière au niveau français. Et ça, ça a fait écho à cet investisseur qui s'est manifesté.
3: Mais le cœur du problème, ce sont les conditions suspensives à lever, notamment le prix du rachat de l'électricité en sortie d'usine. Un point de blocage soulevé depuis des mois par Jean-François Guillot, le patron de Fibre Excellence.
6: Reste à avoir une entente avec le gouvernement de dire que les conditions suspensives sont levées. Comment faisons-nous pour pérenniser Fibre Excellence? Oui, il y a les projets, mais il faut s'assurer que la base est bien faite aussi.
3: À ce jour, l'objectif reste de reprendre les deux usines et l'ensemble des salariés en gardant l'activité actuelle, mais aussi en se diversifiant vers la pâte fluff, utilisé notamment dans les papiers hygiéniques, une activité bien plus rentable.
2: Un projet qui doit être validé le 6 juillet prochain par le tribunal de commerce, délai indispensable et crucial, réagit ce soir la présidente de notre région Occitanie, Carole Delga, qui doit aussi être mise à profit pour consolider une offre sérieuse, prévient de son côté le ministère de l'Industrie. Nouveau rassemblement demain à Saint-Gaudens avec Carole Delga et la patronne de la CGT, Sophie Binet.
0: L'actu aussi ce soir, eh bien c'est cette vigilance jaune à la chaleur en Occitanie.
2: Et qui devrait s'installer, sans parler pour l'instant de canicule à proprement parler, mais la prudence est de mise. Le mercure pourrait frôler. Le directeur de préfet, de cabinet du préfet de la région Occitanie nous le disait aussi ce matin, les 40 degrés par endroit le week-end prochain en Occitanie, dans notre région. Pensez à vous hydrater, à prendre soin des plus vulnérables autour de vous. Notez aussi qu'il pourrait y avoir des perturbations sur les trains, des trains demain, notamment la ligne Intercité, pas TGV, mais Intercité entre Paris et Toulouse, avec 7 trains qui devrait être annulé à cause des fortes chaleurs.
0: Après la polémique, la pièce de théâtre Passeport est finalement reprogrammée dans le Tarn.
2: Oui, cette pièce d'Alexis Michalik dont on vous a beaucoup parlé la semaine dernière, voire depuis 10 jours, sous le feu de la polémique, pièce sur le parcours qui décrit le parcours dramatique d'un jeune immigré venu d'Afrique, déprogrammée dans un premier temps par la municipalité Rassemblement National fraîchement élue à Castres. Et aujourd'hui, eh bien, c'est le président socialiste du département, Christophe Ramon, tout simplement, qui annonce clairement qu'il va la reprogrammer.
7: C'est important de veiller à ce que les Tarnaises et les Tarnais puissent accéder aux mêmes œuvres, aux mêmes horizons en définitive que tous les habitants de notre pays. Les élus, on est surtout pas là pour censurer, on est là pour veiller à ce que on ait une culture indépendante, ouverte, accessible. C'est pas aux élus d'intervenir dans le cadre de choix de programmation culturelle. L'attitude du maire de Castres, c'est une attitude et un acte politique assumé, hein, qui révèle aussi une vision inquiétante de la culture. Cette attitude rappelle parfois les périodes les plus sombres de notre histoire. Hein. Avant, on brûlait des livres, aujourd'hui, on tire des pièces de théâtre. Alors, on ne censure plus officiellement, on parle de déprogrammation, mais j'ai l'impression que la méthode reste inchangée, les réflexes les mêmes.
2: Et cette pièce, donc Passeport, sera programmée le 27 janvier prochain, très précisément à Cap Découverte, au nord d'Albi. 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Un des plus beaux ambassadeurs du département du Tarn. C'est Benjamin Thomas, champion olympique, cycliste bien sûr de la Cofidis, son équipe qui annonce aujourd'hui qu'il fera pour la troisième fois cet été le Tour de France le 4 juillet au départ de Barcelone. Il y sera, cette course à vivre en intégralité bien sûr sur votre radio, ici radio officielle. Et puis on vous avait parlé il y a quelques semaines de la croix du pic de l'Aneto, le plus haut sommet des Pyrénées, volé, disparu, toute une histoire puisqu'un emblème en bois fait par un paysagiste de Montauban avait été mis à la place, dégradé lui aussi plusieurs fois. Les médias espagnols nous disent aujourd'hui que la police espagnole a retrouvé la vraie, l'original, tout simplement ou incroyablement lors d'une opération de sauvetage et surtout grâce à la fonte des neiges.
0: Elle était sous la neige.
2: Exactement. C'est pas une belle transition pour parler météo, ça ?
0: Oui, pour parler de chaleur. Je ne sais pas si on a une belle transition. Non, il a fait 36,4 degrés à Francazal cet après-midi. C'est vrai que le soleil est généreux. Il restera généreux demain encore, toute la journée. Vous l'avez dit pendant le journal, mais effectivement, n'oublie pas de prendre soin de soi d'abord. Hein,
2: on s'hydrate.
0: S'hydrate régulièrement.
2: On le couvre, à juste titre.
0: Le chapeau, mais c'est parce que ça, c'est parce que c'est à cause de mes cheveux. Et puis des vêtements à manches longues aussi, hein, ouais. Sur les bras, sur les jambes, pourquoi pas. Des vêtements légers en lin ou en coton, voilà, pour vous éviter de brûler. Tout simplement si vous devez rester un petit peu longtemps dehors et au soleil. Et puis prenez soin aussi de vos parents, tout simplement, de vos grands-parents, de voisins qui pourraient être sensibles à la chaleur. Allez toquer à la porte, leur offrir un verre d'eau ou un verre de sirop, parce que l'eau à force, 3 litres, on en a marre, un petit peu de
2: sirop. Faut varier un peu.
0: Voilà.
2: Vous avez raison.
0: Demain, donc, je vous l'ai dit, belle journée. Demain matin à 5h, il fera quand même doux, voire peut-être un peu chaud. 5h du matarium à Pamiers, il fera 19. À Revel-et-Hoche, 20 degrés. On est à 21 degrés sur Muret, Autriffe, Castelnaudary et Montauban. Sur Albi et Blagnac, il fera 22. À Toulouse, 23. Et dans l'après-midi, il pourrait faire encore très chaud. Donc, 34 attendu à Toulouse et sur Albi, jusqu'à 35 degrés. Ça va beaucoup, beaucoup, beaucoup mieux autour de Toulouse et sur l'autoroute A61. Le véhicule en feu est à présent signalé comme étant terminé, éteint, du coup, et peut-être également évacué. Les deux accidents qui s'étaient produits sur l'A621 en rentrant en direction de Toulouse est terminé également. Et l'accident qui s'était produit à hauteur de Balma sur la Rocade Est est à présent terminé. Un petit peu de monde toujours pour sortir de Toulouse en direction du Gers sur la Nationale 124. Côté circulation des trains, le train de Bordeaux-Saint-Jean qui devait partir à 17h26 et à 3h10 de retard. Et on nous signale que le train pour Montauban-Ville-Bourbon qui devait partir à 17h53 a tout simplement été supprimé.
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0: Alors non, on va pas se dire oui, il fait chaud, on dirait qu'on est à Rome. Pas du tout. On est à Toulouse, et c'est bien Toulouse aussi. Quoique la chanson d'Étienne Dao pour un petit week-end à Rome, si, c'est romantique, c'est mignon.
2: Ouais.
0: On aime.
2: On aime.
0: Voilà. Ah ben on l'écoute ensemble.

0: des années 80, ça, hein, le petit saxophone sur la chanson d'Étienne Dao avec ce Week-end à Rome.
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0: Et puis, pour partir à Rome, la très bonne idée, par exemple, c'est d'y aller en train, vous voyez ? Mais non, mais si, parce que si vous passez par la gare Matabio à Toulouse, bah à partir du 10 juillet prochain, et vous pourrez découvrir une exposition d'art qui s'intitule « L'art en suspension » que l'on va vous présenter avec notre invité du jour. Ce sera juste après Escro, la chanson de Marine dans votre radio locale.

0: Marine dans votre radio locale avec cette chanson Escroc.
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0: Ça se passe ici dans votre radio locale. Ce soir, on va vous présenter un lieu que vous ne connaissez pas, alors que je suis sûr que vous y passez très régulièrement pour partir en vacances. Et puis un lieu qui va aussi vous attendre cet été pour vous faire une proposition artistique. Mais nous sommes en compagnie de Caroline Carcone pour nous en parler. Bonjour Caroline.
3: Et bonjour Sylvain.
0: Responsable du Hall M à la gare Matabio. Alors déjà, quand j'ai dit gare Matabio, pof, les gens se disent, mais à la gare, il y a un hall comme ça qu'on ne connaît pas?
3: Absolument. Un hall qui est niché au cœur de la gare Matabio, au premier étage de la gare de Toulouse.
0: Ok. Un espace qui a été recréé ou qui existait déjà mais qui était peut-être inoccupé au moment où toute la gare a été restaurée?
3: Alors, c'était des anciens bureaux de la SNCF.
0: D'accord.
3: Et on s'est dit, le groupe Miaru, qui gère ce lieu événementiel, s'est dit, on va faire un truc de dingue. On va tout casser et on va s'accorder avec l'architecture de la gare.
0: Oui, bien sûr, oui.
3: Pour faire un lieu événementiel et pour pouvoir accueillir du public.
0: C'est vrai que la gare est dans un style art déco. On va pas se mentir, aux alentours des années 1900, quelque chose comme ça.
3: Tout à fait, elle est inspirée d'Eiffel.
0: Voilà. Et quand on regarde les photos de ce Hall M que vous gérez aujourd'hui avec Miaru, Caroline, on est vraiment dans cette ambiance de 1900, quoi, avec la déco qui est vraiment réadaptée. Et puis ce salon particulier, vraiment, que vous avez mis en place.
3: Une ambiance totalement Gatsby, sur un style donc art nouveau, avec un parquet bois, avec une luminosité très chaleureuse et des baies vitrées absolument incroyables avec une vue sur les bâtisses toulousaines. Voilà, on est vraiment au cœur de Toulouse.
0: Et pour autant, on parle de l'ancien temps, de déco de 1900, mais pour autant, on est au top du modernisme sur ce lieu-là, vidéoprojection, l'internet évidemment, des écrans, de quoi faire de l'accueil alors je vais pas dire de public, mais de l'accueil de prestations d'entreprises qui viennent pour des forums, pour des séminaires et qui organisent ça chez vous.
3: C'est ça. On accueille principalement des événements professionnels et donc on met à disposition tout le matériel technique, que ce soit vidéoprojecteur, etc. Et surtout un accompagnement derrière qui fait aussi la différence sur le service un peu d'exception.
0: Mais oui, avec un accompagnement, un service de restauration, enfin voilà, tout ce qui va vous permettre de confier à l'équipe de Miaru, voilà, toute l'organisation de vos séminaires et de vos colloques. C'est assez magique quand même l'endroit, parce que de là où vous êtes, vous avez le grand plateau devant vous de la gare Matabio qui s'ouvre, puisque vous êtes juste au-dessus de la verrière d'entrée. Vous devez faire des jaloux, vous, dans la gare, du coup?
3: Ah mais complètement.
0: J'imagine.
3: Complètement. Oxygène.
0: Ah, vous êtes dans une bulle d'oxygène.
3: Au-dessus d'une fourmilière.
0: C'est pas mal dit. On va revenir, parce que si on parle du Hall M ce soir à la gare Matabio, c'est que je vous ai un petit peu tendu la perche aussi en disant qu'on allait voir des œuvres artistiques. Et on en parle dans quelques minutes, parce qu'il y a une exposition qui va s'ouvrir à partir du 10 juillet prochain. Mais cela, on le découvre ensemble après la chanson de Big Mountain Baby, I Love You Way.

0: Everyday, Big Mountain, Baby I Love You, dans votre radio locale, ici Occitanie.
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0: Vous venez de nous rejoindre, vous avez raté la première partie de Ça se passe ici. Nous sommes avec Caroline Carcon, qui est la responsable du Hall M à la gare Matabiau. Oui, j'ai bien dit Hall M, vous ne le connaissez pas, c'est normal. Il est un petit peu caché, il est en hauteur, on y accède par un escalier. Un lieu où les entreprises se retrouvent pour faire des séminaires. Mais pas seulement, Caroline, parce que nous, ce qui nous a intéressé et interpellé, c'est le rendez-vous que vous fixez au grand public, à tout le monde, à partir du 10 juillet prochain et jusqu'au 26 juillet, pour une exposition assez extraordinaire avec un collectif que l'on connaît, puisqu'on les a déjà vus à l'œuvre dans Toulouse, le collectif Layup, le collectif d'art urbain.
3: Exactement.
0: Comment ça vous est arrivé? Comment vous avez eu l'idée de faire quelque chose avec l'expo, enfin, avec l'asso Layup?
3: Alors, comment on a eu l'idée? On est parti de ce constat, du fait qu'il y ait 50 000 personnes.
0: Chaque jour,
3: dans la gare Matabiau. Voilà, ça va jusqu'à 80 000.
0: Ok, ça fait du monde.
3: Ça fait du monde. Mais c'est pas que des personnes, en fait. C'est des vies, c'est des trajets. Mmh. C'est des vues, des histoires.
0: Bien sûr.
3: Ok. Et puis, qu'est-ce qui voyage? C'est des voyageurs, ces gens-là. Uh-huh. D'accord. Mais qu'est-ce qui voyage aussi? C'est les trains.
0: Oui.
3: C'est les idées. Mmh. C'est les messages. Et en fait, on s'est dit en fait que l'art, les trains, les trajectoires, ben tout ça, ça partage la même logique et la logique du mouvement. Et on s'est dit, ces deux-là, en fait, on s'est dit, ok, on va créer une expo sur l'univers ferroviaire, sur l'art urbain, donc autour de l'univers ferroviaire. Ouais. Et avec qui on va faire ça? Mais avec les experts.
0: Ah oui. Et les experts, c'est l'association Layup.
3: Exactement.
0: Entre autres, Mondé, Loïc, de son prénom, qui est d'ailleurs le commissaire de l'expo que vous organisez.
3: Tout à fait. C'est le commissaire de l'exposition. C'est important pour nous de faire appel à des acteurs locaux. Layup, c'est un collectif qui est né en 2021. C'est un collectif reconnu. Mmh. C'est des passionnés. Ce sont des experts dans l'art urbain. Et c'est ce qui a fait que on est allé les chercher et on a partagé les mêmes valeurs du fait que cette exposition elle est gratuite,
0: oui.
3: D'accord,
0: oui.
3: Parce que l'idée c'est de partager l'art, de sensibiliser les voyageurs à l'art, de pouvoir donner accès à ceux qui l'ont pas forcément.
0: Et puis de profiter de ces quelques minutes qu'on a avant d'aller prendre un train et de se dire tiens on peut aller visiter une expo parce qu'on a une heure à tuer et qu'on attend son train. Justement, qu'est-ce qu'on va voir? Qu'est-ce que vous allez nous montrer pendant cette expo, durant cette expo?
3: Alors il y aura des œuvres de 14 artistes dont je ne vais pas dévoiler le nom. Mais c'est surtout pour garder la surprise et la découverte et des sculptures également.
0: Sculptures, donc des œuvres peintes sur des tableaux, sur des panneaux.
3: Exactement.
0: Type grave, quoi, en fait, qu'on va pouvoir découvrir. Et tout ça installé dans les 300 mètres carrés disponibles.
3: 330, exactement.
0: Ah, pardon, madame. 330 mètres carrés, donc de ce Hall M à la gare Matabiau. On y accède comment au Hall M?
3: Alors, le Hall M, il est dans le hall des départs, donc au hall 2.
0: Ouais.
3: Et tout de suite sur la gauche.
0: Et on a un escalier.
3: Et on a un escalier.

0: l'association Layup et cette expo qui s'appelle L'art en suspension. C'est bien ça?
1: C'est tout à fait ça.
0: Merci beaucoup Caroline Carcon d'être venue nous parler, nous présenter cette exposition. Je suis impatient de venir voir ça et de découvrir en plus ce hall qui finalement est un nouvel endroit dans cette gare qui est un lieu de passage et dont on n'a pas forcément l'idée que juste au-dessus il se passe des choses assez intéressantes et puis notamment cette exposition.
1: Avec grand plaisir. Merci beaucoup Sylvain pour votre accueil.
0: À très très bientôt. Ah ben, nous on aime bien recevoir aussi. Hein. Ah, c'est ça.
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0: Danse ta vie, ça c'est une fiction si vraie qui met en scène la formidable Magali Sabi. Oui, alors vous ne connaissez comme moi ni l'un ni l'autre, c'est pas grave. On file dans les coulisses télé à 7h20 dans votre radio locale. Sinon, vous avez peut-être besoin d'une protection solaire? Ne cherchez pas, on a un écran total. Oui, un écran total, c'est la nouvelle chanson de Benjamin Biolay qui arrive.
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0: que les petits cuicui à la fin.
1: C'est hein?
0: Cuicui.
1: Bon, je suis mauvais sur le cuicui. C'était Benjamin Biolay avec Écran Total. Pour vous parler conditions de circulation, ça roule bien autour de Toulouse. On a juste un petit peu de monde en ce moment sur la Nationale 124 entre Toulouse et le Gers dans les deux sens de circulation. Mais on est plutôt sur du ralentissement que sur du bouchon, vous voyez. Et si vous quittez Toulouse vers Blagnac, vers l'aéroport, on a un poil de bouchon à vous signaler en allant vers l'aéroport. Mais sinon, partout ailleurs, ça roule bien. Côté SNCF à cette heure-ci, ben oui, le train de 17h26 pour Bordeaux-Saint-Jean annoncé avec 3h10 de retard. Et puis on a 10 minutes de retard pour le train qui ira vers Marseille-Saint-Charles et qui aurait dû partir à 18h45, il partira à 18h55. Et enfin, on a un train supprimé, signalé, c'est le train pour Narbonne, le 18h50, qui est supprimé, et puis le train d'Albi, à 19h09, qui est également supprimé, nous dit la SNCF.
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1: En 1986, on ne prévoyait pas encore le bug de l'an 2000, mais plutôt une guerre atomique. Mais vous savez quoi ? Nos ordinateurs d'aujourd'hui ne fonctionneront plus à cause de limites des systèmes Unix, écoutez bien, avec lesquels ils fonctionnent, et surtout les horloges. Donc notez que le 19 janvier 2038, à 3h14min7s, le bug repassera toutes nos horloges de nos ordinateurs en décembre 1901. Et surtout, bonne chance, hein. The Final Countdown, ça c'est Europe pour la musique avant Céline Dion.

0: Céline Dion, avec sa nouvelle chanson, c'était Dansons à l'instant dans votre radio locale ici Occitanie. Il est temps de retrouver à présent Patrice Gascoin avec ses coulisses télé. Patrice, vous nous parlez du téléfilm proposé ce soir par France 2, directement inspiré d'une histoire vraie.
1: Quand vous avez un handicap qui vous cloue dans un fauteuil, que vous participez à un casting pour devenir danseuse, vous pouvez être confronté à ce type de réponse.
2: On tenait à vous dire qu'on avait vraiment tous énormément apprécié votre prestation. Ça manquait peut-être un peu de danse, mais c'est vraiment très impressionnant, Lucie, vraiment.
3: Pourquoi vous ne m'avez pas prise? C'est impressionnant.
4: Bon, c'est un peu délicat, mais dans l'émission, là, on a déjà sélectionné un aveugle hier. Donc voilà, on avait peur que ça fasse beaucoup.
1: Cette Lucie qui rêve depuis toujours de devenir danseuse, qui vient d'être rejetée d'un casting de talent pour la télévision, c'est le personnage principal de la fiction Danse ta vie à voir ce soir sur France 2. Le scénario a été écrit d'après l'histoire vraie de la comédienne et danseuse Magali Sabi. C'est d'ailleurs elle qui prête ses traits à cette héroïne qu'est Lucie. Lucie qui se retrouve dans un centre de rééducation où elle rencontre un danseur étoile qui accepte de la former. Mais parviendra-t-elle à réaliser son rêve? Je vous laisse le plaisir de découvrir la réponse en regardant Danse ta vie. En attendant, j'ai demandé à Magali Sabi, même si c'est pour jouer sa propre histoire, comment s'est passée l'expérience devant la caméra?
3: L'expérience de jouer devant la caméra s'est très bien passée. Alors, faut dire qu'en tant que danseuse professionnelle, j'ai une conscience du plateau, donc je pense que ça a facilité les choses. Pour moi, il était important en amont, et même si la personnalité de Lucie est très proche de la mienne, il était important de connaître ses envies, ses passions. Et puis on a eu un gros travail aussi en amont autour des chorégraphies, ce qui fait que quand je suis arrivée sur le tournage, je suis arrivée de manière apaisée.
1: Magali Sabi, histoire de nous dévoiler les coulisses du tournage, comment a été tournée la scène où le personnage de Lucie tombe dans les escaliers avec son fauteuil roulant? C'est quand même pas vous qui avez pris ce risque, non?
3: Alors non, je n'ai pas réalisé la chute, ça a été le travail magnifique d'une cascadeuse. Alors tout simplement, on fait une première prise, on filme Lucie qui avance devant les escaliers. On filme son visage, son état du moment, et on fait une deuxième prise de dos où on filme la cascadeuse qui porte les mêmes vêtements que Lucie et la même couleur de cheveux et qui s'apprête à réaliser la chute.
1: Les secrets de tournage de Danse ta vie par Magali Sabi ce soir sur France 2. À demain pour d'autres secrets dans les coulisses télé.
0: Et nous, on découvre dans la récré des pitchouns s'ils regardent les épreuves de cyclisme à la télévision. On les retrouve juste après les Buggles.

0: Ils ont bien essayé. Mais ils n'ont pas réussi. On est toujours là à la radio. The Buggles, Video Killed the Radio Star.
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0: Et à présent, il est temps de retrouver la récré des Pitchounes.
3: Je préfère être sur le vélo que de regarder parce que tu les vois juste passer vite.
4: Et oui, on parle vélo aujourd'hui dans la récré des Pitchounes parce que la 49e édition de la Route d'Occitanie commence demain. Vous allez peut-être suivre ça avec attention. Et nos Pitchounes, eux, est-ce que ça les intéresse, les courses cyclistes? On a posé la question au CM2 de l'école primaire de Donneville.
5: Ça me plaît pas trop parce que moi, je préfère regarder les sports de ballon. Il y a plus d'énergie.
6: Quand je le regarde, c'est souvent quand je m'ennuie. C'est toujours la même chose, c'est long en plus.
7: Ou alors, si c'est du vélo, je préfère le BMX, mais les sports de route... Je trouve pas ça foufou.
8: Je suis déjà allée voir le Tour de France à Montgiscard. C'était bruyant, il y avait des hélicoptères. Quand les vélos y passaient, ça allait très vite. C'est bien parce qu'en fait, on peut attraper des choses. Sauf que des fois, ils lancent des gourdes, du coup, ça fait un peu mal.
9: Mais je préfère être sur le vélo parce que c'est plus fun de pédaler et de faire le vélo avec les gens que de regarder parce que tu les vois juste passer vite.
10: Mais ce que je trouve drôle, c'est quand les gens y tombent.
11: C'est très très très drôle, surtout en montée. Parce que du coup, le vélo, il part.
12: Et après, ça fait ouh, ça descend toute la pente.
11: Et après, ils sont dégoûtés, ils courent chercher leur vélo. Ça, c'est très, très drôle.
0: Non.
4: Oh, ils sont moqueurs, ces Pitchounes. Bon, les chutes à vélo, en plus, c'est pas toujours très drôle. Elles peuvent parfois être très graves, vu la vitesse à laquelle les cyclistes vont. Mais ça fait du spectacle. Et c'est ce qu'ont l'air d'apprécier les Pitchounes. En effet, vous en aurez à n'en pas douter pendant cette 49e édition de la Route d'Occitanie qui débute demain. Donc, version réduite à 3 jours au lieu de 4. Elle partira de Bram dans l'Aude. Pour la deuxième étape, les coureurs partiront de Cordes-sur-Ciel, direction Saint-Gaudens. Et puis la troisième et dernière étape retiendra tous les regards. Une étape de montagne avec le départ de Lourbes-Barousse, direction Loudenvielle. Ces cols sont régulièrement grimpés par les cyclistes du Tour de France qui débute dans 15 jours d'ailleurs. Et la Route d'Occitanie, eh bien, elle a su se faire une place de choix pour les courses cyclistes pro parce qu'elle est idéalement située dans le calendrier et elle permet aux coureurs, en fait, les Pitchounes, de se mettre en selle et de se jauger à 2 semaines de la Grande Boucle. Alors certes, il n'y aura pas les grands noms du peloton. Il y aura des grimpeurs quand même comme David Gaudu ou encore David Piganzoli de Visma Lease a Bike, vous savez, l'équipe de Wout van Aert. Donc ça promet du beau spectacle parce que oui, le cyclisme, ça n'est pas juste des paysages qui défilent devant la télé et les commentaires soporifiques des commentateurs dans la torpeur de l'été, les Pitchounes. C'est un sport d'équipe avec des tactiques et des attaques, des surprises et des chutes aussi. Et puis surtout du dépassement de soi. Et quand on comprend tout ça, c'est tout un univers qui se révèle et c'est la magie du sport qui opère.
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0: Avant d'écouter la nouvelle chanson de Charlotte Cardin, ben ce que je vous propose, c'est de se mettre bien avec Michel. Hein ? Allez, vas-y, fais-nous faire la Java.

0: La nouvelle chanson de Charlotte Cardin, The Way We Touch, dans votre radio locale ici Occitanie. Après une heure de musique 100% années 80, nous retrouvons Émilie Mazoyer et Liane Folly, son invité dans l'émission Décibel à partir de 20h. Mais avant, retour des infos à 19h.
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0: Axel Red dans votre radio locale. C'était sa chanson, Ma prière, sur Ici Occitanie.
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0: Non mais rendez-vous compte un petit peu, il est 19h. Ici Occitanie, 19h, il est temps de retrouver les infos qui nous sont présentées ce soir par Marine Legénie. Bonsoir.
2: Il fait chaud et demain ce sera pire. Demain, 26 départements passent en vigilance orange à la canicule, de la région parisienne à l'est, en passant par le centre du pays. Et pour protéger les enfants, certaines municipalités prennent les devants. Exemple, au Blanc, c'est au sud de Châteauroux dans l'Indre, qui est encore en jaune, hein, mais où les températures vont bientôt battre des records. Gilles Lerpinière, le maire de la commune, annonce la fermeture des écoles vendredi après-midi.
3: Les écoles sont vraiment chaudes et laisser des gamins derrière des vitres toute une journée. Vu les chaleurs pareilles et les enfants sont pas très assidus à leurs cours. Souvent, il y a la clim chez eux alors qu'elle est pas dans l'école. Ils seront beaucoup mieux là-bas. C'est des bâtiments qui sont vieillissants, qui ont 50 et quelques années et tout. Et justement, on a après voir aujourd'hui, peut-être pour refondre tout ça, il y a peut-être quelque chose à faire. Mais on est dans le fait évident qu'aujourd'hui la canicule arrive et qu'il faut prendre des mesures.
2: Protéger les plus fragiles, c'est la priorité. On part dans le Périgord à présent, où Météo France prévoit jusqu'à 40 ce week-end à Saint-Germain-des-Prés. Près d'Exideuil, les plus âgés vivent tous les volets fermés, Jeanne de Butler.
4: Son chapeau de jardin sur la tête, Georges ferme les grands volets en bois.
5: La chaleur rentre pas.
6: Là, c'est 35.
4: Un vent brûlant souffle par la porte dans la vieille maison en pierre. Sa femme Paulette est en train de tricoter, jambes découvertes, assise sur son fauteuil dans la cuisine.
7: On fait comme les vieux, nous on reste à l'abri. Il a fini à la volaille, on va tout fermer là. Qu'est-ce que vous voulez faire? On n'a pas le choix, hein. C'est pénible parce que bon, il fait déjà chaud depuis maintenant. Jusqu'à mardi, au moins mardi prochain, je crois. Hein. Plus ça dure, pire c'est. Là, ils ont dit ce matin qu'ils avaient annulé les commémorations et tout ça. C'est normal. Attends, c'est fait trop chaud. Les gens, ils ne vont pas tomber au soleil non plus, c'est bon. Et on n'est pas encore au mois d'août. Qu'est-ce que ça va être au mois d'août? On n'est pas dans le caca, comme on dit. Hein.
4: Dans le bourg, les rues sont désertes. Ginette, 85 ans, habite dans une maison toute seule, au bout d'un chemin de terre.
8: Mon infirmière ce matin me disait 45 pour le week-end. Donc c'est mortel. Ben, je vis enfermée et de moins en moins je supporte la chaleur. Dès qu'il fait chaud, je suis mal, je suis pas bien. Là j'ai juste été chercher le courrier puis je rentre vite fait parce que là j'ai déjà trop chaud. Et puis ben, après on essaye de survivre hein, comme on peut.
4: Ginette va passer ses journées devant la télé le temps que les températures baissent. Heureusement qu'il y a son fils et sa petite fille qui passent la voir matin et soir pour prendre des nouvelles.
2: Jeanne de Butler, ici Périgord. Les températures augmentent sur le pays jour après jour jusqu'en fin de semaine. Météo France a déjà relevé 37,3 degrés aujourd'hui dans la Drôme, le Tarn ou encore l'Aveyron, ce dôme de chaleur qui a des conséquences sur les rails. La SNCF anticipe les éventuelles pannes de clim sur les intercités les plus anciens. 14 trains supprimés demain et vendredi par exemple sur la ligne Paris-Orléans-Limoges Toulouse, dossier complet à retrouver sur ici.fr et sur l'appli ici. Donald Trump, lui, est attendu à Versailles ce soir pour un dîner d'État à l'issue du G7. G7 qui s'est déroulé à Évian. Le président américain y a vanté son formidable partenariat avec le premier ministre israélien Benjamin Netanyahou. L'accord cadre entre les États-Unis et l'Iran va être signé vendredi. L'enseignante accusée d'avoir attaché un élève de 9 ans sur une chaise d'une école d'Avignon est suspendue à titre conservatoire en attendant les résultats de l'enquête administrative. La mère de l'enfant dénonce des violences commises le 18 mai dernier contre son fils. Cette enseignante est donc accusée d'avoir attaché l'élève de CE2 à une chaise avec une corde à sauter pour l'immobiliser et de lui avoir fait subir des humiliations en classe. La Coupe du Monde de football avec un match qui vient tout juste de commencer. Le Portugal entre en lice face à la République démocratique du Congo. Un match qui intéresse tous les fans de foot mais aussi des millions de Français d'origine portugaise. Cristiano Ronaldo est titulaire en attaque, mais ce n'est pas vraiment ça qui fait de l'équipe une des favorites de la compétition, Alexandre Berthaud.
9: Oui, c'est même un des seuls débats pour cette sélection portugaise, le poste d'attaquant de pointe, car pour le reste, tout le pays commence à s'enflammer derrière le potentiel de cette équipe. La presse portugaise se demande même si ce Portugal-là n'est pas tout simplement le plus fort de l'histoire, et tout le monde cite Le milieu de terrain de cette équipe, composé de Vitinha et João Neves, double champion d'Europe avec le Paris Saint-Germain, duo accompagné de Bruno Fernandes, star du grand club de Manchester United et auteur d'une saison historique, 21 passes décisives cette année. La plupart des autres joueurs évoluent également dans des très grands clubs européens. Et puis donc, en attaque, Cristiano Ronaldo, 41 ans et 4 mois, qui, s'il marque ce soir, deviendra le premier joueur de l'histoire à avoir inscrit un but dans au moins 6 Coupes du Monde différentes.
2: Alexandre Berthaud pour ici, et puis à 22h, autre affiche, l'Angleterre affronte la Croatie. C'est une absence qui sera remarquée. Wout Van Aert ne prendra pas le départ du Tour de France le 4 juillet à cause d'une blessure au coude qui ne passe pas. Le cycliste belge vainqueur du Paris-Roubaix il y a seulement quelques semaines.
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0: 36,4 à Francazal cet après-midi avec du soleil généreux. La chaleur est donc de retour, alors n'oubliez pas de vous protéger, de vous hydrater et surtout de prendre des nouvelles de vos proches. La nuit reste claire et demain c'est de nouveau une journée ensoleillée qui nous accompagne du matin jusqu'au soir. En fin de nuit, les températures ne vont pas trop fraîchir, il faut bien le dire. Il fera à 5h du mat à Riom et Pamiers 19 degrés. On aura 20 degrés sur Revel et Auch. À Muret, Autrive, Castelnaudary et Montauban, il fera 21. À Albi et Blagnac, 22 et sur Toulouse, 23 degrés. L'après-midi, il fera chaud une fois encore avec à Toulouse 34 degrés attendus et sur Albi, 35 degrés.
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11: Bonsoir à tous et bienvenue si vous venez d'arriver. Ce soir encore, je vous fais une promesse. Jusqu'à 20h, vous connaîtrez tous les tubes que nous avons sélectionnés et sans doute que pour certains, des souvenirs perso y seront associés. Ce soir, ça commence comme ça.

0: Tuk Tuk, c'était Such a Shame.
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0: Une intro légendaire imaginée par le leader de ce groupe anglais, Mark Hollis, à partir de chants et de cris d'animaux passés par le synthétiseur sans aucune raison, hein, juste pour faire la différence. Ah, dans les années 80, on osait tout. Et cette année 1984, ce Such a Shame est un véritable tube international, accompagné d'un clip complètement loufoque, réalisé par Tim Pop, qui a pratiquement réalisé tous les clips de The Cure. Bon, allez, on reste chez nos voisins britanniques pour la suite. Place au premier succès de Texas, I Don't Want a Lover.
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0: sur des musiques noires. C'était Thierry Pastor. Alors ne cherchez pas si vous avez acheté ce 45 tours quand il est sorti, c'était en juillet 85. Et pour le suivant, c'était en mai 82. C'est parce qu'il est fasciné par les caméras de surveillance des salles de poker qu'il fréquente, vous savez, comme des yeux qui le suivent en permanence, que Eric Wolfson, l'un des membres du groupe Alan Parsons Project, écrit « Eye in the Sky », qu'on retrouve dans un instant.
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0: Bonne fête, papa.
1: Dom Clisson.
0: Dimanche, c'est la fête des pères. Alors c'est l'occasion de les mettre à l'honneur. Quel papa êtes-vous et que représente pour vous votre père? Avez-vous prévu un événement, une activité, une surprise ce week-end pour l'occasion? Dites-nous tout au 05 34 43 31 31, par téléphone en direct ou sur WhatsApp par message vocal.
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0: Ici Occitanie, c'est 100% années 80 jusqu'à 20h et tout de suite, quelques infos près de chez vous.
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2: De nombreux musiciens dans le quartier Montaudran à Toulouse et ont fait des affaires à l'Onaguet.
3: Sébastien Bretenoux.
2: L'Al en fanfare débarque samedi et dimanche à l'Al de la Machine de Toulouse. Une centaine de musiciens du collectif Fanfarnaum envahissent le bestiaire mécanique avec leurs trompettes. Au programme, un lâcher de fanfare et les rythmes de Mino Malan pour célébrer la musique avec panache pour un week-end électrisant, festif et joyeux. Notez que l'accès est gratuit sur la piste des géants. L'Al en fanfare samedi et dimanche à partir de 10h à l'Al de la Machine de Toulouse. Ce samedi, une grande braderie dès 9h, de 9h à midi d'ailleurs à l'Onaguet. C'est une braderie solidaire. C'est le Secours catholique et Espoir d'un môme qui organise conjointement ce moment. Rendez-vous cours du 22 rue du 19 mars 1962. Venez nombreux faire de bonnes affaires tout en soutenant les actions solidaires des associations ce samedi, donc à l'Onaguet.
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0: Tristana, un des grands succès de Mylène Farmer. 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
0: Et pour la suite, c'est encore une chanson qui a mis du temps à voir le jour. On est en 1983. Christophe, le chanteur à succès des années 60, grâce au tube Aline, les marionnettes, a écrit une mélodie. En quelques minutes, il cherche un auteur. Boris Bergman lui envoie un texte, ça lui plaît pas. Il contacte Michel Berger. Une fois encore, le résultat ne lui convient pas. Du coup, Christophe décide de l'écrire à son tour. Il l'enregistre. Bingo ! C'est l'histoire de succès fou qui devient un succès fou.
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0: Babacar, c'était France Gall. Babacar comme le prénom de ce bébé rencontré en 1986 alors que France Gall effectue un séjour humanitaire au Sénégal, son pays de cœur. Une histoire qui lui valut un de ses plus grands succès. Dans un instant, c'est Décibel avec Émilie Mazoyer dès 20h. Elle reçoit ce soir Liane Folly. Mais en attendant, on reste dans les années 80 avec Avenir, Laura Branigan, Self Control. Oui, c'est juste après ça.
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0: Et au programme de l'actu musicale du jour, il y a aussi la toute nouvelle chanson de Deep Purple. Oui, je sais. Ils sont âgés, plus de 50 ans de carrière, et ils ont roulé leur bosse, mais il se trouve qu'ils viennent de sortir un album absolument magnifique. Donc je vous parlerai du nouveau Deep Purple tout à l'heure. On célébrera aussi l'anniversaire de Fabienne Thibault. Et puis on va jouer au Blind Test tout à l'heure. Si vous avez envie de jouer avec nous et... Les amis, c'est très important de gagner le livre de Liane Folly, puisque c'est ce livre qui nous réunit ce soir. Alors, il faut appeler maintenant Sadika. Elle est au standard d'ici, le numéro 0810 055 056 0810 055 056. On vous attend au standard pour jouer au Blind Test tout à l'heure. Et puis, puisqu'il est 20h01, je file retrouver Liane Folly. Bonsoir Liane.
3: Bonsoir Émilie.
0: Comment ça va?
3: Très bien, je suis ravie en tout cas de... Alors comment on fait? Parce que c'est... On se vous voit, on se tutoie. Dans la vie on se tutoie.
0: Dans la vie on se tutoie.
3: Et bon, on va se tutoyer, tu sais quoi, on va bousculer un peu les codes. Parce
0: allez.
3: Que moi ça me dérange de vous voyer.
0: Si alors tu... on se tutoie.
3: Voilà, c'est mieux.
0: Alors
3: voilà.
0: On se tutoie.
3: On
0: alors,
3: décide.
0: Je te félicite
3: oui,
0: pour ce livre.
3: Merci.
0: La Droguerie du Sourire qui vient de sortir aux éditions Stock. Parce qu'il est émouvant et surprenant. Ce livre, vraiment, on a l'impression de te redécouvrir. Tu expliques au tout début d'ailleurs pourquoi est-ce que tu as hésité avant de te raconter et finalement c'est un choix très réfléchi. C'est pour le public.
3: Absolument, et puis surtout je dis que je fais mon métier comme mes parents ouvraient la Droguerie du Sourire, ce qui explique aussi le je fais un métier que j'aime, mais surtout qui m'ont inculqué.
0: Ouais.
3: Ils ont tout fait mes parents pour me pousser vers l'artistique, et c'est un livre aussi, c'est un hommage, et je voulais vraiment leur donner beaucoup d'amour encore, évidemment à travers ce livre, et puis j'ai quand même un parcours assez atypique quand même.
0: Ah, c'est vrai, mais eux aussi,
3: oui.
0: Et ce livre. C'est vraiment une déclaration d'amour à tes parents. Tu choisis de démarrer ce bouquin à l'année 2015, assez unanimement reconnue comme vraiment une année de merde. C'est-à-dire qu'il commence avec les attentats de Charlie Hebdo, on termine avec le
3: exactement.
0: Bataclan. Et toi, au milieu, en quelques semaines, tu perds tes deux parents. Le livre commence comme ça, on est désolé pour toi. Et en fait, plus on tourne les pages et plus nos cœurs se brisent, parce qu'en fait, on se rend compte que tes parents, c'était des gens merveilleux qui
3: oui.
0: t'ont donné une enfance tellement pleine d'amour, tellement pleine de joie.
3: Oui, et puis eux avaient connu la guerre, parce que moi, j'ai été conçu finalement pendant la guerre d'Algérie en avril 62, ils se sont même séparés, enfin c'est tout hein, c'est romanesque hein.
0: Ah bah c'est un film déjà, c'est... l'histoire de tes parents c'est un film et ton histoire aussi, on a déjà deux films.
3: Et donc en fait mais bah, oui c'est ça, et donc dans un camp de pieds noirs pour ma maman qui est enceinte de moi, etc. Donc quand j'arrive, moi j'arrive quand même avec des parents qui sont détruits en quelque sorte et dans la misère, et il faut se reconstruire, il faut la force de ça, alors ils avait. Et puis, alors moi, j'arrive, je suis une petite fille, au contraire, qui a plein de joie de vivre.
0: Ouais.
3: C'est complètement paradoxal, en fait. Et puis, je salue leur courage, leur... voilà, ils m'ont appris énormément de vertus, et c'était des gens travailleurs, courageux, et surtout, ils aimaient les autres.
0: Oui.
3: Ils étaient altruistes et modernes, ce qui n'est pas toujours évident. Voilà, oui, en quelque sorte, ce qui n'exempte pas non plus des carences existentielles, hein.
0: Évidemment.
3: Et la barre très haute, tu sais, quand tu es avec un couple qui s'aime autant,
0: oui.
3: t'aimerais bien les imiter et puis tu n'y arrives pas.
0: Arrives
3: et là,
0: pas.
3: Toujours pas.
0: Ouais.
3: Et voilà, tu n'en dis, j'y arriverai pas, mais bah, 60 ans de vie commune, d'amour, de, tu vois ce que je veux dire.
0: Ouais.
3: Et c'est aussi ce truc-là, je crois, qui était un petit challenge quelque part et que je n'ai pas réussi, mais j'ai réussi d'autres choses.
0: Quand on lit ce livre... parfois on te reconnaît, parfois je le disais tout à l'heure, on te redécouvre, on te re-rencontre. Il y a une phrase qui m'a marquée, tu dis « je n'ai pas d'ennemis ». par exemple. Ouais. Ça, c'est quelque chose que tes parents t'ont inculqué. Oui. C'est toi, c'est ta personnalité, t'es comme ça. Tu n'as pas d'ennemis.
3: Ah bah moi-même, non. Peut-être que.
0: Oui, il y a peut-être des gens qui ne peuvent pas
3: l'ennemi,
0: t'encadrer.
3: L'ennemi.
0: Oui.
3: Ah, mais il y en a beaucoup, évidemment. Mais, c'est ce qui est tout à fait normal.
0: Mais toi, ton cerveau, ton cœur est foutu d'une telle façon que tu ne détestes pas.
3: Ah non, je ne peux pas. Je ne peux pas dénigrer quelqu'un. Je ne peux pas. Je veux dire, quand je sens que ça ne va pas et que ce n'est pas fluide, eh bien, je m'en vais. Mais je veux dire, je ne peux pas garder. Je suis quelqu'un de très fidèle, de loyal, donc je ne peux pas. Je passe à autre chose très rapidement. Mais dans l'amour, en amitié, dans tous les dans tous les domaines.
0: Alors ça, tu l'as souvent dit, hein, que t'étais artiste et que t'avais jamais envisagé de faire autre chose de ta vie. Et là, dans le livre, on apprend que il y a pas mal de gens qui pensaient la même chose, notamment le docteur Canova, qui était l'obstétricien le jour de ta naissance et qui a dit à ta maman, votre fille a des cordes vocales en acier, je vous le dis, elle sera chanteuse. Oui. Et puis quelques pages plus loin, c'est ta grand-mère, Mémé, qui dit, quand tu seras grande, tu seras chanteuse comme Sheila.
3: Exactement, elle adorait cette chanteuse. Et elle avait des photos dans sa chambre, elle écoutait les 10 du matin au soir et c'est vrai, elle adorait. Et puis elle a eu raison parce que quelle carrière magnifique Sheila a fait plus tard.
0: Oui, tu le dis, parce que t'es sympa. Oui.
3: Non, c'est pas être sympa, c'est de reconnaître les choses. Ça a été une artiste exceptionnelle. En France, elle a marqué des générations et je trouve ça fabuleux. De 80 ans, je veux encore être sur scène, avoir la pêche qu'elle a, etc. Je trouve ça formidable. Voilà.
0: Oui, non, mais quand je dis que t'es sympa, c'est que dans le livre, en fait, donc, tu racontes ta vie, mais en fait, tu parles beaucoup des autres, des autres artistes et voilà, dans tout les mémoires d'artistes, c'est pas forcément le cas. Donc voilà, je relevais ça, Liane, que voilà, il y avait quand même.
3: Bien sûr, il y a toujours le remerciement qui arrive parce que je pense que en étant une fille de commerçant, c'est le premier mot que j'ai appris.
0: Merci.
3: Oui, bonjour, merci, être poli. Ouais. Quand on est fille de commerçant, on a quand même une on a quelque chose à tenir. Mais c'est vrai que quand je parle de cocon, la gentillesse, la bienveillance, l'amour, j'ai eu ces armes-là, ce qui n'est pas mal. Mais ensuite, pour entrer dans la jungle qui est la vraie vie, c'est pour ça que je dis à un moment donné, je parle de notre naissance et je dis, c'est un peu après que tout se gâte. Ouais. Et c'est la vérité. Et quand moi j'ai eu l'impression, en tout cas, quand je suis rentrée dans le vrai monde, c'est-à-dire l'école, et on le sent parce que je raconte des choses qui m'ont marquée et traumatisée.
0: Ah oui, il y a des passages durs pour des enfants. Hein,
3: oui, non, mais de l'école qui marque vraiment. Et tout d'un coup se dire waouh, tout le monde ne m'aime pas alors finalement. et de réaliser ça, même quand on est une petite fille ou une adolescente, mais quand on a quand même ce socle qui est capital, qui est essentiel pour se construire, eh bien, c'est évidemment que c'est mieux.
0: Et on sent que cette famille, c'est un socle hyper important parce qu'en fait, quel que soit l'épisode de ta vie que tu racontes dans ce livre, ils sont jamais très loin, ton frère, tes parents, etc.
3: Sûr.
0: Voilà, ils sont là du début à la fin. Et juste les remerciements, ça me fait penser qu'il y a même un moment dans le livre où tu t'arrêtes et tu dis, vous allez peut-être penser, vous qui lisez, parce que vous vous adressez à nous, c'est très drôle. Tu t'adresses à nous, tu t'adresses au lecteur. Vous allez peut-être penser que je remercie beaucoup. Alors, je vous explique. Oui, je remercie. Voilà, c'était vraiment rigolo ça.
3: Oui, parce que j'aime bien aussi ce côté-là et il est vrai que je l'ai construit ce livre d'une façon très cinématographique.
0: Oui.
3: Je voulais qu'on ait les les images de tout ça, parce que moi elles sont encore très présentes. Moi, il suffit de fermer les yeux, la droguerie, je la vois, je suis encore dedans en fait.
0: Elle est sur la quatrième de couverture.
3: Ouais.
0: Donc c'était vraiment le magasin de tes parents, droguerie du sourire.
3: Exactement.
0: C'est vrai.
3: Oui, c'est une histoire vraie.
0: C'est fou.
3: Et donc ce cheminement incroyable, mais je crois que j'ai été comme une je dis pas mission, ça fait très Star Wars, mais ce que je veux dire c'est que j'ai été consciente d'avoir des parents qui avaient énormément de chagrin, qui avaient été détruits, donc de la guerre, tout ça, et moi je voulais un peu sauver tout le monde, je voulais être un peu Zorro quoi, et le fait d'avoir réussi entre guillemets cette carrière d'artiste, je savais qu'il y avait que ça qui pouvait vraiment les combler, et quand je l'ai fait, ça y est, je l'ai fait. Puis après, de toute façon, au moment où ça a démarré, j'ai pas arrêté de les gâter. Je n'ai aucun regret de ce côté-là parce que mes parents, ils ont tout eu. C'était le roi et la reine.
0: Ouais,
3: je leur ai tout offert parce que c'était pour moi une façon de les remercier.
0: En tout cas, tout le début du livre leur est consacré à eux, à leur histoire.
3: Oui, leur rencontre aussi.
0: Leur rencontre, la première, puis deuxième demande en mariage, parce que...
3: Ben, elle était jeune, ils sont rentrés, elle avait 14 ans.
0: C'est ça, voilà.
3: Donc mon père en avait 19, et puis bon, il s'est fait un peu virer par mon grand-père. Et puis il est revenu 2 ans après en ayant fait le service militaire. Mais c'est vrai aussi qu'il avait, ça y est, il avait une droguerie aussi hein,
0: à Oran,
3: à la cité Gambetta. Il avait une droguerie et donc c'était, il adorait ça, c'était son métier.
0: Voilà. Alors, la carrière de Liane Folly, du Crousty sur André Manoukian, vous voulez tout ça, hein? Eh bien, il va falloir être un petit peu patient. Pour le moment, nous allons écouter Liane Folly chanter, car c'est comme ça qu'on l'a découverte, avec sa voix de velours, au fur et à mesure.

0: fur et à mesure. Liane Folly est l'invitée de Décibel à l'occasion de la sortie de ce livre, qui est une merveille, vraiment, La droguerie du sourire, aux éditions Stock. Liane, t'as écrit tes mémoires. T'aurais pu ne pas les écrire. On apprend dans le livre qu'en fait, le biographe de Nougaro t'avait proposé de les écrire pour toi.
1: Bien sûr, c'est Alain Vaudrasca. Ouais. On est devenus très amis tous les deux. Et bon, on s'est vu, on a commencé à faire le travail. Et puis, je me suis rendu compte que, voilà, on discutait ensemble, etc. Ensuite, il écrivait des choses, il me les envoyait. J'ai dit, non, je veux pas,
0: C'était pas ta voix, en fait.
1: Non, c'était pas mon histoire, c'était pas. Ouais. Et puis, comme j'ai toujours aussi tout écrit, même si on l'a rarement dit, oui. Parce que il y a des femmes qui sont, il est vrai, des chanteuses, bon, autrices, tout ça, moi, c'est marrant, oui. On n'a jamais parlé.
0: C'est drôle, j'ai eu cette conversation avec Lara Fabian, qui a écrit aussi de très bonnes chansons.
1: Ben, pareil.
0: Mais en fait, je pense que vous êtes victime de deux choses. Alors, le patriarcat, qui fait que, de toute façon, les gonzesses ne savent pas écrire, qu'est-ce qu'on s'en fiche de ce qu'elles écrivent. Et deuxièmement, vos voix sont trop belles. Donc, en fait, vos voix sont les stars et prennent toute la place.
1: C'est cela.
0: Enfin, je pense. Mais donc, c'est bien de le dire qu'effectivement, oui, Liane Folly écrit.
1: En plus, on a les mêmes initiales avec Lara.
0: Ah oui, c'est vrai.
1: C'est exactement.
0: Il faut monter le club des meufs qui savent écrire, mais personne ne le sait.
1: C'est ça. Non, mais de toute façon, le temps fait les choses. Moi, je crois beaucoup au temps.
0: Mais oui.
1: Le temps, c'est. Il y a une jolie citation qui dit le temps remet chacun à sa place, chaque roi et reine sur son trône et chaque clown dans son cirque.
0: J'aime beaucoup.
1: C'est ma préférée.
0: Ah non, c'est pas ta préférée, tu mens.
1: Non, c'est pas. C'est ta une préférée, de mes préférées. Ma préférée, c'est Bruce Lee.
0: C'est Bruce Lee, qui page dit, 287. Voilà. Bruce. Non, mais c'est génial. Non, mais Liane Folly. Évidemment que le biographe de Nougaro, il aurait pas pu écrire ça. Elle dit de toutes les citations, ma préférée est celle de Bruce Lee, dont la traduction française est.
1: Ouais.
0: Quand c'est pas facile, ce n'est pas par là. Choisis toujours le chemin de la moindre résistance.
1: Ouais.
0: Quelle sagesse.
1: Non, c'est parce qu'avec l'âge, je me suis rendu compte qu'il fallait jamais forcer les choses, les gens, les situations, les sentiments encore moins, parce qu'on se plante tout le temps.
0: Oui.
1: Donc, quand on veut forcer, ou alors pour faire plaisir, ou alors pour pas faire de la peine, enfin, il y a toujours une excuse. Et finalement, moi souvent, enfin maintenant, aujourd'hui, je suis soignée depuis longtemps, à la cinquantaine, je pense que j'ai vraiment fait une vraie bascule. Quand on a 50 ans, donc on se dit, bon bah là, voilà, on a besoin de changer, de plein de choses en soi. Et puis ça passe par là aussi, arrêter de perdre son temps, son énergie, et puis de croire être dans l'illusion. Voilà, ça c'est quelque chose que j'ai terminé à la mort de mes parents. Au décès de mes parents, je me suis dit, bon, j'ai été longtemps dans l'illusion, très longtemps. Et parce que je me racontais des histoires, j'adorais les histoires à l'eau de rose, les contes de fées. Moi, je crois en tout, aux cloches de Pâques, à la cloche de Pâques, à la petite souris. Mais oui. Non, mais moi, je crois en tout et aux magiciens d'Oz et voilà. Et qu'à un moment donné, je pense qu'il faut. Il faut mettre l'église au milieu du village. Absolument.
0: Alors, on a écouté au fur et à mesure, et c'est vrai que dès la sortie de ce disque, toi, t'as eu envie de dire que tu le partageais, notamment avec André Manoukian, donc, qui était aussi ton compagnon à l'époque, tu le racontes.
1: Et Philippe Viennet, oui.
0: Dans le livre, voilà.
1: Mais on était une équipe à Lyon.
0: Une équipe.
1: On n'a jamais parlé de cette équipe-là, d'ailleurs. Et c'est pour ça que je l'ai fait dans le livre. Mais oui, parce que Rêve Orange, on dit, Liane Folly, c'est André Manoukian. Non, c'est pas André Manoukian seul.
0: Ouais.
1: C'est André Manoukian, entouré de super musiciens qui travaillaient au studio, Jean-Yves Cassès, Christophe Butin. C'est aussi un super producteur. Rêve Orange, c'est un producteur anglais qui a fait ce disque, qui venait de faire l'album magnifique avec Tina Turner à Londres. Et que c'est lui qui a mis cette patte jazzy. Au fur et à mesure qu'on vient d'entendre, eh bien, on entend des arrangements d'Éric Serra, qui, à l'époque, vient de faire un carton avec Le Grand Bleu. Ouais. Enfin, voilà, c'est toujours, et on nous a enfermés dans un espèce de truc, le couple, voilà, c'est Pygmalion, alors que c'est pas du tout, jamais il a été Pygmalion, puisque c'est moi-même qui ai trouvé les rendez-vous dans les maisons disques, j'ai toujours fait la locomotive.
0: Ça, c'est un passage génial, vraiment, où tu dis au téléphone, je suis Madame Folly, j'ai rendez-vous, et en
1: Madame
0: fait, on t'a pris pour une autre folie.
1: Oui.
0: Qui, elle, était pour le coup...
1: Journaliste.
0: Et donc, les mecs de la maison de disques ont dit, oui, bien sûr, venez.
1: Ouais.
0: Et voilà, il y a plein de scènes comme
1: Quiproquo sur un homonyme.
0: C'est super.
1: Ça, c'est le hasard. Tu vois, c'est dans la vie, c'est... Ça, c'était un petit miracle.
0: C'est le hasard, c'est le destin, tu crois au destin.
1: Oui. Oui. Ah bah oui.
0: Oui, puisque tu racontes que l'obstétricien a dit que tu allais devenir chanteuse. Donc tu crois un petit peu.
1: Oui, mais si tu veux, tout n'est pas écrit. Ça, je ne crois pas ça.
0: D'accord.
1: Je crois qu'on peut tout écrire soi-même, qu'on peut même recommencer les histoires, écrire ouais. son scénario, mais qu'on est... tu vois, je pense qu'on est...
0: Oui, c'est pas la tragédie grecque où tout est joué d'avance.
1: Ah non, oh bah heureusement, non. Sinon ça serait d'une tristesse et d'une injustice totale, déjà qu'on est dans un monde assez injuste. Donc non, là c'est vraiment que qu'on crée soi-même hein, son propre bonheur, son propre malheur finalement. Moi je pense que les choix dans la vie sont importants.
0: Ouais.
1: Et comme je le dis, le seul moteur que j'ai réellement, c'est l'envie. L'envie, c'est ça qui mène le monde. Hein. Donc, l'envie, c'est quand on a envie, bah, tout est possible et c'est merveilleux. Alors après, évidemment que c'est difficile de partir d'un orchestre de bal
0: et de se lancer
1: à Lyon, Perrache, ouais. fille de droguiste et tout d'un coup faire une carrière, etc. Mais on passe par des étapes complètement différentes et à chaque fois, chaque décennie en tout cas, bah, on avance aussi, on évolue, on s'améliore et on a d'autres problèmes. Moi, j'ai toujours des projets. Et on a tendance, en France, d'ailleurs, c'est, bon, tu le sais très bien, en étant femme animatrice, que ça y est, la vie s'arrête. À 50 ans, ça s'arrête. Hein.
0: C'est bientôt.
1: Non, mais on a l'impression de ça. Moi, je l'ai ressenti terriblement. J'en parle dans mon livre de ça.
0: Bah oui, mais tu parles du patriarcat, tu parles du sexisme. Et c'est vrai que pour une certaine partie de la société, à partir du moment où tu ne peux plus faire d'enfant, tu ne sers plus à rien.
1: Alors, je ne sais pas si ça vient de là. Oui, par rapport à la ménopause, oui, je pense.
0: Ouais, je pense quand même, il y a un truc, on devient un peu invisible.
1: Oui, alors moi, imagine, c'est encore plus difficile, j'ai pas eu d'enfant.
0: Tu n'as pas fait d'enfant. Ouais.
1: Donc, ce que je veux dire, c'est que non, moi je pense, alors dans d'autres pays, en Asie, aux États-Unis d'ailleurs, au Canada, etc., on voit des femmes de 70, de 75 ans qui présentent des émissions à la télé, qui font enfin, tout ça. Le théâtre en Chine, au Japon, des actrices qui ont 80 ans, qui sont sur scène, donc, enfin, et dans notre pays, bah, c'est moins, c'est vrai, que c'est moins commun et qu'on range un peu trop rapidement dans le milieu artistique, en tout cas les femmes et les hommes aussi d'ailleurs. Hein.
0: Mais en tout cas, il y a de beaux moments là-dessus, sur ce thème-là, dans ton livre, sur ton militantisme qui est pourtant apolitique, sur ton engagement, sur les droits des femmes, la ménopause, les règles aussi, tes premières règles, t'expliques, mais tu vis ça, mais c'est un cataclysme, le désir féminin aussi, le désir qui change, enfin, tout ça, effectivement, il fallait que ça soit toi qui l'écrive.
1: Ah bah oui, et puis de toute façon, moi j'ai pris le confinement, ça a été quand même, tout le monde s'est arrêté dans le milieu du spectacle, et moi je me disais, ça se trouve ça recommencera pas, mais quand on se retrouve au tout début, on se dit waouh, qu'est-ce qui se passe.
0: T'as cru ça toi?
1: Oui, le monde s'est arrêté, et donc tout d'un coup on se dit waouh, comment on va faire. Alors moi c'était pas un problème, enfin je veux dire, je l'aurais bien pris aussi, hein, c'était pas, mais de vivre comme ça chaque jour, d'avoir l'habitude d'avoir une vie à 100 à l'heure, à 1000 à l'heure, de voir des gens, de ça, et tout d'un coup le truc s'arrête quoi. Et là, je l'ai bien vécu.
0: Ouais.
1: Parce que j'ai recommencé, je le raconte d'ailleurs, ce confinement, à retrouver des plaisirs simples, plein de choses que j'avais oubliées, que j'avais pas le temps de faire, et j'ai trouvé ça formidable, dont commencer l'écriture de mon livre.
0: Exactement. Voilà. Il s'appelle La Droguerie du Sourire. Il y a plein d'anecdotes. Oui. Parce qu'à partir du moment, évidemment, où ta carrière a démarré, t'as croisé tout un tas de gens absolument fascinants. Et puis même avant, d'ailleurs, t'en as croisé. Puisqu'on va t'écouter chanter La vie ne m'apprend rien. Est-ce que tu veux me dire deux mots de Daniel Balavoine?
1: Alors moi, Daniel Balavoine, je l'ai pas vraiment connu. J'étais avec mes copines. Je raconte d'ailleurs qu'on l'aimait en tant que chanteur.
0: Ouais.
1: Parce qu'il avait du talent. Parce que sa voix, en fait, nous parlait, une voix assez au perché. À cette époque-là, on écoute Genesis, on écoute Peter Gabriel, David Bowie, des gens comme ça, qui vraiment ont cette consonance comme ça. D'ailleurs, au moment où il décède, je raconte d'ailleurs dans le livre qu'il avait envie de partir à Londres travailler avec Peter Gabriel. Et ce moment est incroyable aussi, quand je me retrouve à Londres et que je parle au téléphone avec Peter Gabriel.
0: Tu te parles.
1: Je parle de Balavoine. Et en fait, Peter Gabriel, finalement, c'est le premier chanteur que j'ai vu. J'ai 12 ans et je viens de rentrer dans l'orchestre, et les grands de l'orchestre m'emmènent au Palais des Sports à Lyon pour voir Genesis. Nice. Alors moi, je sais pas du tout ce que c'est, voilà. Et je raconte tout ça parce que c'est impressionnant comme il y a des gens comme ça qui vont suivre ma vie, que je vais rencontrer ensuite, puisque je rencontre Peter Gabriel aussi chez Virgin, à une fête, etc. Et donc, c'est ça que je trouve étrange. Moi, les synchronicités qui sont arrivées, les signes, et quelque part, comme des prémonitions, comme si les choses devaient se faire comme ça. Et parallèlement, il y a des choses aussi qui ont mis très longtemps, qui ont été très douloureuses et où il fallait passer. Donc, ça s'appelle l'expérience, je crois.
0: Exactement. La vie ne m'apprend rien. On écoute Liane Folly. Elle est, ce soir, l'invitée de Décibels.

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1: Saviez-vous que le solo de flûte « Il est 5 heures, Paris s'éveille » de Dutron a été improvisé en une seule prise par un voisin de studio ?
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1: Mars 1968, Jacques Dutronc et son parolier Jacques Lanzmann terminent l'écriture d'un titre sur un coin de table, au petit matin. En studio, le résultat est plat. Ils ne sont pas convaincus. Heureusement, Roger Bourdin, un flûtiste classique, travaille dans le studio d'à côté. Il entre, écoute la mélodie, sort sa flûte et improvise ce solo légendaire.

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1: Le titre sort 2 mois seulement avant les émeutes de mai 68. Et avec ses textes ironiques, Dutronc devient sans le vouloir la bande-son de la révolte.
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3: L'artiste toulousain Pascal Zenou, tout comme toi. Danger.

Pascal Zenou fait vibrer Toulouse avec une pop élégante et habitée où chaque note raconte une émotion vraie. Entre énergie brute et mélodie ciselée, Pascal Zenou signe une musique qui vous attrape dès la première écoute et ne vous lâche plus.

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2: Salut, ici, c'est Lancelot. On écoute ensemble mon dernier single, Un homme seul.
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0: Ce titre est un raz-de-marée qui va faire vibrer la France entière et transformer Kenji en roi des charts.
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0: Robert Charlebois, Lindbergh, la chanson préférée de Jean-Pierre Madère.
4: Ah, souvenir, 68. J'écoutais la radio, je marquais sur un petit cahier les chansons qui passaient, leur position à hit-parade. Et là, un jour, Robert Charlebois, Louise Forestier, un morceau psychédélique, une espèce de rock bizarroïde qui parle de compagnie aérienne, de voyage.

0: Charlebois qui a sûrement révolutionné avec ce titre toute la musique rock québécoise.
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2: Aujourd'hui, je vous propose de rencontrer Louis-Albert Debreuil. On l'appelle le prince jardinier. On est dans son château. C'est le château de la Bourdaisière à Mont-Louis-sur-Loire.
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4: Je suis Louis-Albert Debreuil, j'ai la chance d'être et le dépositaire de Dérolles et en même temps le propriétaire de la Bourdaisière.
2: Est-ce que vous pouvez me dire ce que ça vous évoque quand on vous appelle le prince jardinier?
4: Alors un grand sourire. D'abord, c'est un surnom qu'on m'a donné. En même temps, il y a toujours un prince dans un jardin. Le jardinier lui-même, c'est le roi ou le prince. Et il est sur son royaume, celui qui va cultiver avec aspiration, avec engouement et quelquefois déception. Et cette nature, on fait pas toujours ce qu'on veut, mais l'émerveillement, c'est cette diversité.
2: Avec émerveillement et aussi avec une pointe d'espièglerie, je crois.
4: Alors l'espièglerie, c'est la marque de fabrique, certes de ma personnalité et de mon humeur, mais celle que je voudrais que l'on est quand on rentre et qu'on pénètre dans un jardin. Il faut être espiègle parce que la nature, elle l'est. Et quand on l'observe, que ce soit un papillon, que ce soit une mousse, ou que ce soit, ça sent bon, c'est merveilleux. Et puis, on est réveillé par quelque chose qui vous rappelle à l'ordre. Et c'est ça le monde dans lequel on est rappelé à l'ordre, il faut le faire avec humour.
2: Est-ce que le jeune Louis-Albert était expérimentateur déjà?
4: Alors, le jeune Louis-Albert, quand il était tout petit, c'est-à-dire hier, il aimait être dans le potager à Broglie. Il aimait Monsieur Coquerel qui me montrait effectivement tout ce qu'il y avait dans sa maison, ses graines, ses cordeaux, ses outils aratoires, ses instruments aratoires. Ça m'a marqué. J'étais pas parti pour être jardinier. Je suis devenu simplement un homme de la nature que j'étais quand j'étais jeune parce que j'y suis bien.
2: Votre nom, il est forcément associé au château qui est derrière nous, le château de la Bourdaisière. Est-ce que j'ai le droit de dire que vous êtes châtelain?
4: Oui, mais enfin, c'est pas un gros mot. Je suis le dépositaire d'une maison qui était là avant moi, qui j'espère sera là après moi. Je porte dans mes convictions cet héritage qui est celui tout simplement de donner à voir ce lieu qui est ouvert au public de différentes façons. On peut y habiter, mais on peut visiter. Et l'expression de tout cela, encore une fois, c'est le vivant. Tout ça, c'est l'éducation. Faire tout ce qu'il faut pour faire en sorte qu'on ouvre les yeux et qu'on dise « Waouh, c'est extraordinaire, c'est singulier, c'est le territoire ».
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6: Un enfant a-t-il le droit de ne pas être d'accord avec ses parents?
7: Oui, et d'ailleurs, ils n'acceptent pas ça. On fait des choses qu'on n'a pas le droit et eux, ils le font devant nous. Nous, on doit se coucher tôt et eux, ils doivent se coucher tard.
8: C'est mais pas, ils doivent, c'est plutôt
7: moi,
8: ils peuvent.
7: Moi, je dis, oui, on a le droit de pas être d'accord parce que c'est pas tout le temps eux qui décident, parce qu'on a le droit de prendre un petit peu l'avis. Par exemple, si nous, on mange un truc qu'on n'aime pas et eux, ils mangent un truc qu'on aime bien, ouais.
9: C'est un peu injuste. Hein.
10: Bah, en fait, quand, par exemple, nos parents, ils sont pas d'accord avec quelque chose, et que, en fait, nous, on a raison. Ils acceptent pas qu'on a raison. C'est les plus grands et ils veulent toujours avoir raison.
11: Et surtout, parlons de trucs familiales, le plus embêtant avec les parents, c'est que quand t'es l'aîné et que t'as toujours une petite dispute avec ta sœur, eh ben, ils vont croire aux plus petits. Pourquoi? Je ne sais pas. Mais alors ça, c'est un truc qui me saoule vachement, en vrai.
12: C'est totalement vrai. Alors, la dernière fois, mon petit frère, il a mis ma chambre en bazar, alors j'avais tout rangé, mais j'ai pris.
6: C'est toi qui as été disputée?
12: Oui.
6: Et tu as réussi à expliquer à tes parents ou pas?
12: Oui, au bout d'un moment, ils ont réussi à me croire. Donc ça va, c'est mon petit frère qui a été puni, pas moi, heureusement, mais c'est de l'injustice.
13: Pour moi, on obéit tout le temps à ses parents, même si c'est un truc grave et tout, j'obéis.
6: Mais quand vous n'êtes pas d'accord avec vos parents, est-ce que vous échangez, est-ce que vous arrivez à discuter?
12: Oui,
9: mais en fait, ils font ça pour notre bien, c'est pas parce qu'ils veulent pas.
6: C'est toujours pour votre bien?
12: Non, c'est pas vrai.
10: Quand par exemple, je suis pas d'accord avec ma mère, et elle me laisse m'expliquer, mais à la fin, elle dit toujours son dernier mot. Du coup, bah, c'est moi qui ai tort et c'est elle qui a raison, alors que c'est moi qui ai raison.
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14: Je rêvais d'avoir une maison à la campagne. Cette maison, c'est comme si j'y étais née. C'est ma maison de famille.
15: Votre maison s'appelle l'Ostao de la Mar.
16: C'est une maison un peu envoûtante.
17: Eh bien, vous voyez, des livres et trois fenêtres qui me donnent le paysage du pays, comme si c'était trois tableaux.
3: Ils ont vécu ici.
8: Thibaut Gaudry.
18: Ce fut autrefois Montmartre ou Montparnasse. C'est aujourd'hui Saint-Germain-des-Prés, avec ses rendez-vous littéraires, ses silhouettes et ses figures. Avec Juliette Gréco qui en fut l'enfance et n'y est plus qu'une passante.
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3: Symbole de liberté et de féminité, la jolie môme Juliette Gréco devient à la fin des années 50 la muse de Saint-Germain-des-Prés, avant de devenir une icône de la chanson française à texte. Ce qu'elle n'avait pas prévu, se rêvant plutôt danseuse.
20: Je donne mes textes à Cospa. Il aime si tu t'imagines. Et l'après-midi même, il en fait la musique. Moi, je suis là. Maintenant, il va me falloir chanter. Et puis tout d'un coup, le miracle s'est produit. Pour moi, il y a eu un miracle. Voilà, ça y est, je m'envole. Je me mets à chanter. Et depuis, j'ai toujours chanté.
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3: Juliette s'échappe régulièrement de Saint-Germain-des-Prés, fuit le tourbillon de la vie parisienne pour goûter la douceur de vivre du Sud. En virée parfois à Saint-Tropez, avec ses copains Boris Vian ou François Sagan. Jusqu'en 1985, où elle est invitée à chanter au festival de Ramatuelle. Et c'est le déclic. C'est là qu'elle veut vivre avec son mari, le musicien Gérard Joannest.
22: Je voulais une maison face à la mer. Je voulais le soleil qui tourne autour de la maison toute la journée, parce que Gérard adore ça. Et je voulais une maison qui me permette de rêver dans le silence.
3: Elle achète un terrain et demande à Serge Meige, l'architecte du théâtre de Verdure où elle a chanté pendant l'été, de lui concevoir son futur havre de paix qu'elle baptise la Maya. Elle va en penser les moindres détails, comme cette table de jardin construite autour d'un mûrier platane ou la tortue en mosaïque au fond de la piscine.
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3: Juliette, contemplative, aime se ressourcer sur la terrasse, avec vue sur la Méditerranée, et dans son jardin constellé de toutes sortes d'espèces méridionales. Elle développe même une passion pour les orchidées blanches. Elle fait de ce jardin et de sa maison son petit coin de paradis, son refuge. Celui qu'elle n'a jamais eu petite et qu'elle partage avec ses chats, ses chiens, un ménate prénommé Goya et même un bébé panthère. Mais on peut aussi la croiser dans Ramatuelle, au marché ou au café de l'Ormeau. Et puis, femme libre, c'est également une collectionneuse, notamment d'objets érotiques, mais aussi religieux.
24: Déshabillez-moi.
3: Elle était venue, elle aime toujours chanter au festival de Ramatuelle.
22: C'est vrai que ça ressemble un peu à Avignon, quand Avignon a démarré. C'est-à-dire une chose totalement artisanale, faite d'amour, de tendresse et de sueur, de larmes de sang, de larmes de sel, de larmes de miel.

0: C'est dans cette maison, face à sa Méditerranée, le 23 septembre 2020, que la jolie môme quitte la scène.
1: Jolie môme.
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1: Un chien a des comportements quelquefois qui ne sont pas forcément appréciés en société. Et donc, l'idée, c'est de réduire les mauvais comportements et mettre en place des bons comportements.
2: Un chien, alors, on parle de chien agressif. Est-ce qu'on peut les changer?
1: Oui, on peut les changer. Alors, un chien agressif, c'est une étiquette. Moi, ce qui m'intéresse, c'est clairement le comportement. À quel moment est-ce qu'il mord? Dans quel contexte? Et en modifiant ce contexte, on s'arrange pour que le comportement n'apparaisse pas. Ensuite, on peut mettre en place un nouveau comportement. Ça prend du temps, c'est une thérapie comportementale. Mais en effet, on obtient d'excellents résultats, en réalité, avec le temps. Et le travail.
2: Qu'est-ce que tu leur proposes aux propriétaires qui viennent avec leur chien? Qu'est-ce que tu leur proposes?
1: En premier lieu, j'aime construire une relation et enrichir cette relation, de manière à ce qu'il y ait vraiment une connivence qui se mette en place entre les deux. Et puis ensuite, je fais les choses pour que le chien joue un rôle social dans sa cellule familiale. Ce qui est important, c'est que le chien rende des services parce que ça lui fait plaisir.
2: Tout à l'heure, je t'ai vu faire tomber un chiffon. Le chien t'a apporté naturellement, sans que tu lui demandes, le chiffon.
1: Ouais, elle a compris ça, et donc je cultive ça, bien sûr, mais dès qu'on va dans le jardin, je fais tomber un outil, ça peut être un arrosoir, un gant, et elle sait qu'elle doit me rapporter les choses.
2: Et ça leur plaît aux chiens, ça les stimule, ils aiment bien ce côté-là de se dépenser et de se rendre utile.
1: Là, ils ont un cerveau qui est très proche du nôtre, donc il faut stimuler ce cerveau en réalité. Et un chien qui mange et qui dort toute la journée, il est pas super heureux. Hein. Il a besoin et d'être reconnu par son groupe, donc de jouer ce fameux rôle social. Et puis surtout, il a un cerveau qui a besoin d'être motivé. En fait, il a besoin d'apprendre des choses.
2: Là, on a Aria qui a 4 ans, qui est avec nous.
3: Qui vient de l'SPA de Poitiers.
2: Hein. Qui vient de l'SPA de Poitiers, très bien, et qui est très mignonne et très à fond en fait.
1: Elle est plus connectée que mon téléphone en fait. Elle cherche le regard en permanence parce qu'elle a envie de faire des choses.
2: Elle est assise devant nous, elle ne bouge pas, les oreilles bien dressées. Coucou Aria, qu'est-ce qu'on peut lui faire faire comme exercice? Parce que franchement, il y a plein de petites choses sympas.
1: Alors nous, on a l'habitude de terminer les exercices par un son de cloche, en fait, ce qui marque la fin de la session. Elle le sait, donc ça, c'est quelque chose que tu peux demander si tu veux te tester.
2: Oui, parce qu'on a une petite cloche qui est un peu plus loin, qui est accrochée à un fil, et du coup, si je lui dis Aria, va sonner la cloche. Et je vous jure que c'est réalisé sans trucage, avec sa petite patoune. Elle a mis un petit coup dans la cloche. Aria, va chercher la casquette. Et elle apporte la casquette. C'est incroyable. Alors, le but, c'est pas d'en faire des animaux de cirque, mais ça prend combien de temps à éduquer un chien à décrypter son comportement et à faire en sorte qu'il veuille s'adapter à ce qu'on lui demande?
1: Alors, merci de préciser que c'est pas pour faire un animal de cirque, ça c'est important. L'idée, c'est juste de l'intégrer à ma vie et de lui montrer que j'ai besoin d'elle et qu'elle me rende des services. Ça, c'est une première chose. Ensuite, combien de temps ça prend? En fait, ça va assez vite.
2: Tu peux lui demander n'importe quoi, elle le fera?
1: Ouais, je pense qu'elle a un répertoire qui est assez large. Ouais.
2: Non, je vais tester un truc, je suis pas sûr que ça marche. Aria, envoie un message à mon directeur et dis-lui que je suis malade. Non, elle veut manger la bonnette. Dommage, je vais devoir retourner au boulot.
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4: Je suis sûr qu'il vous arrive dans la vie de ne pas être en forme et même d'être carrément chafouin, sans raison précise. Et là, ma grand-mère vous aurait dit « Je sais pas ce que j'ai, mais je bats qui roue comme nombre ». Ça veut dire que je suis tellement de mauvaise humeur que je me disputerai avec mon reflet. J'ai pas toujours tout expliqué non plus, hein, c'est vrai. Hein, et puis c'est pas le jour, je vous préviens, je suis pas d'humeur. Et puis ça m'énerve, et je sais pas ce que j'ai, de toute façon tout m'énerve. Ah, il n'y a jamais rien qui va. Vous voyez, c'est ça. Et pour illustrer mon propos, là, vous êtes dans un estaminet, tranquille, en famille, et la serveuse n'est pas des plus aimables. Ça arrive. Et avant de partir, vous entendez le patron lui dire « Tu vas faire chier les clients en force de faire un nez comme une bottine ?» Ne paniquez pas, Wikizef est là pour vous aider. Le sens profond de cette phrase est évident, c'est la forme qui est troublante. Parce qu'une bottine, c'est fait pour aller sur les pieds. Et quelquefois, des précautions olfactives vous empêchent de les approcher de votre nez. Alors, comment est-ce possible?
0: Traduction.
4: Eh bien, prenons notre serveuse, ce joli estaminet des Flandres, vous voyez, avec des assiettes pendues aux poutres et des fleurs de houblon qui pendoulent. Imaginez à cette serveuse son visage que si elle sourit, elle serait plus jolie. Sourire de mai, rendez-moi ma jeunesse, comme on dit. Ensuite, vous prenez une bottine à bourron, comme au temps où la mode était de mettre des Rangers de GI. Vous pliez la bottine, ça fait quoi? Des fronces. Bah faites pareil avec votre nez. Voyez, ça fait des fronces, et vous avez un nez comme une bottine. Et on dirait que vous faites la gueule. Enfin, moi je dis ça. Je dis rien. D'ailleurs, j'arrête.
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3: Direction la cuisine. Et peut-être que comme moi, vous les laissez tremper pendant des heures en espérant que ça disparaisse magiquement. Mais non. Les flammes basculaient un peu trop fort. Les débordements de sauce ou les projections d'huile sont souvent responsables d'une croûte foncée, un mélange de graisse brûlée et de restes calcinés bien fixés à l'arrière de vos poêles et de vos casseroles. Alors, est-ce qu'il faut absolument passer par la case ponçage intensif? Et c'est pas qu'une question esthétique, Cal, parce qu'une poêle encrassée, ça conduit moins bien la chaleur, son dos adhère moins bien au gaz ou à l'induction, et le nettoyage du plan de travail devient problématique. Ça, c'est toujours une galère, hein, quand on le pose comme ça. On a une jolie auréole bien brune.
5: Noir sur le plan de travail, c'est pas agréable.
3: Et le réflexe, c'est souvent de prendre le premier grattoir qui vous tombe sous la main et à s'acharner. Et puis on n'y arrive pas. Alors ma maman m'est tombée dessus la dernière fois, et parce que frotter trop fort, ça attaque l'émail, l'inox, le revêtement, ça laisse des rayures qui vont retenir encore plus de crasse. Alors comment faire? Ma maman a généreusement saupoudré de bicarbonate de soude le dos de la poêle humidifiée au préalable, hein, sinon le bicarbonate ça ne tient pas. Vous le laissez agir, pas quelques heures, quelques minutes, ça peut suffire, et ensuite vous frottez doucement avec le côté doux d'une éponge, et ça élimine sans trop d'effort les dépôts noirâtres sans rayer la surface de vos casseroles, de vos poêles. Mais merci, ma maman.
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1: Alors on est sur le carré La Sauca, c'est pratiquement à côté des Rambles de Figueres. Et là nous sommes juste devant le fameux restaurant Duran, un restaurant emblématique de la ville de Figueres. Et nous avons rendez-vous avec la Louise qui va nous recevoir. C'est la sœur du patron, on va dire, qui est en voyage.
2: Allez, nous allons entrer dans cet établissement qui a l'air très très joli. Je vois déjà le buste de Dali.
1: Ah ben oui, puis c'était le restaurant de Dali. Et ce restaurant est connu pour ça, il venait manger là tous les jours.
2: Alors on peut voir effectivement ici à l'intérieur l'empreinte de Dali bien présente.
1: Oui, parce qu'on trouve des gravures, on trouve des estampes comme on dit chez nous, et beaucoup de photos où on voit Dali avec les patrons. Voilà, donc je venais ici pour parler du restaurant, de ce qu'il représente et de ce qu'il est et de ce qu'il
2: est. On est ici, il paraît, dans le restaurant préféré de Dali.
3: Oui, oui, oui, c'est vrai. C'est vrai. Oui, oui. Je vous montre la salle du restaurant, mais au petit coin ici, nous avons qu'on appelle l'essayer. Ici, c'est la table où manger Dali avec des copains et des personnalités de la musique, de l'art, poètes, del monde de la culture. Ici, nous avons des photos avec Dali à Mandalay. Ce monsieur, c'est mon grand-père. Très amis d'Ali, parce qu'ils sont de la même
2: génération. Louisa, aujourd'hui, cette table, elle peut être réservée?
3: Oui, bien sûr, chaque jour. Il y a des personnes qui viennent dans la salle l'essayer. Et on réserve ici une table grande. Et après, là-bas, il y a pour 6-8 personnes.
2: On va quitter le cellier, Louisa, et on va se rendre dans la salle de restaurant avec des chaises qui ressemblent un peu à des trônes.
3: Oui, parce que ce sont des chaises typiques catalanes. Ça, c'est fait pour un carpintero.
1: C'est des chaises sur mesure, faites exprès, par un menuisier.
3: C'est aussi les lampes sont faites à mano. Il y a la fabrica en Mallorca. Il existe encore.
2: Louisa, qu'est-ce qu'on déguste? Quels sont les plats signatures du restaurant?
3: Bon, les plats très typiques, c'est les canards avec poire. C'est une recette de mon grand-père qu'il a fait beaucoup de fois à Salvador Dalí. Aussi très typique, c'est le poulet avec cigale.
1: Poulet aux gambas.
3: Ça, on mélange la montagne, c'est le poulet, et après les mers, que c'est avec la langouste petite. Non?
1: Est-ce qu'on peut savoir quel était le plat préféré de Salvador Dalí?
3: Surtout des produits d'ici.
1: Du terroir.
3: Oui, du terroir. Côtelettes d'agneau. La soupe, le riz, un paella. Nous faisons aussi des petites viandes boules, des viandes hachées, comme ça, avec des sauces. Il aimait beaucoup la cuisine catalane. Prend pas d'alcool, rien du tout. Et pour les desserts, il fait toujours une infusion, c'est digestif.
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4: Philippe et Jean-Noël de Paris sont les frangins les plus connus de Savoie et de Haute-Savoie. Ils parcourent la région avec leurs caméras, nous racontent chaque jour leurs rencontres les plus marquantes dans la place du village. Aujourd'hui, Philippe, rencontre et dégustation au programme en Haute-Savoie à Balaison.
5: Balaison, dans le Bas-Chablais, on domine le lac Léman. Et là, nous rencontrons Henri Détourche. Il est viticulteur, producteur d'un vin tout à fait exceptionnel. Un vin qui est déjà appellation depuis 1948. C'est le fameux Crépy, ah, évidemment. Oui. Aujourd'hui, on le connaît sous le nom de l'AOP, appellation d'origine protégée. Vin de Savoie Crépy aujourd'hui. Et Henri nous rappelle que le Crépy a été un temps la seule appellation d'origine contrôlée en Pays de Savoie avec un autre vignoble très connu, Laurent.
4: La Roussette.
5: La Roussette de Frangy, bravo.
4: Eh oui. Alors, c'est quoi le Crépy?
5: Alors le Crépy, c'est d'abord un cépage chasselas. On l'a déjà dit, mais un cépage qui se plaît énormément sur les bords du Léman, vu les conditions climatiques. Et Henri nous explique qu'il s'agit d'un cépage de première époque, qui a un cycle de végétation très court. Et comme on est à 500 mètres d'altitude, il lui faut beaucoup de soleil, qu'il soit bien exposé, contrairement au cépage chardonnay, Laurent, que vous connaissez aussi. Et là, on trouve le Crépy uniquement sur trois communes, Douvaine, Balaison et commune d'à côté, Laurent, peut-être.
4: Ça doit être Loisin.
5: C'est bravo. C'est Loisin à côté, trois communes. Et en tout, il y a 85 hectares de production de ce bon Crépy. Henri nous explique qu'il y a aussi des contraintes de production. Ils doivent produire pas plus de 72 hectolitres à l'hectare. En gros, 85 hectares, 72 hectolitres, faites le calcul, c'est 4000 à 4500 hectolitres crépis par année, c'est le calcul.
4: J'ai jamais été bon dans ce genre de calcul. Hein. Quelles sont les qualités du crépi?
5: Je vous vois dire, Laurent, c'est un vin tranquille. C'est un vin blanc qui comme n'est moi. Pas pétillant, comme vous. Comme vous. C'est un vin à boire rapidement. Attention, un vin frais, comme on dit. Il faut le boire dans les 2 ans qui suivent la mise en bouteille. Ah. Parfois, il se boit encore un peu plus vite.
4: C'est pas un vin de garde, alors.
5: C'est pas un vin de garde, pas du tout. Il ne faut pas attendre pour le boire, nous dit-il. C'est un vin léger, qui a un goût, tenez-vous bien, de pierre à fusil, on aime ces expressions-là, ou de violette, selon les années, et parfois même, Laurent, il sent l'aubépine, l'abricot, ou même la brioche, imaginez.
4: On peut le prendre au petit déjeuner, c'est ça.
5: Au petit déjeuner ce matin, pour votre matinale. Ouais. C'est un vin extrêmement agréable, qui se boit facilement. Et c'est surtout pas un vin gras, nous dit-il. Un vin gras, ça nous fatigue, nous dit Henri. Et il s'accompagne merveilleusement bien des poissons du lac, des filets de perche, des fondus, des raclettes. Et aujourd'hui, ce domaine continue, domaine de Sénoche, famille d'Étourges. Ils sont en agriculture bio. Voilà, tout sur le vin. Crépi, le bon vin à consommer avec
4: modération.
5: Évidemment.
4: Et pour découvrir d'autres figures rencontrées par Jean-Noël et Philippe de Paris dans la place du village, rendez-vous sur ici.fr.
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6: Radio Baleine et Adicias à toutes. Franz, une question.
7: Ah,
6: Koussiba, Bapla la chantate.
7: Bapla.
6: Ouais, bon. Si je vous pose cette question, c'est parce que le pitchou de mes voisins bat Atal Atal. Ah. Anna Atal Atal, c'est aller Koussi Koussa. Donc il pourra aller mieux bas Atal Atal. À quoi fait maille d'une jaune que le pitchou de l'Ebézi qui topasse des Toussi. Ça fait plusieurs jours que le pitchou de mes voisins n'arrête pas des Toussi. Alors, votre avis, qu'est-ce que ça signifie le verbe toussi en occitan?
7: Ce serait pas tousser?
6: Eh oui, bravo. En effet, en pays toussain, c'est dit toussi, autre prononciation, mais tussi, c'est des brembales au verbe tufega, sans oublier le verbe tufega pour dire également tousser. Alors, mais le pauvre drôle, vous pouvez dire que toussi, ce qui conne. Alors, le pauvre drôle, c'est-à-dire le pauvre garçon, je peux vous dire qu'il tousse quelque chose. Et quand quelqu'un tousse bruyamment, on dit en Gascogne toulousaine qu'est toussi comme une chibao.
7: Qu'il tousse comme un cheval.
6: Mais oui, ah c'est bon, quand une personne pousse très très fort. C'est pas dit l'étabé qu'est toussi comme une tambour. Oh. Ouais, comme un tambour, là aussi, c'est assez imagé. Oui. Ou encore qu'est toussi comme une asclaire. Une asclaire, qu'est-ce que c'est? Eh bien, c'est quelqu'un qui fend le bois et qui tousse fort, Macarel, et qui frappe fort comme un forcené. La toux se traduit en occitan par la tousse, le toussimène, le toussite, et dans certains endroits de la Gascogne, la toussicaire. Alors, concernant le pitchou du voisin, nous n'y a mal que nous n'ajons remède. Il n'est pas de mal sans remède. Une bonne sirop, et c'est la garite, un bon sirop, et il sera guéri.
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1: C'est ma passion, mais je me sens vraiment libre sur la glace. Je transmets vraiment ce que je ressens dans ma vie de tous les jours, en fait.
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3: Aujourd'hui, on part à la patinoire avec Lou Thérault. Après des années de compétition en couple au plus haut niveau, elle entame un nouveau chapitre en solo. Lou, tout d'abord, la glace. Je crois savoir que c'est une passion familiale, c'est ça ?
1: Très simple, c'est ma maman qui a fait de la danse sur glace quand elle était jeune et qui en faisait encore quand on est arrivé avec ma sœur. Et en fait, moi, je l'ai vue patiner une fois à un gala parce qu'elle patinait déjà dans le club de Belfort. Et j'ai dit que je voulais faire comme ma maman. Donc voilà comment tout a commencé.
3: À 16 ans, tout bascule quand il faut choisir entre rester à Belfort et partir en Pôle France, en fait, non ?
1: Il y a eu, je pense, quand même quelques mois de réflexion où je me demandais si ça valait vraiment le coup. Je savais pas, enfin, je connaissais pas, en fait, le sport de haut niveau vraiment. Donc on se pose la question de est-ce que, effectivement, ça vaut le coup ? Est-ce que je change de lycée ? Je quitte tous mes camarades d'entraînement, mes copains au lycée ? Et en fait, du jour au lendemain, j'ai dit à ma mère que c'était bon. En fait, je crois que j'étais prête et que je voulais partir pour vivre cette expérience et que je trouvais ça sympa d'avoir un double projet déjà étant jeune, en fait, de pouvoir continuer mon lycée et de faire mon sport, ma passion.

0: à côté, en fait.
1: Après 10 ans de Dans son couple, vous avez décidé de repartir seule, en solo. Est-ce que c'est un sacré saut dans l'inconnu quand on est toute seule et qu'on a vécu en couple, en tout cas sur la glace, pendant 10 ans?
0: Beaucoup d'appréhension. En fait, ça faisait 10 ans que je patinais en couple. Donc, j'ai fait du solo en étant petite. Mais c'est vrai que c'était, comme je vous l'ai dit avant, pas du tout le même stress, les mêmes attentes. Et là, de repartir toute seule, j'ai commencé la saison en septembre. J'étais vraiment pas du tout confiante. Enfin, là, on se retrouve vraiment toute seule sur la glace. Je m'entraîne avec Olivier Schoenfelder, mon prof. Et je suis arrivée à la première compétition en Angleterre, début octobre. Et je lui ai dit, mais je vais faire comment juste pour ça? Saluer, pour me présenter quand ils vont m'appeler. Je sais pas faire toute seule, je sais plus faire toute seule. Et finalement, ça va à peu près. Puis le fait de faire plein de compétitions aussi, ça booste un peu la confiance en soi. Mais au début, non, j'étais pas vraiment très sereine de reprendre toute seule.
1: Avec le recul, quel regard vous portez sur tout ce chemin parcouru depuis vos premiers pas?
0: Franchement, je suis fière de moi. J'ai du mal des fois à me l'avouer, mais vraiment quand je vois par toutes les étapes auxquelles je suis passée, j'adore tout ce que j'ai fait, j'adore tout ce que j'ai accompli et je suis fière.
1: Lou Thérault, que l'on retrouvera avec impatience lors des prochains championnats de France de danse sur glace. On lui souhaite le meilleur pour ce nouveau défi en solo. En tout cas, c'est elle, notre comptoise qui compte du jour.
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3: Nous partons à la découverte des Maranges, ce petit territoire partagé entre 3 villages, Chéilly-les-Maranges, Sampigny-les-Maranges et Desize-les-Maranges, au lieu de la prochaine Saint-Vincent tournante 2026. Alors, avec Plus belle la vigne, on zoome sur ce territoire viticole caché dans une petite vallée. Ici, les coteaux font partie de la côte de Beaune, mais en Saône-et-Loire. Explication avec Élodie Roy, viticultrice et vice-présidente du comité d'organisation de la Saint-Vincent.
4: La côte de Beaune s'étale d'une même exposition, mais il y a une phase géologique à Santenay. Et les Maranges, on est une vallée un petit peu à part, je dirais.
3: Alors là, Santenay, c'est dans quelle direction?
4: Santenay, c'est juste en face. Voilà, là-bas.
3: C'est dans le petit creux, là-bas.
4: Là, vous voyez des bâtiments en face.
3: Oui.
4: Là, c'est tout le début de Santenay.
3: D'accord. Voilà. Et donc après, il y a les hauteurs, en fait, il y a les collines.
4: Les coteaux, voilà.
3: Les coteaux.
4: C'est une vallée, en fait. Les Maranges, vous avez la vallée de la Causanne et la vallée de la Deune. Donc la Causanne, c'est une petite rivière qui circule sur Chéilly, sur Sampigny, qui prend sa source en fait à Vauchignon, au bout du monde. Donc c'est un nom qui ça s'invente pas.
3: C'est joli.
4: C'est une petite rivière qui fait 14 km et qui se jette dans la Deune juste à la sortie de Chéilly. Donc cette rivière, elle passe au milieu là. Le petit village de Sampigny qui est ici, très étriqué, très enclavé, et sur les hauteurs, vous avez Desize et tout en haut le petit hameau de Borgie et la montagne des Trois Croix qui est en face de nous. Connu aussi sous le nom de Mont de Seine. Alors, moi je les vois les croix, mais je connais. C'est vraiment juste en face de moi. Je sais pas si vous voyez.
3: Non, mais
4: le petit point culminant.
3: D'accord.
4: Là on est à 521 mètres d'altitude, je crois. Et le vignoble des Maranges est vraiment devant nous.
3: Alors qu'est-ce qui fait que ça reste tout de même la côte de Beaune? Alors qu'on décroche quand même de cette côte de Beaune.
4: On décroche de cette côte de Beaune légèrement. Hein, c'est quand même pas parce qu'après. Une fois passé la côte de Beaune, on est sur la côte chalonnaise. Mais la côte chalonnaise, on est sur la plaine de Saône. Nous, on est quand même très éloigné. La côte chalonnaise, elle est vraiment derrière cette colline-là.
3: D'accord.
4: Avec le village de Bouzeron qui commence la côte chalonnaise, Ruilly, Mercurey, etc. On a des terroirs distincts. Là, on a une carte géologique. Vous voyez qu'il y a beaucoup de couleurs différentes en fonction du type de sol.
3: Ah oui, je vois, jurassique, plutonique.
4: Donc ça, ce sont des niveaux géologiques. Donc là, on parle de millions et de millions d'années. Pour faire simple, c'est argilo-calcaire, mais pas que. On est un vignoble assez tardif. On vendange souvent plus tard que les autres appellations de la côte de Beaune.
3: Vous êtes entre la côte de Beaune et les hautes côtes, finalement.
4: Oui, exactement.
3: C'est ça.
4: Les Maranges, ils sont exposés sud-sud-est, on va dire. Les hautes côtes, moi, personnellement, j'ai des parcelles. Elles sont exposées vraiment plein sud.
3: Nouvelle confirmation de la définition hyper millimétrée des terroirs bourguignons.
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5: C'est la Camini Minute, votre chronique de la joie et de la bonne humeur. Comment ça va les amis? Enfin, je dis comment ça va les amis, je pourrais dire CMTV. Oui, parce que je ne sais pas si vous avez remarqué, mais je ne sais pas si c'est la nouvelle génération, mais il y a des gens, quand ils parlent, ils mettent de moins en moins de voyelles, de moins en moins de lettres. Pour dire « il n'y a rien », ils disent « il y a R ». Pour dire « mort du rire », ils disent « MDR ». Pour dire « péter de rire », ils disent « PTDR ». Et pour dire « à ce qui paraît », ils disent « à skip ». Il y a de moins en moins de lettres, de moins en moins de mots. Mais si on continue comme ça, ils vont parler comment dans 10 ans, les gens ? C'est quoi cette façon de parler, là ? Je veux dire, il n'y a rien, c'est pas une longue phrase. Je comprends qu'on veuille écourter des trucs, mais il n'y a rien, c'est pas long, il y a R. Comment on va parler dans 10 ans ? Moi, je dis, on parle de plus en plus des extraterrestres et des ovnis. Moi, je pense que si les extraterrestres viennent sur Terre, c'est à cause des gens qui parlent comme ça, qui réduisent les mots. C'est quoi cette façon de parler, franchement ? C'est abusé, quoi ! Parler français, c'est une belle langue, le français. Il y a R, MDR, PTDR, ASKIP, il est BG pour dire beau gosse. Mais c'est bien de dire qu'on est beau gosse, ça fait plaisir d'entendre beau gosse. C'est plus plaisant que BG. Ils enlèvent les voyelles comme ça. Ça me rappelle les films coquins qu'on voyait sur Canal+, au début du mois, le samedi du mois, quand c'était encrypté. Vous rappelez ça ? Faites pas semblant, hein. Oui, à tous les auditeurs d'ici Picardie, vous aussi, vous êtes tombés au moins sur du crypté sur Canal+, dans les années 90. Et ben c'est pareil, cette nouvelle façon de parler là, des mots courts, de plus en plus courts. Et d'ailleurs, même les rappeurs de nos jours ont des noms d'artistes de plus en plus courts. ZKR, PLK, SCH, MHD. Après, il y en a qui gardent même les voyelles, Gims, Jules, Vald. Et bien sûr, on terminera par les groupes asiatiques, les Coréens de BTS. Alors eux, ils n'ont pas mis de voyelles, mais BTS, c'est quand même Bac+2.
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1: Ouais, ça c'est un truc que je fais souvent. Alors c'est marrant parce que je le fais un tout petit peu moins parce que je vieillis. C'est des bateaux très violents, les bateaux de course. C'est les IMOCA, les bateaux du Vendée Globe. C'est des bateaux qui tapent vraiment très très très très fort. Je me suis cassé le dos une fois. J'ai cassé mes caméras plein de fois. Je suis reparti l'année dernière sur Tara, sur la goélette Tara. Donc là c'est plus cool, c'est plus smooth.
2: C'était improbable aussi de croiser tous les gens que t'as pu croiser avec Tara.
1: Ouais, je fais pas une liste, mais oui, ça va de Thomas Pesquet. Je sais même plus. Je pourrais pas te dire, mais le dernier film sur lequel j'ai bossé, il sort bientôt d'ailleurs. Il s'appelle Mata. C'était avec Mélanie Laurent.
2: Et tu faisais quoi sur ce film?
1: Là, c'était de la photographie de plateau. Photographie de plateau et making of, ça, c'est un truc que j'aime beaucoup parce que un tournage, c'est compliqué, c'est éprouvant, c'est 6 semaines de travail intense. Et quand on est à ce poste, en fait, on est mobile, on fait ce qu'on veut, on se balade et ça rejoint mon amour du documentaire.
2: On va revenir sur le fait de naviguer parce que tu as participé à différentes courses, tu as navigué avec des grands skippers, des marins pêcheurs, des sauveteurs de la SNSM. Comment on filme en mer?
1: Sur les bateaux de pêche et sur des gros bateaux, c'est très facile. Et sur les IMOCA ou les ultimes, c'est la guerre. C'est vraiment, on est à genoux, on est malade, on se cogne partout. Et là, j'avais fait la face nette avec Jérémy Bayou et Franck Camas sur un IMOCA. On utilise 1% des rushs parce que le reste, ça bouge et c'est pas cadré, quoi.
2: Le gars qui est dans le chaos total, quoi.
1: Ouais, ouais, puis les bateaux sont fermés, ils vont vite, ils sautent, ils volent, enfin tout ce qu'on veut. Et par contre, il y a un truc qui est très très chouette et très formateur là-dedans, c'est que quand on revient à terre, et ben, tout paraît facile. On appuie sur un bouton, ça fait un café, on a des toilettes normales et quand on cadre, ben, c'est cadré. Donc c'est une très très bonne école, c'est une sorte de mini-service militaire express.
2: Comment est-ce que tu pourrais la décrire, justement, la mer? Toi, ça t'a appris des choses sur elle de la filmer?
1: Eh ben, en fait, c'est même pas que ça m'a appris des choses, c'est que moi je suis né à Cherbourg, j'ai grandi à l'école de voile de Cherbourg, j'ai fait l'optimiste du 420 en compétition. J'ai même été champion de basse Normandie en 93 d'optimiste. J'ai toujours fait du bateau. Quand je suis allé habiter à Paris, quand j'étais prof, j'ai acheté une péniche parce qu'il me fallait de l'eau autour de moi. J'ai tout fait pour revenir à Cherbourg et ça, c'est un attachement qui est vraiment profond. Et moi, le Cotentin, on parle de presqu'île, mais je le vois comme une île en fait. Et j'ai toujours été passionné par les îles. J'avais un bateau dans le port que j'ai vendu il y a pas longtemps parce que j'avais plus le temps d'en faire et que je naviguais beaucoup trop sur les autres bateaux. Quand je rentrais, j'avais pas envie de faire du bateau. C'est toujours un truc d'aller vers Origny, Guernesey, Serque. Il y a un petit côté passionnant, comme les Robinson ou la série Lost, ou ce genre de choses. Et donc, moi, le Cotentin, je le vois vraiment comme une île, pas comme une presqu'île, un lieu de retraite. C'est pour ça que j'ai jamais fait le choix d'habiter à Paris. Ce serait plus facile pour plein de choses. Mais je préfère vivre ici et prendre le train pour aller travailler que l'inverse, que travailler à Paris et prendre le train pour aller me reposer au bord de la mer. En fait, quand on a grandi ici, on est né ici, c'est pas quelque chose qui fait partie du décor, c'est le décor.
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3: À Aubervilliers-Sèvres ou encore rue Feder dans le 11e arrondissement de Paris, les baltos sont encore bien présents dans notre région et Thierry Boeuf nous en fait la cartographie au-delà, bien sûr, de nous raconter leur histoire. Voici la saga Bistrot de Paris.
4: Quel cocktail américain, c'est quoi?
5: C'est un cocktail grillé avec une sauce américaine, tomate, échalote, une pointe de cognac, du vin blanc. C'est un peu relevé.
6: Un déca.
7: Pâté, jambon, c'est du pain rayette, gruyère, chantal, rosier, jambon de pays.
8: Eh ben, tout ça, ça valait dans la blanquette. Bon appétit.
9: Cigarette. Cigarette, whisky et petite pépée, si vous les aimez bien roulés, papier à cigarette, OCB. Gitane de Gainsbourg, menthol extra cool de Françoise Sagan, ronde fumée, et puis un jour de smog, 1er janvier 2008, tout s'est évaporé, les volutes et brouillards au comptoir ont disparu.
10: On a fait une soirée pour que tout le monde fume, donc musique, et puis on a mangé, et on l'a tous fumé. Mon collaborateur et moi, on n'a jamais fumé de notre vie, donc on a fumé une gitane maïs. Plus jamais on fumera. Hein.
9: Alors les fumeurs étaient priés d'aller fumer aux terrasses des cafés, le plaisir devenant coupable. Mais encore aujourd'hui, les marques de cigarettes font toujours enseigne. À Paris comme en banlieue, il existe encore, par exemple, des Marini.
11: 30 paquets de Marini.
9: Mais aussi des Rally, des Chiquito, des Nemrod et des Balto. 1930, la CEITA, Société Nationale d'Exploitation Industrielle des Tabacs et des Allumettes, propose aux patrons de café une aide financière. Des ameublements, des comptoirs, des terrasses. En contrepartie, l'établissement aura pour nom une marque de cigarettes ou de cigarillos. La puissante CEITA en rajoute une couche dans la presse populaire et la radio. Écoutez cette chanson publicitaire phénoménale de la marque Balto.
12: J'ai vu sur le paquet qu'il y a un bateau à voile. C'est à cause du bateau que c'est des bateaux qu'on les appelle. Mais non, mon gros bêta, pas des bateaux, mais des baltos. Des baltos, c'est un mot. qui vient de Baltimore.
9: Balto de Baltimore, imparable voyage et exotisme au bout de sa cigarette rougeoyante. Et voilà pourquoi il existe encore une bonne vingtaine de Balto à Paris et en Ile-de-France, comme celui d'Aubervilliers ou de Sèvres. Idem pour le Nemrod, rue du Cherche-Midi dans le 6e. Tout pareil pour le Rallye, la cigarette qui arrive avant les autres et qui gagne, rue Faidherbe dans le 11e. Le Rallye, où au passage, Monsieur Philippe nous régale de délicieux choux farcis. Curiosité amusante, au 59 avenue de la Motte-Piquet, un restaurant a pour nom la Gauloise, tandis qu'à quelques dizaines de mètres, boulevard de Grenelle, une autre brasserie se nomme la Gitane.
6: Avec filtre ou sans filtre, les Gitanes Caporal vous apportent sans réserve le plaisir de fumer.
9: Décidément, beaucoup de cafés bistrots du bassin parisien ont succombé à la tentation. Après la cigarette, le jeu. Impressionnant le nombre d'établissements qui s'appellent le Vincennes, le Sulky ou le Longchamp. Témoin de la relation entre les bars PMU et le milieu mercantile des chevaux de course.
13: Tu verrais Christine, ma femme, si tu savais ce qu'elle joue.
14: Elle y connaît rien, mais elle y croit. Et entre nous, ce qui m'épate, c'est qu'elle gagne aussi.
15: On va comprendre, Charles. Avec le PMU aujourd'hui, on joue comme on aime.
9: Oui, on pourrait largement faire une thèse universitaire sur les enseignes de bistrot, la poésie frise Le Bon Coin de ce cher Jean-Louis Brasse dans le 18e, sans oublier le mythique Au rendez-vous des sportifs chez Valzac, un cadre de la boxe dans le 15e. Mais la palme d'or revient à ce patron en Val-de-Marne qui avait baptisé son bistrot dans les années 50 ici, mieux qu'en face. En face se trouve la célèbre prison de Fresnes.
3: Ce qui ne freinera pas notre appétit pour autant, bien sûr. Merci beaucoup Thierry Boeuf, Bistrot de Paris. Si vous avez aimé cette chronique, vous pouvez la partager avec vos proches depuis l'application Ici.
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16: Quand il Boeuf remet le thé au lapin, il faudrait pas qu'il se sauve.
17: Berrichon dans le texte.
16: Un thé. C'est un toit, un abri, où qu'on renferme les bestiaux pour qu'ils soient bien à l'abri de la pluie, des renards, et puis dans le temps des loups. Allez donc savoir pourquoi qu'on parle du thé au lapin, du thé au chief, du thé au cochon, puis quasiment jamais du thé aux ouailles, aux poules, aux vaches ou aux chevaux. Une histoire de thé qui se raconte dans le pays fort. Avant que je vous la raconte, faut juste savoir que quand ils boivent une tisane, ils disent pas par exemple « boire du tilleul », mais « boire sul tilleul ». Logique. On boit l'eau qu'a passé sur les plantes. Alors c'est l'histoire d'un pourvieux qui avait mal au vent. Il s'en va voir la guérisseuse, elle la regarde, puis elle y dit « Va avec à rentrer chez vous, puis boire sur le thé. » Il connaissait pas ça, le thé. Ça fait qu'il retourne chez eux, puis le v'là qui jauge sur le thé au cochon en qu'une chopine de jus de poume. Adam, il a attrapé la fouère, mais il avait plus mal au ventre. Comme quoi, il y a que la fouée qui saute. Quand on était jeune, le samedi soir, on allait chez les uns ou chez les autres pour fêter les anniversaires. Chez nous, il y avait deux autos, une 404 puis une camionnette. Oh mon pas, il voulait bien nous prêter la grosse auto, quand que c'est qu'il en avait pas besoin. Sinon, on prenait la camionnette, ou que c'est qu'on s'entassait. Et puis dame, on rigolait. Sauf une drôlière, qu'elle appelait ça le thé au chief. Puis qu'elle voulait pas y monter. Ça fait qu'une fois, elle était à la fête en vélo, à 15 km. Ah dame, quand qu'elle est arrivée, on avait fini de manger le gâteau. Puis c'était quasiment l'heure de repartir. Eh ben vous me créerez si vous voulez. Mais pour le retour, à la bas, vous voulez qu'on les ramène et les pissons vélo dans le thé à chieuve.
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1: La phrase que mes parents, je voudrais plus qu'ils disent, c'est non. Et aussi, dépêche-toi.
2: Moi, j'aimerais bien que ma mère, elle arrête de m'appeler des noms un peu de bébé. Parce que souvent, elle m'appelle gros prout, je sais pas pourquoi. Et souvent, elle m'appelle mon petit chat, mais j'aime un petit peu. Mais normalement, c'est mon père qui m'appelle comme ça. Et aussi, mon père, il m'appelle ma princesse.
3: Il y a deux phrases que j'aimerais supprimer.